0: prise dépendant de la commission paritaire 104 arrivera à échéance dans une semaine et donc à partir de jeudi prochain, des actions de différentes formes pourraient avoir lieu. Le conflit social en cours chez Timarcinel en sera à son 27e jour ce jeudi. La grève entamée par les ouvriers de l'usine sidérurgique s'inscrit dans la restructuration de la phase à chaud et pour l'instant, les syndicats estiment très insuffisantes les propositions de la direction dans le cadre de la négociation du plan social. Les représentants des travailleurs réclament une meilleure prise en compte de l'ancienneté et de la pénibilité au travail. Les détails sur le projet d'accord de paix entre l'Iran et les États-Unis ont fuité ce mercredi soir. Plusieurs médias américains, dont l'agence Bloomberg, ont publié ce plan en 14 points qui doit être formellement signé en Suisse vendredi. Peut-être même dès ce jeudi, a fait savoir Donald Trump. Des responsables américains ont publié les contours de l'accord également. Le plan précise notamment que le détroit d'Ormuz sera rouvert immédiatement et complètement après la signature, que les États-Unis participeront à un plan de reconstruction et de développement économique de l'Iran. Les États-Unis débloqueraient également les avoirs iraniens gelés. En échange, Téhéran promet de ne jamais produire d'armes nucléaires. Le Portugal de Cristiano Ronaldo a calé pour son entrée en lice à la Coupe du Monde. Un but partout entre le Portugal et la République démocratique du Congo. Les Congolais, courageux, ont tenu le point du partage. C'est d'ailleurs leur premier point en phase finale de Coupe du Monde. Ils ont aussi par ailleurs inscrit leur premier but en phase finale via Johan Huissa. Merci de nous écouter, vous que vous soyez, passez une belle et douce nuit.
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2: Une heure, 4h30.

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0: Il est 3h.
1: David Riffon avec vous pour ces informations. Tout d'abord, cet appel à la prudence pour les prochains jours. Une vague de chaleur est attendue chez nous. Pensez à rester à l'ombre et bien vous hydrater. L'Institut Royal Météorologique a placé tout le territoire en avertissement jaune pour forte chaleur jusque dimanche matin au moins. Dès ce jeudi, le thermomètre va dépasser les 32 degrés dans le centre et l'est du pays, peut-être jusqu'à 35 degrés en de nombreux endroits ces prochains jours. Le Service public fédéral Santé publique maintient l'activation de la phase d'avertissement du plan forte chaleur et pic d'ozone. La FGTB et la CSC ont déposé un préavis d'action pour les entreprises sidérurgiques situées dans le Hainaut. L'initiative trouve son origine dans le conflit social toujours en cours chez Team Arsinel à Charleroi. Le préavis, qui vaut pour l'ensemble des entreprises dépendant de la commission paritaire 104, arrivera à échéance dans une semaine et donc à partir de jeudi prochain, des actions de différentes formes pourraient avoir lieu. Le conflit social en cours chez Team Arsinel en sera à son 27e jour ce jeudi. La grève entamée par les ouvriers de l'usine sidérurgique s'inscrit dans la restructuration de la phase à chaud. Et pour l'instant, les syndicats estiment très insuffisantes les propositions de la direction dans le cadre de la négociation du plan social. Les représentants des travailleurs réclament une meilleure prise en compte de l'ancienneté et de la pénibilité au travail. Les détails sur le projet d'accord de paix entre l'Iran et les États-Unis ont fuité ce mercredi soir. Plusieurs médias américains, dont l'agence Bloomberg, ont publié ce plan en 14 points qui doit être formellement signé en Suisse vendredi. Peut-être même dès ce jeudi, a fait savoir Donald Trump. Des responsables américains ont publié les contours de l'accord également. Le plan précise notamment que le détroit d'Ormuz sera rouvert immédiatement et complètement après la signature, que les États-Unis participeront à un plan de reconstruction et de développement économique de l'Iran. Les États-Unis débloqueraient également les avoirs iraniens gelés. En échange, Téhéran promet de ne jamais produire d'armes nucléaires. Le Portugal de Cristiano Ronaldo a calé pour son entrée en lice à la Coupe du Monde. Un but partout entre le Portugal et la République démocratique du Congo. Les Congolais courageux ont tenu le point du partage. C'est d'ailleurs leur premier point en phase finale de Coupe du Monde. Ils ont aussi par ailleurs inscrit leur premier but en phase finale via Johan Huissa. Merci de nous écouter, vous que vous soyez, passé une belle et douce nuit.
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0: Une heure, 4h30, vive

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0: Il est 4 heures.
1: David Riffon avec vous pour ces informations. Tout d'abord, cet appel à la prudence pour les prochains jours. Une vague de chaleur est attendue chez nous. Pensez à rester à l'ombre et bien vous hydrater. L'Institut Royal Météorologique a placé tout le territoire en avertissement jaune pour forte chaleur jusque dimanche matin au moins. Dès ce jeudi, le thermomètre va dépasser les 32 degrés dans le centre et l'est du pays, peut-être jusqu'à 35 degrés en de nombreux endroits ces prochains jours. Le Service public fédéral Santé publique maintient l'activation de la phase d'avertissement du plan forte chaleur et pic d'ozone. La FGTB et la CSC ont déposé un préavis d'action pour les entreprises sidérurgiques situées dans le Hainaut. L'initiative trouve son origine dans le conflit social toujours en cours chez Tim Arsinel à Charleroi. Le préavis, qui vaut pour l'ensemble des entreprises dépendant de la commission paritaire 104, arrivera à échéance dans une semaine et donc à partir de jeudi prochain, des actions de différentes formes pourraient avoir lieu. Le conflit social en cours chez Tim Arsinel en sera à son 27e jour ce jeudi. La grève entamée par les ouvriers de l'usine sidérurgique s'inscrit dans la restructuration de la phase à chaud. Et pour l'instant, les syndicats estiment très insuffisantes les propositions de la direction dans le cadre de la négociation du plan social. Les représentants des travailleurs réclament une meilleure prise en compte de l'ancienneté et de la pénibilité au travail. Les détails sur le projet d'accord de paix entre l'Iran et les États-Unis ont fuité ce mercredi soir. Plusieurs médias américains, dont l'agence Bloomberg, ont publié ce plan en 14 points qui doit être formellement signé en Suisse vendredi. Peut-être même dès ce jeudi, a fait savoir Donald Trump. Des responsables américains ont publié les contours de l'accord également. Le plan précise notamment que le détroit d'Ormuz sera rouvert immédiatement et complètement après la signature, que les États-Unis participeront à un plan de reconstruction et de développement économique de l'Iran. Les États-Unis débloqueraient également les avoirs iraniens gelés. En échange, Téhéran promet de ne jamais produire d'armes nucléaires. Le Portugal de Cristiano Ronaldo a calé pour son entrée en lice à la Coupe du Monde. Un but partout entre le Portugal et la République démocratique du Congo. Les Congolais, courageux, ont tenu le point du partage. C'est d'ailleurs leur premier point en phase finale de Coupe du Monde. Ils ont aussi par ailleurs inscrit leur premier but en phase finale via Johan Huissa. Merci de nous écouter, vous que vous soyez passé une belle et douce nuit.
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0: Nous sommes jeudi, aujourd'hui le 18 juin. On fête les Léonces avec un petit dicton du jour qui dit « Pluie de Sainte-Léonce pour 30 jours s'annonce ». Un soleil qui se lève à 5h29 ce matin, il se couchera à 21h59 en fin de journée. Et puis on a bien sûr quelques anniversaires à souhaiter. L'actrice belge Marie Gillin fête ses 51 ans. Même âge pour Jamel Debbouze, l'humoriste français. Il lui aussi a 51 ans aujourd'hui. L'actrice Julie Depardieu fête ses 53 ans. Et puis enfin en musique, un ancien Beatles, Paul McCartney est à l'honneur aujourd'hui, il a 84 ans. Et après les Beatles, il y avait bien sûr les Wings, hein, et ce titre qui fut la BO d'un James Bond, Live and Let Die. Bon anniversaire à Paul McCartney. L'Eventé est là pour réaliser l'émission ce jeudi matin, c'est lui qui vous donnera donc l'indice pour le jeu de l'intro, puisqu'on jouera comme tous les matins à 5h35. Et puis il y a le WhatsApp aussi, 0470 07 20 23 pour nous faire parvenir vos messages, comme Mathieu d'ailleurs qui nous dit qu'il fait 19 degrés sur Tournai ce matin. Oui, il va faire chaud hein, aujourd'hui. Il faut s'y préparer tout doucement. On parlera d'ailleurs de la météo avec Mélanie Pousseur. Ça sera tout à l'heure après le point faux de 5h. Pour la musique, Cat's Eye, voici Gabriella.
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0: 4h34 dans Vivacité Matin. On aura l'occasion tout à l'heure de parler de météo avec Mélanie Pousseur. Mais attention, la chaleur sera au rendez-vous. Donc préparez-vous si vous devez partir ce matin. Prenez de l'eau avec vous. Et surtout, buvez beaucoup d'eau parce que ça va effectivement chauffer. On parlera des maxima d'ailleurs dans quelques petites minutes. Là, c'est l'heure de retrouver la séquence Tumpeke et les Raouettes de la semaine avec Iva Douchkov.
1: Aujourd'hui, je vous emmène à Namur, au rythme lent mais passionné, pour parler d'un symbole aussi discret qu'emblématique, l'escargot. Pourquoi cet animal est-il devenu un véritable étendard namurois? Quelle est son histoire et que raconte-t-il de l'identité locale? Pour en parler, j'ai le plaisir d'accueillir Philippe Atou, guide touristique passionné, qui connaît chaque pierre, chaque légende et chaque clin d'œil du patrimoine namurois. Entre terroir, tradition et fierté locale, il va nous présenter cet escargot. Bonjour Philippe.
2: Bonjour Livia.
1: Alors Philippe, avant tout, comment l'escargot est-il devenu un symbole aussi fort de Namur?
2: Bon, on ne sait pas exactement à quel moment c'est arrivé, mais l'origine du symbole, ça se perd dans la nuit des temps. Mais c'est certainement lié donc à une bataille que les Namurois ont dû... aider leur comte, qui était le comte de Flandre à l'époque, au XIVe siècle, et ils seraient arrivés en retard sur le champ de bataille près de Courtrai. Et c'est sans doute la raison pour laquelle on les a pris pour des lambins, des namurois, donc des escargots.
1: On les a associés aux escargots à cause de ce retard, quoi.
2: Oui.
1: Au-delà de l'image, quelles sont les traditions ou événements namurois où l'escargot occupe une place particulière?
2: Bon, les traditions, c'est surtout gastronomique, bien que chaque année, donc, il y a quand même une course d'escargot aux fêtes de Wallonie. Alors, c'est un peu particulier parce que mettre des escargots comme ça sur une planche avec un chemin qu'on leur donne et ils sont 5-6 à devoir avancer le plus vite possible, ça prend du temps et donc ça permet de boire un peu plus de péquet, un peu plus de bière pendant le temps que les concurrents arrivent. Et chacun, bien sûr, a son concurrent, enfin, les participants.
1: Ça, c'est une belle astuce.
2: Mais c'est un animal domestique, chez nous.
1: Oui. Enfin, selon vous, qu'est-ce que cet emblème dit du caractère des Namurois et de leur attachement à leur terroir?
2: Mais je crois que c'est un exemple, justement, de personnes qui sont plutôt calmes, posées, qui étaient habituées, finalement, à être toujours sous l'emprise de différents pouvoirs, que ce soit les Flamands, les Bourguignons, Espagnols, Autrichiens et Français. Et ils ont peut-être préféré rester entre eux, discrets, ne pas se montrer, ne pas être frondeurs comme ça pouvait exister dans d'autres régions de Belgique. Quoi. Mm-hmm. Donc c'est peut-être ça le caractère réservé du Namurois.
1: Alors, comme il est de tradition dans notre émission, avez-vous une petite expression en wallon namurois à nous faire partager avant de se quitter?
2: On dit souvent... Vive Namur Poto pour le tabac et pour le sachot.
1: Qu'est-ce que ça veut dire?
2: Ça veut dire vive Namur pour tout, pour le tabac et le sachet, quoi. Ça ne veut rien dire du tout de partir.

0: particulier, mais c'est cette expression qu'on entend souvent quand on est à Namur, au fait de Wallonie, surtout quand on est entre vieux et namurois.
1: D'accord, bah, je tendrai l'oreille la prochaine fois que je serai à Namur. Stumpeke et Derawet, c'est votre dose quotidienne de Wallonie et de Bruxelles en radio. 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
2: Et rendez-vous demain matin pour la toute dernière séquence Stumpeke et Derawet de la semaine. Ça sera toujours avec Livia. Un petit coup d'œil sur la température à Lessines, 18 degrés. C'est Patrick qui est là-bas et qui nous communique cette température. Et puis on va se replonger dans les années 80 avec un énorme tube de Tears for Fears. Voici Everybody Wants to Rule the World.

0: 4h43 dans Vivacité Matin. Tout à l'heure, c'est Métissa qui sera l'invité de Cyril dans le 8-9. On va parler de la sortie de son deuxième album qui s'appelle Enfant Difficile, qui est paru le 12 juin, émission publique aussi aujourd'hui. Mais là, on va revenir quelques instants sur l'invité de ce mercredi. C'était Karen Pond qui venait nous présenter son livre. Si vous avez manqué ce rendez-vous, je vous propose un extrait tout de suite.
1: À chaque sortie de livre, elle vient nous voir. On est très heureux que vous soyez là. Bonjour Karen Ponte.
2: Bonjour, et moi je suis très heureuse de venir vous voir.
1: Vous nous avez dit un truc très gentil pendant la pub.
2: Oui.
1: Je dis, on peut se la péter. Vous avez dit, j'adore venir ici,
2: mais
1: j'adore
2: cette émission. J'adore cette émission, c'est vrai, je le répète, avec sincérité.
1: Eh ben merci beaucoup. Votre nouveau roman est sorti, il s'appelle Il faudrait leur dire. Je voudrais qu'on commence par la toute fin, qui n'a rien à voir avec l'histoire. Vous dites que vous êtes surprise de votre succès.
2: Ben oui, parce qu'en fait, on s'attend jamais, je crois, en fait, à ce qu'un roman ou des romans touchent autant le public.
1: Mais voilà. Le premier, ça peut surprendre. Le deuxième. On peut être surpris par un roman, mais pas...
3: J'ai tu
1: choix. Vous en êtes au 19e, vous êtes encore surprise que ça fonctionne?
2: Ben oui. Oui, je suis surprise et à la fois heureuse. Et en même temps, ça va pas être blasé, je crois, du coup.
1: Ah oui, oui, ça c'est sûr. Ouais. Votre nouveau roman s'appelle donc Il faudrait leur dire. Ça va dans la catégorie des romans feel good.
2: Oui.
1: Les histoires positives, on se sent bien en les lisant. Et vous avez choisi de démarrer avec un enterrement. Pourquoi?
2: Oui.
1: On met pas ça dans la catégorie feel good,
2: vrai.
1: Normalement.
2: Mais en fait, le feel good, les thèmes sont rarement gays. C'est le traitement narratif autour qui amène du feel good. En fait, c'est parce que je veux jouer sur une interrogation sur qui est décédé. Parce qu'effectivement, quand on a un roman qui dure sur 30 ans, avec des personnages que la vie malmène, effectivement, on va se demander tout au long du roman, en fait, voilà, quel est celui.
1: Ça se déroule sur 30 ans parce que c'est une bande d'amis qui se crée à l'école et ils se donnent un objectif, à un moment donné, c'est se revoir tous les 5 ans.
2: Tout à fait.
1: Et donc, on va suivre ces aventures. Mais revenons sur le moment où ils décident de se revoir tous les 5 ans. Alors, il y a le moment où vous écrivez et puis il y a l'actualité qui arrive au même moment.
2: Ça s'appelle avoir le sens du timing.
1: Oui, puisqu'en fait, l'histoire démarre avec une chanson de Patrick Bruel.
2: Ah, oui, tout à fait. Bah, cette chanson qui est quand même assez iconique et générationnelle.
1: Là, c'est grands hommes.
2: Et donc, effectivement, qui a, je crois, accompagné... tout un tas de gens avec cette idée que quand on est amis et que la vie va peut-être nous séparer, bah ça peut être bien de se faire cette promesse-là, de se revoir. Donc ils entendent cette chanson à la radio et ils décident effectivement de faire cette promesse, mais 10 ans c'est long. Donc ils se disent 5 ans c'est bien déjà, et donc ils se font voilà cette promesse-là de se revoir tous les 5 ans, tous les 6 au moins une fois.
1: Alors il y a le timing d'écriture, puis il y a l'édition, il y a l'impression de ça. Aujourd'hui, vous reprendriez la même chanson ou pas?
2: Non. Bah, je peux pas vous dire non, évidemment.
1: Vous pourriez,
2: je l'aurais pas cité, ou je sais pas, j'aurais fait autrement, mais sans doute non.
1: Alors on va pas tout dévoiler de ce qui se passe dans l'histoire, mais il faut qu'on parle de la manière dont vous écrivez l'histoire, parce que chaque personnage va se raconter, et puis il y a plein d'infos qui sont glissées au milieu de l'histoire, donc il y a des parties que les personnages ne racontent pas, mais qu'on découvre. On lit par exemple des contrats, des échanges de mails, des SMS.
2: Exactement.
1: Vous avez voulu changer la manière dont on fait d'habitude.
2: Alors en fait, dans ma tête, lorsque j'ai pensé à ce roman, je voulais uniquement qu'ils ne soient ensemble tous les 5 ans. Vraiment, ils n'étaient présents ensemble qu'à ce moment-là.
1: Ouais.
2: Sauf qu'entre les 5 ans, bah, il se passe quand même des choses. Et je me suis dit, comment est-ce que je peux faire pour que le lecteur sache ce qu'ils sont devenus sans qu'eux-mêmes soient là pour le raconter? Et en fait, l'idée m'est venue en prenant ma douche, si vous voulez tout savoir. et je me suis dit, mais c'est vrai qu'il y a quand même des tas de choses qui permettent de savoir comment votre vie a évolué. Et donc, j'ai réfléchi et j'ai trouvé effectivement les faire-part de naissance, des contrats de mariage, des articles de journaux, etc. Il y a plein de méthodes pour effectivement savoir où en sont les personnages. Ce qui fait que quand on les retrouve 5 ans après, ils n'ont pas à se dire, et toi, tu deviens quoi? Et moi, je deviens ça.
3: Ah, ça aurait été répétitif.
2: Oui, ça aurait été pénible, je pense qu'on peut le dire. Et donc, du coup, c'était très chouette à faire. C'était un gros boulot.
3: Comme un travail d'enquêteur, en fait.
2: Un peu. Puis alors, surtout, fallait trouver les formes des lettres qui correspondent aux dates de l'époque, avec les numéros de téléphone qui sont plus les mêmes, les francs, les euros, enfin voilà tout ça. Mais c'était très chouette à faire et les lecteurs aiment bien ça parce qu'en fait ça fait c'est très addictif finalement de savoir
1: vraiment,
2: qu'ils viennent par cette manière-là.
1: Vous allez découvrir ça dans ce nouveau roman. Il faudrait leur dire. Vous annoncez déjà le 20e.
2: Oui, le 17 septembre.
1: Il sera sur quoi?
2: C'est un roman concept. Mi-automne, mi-Noël, avec une couverture automne. La première moitié du roman se passe en automne. Après, on est censé attendre le 1er décembre, retourner le roman. Et il y a une couverture Noël, et la seconde moitié de l'histoire se passe à Noël.
1: Ah mais, mmh. Vous pensez qu'on peut vraiment attendre?
2: Alors, vu en plus comment je termine la partie automne, je ne crois pas deux secondes à ce que les gens attendent. Mais bon, normalement, on est censé.
1: Vous reviendrez nous voir pour en parler.
2: Avec grand plaisir.
1: En attendant, il y a le livre à découvrir, il faudrait leur dire. Merci beaucoup, Karine, d'être passée ce matin par le 8-9.
2: Merci pour votre invitation.
1: Et donc, on se revoit à la rentrée.
2: Avec grand plaisir.
1: À très vite.
0: Voilà, Karine Ponte qui était l'invitée de Cyril. C'était ce mercredi. Rendez-vous avec Mentissa tout à l'heure. Elle viendra chanter une chanson et puis on va découvrir son nouvel album Enfant difficile. Kenovel à Fosse-la-Ville me dit qu'il fait déjà 17 degrés ce matin. Voici Maï Smith avec Nia Lorane.

0: 7h58 dans Vivacité Matin. Un petit coup d'œil sur la météo hein, de ce jeudi. On vous avait averti, il va faire chaud, 24 à 32 degrés pour les maxima. Et plein soleil, hein, j'ai pas vu de nuages sur la carte météo. On fera de toute façon le point sur le temps avec Mélanie Pousseur juste après le point info de 5h. Petit coup d'œil aussi sur le cadeau du jeu de l'intro. C'est le livre de Carlo Di Pasquale et de Myriam Baya. On n'est pas des pigeons en cuisine, paru aux éditions Racine, que vous allez pouvoir remporter tout à l'heure si vous êtes cuistot à vos heures perdues. Et ben voilà un bouquin qu'il vous faut, on vous l'offre tout à l'heure. Chou Wasabi, voici Julien Doré avec Mickey Green ce matin sur Vivacité et sur la Une.
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4h55 dans Vivacité Matin. Tout à l'heure à 15h, vous avez rendez-vous avec Philippe et Sophie pour les ambassadeurs. Et comme tous les matins, eh bien, je vous propose de découvrir une idée sortie. Le festival Couleur Café va se dérouler du 26 au 28 juin au parc d'Ausegem, au pied de l'Atomium, hein, à Bruxelles. Il s'agit de la 35e édition de l'un des festivals les plus emblématiques de Belgique. Couleur Café reste fidèle à son ADN, un mélange de musique du monde, hip-hop, afrobeat, reggae, soul, dancehall, électronique et son latino dans une ambiance multiculturelle qui reflète la diversité de Bruxelles. Au-delà des concerts, le festival met aussi en avant la gastronomie internationale, des animations, des espaces de découverte culturelle et plusieurs scènes DJ. Toutes les infos sur le site internet couleurcafé.be, bien entendu couleurcafé.be. Et puis rendez-vous tout à l'heure à 15h avec Philippe et Sophie pour une nouvelle édition des ambassadeurs et d'autres idées sorties. On va rejoindre le point info de 5h avec Doichi ce matin. Voici Anxiety.

0: Bon début de journée avec Vivacité et la Une Télé. Courage, hein, avec la chaleur qu'on annonce. On va en parler d'ailleurs de ce temps très chaud avec Mélanie Pousseur qui va nous rejoindre dans quelques petites minutes après le point info de 5h. Et puis il y a toujours le WhatsApp hein, pour communiquer avec nous. 0470 70 07 20 23.
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0: Il est 5h.
1: David Riffon avec vous pour ces informations. Tout d'abord, cet appel à la prudence pour les prochains jours. Une vague de chaleur est attendue chez nous. Pensez à rester à l'ombre et bien vous hydrater. L'Institut Royal Météorologique a placé tout le territoire en avertissement jaune pour forte chaleur jusque dimanche matin au moins. Dès ce jeudi, le thermomètre va dépasser les 32 degrés dans le centre et l'est du pays, peut-être jusqu'à 35 degrés en de nombreux endroits ces prochains jours. Le Service public fédéral Santé publique maintient l'activation de la phase d'avertissement du plan forte chaleur et pic d'ozone. La FGTB et la CSC ont déposé un préavis d'action pour les entreprises sidérurgiques situées dans le Hainaut. L'initiative trouve son origine dans le conflit social toujours en cours chez Tim Arsinel à Charleroi. Le préavis, qui vaut pour l'ensemble des entreprises dépendant de la commission paritaire 104, arrivera à échéance dans une semaine et donc à partir de jeudi prochain, des actions de différentes formes pourraient avoir lieu. Le conflit social en cours chez Tim Arsinel en sera à son 27e jour ce jeudi. La grève entamée par les ouvriers de l'usine sidérurgique s'inscrit dans la restructuration de la phase à chaud. Et pour l'instant, les syndicats estiment très insuffisantes les propositions de la direction dans le cadre de la négociation du plan social. Les représentants des travailleurs réclament une meilleure prise en compte de l'ancienneté et de la pénibilité au travail. Les détails sur le projet d'accord de paix entre l'Iran et les États-Unis ont fuité ce mercredi soir. Plusieurs médias américains, dont l'agence Bloomberg, ont publié ce plan en 14 points qui doit être formellement signé en Suisse vendredi. Peut-être même dès ce jeudi, a fait savoir Donald Trump. Des responsables américains ont publié les contours de l'accord également. Le plan précise notamment que le détroit d'Ormuz sera rouvert immédiatement et complètement après la signature, que les États-Unis participeront à un plan de reconstruction et de développement économique de l'Iran. Les États-Unis débloqueraient également les avoirs iraniens gelés. En échange, Téhéran promet de ne jamais produire d'armes nucléaires. Le Portugal de Cristiano Ronaldo a calé pour son entrée en lice à la Coupe du Monde. Un but partout entre le Portugal et la République démocratique du Congo. Les Congolais, courageux, ont tenu le point du partage. C'est d'ailleurs leur premier point en phase finale de Coupe du Monde. Ils ont aussi par ailleurs inscrit leur premier but en phase finale via Johan Huissa. Merci de nous écouter, vous que vous soyez passé une belle et douce nuit.
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3: À 5h02, on va parler météo. Bonjour Mélanie Pousseur.
4: Bonjour Bernard, bonjour tout le monde.
3: On est averti, hein, il va faire chaud aujourd'hui.
4: Oui, très très très très chaud. On va donc rester à l'ombre, comme l'a dit David ici dans le flash, et bien s'hydrater avec cet avertissement hein, chaleur émis par l'IRM, le SPF Santé Publique, qui maintient l'activation de la phase d'avertissement du plan forte chaleur et pic d'ozone. On restera donc bien prudent. Alors dans le détail, ce matin, le soleil régnera en maître, quelques petits cirrus hein, purement décoratifs, ça et là en début de journée, un ciel complètement dégagé ensuite, et puis un petit vent de secteur sud, très discret, qui va faire ramener la chaleur chez nous, avec déjà plus de 25 degrés d'ici la fin de la matinée. Pour votre après-midi, toujours autant de soleil. Ce qui fera l'actualité surtout, ce sont donc les températures, avec des maxima entre 28 et 32 degrés. 28 sur l'extrême est, 30 à Charleroi, Namur, Mons, Bruxelles, 32 degrés du côté de Virton. Et pour trouver un petit peu d'air un peu plus frais, il faudra se diriger au littoral avec 24 degrés. Ce soir et cette nuit, des orages sont attendus en France. Et donc, ils pourraient déborder chez nous. En tout cas, il y a du potentiel, évidemment, avec la chaleur. Leur trajectoire pour l'instant est très incertaine, tous les modèles météo ne s'accordent pas, mais donc ce qui est incertain, on le retiendra, c'est le timing et la localisation de ces orages, mais on sera là évidemment pour vous tenir informés dans les heures qui suivent. Alors demain, c'est un retour au calme, demain avec d'abord soleil et forte chaleur, les maxima oscilleront entre 29 et 35 degrés, il va encore faire très chaud, la journée qui tournera donc à l'orage dans le courant de l'après-midi, début de soirée, en basse et moyenne Belgique, gare aux orages parfois violents, c'est le sud-est qui pourrait être épargné demain.
3: Voilà, n'oubliez pas vos packs d'eau, donc oui. En partant au boulot ce matin, mettez-en quelques-uns dans le coffre.
4: Ça, c'est certain.
3: Voilà, merci Mélanie, on vous retrouve à 5h25, à tout à l'heure.
4: À tout à l'heure.
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3: Bon jeudi avec cette météo ensoleillée donc qui nous attend aujourd'hui. Nous sommes le 18 juin, en fait les Léonces, avec un dicton du jour qui dit pluie de Sainte-Léonce pour 30 jours s'annonce. Un soleil qui se lève à 5h29 ce matin. Il se couchera à 21h59. Un petit coup d'œil aussi sur les anniversaires du jour avec l'actrice belge Marie Gillin qui fête ses 51 ans. Il a le même âge que Marie Gillin. Jamel Debbouze, humoriste français, fête aussi son anniversaire. Julie Depardieu, l'actrice française Beatles à elle, à 53 ans. Et puis, c'est un ex-Beatle, c'est Paul McCartney qui fête également son anniversaire ce 18 juin. Il a 84 ans. Pour la musique, Essila arrive, c'était la représentante de la Belgique au dernier concours Eurovision de la chanson Dancing on the Ice.

5h08 sur Vivacité, sur la Une Télé. Courage à tous ceux qui sont déjà en train de travailler à cette heure-ci. On va jeter un petit coup d'œil, tiens, sur les programmes télé de votre soirée avec la Une qui vous propose un téléfilm ce soir à 20h30. Un téléfilm avec Hélène de Fougerolles, c'est Les Bois Assassins. Sur Typique, à la Coupe du Monde de football, dès 17h50, vous allez pouvoir suivre le match Tchéquie-Afrique du Sud. Et puis à 20h50, Suisse-Bosnie-Herzégovine. Enfin, à la 3, vous propose dans Comme au ciné, Mon chien stupide. C'est une comédie avec Yvon Attal et Charlotte Gainsbourg et c'est à 20h35. Voilà pour les programmes télé de votre soirée. Vianney a fini de construire sa cabane. Hein, il s'est remis à la musique d'ailleurs. Il nous prépare de nouvelles chansons. En attendant, on va le retrouver avec Pala ce matin.

0: 5h12 dans Vivacité Matin, tout à l'heure à 6h, c'est Sébastien Pierret qui vous présentera le journal.
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0: Et parmi les principaux titres à la Coupe du Monde, l'Angleterre a décroché une victoire convaincante contre la Croatie hier soir, score final 4-2. L'attaquant vedette des Three Lions, Harry Kane, s'est illustré avec un doublé. Et puis, dans le journal, l'accord de paix entre les États-Unis et l'Iran est officiellement signé à distance. Donald Trump a paraphé le document depuis le château de Versailles où il dînait avec Emmanuel Macron. On vous le dira tout à l'heure à 6h dans ce journal de Sébastien Pierret. Et puis avant cela, bien entendu, on refera un point sur le reste de l'actualité. Ça sera avec Lionel de Neubourg à 5h30 tout à l'heure pour l'essentiel de l'info. Dans un court instant de Locomotion, Little Eva, c'est le disque qui fait du bien ce matin.
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0: 5h16, The Locomotion, c'était l'Italeva, le disque qui fait du bien ce matin. Allez, on va se replonger dans le 8-9 de ce mercredi. Et qui était aux commandes du Cactus? C'était James Dino. Le revoici.
1: Alors James, c'est déjà la dernière fois que vous venez nous voir cette année. Pour vous, les vacances vont commencer un peu plus tôt que prévu.
2: Eh ben oui Cyril, bon c'est pas encore tout à fait les vacances, il y a encore les examens pour les enfants, mais c'est vrai qu'on est à deux doigts des vacances d'été, l'occasion de faire des activités qui nous font plaisir, des activités qui nous détendent, comme le saut à l'élastique par exemple.
3: Ah oui,
4: oh non.
2: Ça peut détendre le slip si on est mal attaché. J'imagine que vous avez tous vu la vidéo du bruit, oui.
3: Ben oui.
2: C'est pas très beau à voir, évidemment. Ceci étant dit, j'imagine, c'est incompréhensible cette histoire. Tu es moniteur de saut à l'élastique, tu n'as qu'une seule chose à penser, c'est de mettre l'élastique. À quel moment, soudainement, tu prends la dame en soulevé de terre façon Dirty Dancing, tu la mets en mode planeur vers le gouffre et tu la jettes sur l'élastique? Et à quel moment?
3: C'est une boulette, oui.
2: C'est une énorme boulette, on est d'accord. Il me semble que vérifier une fois ou deux avant, c'est le minimum. C'est comme le mec chez nous qui a détruit la mauvaise maison, là, qui s'est posé la question de savoir si c'était la bonne maison ou pas après. C'est quand même spécial. Bon, ben là, c'est la même chose. Peut-être que le moniteur aussi, il a appelé son chef. Dis donc, chef, j'ai un doute. Je viens de jeter une femme du pont. Je ne sais plus si j'ai mis l'élastique ou pas. Est-ce que la dame est remontée? Non? Alors, peut-être que c'est un oubli de votre part. Et ce qui est encore plus étonnant dans cette histoire, c'est le laisser-aller de cette dame. Hein. Tu grimpes des centaines de mètres pour accéder à un pont gigantesque, ce qui s'appelle le pont Esqueletos. C'est le pont squelette en français. Déjà, il y a quand même un indice dans le nom. Tout ça dans un seul objectif, sauter à l'élastique. Normalement, quand t'arrives en haut, la première question que tu poses, c'est « Il est où l'élastique ?» Ça me semble logique. Puis normalement, avant de sauter, tu vérifies. Bon, là, visiblement, c'est une femme qui n'avait pas de toc. Elle n'a rien vérifié du tout.
3: Bah oui.
2: Ni une fois, ni deux fois, ni trois fois. Voilà, c'est comme si un chirurgien vous faisait une opération à cœur ouvert et au moment de vous scier les côtes, vous lui dites « Docteur, vous n'avez pas le sentiment d'avoir oublié quelque chose ?» Oui, peut-être l'anesthésiste, effectivement. Alors en fait, philosophiquement parlant, je ne comprendrai jamais pourquoi on s'inflige ce genre d'activité. Le pire, c'est qu'il y a des gens qui payent pour se foutre dans un bourbier pareil. Et d'ailleurs, souvent, quand tu es en haut du pont et que tu regardes vers le bas, il y a une voix dans ton cerveau qui te dit « Attention, tu es en train de faire une énorme bêtise. » Puis là, tu as une autre voix qui te dit « T'as payé 150 euros, tu sautes. » Et des fois, tu payes, mais des fois, on t'offre le saut. Par exemple, pour un enterrement de vie de garçon, par exemple. Bon, là, dans le cas de cette pauvre dame, si c'était un enterrement de vie de jeune fille, c'est réussi. Il n'y a même plus d'enterrement organisé, le cratère est creusé, il n'y a plus qu'à se réunir et faire une prière. Soulignons que la jeune... Là, le rire pincé, celui-là.
1: Ouais. Continuez.
2: Il modère, c'est bien. Vous êtes là pour ça. Soulignons que la jeune femme ne pratiquait pas le saut à l'élastique classique, mais une variante connue sous le nom de saut pendulaire. C'est à peu près la même chose, sauf que la corde est plus rigide et fixée sur le dos. Donc ça donne une sensation de chute libre plus longue. Je ne vous cache pas que la réception est un peu plus brutale, puisque les pratiquants ne rebondissent pas après avoir atteint le point le plus bas. D'ailleurs, souvent les vertèbres jouent du xylophone. Oh là là. C'est très très beau à entendre. Mais la sensation est plus intense. D'ailleurs, entre parenthèses, l'Américain qui a inventé ce type de saut est mort en le faisant.
3: Non.
2: Donc là aussi, ça aurait dû mettre la puce à l'oreille en tout le monde. En tout cas, moi, personnellement, je ne ferai jamais ce genre de truc, surtout maintenant que j'ai arrêté de fumer. Vous le savez, j'ai pris 10 kilos, même en saut à l'élastique classique, que ça va s'étirer beaucoup trop. Si c'est au-dessus d'une rivière, vous saluez les poissons directement. Et puis, 110 kilos, c'est trop lourd pour un élastique. C'est déjà trop lourd pour une trottinette. Je vais conclure en vous racontant cette histoire tout à fait véridique. La semaine dernière, j'ai pris une trottinette partagée. J'ai fait mon trajet. Quand je l'ai déposée, j'ai reçu un message d'avertissement qui disait « Nous avons détecté que vous étiez deux sur la trottinette. »
3: Non, non.
2: Alors que je fais tout seul, là. Ça m'a vexé. Allez,
1: merci, James Dino.
0: Prochain Cactus, ça sera vers 8h16 tout à l'heure. Elle sera l'invitée de Cyril dans le 8-9, Mentissa. Bon, on va la retrouver déjà avec les enfants difficiles maintenant dans Vivacité Matin.

0: 5h23 dans Vivacité Matin. Et si on prenait les nouvelles de la météo tout de suite?
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0: Il va faire beau, mais surtout il va faire chaud, Mélanie Pousseur.
2: Hein. Oui, et c'est déjà le cas, hein, les températures qui sont déjà élevées. J'espère que la nuit ne fut pas trop difficile. Par exemple, du côté de Vresse-sur ce mois, on a déjà 19 degrés, 18 degrés pour Corroy-le-Grand. J'ai encore un 18 degrés du côté de La Fosse, c'est à Manne, et 15 degrés à Châtelet, ou encore, je prends au pif, hein, on a 18 degrés à Modave. Donc vous le voyez, les températures, Bernard, sont déjà bien au rendez-vous. Alors ce matin, le soleil régnera en maître. Quelques petits cirrus sont vraiment pour décorer, pour dire quelque chose en début de matinée, puis un ciel complètement dégagé ensuite. Vous avez aussi un petit vent de secteur sud très discret, c'est lui qui va faire remonter les températures, et donc déjà plus de 25 degrés d'ici 11h midi. Puis cet après-midi, bien, je vous propose toujours autant de soleil. Il faudra se protéger évidemment de ce soleil, rester à l'ombre un maximum, car il va faire très très chaud, entre 28 et 32 degrés. 32, ce sera du côté de Virton. On rappelle d'ailleurs cet avertissement émis par l'IRM Côte Jaune pour tout le pays. Là où il fera le plus frais, le plus respirable, c'est au littoral, les pieds dans le sable, 24 degrés. Ce soir, cette nuit, des orages sont attendus en France et pourraient déborder chez nous. En tout cas, il y a du potentiel, évidemment, avec cette chaleur, je vous en ai parlé. Pour l'instant, ce qui est incertain, c'est le timing et la localisation de ces orages. Mais on sera là, évidemment, pour affiner cette situation au fil des heures. Demain matin, c'est un retour au calme. Soleil et toujours forte chaleur au programme, avec 29 à 35 degrés pour les maxima. La journée qui tournera à l'orage dans le courant de l'après-midi. Alors ce sera plutôt en basse et moyenne Belgique. Et puis si on parle rapidement du week-end, eh bien il fera très chaud encore, hein, 24 à 30 degrés pour samedi, 29 à 32 degrés pour dimanche. Et il y aura toujours cette menace orageuse. Alors samedi, ce sera plutôt pour le sud-sud-est du territoire. Et puis dimanche, la situation à surveiller. Les modèles ne sont pas tous d'accord. Mais donc on rappelle la dégradation orageuse à surveiller. Et puis Bernard, rapidement, sachez que le pic de chaleur attendu pour l'ensemble de l'épisode, eh bien ce sera pour lundi avec 36 degrés à Bruxelles.
0: Bon, j'ai bien fait de prendre mon ticket pour le Canada parce que là-bas il fait frais.
2: Ah oui, voilà.
0: Voilà, comme
2: nous,
0: ça.
2: Nous ici, on va être dans le frigo, je pense.
0: Je vais vous laisser voilà. Dans la chaleur. Merci Mélanie. On vous retrouvera tout à l'heure pour en faire un point sur la météo, hein, 6h, enfin un peu avant 6h bien sûr. Summer pour rejoindre le point faux de 5h30, et c'est Lionel de Neubourg qui va nous rejoindre dans quelques minutes.

0: 5h29 sur Vivacité et sur La Une Télé. On va jouer au jeu de l'intro dans quelques petites minutes. Et aujourd'hui, eh bien, on vous offre un livre, le livre de Carlo Di Pasquale et Myriam Baya. On n'est pas des pigeons en cuisine. C'est paru aux éditions Racine. Donc, si vous aimez cuisiner, c'est vraiment le bouquin qu'il vous faut, hein. Donc, on vous l'offre dans quelques petites minutes, à condition, bien sûr, de trouver qui se cachera derrière l'intro. C'est pas trop difficile, d'ailleurs, ce matin. Mais avant cela, Lionel de Neubourg, l'essentiel de l'info sur Vivacité et sur La Une Télé.
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3: Il est 5h30. Lionel de Neubourg avec vous. Bonjour. Les présidents américains et iraniens ont paraphé le protocole d'accord entre les deux pays à 2000 km l'un de l'autre, à Versailles d'un côté, à Téhéran de l'autre. Les présidents américains et iraniens ont validé le texte. En tout, 14 points pour mettre fin à la guerre lancée fin février. Les deux pays s'engagent à trouver un accord final d'ici 60 jours. En attendant, le détroit d'Ormuz, par où passe une bonne partie du pétrole mondial, ce détroit sera ouvert dans les heures qui viennent et le blocus américain sur les ports prend fin en Iran. Les dirigeants des 27 membres de l'Union européenne, eux, se retrouvent à Bruxelles aujourd'hui pour un sommet chargé où il sera notamment question des tensions commerciales avec la Chine. Les écoliers de 6e primaire commencent leur CEB aujourd'hui, le certificat d'études de base. 4 matinées de tests jusque mardi prochain pour évaluer les connaissances en maths, en français notamment. A priori, tous les enfants passeront bien leur CEB. Pas de blocage des copies, pas de menace de grève de certains enseignants en colère. On le rappelle, contre les mesures d'économie de la Fédération Wallonie-Bruxelles. Les autres épreuves externes, CE1D et CESS en 2e et 6e secondaire, ces épreuves-là, elles, sont davantage sur la sellette dans certaines écoles. Elles sont censées commencer demain. Quasiment tout le pays en jaune, la couleur de l'avertissement, la mise en garde de l'IRM, l'Institut Royal Météo. Avertissement depuis minuit et jusqu'à dimanche soir. Pendant 4 jours, les températures vont largement dépasser les 30 degrés. L'Angleterre a bien lancé son mondial en battant la Croatie 4-2. Le Portugal de Cristiano Ronaldo a été piégé par la République démocratique du Congo, un but partout. Le Ghana a battu le Panama 1-0. Enfin, il reste un match qui se joue en ce moment, l'Ouzbékistan-Colombie. Ça veut dire que tous les pays de cette Coupe du Monde de football auront bientôt joué leur premier match. Place aux deuxièmes rencontres dans le groupe A et B à partir de ce soir. Voilà pour l'actu ce matin. Bon début de journée avec nous.
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0: Sur les routes, on nous signale un accident sur la N637 Liège-Anneux à hauteur de Hollong-sur-Gère. Dans les deux sens, la chaussée est fermée, la situation est dangereuse. Il faut suivre une déviation locale.
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2: Belle de Bouze, l'actrice Julie Depardieu fête, elle, ses 53 ans. Et puis, c'est le seul musicien, hein. C'est la seule note de musique dans les anniversaires de ce jeudi. Paul McCartney fête ses 84 ans. L'ancien Beatles est donc à l'honneur. On joue au jeu de l'intro dans quelques minutes. On vous offre le livre « On n'est pas des pigeons en cuisine » paru aux éditions Racine. Et avant cela, il y a les Killers avec « Human ». ».

5h38 dans Vivacité Matin. On va jouer maintenant à notre jeu de l'intro. On vous offre le livre de Carlo Di Pasquale et Myriam Baya. On n'est pas des pigeons en cuisine. C'est paru aux éditions.

Racine. Et pour emporter ce livre, on part à la recherche... Alors, c'est un chanteur, mais attention, je vous demande le nom du groupe, parce que sinon c'est trop facile. Écoutez bien.

0: Les AL, voilà l'indice de l'événement pour vous aider à retrouver le groupe. Donc, et il y a effectivement un membre de ce groupe qui fête son anniversaire aujourd'hui. Je pense que vous savez de qui il s'agit. 60-03 pour nous envoyer votre message. 1 euro le message envoyé. Et si vous répondez correctement et que je vous rappelle, eh bien vous repartirez avec le livre de Carlo Di Pasquale et Myriam Baya. On n'est pas des pigeons en cuisine, paru aux éditions Racine. À vous de jouer, 60-03. Bonne chance. Et pour l'humour, on va retrouver Fabrice Eboué ce matin.
1: Le petit branleur de 20 ans avec son chewing-gum, là, c'est extraordinaire, quoi. Non, mais regarde la gueule qu'il a, c'est extra... C'est vraiment la tête du petit branleur, que tu sois en France, en Suisse, c'est les mêmes, quoi. Mais quelle tête de petit branleur de 20 ans, toi, c'est quoi ton prénom? Jordan, qu'est-ce que tu veux que je te dise avec un prénom comme ça? Je suis sûr que t'as un tatouage. Les petits branleurs de 20 ans, attends, ils ont tous un tatouage, mais ils savent jamais ce qu'ils veulent, tu sais. Ils arrivent dans le salon de tatouage, comme ça. Ouais, bonjour, un tatouage. Quoi, un tatouage? Oh, tu lui files le catalogue, c'est branleur, ils connaissent plus rien à rien, ils regardent comme ça, je vais prendre ça là. Ça là, les deux S avec l'aigle. Oh ouais, j'aime bien, ça veut dire quoi? Super sympa, donc c'est comme j'ai des cousins au Cameroun, ils se font tatouer, tu vois rien du tout, tu vois, c'est con un noir qui se fait tatouer, tu vois, c'est comme si Franck Ribéry se faisait une scarification, tu vois, c'est... T'as compris, Jordan? Non, laisse tomber. Alors là, c'est... Il y a des noirs sur dans la salle? Ouais, ben, je te vois pas. Alors... J'ai rien contre toi, Jordan. T'es un petit branleur, c'est pas grave. Hein, je t'aime. Hein, mais ce soir, t'es le petit branleur référence que je vois que toi. Il y en a d'autres dans la salle, tu vois. Mais t'es le référent petit branleur, ce soir. T'es l'étendard du petit branleur, tu vois. Ton drapeau, c'est une bite avec une main dessus. Tu comprends ce que je veux dire? T'es le petit branleur de la soirée, c'est pas grave, tu vois, c'est parce que t'as plus de modèle, tu vois. Moi, à ton âge, quand je foutais rien dans la vie, j'avais mon grand-père maternel qui venait me voir. Nous, on a fait la Seconde Guerre mondiale avec le général de Gaulle. Là, tu fermais ta gueule, t'allais faire tes devoirs. Tu veux qu'on dise quoi, nous, un petit branleur comme ça? Nous, on a fait la guerre du Mali avec François Hollande. Ouais, continue à te branler, ouais, c'est... Et voilà, t'as plus de modèle. Nous, à ton âge, on avait des artistes engagés, des gens comme Joe Starr, Bertrand Cantat, qui tapaient sur les institutions. Après, ça ripé, ok. C'est quoi ces artistes engagés à toi, Lady Gaga? Oh, je fais une jupe avec du jambon. Bah, super, super. Ou alors qu'elle aille défiler à Kaboul. Là, respect. Là, il y a un truc, là, c'est... Mais toi... Toi, t'es un petit branleur parce que ta vie de journée est trop facile. Avec toutes tes nouvelles technologies, toi, t'envoies 3 textos à une copine, l'affaire est réglée. Nous, à ton âge, c'était le téléphone fixe, mon petit père. Le vieux monsieur là-bas, c'était le télégraphe, lui. On appelait la fille. 9 fois sur 10, je suis tombé sur son père. Qu'est-ce que vous voulez? Rien, tu raccrochais. La seule petite gloire qu'on avait, c'est quand la fille t'appelait, toi, et qu'elle est tombée sur ton père. Allô, bonjour, c'est Karine, faut parler à Fabrice, s'il vous plaît. Fabrice, montre-lui ce que c'est qu'un éboué. Mais toi, avec toutes tes nouvelles technologies, là, Steve Jobs, il a tout inventé, ça l'a pas empêché de crever d'un cancer comme tout le monde. Au lieu d'inventer le iPad, le iPod, on a fait d'inventer l'iChimio, tu vois. Mais riez pas, c'est un petit branleur. T'es un petit branleur, toi, avec ton GPS, ta vie est trop facile. T'es invité dans le trou du cul de la Suisse à Montreux, par exemple. Tu prends ton GPS, à droite, à gauche, j'ai arrivé à Montreux. Nous, à ton âge, une soirée à Montreux, c'était de la trouver. Une soirée à Montreux, c'était Pékin Express et Koh-Lanta mélangé. On tournait pendant des heures, on se perdait dans Montreux. On se faisait violer. T'as rien vécu? Arrête de rire, hein.
0: Petit branleur, c'était Fabrice Eboué ce matin, il est 5h43.
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0: Avec Jean-Marc qui va nous emmener sur la brocante des quais à Charleroi. Il y aura également ce jeudi 21 juin à Jeudine la troisième édition du championnat de Wallonie de barbecue. Xavier Michaud, organisateur, viendra nous en parler également dans l'émission. Et puis loisirs actifs pour seniors, Nicolas Évrard, marre de la côte belge. Eh bien, où vous allez tous les ans parce que vous avez un appartement à quelques kilomètres de là justement. Il y a une petite ville toute mignonne qui s'appelle Furne. On aura l'occasion aussi de vous en parler tout à l'heure avec toute la bande des ambassadeurs hein, à partir de 15h sur Vivacité. Soleil bleu, je ne sais pas s'il sera bleu, mais en tout cas il y aura du soleil aujourd'hui. Voici Louisa dans Vivacité Matin.

En Vivacité Matin, dans 12 minutes, vous avez rendez-vous avec Sébastien Pierret pour le journal. Les principaux titres à la Coupe du Monde. L'Angleterre a décroché une victoire convaincante contre la Croatie hier soir. Le score final 4-2. L'attaquant vedette des Three Lions, Harry Kane, s'est illustré avec un doublé. Et puis l'accord de paix entre les États-Unis et l'Iran est officiellement signé à distance. Donald Trump a paraphé le document depuis le château de Versailles où il dînait avec Emmanuel Macron. On vous en parlera également dans ce journal. La météo de Mélanie Pousseur. Pas difficile à résumer, hein. Plein soleil avec des températures très chaudes puisqu'on va avoir de 24 à 32 degrés pour les maxima de ce jeudi. On fait le point avec Mélanie dans quelques minutes et puis juste après Calvin Harris et Sam Smith pour Promises, on accueille le gagnant du jeu de l'intro.

0: 5h52 sur Vivacité, sur la Une Télé. On va partir en province de Liège, à Juppy, tiens, ce matin, pour notre jeu de l'intro. Bonjour Fabienne. Fabienne, oh, elle a raccroché Fabienne. Alors je vais voir si je sais éventuellement reformer. Non, il n'y a pas moyen. Normalement, j'ai une touche dernier numéro et je devrais pouvoir la rappeler, mais elle ne fonctionne pas, donc j'aurai pas Fabienne pour vérifier qui se cachait derrière notre intro. Fabienne qui n'était pas tombée dans le panneau, hein, parce qu'on cherchait effectivement un groupe. Bon, bien sûr, le chanteur principal, c'était Paul McCartney, et elle n'est pas tombée dans le piège. C'était pas les Beatles, c'était les Wings. Écoutez. Ah, Fabienne. Et pourtant, je lui ai dit, restez en ligne. Mais non, elle a raccroché. C'est dommage, on n'aura pas l'occasion de papoter avec elle. Par contre, ce qu'on va faire maintenant, c'est papoter avec Mélanie Poussard. Hein. Et on va papoter de la météo, dis donc.
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0: Et c'est même une belle météo que vous allez nous annoncer hein, pour ce jeudi, Mélanie.
2: Ah oui, soleil, chaleur. Alors c'est vrai que chaleur, ça ne plaît pas à tout le monde. Il va falloir évidemment rester très vigilant, penser aux personnes les plus vulnérables. Rester à l'ombre un maximum, bien s'hydrater, car il va faire très très chaud cet après-midi, avec notamment de 28 à 32 degrés sur l'ensemble du territoire. Pour trouver un peu plus de fraîcheur, on va dire, direction le littoral, avec 24 degrés attendus cet après-midi. On rappelle l'avertissement émis par l'IRM, code jaune pour tout le territoire. Alors côté ciel, bah c'est simple, hein, c'est le soleil qui va régner en mettre. Quelques petits cirrus purement décoratifs ça et là en début de matinée qui vont bien vite disparaître pour un soleil, pour un ciel complètement dégagé ensuite. Alors la situation, elle est à surveiller plutôt pour ce soir et cette nuit. Pourquoi ? Eh bien car on a des orages qui sont attendus en France et qui pourraient déborder chez nous. En tout cas, il y a du potentiel avec cette chaleur évidemment. Ce qui est incertain pour l'instant, c'est quoi ? C'est le timing et la localisation. Les modèles sont plutôt incertains pour l'instant. En tout cas, ils disent plusieurs choses. Donc, on va rester attentif et on sera là évidemment pour vous informer au fil des heures. Demain, c'est un retour au calme. Demain matin, on précise, soleil et toujours forte chaleur au programme avec 29 à 35 degrés. La journée qui tournera à l'orage ensuite dans le courant de l'après-midi, plutôt en basse et moyenne Belgique, a priori, le sud-est pourrait être épargné. Samedi, le soleil toujours bien présent. On va perdre quelques degrés par rapport à la veille, mais il fera toujours chaud, hein, 24 à 30 degrés pour les maxima. À noter aussi ce risque orageux, mais surtout plus limité, on va dire au sud-est du territoire. Et puis pour dimanche, on surveillera également des orages. Il fera 29 à 32 degrés pour les maxima. Le pic de chaleur, Bernard, attendu pour l'ensemble de l'épisode, ce sera lundi avec 36 degrés à Bruxelles.
0: Allez, courage avec cette chaleur. Merci Mélanie, passez une belle journée. Dans quelques instants, le journal de Sébastien Pierret et c'est Zazie qui est de retour avec un nouveau single. Il s'appelle Peu importe, les voici.

0: Profitez bien de cette belle météo hein, ce jeudi, mais surtout hydratez-vous, c'est le plus important. Dans quelques instants, Walid pour le 6-8 sur la télé et puis sur Vivacité. On va partir dans les régions. Du côté de Namur, vous allez retrouver Xavier Ponsard. La province de Luxembourg, c'est Jean-Marc Dessert qui sera fidèle au rendez-vous. Et puis pour Bruxelles...
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6: Et nos matins commencent dans un instant.
7: Bonjour tout le monde, nous sommes jeudi aujourd'hui, on espère que vous allez bien. 18 juin, bonjour Denis.
8: Bonjour Karine, bonjour à toutes et tous.
7: D'abord c'est à vous que je pose cette question, en forme ?
8: En forme, oui, ça va.
7: Oui. Ah, c'est un petit oui, ça.
8: Oui. Heureusement, ça sent la fin de semaine quand même, doucement.
7: Bon, nos auditeurs, nos téléspectateurs, on sera plus en forme. Parce que certains commencent leur semaine aujourd'hui. En tous les cas, on commence la journée ensemble, si vous le voulez bien, avec plein d'informations. On parle ce matin, notamment
8: on parle du CEB. Hein, c'est aujourd'hui le CEB et on en parle du côté de l'enseignement spécialisé parce qu'il y a aussi des élèves de l'enseignement spécialisé qui passent le CEB. Et avec la fin de la première année différenciée dans le secondaire, ça change des choses pour eux. On l'entendra dans le journal de 6h30 tout à l'heure.
7: Et on est tout cœur avec vous, évidemment, parce que cette période d'examen, on dit ce qu'on veut, c'est un apprentissage, mais quand même, bon, j'ai pas peur de le dire, c'était pas ma période préférée.
8: Ça va bien se passer, évidemment. Voilà. Pas de pression.
7: Ça va bien se passer. On aura de la bonne musique aussi, on aura des bons plans de sortie pour le week-end, on va fêter la musique ensemble, on va surtout en écouter avec la musique. Avant cela, les infos RTBF, Vivacité, il est 6h, bienvenue dans Inno Matin. Si vous nous rejoignez maintenant, c'est l'heure du journal. Voici les titres.
9: Un premier geste concret pour la paix au Moyen-Orient. Le protocole d'accord entre les États-Unis et l'Iran est signé. Donald Trump a profité du décor de Versailles pour le ratifier. Le début des épreuves du CEB pour les élèves de 6e primaire. Épreuve maintenue partout sans problème, contrairement aux épreuves certificatives dans le secondaire. À Liège, des copies d'examen sont bloquées par des profs en colère. Les Anglais réussissent leur entrée en Coupe du Monde de football grâce notamment à un doublé d'Harry Kane face à la Croatie. Début plus compliqué par contre pour le Portugal de Ronaldo.
7: 6h, le journal. Bonjour Sébastien Pierret.
9: Bonjour à tous. L'encre est encore toute fraîche. L'accord, ou plutôt le protocole d'accord de paix au Moyen-Orient est signé par l'Iran et par les États-Unis. Donald Trump a apposé sa signature hier soir au palais de Versailles où il était invité à dîner par le président français Emmanuel Macron. Récit d'un moment historique avec Isabelle Labéry.
10: Cette signature n'était pas du tout au programme. Pourtant, dès son arrivée dans la cour d'honneur du château, Donald Trump est assailli de questions sur l'Iran. Mais il esquive et préfère parler de Versailles. Merci, c'est un moment incroyable. Mais très vite, la diplomatie prend largement le pas sur les festivités. Et sur la table du dîner, dans le cliquetis des couverts, Donald Trump signe à la main, avec l'un de ses feutres, une version papier de l'accord avec l'Iran que lui présente le chef de la diplomatie, Marco Rubio. Et c'était pas facile, je peux vous le dire. Une photo est aussitôt envoyée à Téhéran et aux pays médiateurs. Vers 1h du matin, le président américain remonte dans son imposante Cadillac noire. L'accolade d'au revoir avec Emmanuel Macron est très appuyée. Le locataire de l'Élysée, qui cherchait à faire de cette séquence française son moment, marque quelques points. Et Versailles, déjà symbole du rayonnement historique de la France, s'impose comme le décor d'un nouveau moment diplomatique majeur.
9: Un récit d'Isabelle Labéry de Radio France. Le contenu de cet accord a été dévoilé. 14 points. Le premier prévoit un cessez-le-feu complet, y compris au Liban. L'Iran s'engage aussi à diluer ses stocks d'uranium enrichi. En échange, les États-Unis vont lever leurs sanctions. Le détroit d'Ormuz doit rouvrir immédiatement, mais les Iraniens se réservent le droit d'imposer un péage pour les navires après 60 jours. Kiev à nouveau visée par des missiles cette nuit. C'est la deuxième fois cette semaine que la capitale ukrainienne est la cible de frappes russes. On ignore pour l'heure l'ampleur des dégâts. C'est le jour J pour les élèves de 6e primaire. Ils commencent leur CEB, leur certificat d'études de base. 4 matinées de tests pour évaluer leurs connaissances en français, en maths, en sciences, en histoire et en géo. On leur souhaite évidemment bonne chance. Leurs aînés du secondaire passeront, eux, les épreuves du CE1D et du CESS à partir de demain. À condition, bien sûr, que les copies soient disponibles, puisqu'à Liège, des profs empêchent la sortie des questionnaires stockés dans ce qu'on appelle les écoles coffre-fort, Julien Covolo.
4: C'est le cas devant l'école de Bressoux-Piron, par exemple. Les directions des établissements devaient passer récupérer les épreuves. Lionel Briquet, professeur dans une école secondaire.
11: Les directions du secondaire ont été prévenues que ça ne servait à rien de venir puisqu'il y avait piquet, donc elles ne se présentent pas. Et pour le primaire, alors on laisse passer pour le CEB.
4: Ce blocage, il fait suite à la décision de la ministre de l'Éducation, Valérie Glatini, de maintenir les épreuves malgré les manifestations. Le problème, c'est que toutes les écoles n'ont pas eu le temps de les préparer. Virginie Concesao, déléguée CSC Enseignement.
12: Les élèves n'avaient pas eu l'occasion de faire des révisions correctes, ou en tout cas pas correctement partout. Il y en a qui n'ont même pas eu de révision non plus à cause des grèves. Donc, vu que le gouvernement n'annule pas l'épreuve, bah nous, on se met devant pour ne pas que les élèves passent l'épreuve et que ce soit à leur détriment, en fait.
4: Même colère devant l'Institut Maria Goretti. Et ici aussi, c'est l'incompréhension face au maintien des épreuves. Stéphanie Planche, vice-présidente CSC Enseignement à Liège.
13: Un élève qui a eu 65% pendant l'année et qui a zéro à l'épreuve externe, on ne prend pas en compte l'épreuve externe. Donc, à partir de là, c'est totalement absurde de maintenir ces épreuves.
4: Du côté du cabinet de la ministre, on rappelle que la tenue de ces épreuves est obligatoire par décret légal. Les annuler à ce stade n'est tout simplement pas possible.
9: Le thermomètre s'emballe, plus de 30 degrés prévus aujourd'hui. Ce sera encore plus chaud demain. Quasi tout le pays est en avertissement jaune. Les ventilateurs et les climatisations vont tourner à plein régime avec pour conséquence une envolée du prix de l'électricité sur le marché de gros. Il atteindra son plus haut niveau ce soir. Des embarras de circulation à prévoir aujourd'hui à Bruxelles. Ces sommets européens aujourd'hui et demain. Les 27 dirigeants de l'Union vont parler gros sous pour les prochaines années avec l'élaboration du budget pluriannuel. Et des tensions commerciales aussi avec la Chine. Très belle entrée en matière pour l'Angleterre en Coupe du Monde. L'une des équipes favorites de ce tournoi a battu la Croatie 4-2. Harry Kane a inscrit 2 goals et il estime pourtant que la prestation anglaise n'était pas parfaite du tout.
14: Je pense que c'était un match en deux temps. En première mi-temps, on était plutôt bon avant d'encaisser un but. C'est dommage et de baisser de niveau. Bravo au coach, il nous a fait un discours à la mi-temps pour nous dire, écoutez, si on perd, on perd. Mais là, on est en train de perdre le fil. Cela s'est vu, on a réagi dès le début de la deuxième mi-temps. On a tout donné et les Croates n'ont pas pu suivre. C'est ça le niveau qu'on doit maintenir à chaque match. Donc bravo à tout le monde. Première rencontre du mondial et super résultat contre une équipe coriace. Et l'intensité avec laquelle nous avons joué, je pense que c'est notre plus grande force. Il va donc falloir qu'on s'en serve davantage pendant ce tournoi.
9: Moins de réussite par contre du côté du Portugal de Cristiano Ronaldo. Les Portugais tenus en échec par la République démocratique du Congo, 1-0. Le Ghana bat le Panama 1-0 et la Colombie vient tout juste de battre l'Ouzbékistan 3-1. Aujourd'hui, c'est le début des deuxièmes matchs de poule. À 18h, la République tchèque rencontre l'Afrique du Sud. À 21h, la Suisse joue contre la Bosnie. À minuit, le Canada retrouve le Qatar. Et à 3h du matin, la nuit prochaine, le Mexique accueille la Corée du Sud. Mais pour l'heure, il est 6h06. Excellent début de journée à toutes et tous.
7: Merci Sébastien Pierret. Heureusement que nos collègues de la rédaction des sports suivent ça pour nous. Sans quoi, on ne pourrait pas se lever le matin. Bonjour et bienvenue dans Inno Matin.
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7: Il y a aussi Cyril à la réalisation. Puis à vous, j'espère que tout va bien pour vous. Vous êtes levé du bon pied, bon œil, du pied droit, comme on dit. Mais même si on se lève du pied gauche, vous levez les pieds, vous. Mais non, parce que ça dépend quand on sort du lit.
8: Je me lève toujours du pied gauche.
7: Ah, mais vous êtes de bonne humeur. Voilà, comme quoi l'adage. On espère que tout va bien pour vous aussi, Denis. Côté info, il y a pas mal de choses à nouveau aujourd'hui.
8: Oui, on va s'intéresser à... Bah, il va faire chaud, il paraît, aujourd'hui encore. Hein, c'est
7: mais
8: ça,
7: il paraît, hein, pas mal. 30 degrés, bon, à l'ombre et sous abri.
8: Eh ben, on s'intéresse à la manière dont nos communes s'adaptent à la chaleur et aux vagues de chaleur qui vont revenir de manière de plus en plus fréquente avec le réchauffement climatique lors des prochaines années.
7: Et si vous avez des trucs, des astuces, quels sont vos trucs, vos astuces pour avoir moins chaud, n'hésitez pas à nous le dire au 0 470 99 7000. Nous, on s'est dit que ce qui allait vous faire du bien ce matin, c'était notamment Toto et Africa. Et David Guetta et Jennifer Lopez, entre autres, évidemment. Et puis un de nos petits chouchous en ce moment, c'est Teddy Swims qui arrive dans quelques instants. Pendant ce temps-là, on vous prépare à quelques relevés de température. On ira voir ce qui se passe du côté des routes et du rail. Et on commence bien cette émission ensemble. Nous sommes ensemble jusqu'à 8h. Il est 6h08. Bon jeudi avec nous.
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7: Et d'après ce que je vois, ça circule bien pour le moment. Mais je regarde ça, évidemment, dans les détails. Je vous lis aussi. J'espère que tout va bien, que vous êtes en forme. Teddy Swims, maintenant.

0: Bon, vos trucs, vos astuces pour avoir moins chaud. On a Jean-Pierre qui dit, moi je travaille en chambre froide, donc automatiquement je dois préparer des pulls pour aller travailler. Il est en chambre froide dans une boucherie. Merci pour cette réaction.
1: Attention au rhume quand il sort de là.
0: Oui, c'est vrai qu'on n'y pense pas, donc vous imaginez, il va avec son polaire au travail et il sort en short. Véronique, elle dit qu'elle commence tôt et elle porte aussi plus souvent des vêtements blancs qui repoussent la chaleur. Vos trucs, vos astuces pour avoir moins chaud. 0470 99 7000. Je vous le disais, rien à dire sur la route, sur le rail pour le moment. Bonne route avec nous. Et en Guyane, on ne peut toujours pas prendre l'autoroute en face du Nautisport, le 429, pour aller vers Tournai. C'est fermé jusqu'à demain soir.
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0: Et j'ai une bonne nouvelle pour celles et ceux qui aiment les crustacés. Vous savez ce qui se passe aujourd'hui, 18 juin.
1: 18 juin, l'appel du général de Gaulle.
0: Non, vous alors, la bataille de Waterloo. Non, je parlais au niveau des produits de bouche, crustacés.
1: Oui,
0: c'est
1: les
0: le
1: moules.
0: Retour des moules, mais oui.
1: Ah, déjà?
0: Retour des moules aujourd'hui. Oui, vous savez, les mois en R et tout. Bon, voilà, ça
1: moi, je pensais que c'était septembre. Voilà.
0: Oui, non, ça revient déjà maintenant. Les prix entre 4 et 7 euros, c'est l'ouverture aujourd'hui de la saison des moules. Oh, chouette. Et si vous avez des bonnes recettes, on est preneurs. 0470 99 7000.

0: réalisateur qui me dit on n'en fait plus des comme ça. Bah oui, c'est vrai que Toto, Africa, c'est extraordinaire. Ça fait du bien comme tout. 6h17. On espère que ce petit bonheur vous aura fait plaisir. Dites-nous quelles sont vos bonnes recettes de moules et puis aussi vos trucs, vos astuces pour avoir moins chaud. On a déjà Jean-Pierre qui a réagi en disant moi, plutôt l'inverse. Il faut que je prenne des pulls. Il travaille en chambre froide, en boucherie. Et Anne, mais des vêtements plutôt clairs, des vêtements blancs. Non, c'est Véronique, pardon. Et elle commence plus tôt que prévu. Il est 6h17.
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0: Ouais, parce qu'on annonce 30 degrés pour aujourd'hui. Denis, c'est bien de s'adapter dans les maisons, mais dans les communes, est-ce qu'on fait quelque chose?
2: Ben oui, on y pense hein, tout doucement à ces vagues de chaleur hein, qui se répètent de plus en plus et qui vont sans doute se répéter de plus en plus à l'avenir avec le réchauffement climatique. Et donc, on s'adapte dans les communes pour atténuer, en fait, finalement, les effets de la chaleur. C'est ce que Arthur Ebenquis a constaté dans deux communes du Hainaut.
3: À Enghien, opposition et majorité s'accordent sur la nécessité de verdir un centre-ville très bétonné. Pour ça, la commune a procédé à l'expropriation d'une parcelle, comme l'explique Marc van der Stinkelen, le bourgmestre.
4: L'idée, effectivement, c'est d'avoir ici un recours contre les îlots de chaleur. On est en plein centre-ville, c'est quand même relativement urbanisé. Donc, avoir ici un espace de tranquillité, ce serait pas mal, mais donc ce sera à discuter avec les riverains.
3: Un projet entamé lors de la précédente mandature et qui fait consensus, assez rare pour être salué par Nathalie Vast de chez Écolo.
5: On est super contents, en fait, nous, que ce projet continue, puisque la majorité a changé, qui poursuivent en fait ce qu'on avait entamé au tout départ.
3: À hâte, autre projet, mais même unanimité, la mise en place de robinets d'eau potable a été proposée à la fois par le PTB dans l'opposition et par la majorité PSMR. Une évidence selon l'échevin Jesse Keldermans.
6: Ça devient une nécessité quand même de santé publique. Hein. Vous avez des enfants qui jouent sur les terrains et tout. Un coup de chaleur est vite arrivé. Les personnes plus âgées, plus fragilisées, qui voudraient se rafraîchir dans l'espace public, c'est pas un investissement perdu de toute manière. C'est nécessaire.
3: Preuve que la lutte contre le changement climatique dépasse les clivages politiques.
2: Oui, et maintenant, il va falloir concrétiser hein, tous ces projets du côté d'Enghien. On va devoir exproprier certains terrains. Et donc, il y a des recours qui sont possibles. Ça pourrait prendre du temps. Du côté date, les robinets ne devraient pas arriver avant 2027, l'an prochain. Donc.
0: On va rajouter donc aujourd'hui, ne pas oublier les lunettes de soleil, bien vous hydrater, n'oubliez pas beaucoup d'eau pour les enfants et puis une crème solaire aussi. On va dépasser les 30 degrés à l'ombre et sous abri, la qualité de l'air ne sera pas bonne. Si vous le pouvez, évitez tout effort physique entre 11h et 16h, nous dit-on. Et puis, je vous le disais, pensez à mettre de la crème solaire et de ne pas rester trop longtemps au soleil sans être bien protégé pour votre peau. Dans quelques instants, David Guetta, Jennifer Lopez, ça aussi, c'est une musique de l'été, c'est dans la suite des Nos Matins.
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0: Comment allez-vous ce matin? Comment abordez-vous cette journée? Dites-le nous de bonne humeur, Bougon, 0470 99 7000.

0: Et tout à l'heure, je vous parlais du 18 juin, l'arrivée des moules. C'était un moment important pour moi. Patricia, elle me dit, moi, pas du tout. 18 juin, ça évoque autre chose. Ça fait 33 ans qu'elle a rencontré son chéri. C'est beau quand même. Bravo. C'est vrai que c'est autre chose que les moules. Hein.
1: Oui.
0: Merci pour ce message. On vous souhaite encore plein d'années de bonheur à tous les deux. Bon, tout à l'heure, dans le Zoom Sport, on parlera d'un homme qui va voir tous les matchs, mais absolument tous les matchs de la Coupe du Monde de football. Tiens, à ce propos, il y a eu des matchs cette nuit.
1: Oui.
0: Des matchs importants, hier soir aussi, on a pas
1: Il y a eu trois matchs donc, depuis hier soir.
0: Angleterre, non ?
1: Oui, l'Angleterre qui a gagné 4-2 face à la Croatie. Et le Portugal, avant cela, avait fait match nul 1-1 face au Congo. Et puis, il y a eu le Ghana qui a gagné 1-0 face au Panama. Et puis, ça vient tout juste de se terminer. La Colombie qui s'est imposée 3-1 face, j'ai un trou de mémoire maintenant.
0: Ouais, je ne peux pas vous aider.
1: C'était face à l'Ouzbékistan, voilà.
0: J'allais vous le dire. Mais Sébastien Pierret en a parlé tout à l'heure, en plus. C'est vrai, dans le journal de 6h. On fera un point, évidemment, complet sur ces résultats. Mais n'hésitez jamais à nous envoyer un petit message. Si vous avez manqué une information, on peut vous aider. N'allez pas zapper, surtout restez avec nous. Charlotte Cardin, ça non plus, on ne zappe pas. On l'adore, Charlotte Cardin. Et puis dans la suite, on vous dira ce qu'il y aura dans la deuxième demi-heure des Nos Matins. Et on vous rappellera aussi ce qu'il y a dans l'actualité du jour. Et surtout, côté météo, vous allez beaucoup en parler, j'en suis persuadée.

Merci d'être là. Il est 6h27 sur Antenne Centre, TéléMB, Ovio et Vivacité. On avait envie d'écouter Harry Styles et on s'est dit on a encore un peu de temps. Oui, parce qu'on se fait des petits plaisirs aussi. On espère que ces plaisirs vous font du bien également. Le journal régional dans quelques

0: On parlera de la fête de la musique tout à l'heure. On a encore de bons plans sortis à vous proposer. Dans le Zoom Sport, le portrait d'un homme qui ne va pas manquer aucun match de la Coupe du Monde de football. Et c'est peut-être pas celui que vous pensez. On en parle tout à l'heure avec Christine Anquet dans le journal qui arrive.
1: On parle du CEB, c'est aujourd'hui le grand jour pour les élèves de 6e primaire. Ils passent leur examen à partir de 8h.
0: Certificat d'études de base, que de souvenirs tout cela. Soleil, 30 degrés pour aujourd'hui. C'est la météo de ce jeudi 18 juin.
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0: Il est 6h30, RTBF Vivacité, bienvenue si vous nous rejoignez maintenant dans Inno Matin. C'est l'heure du journal régional. Paolo Falzone a donc passé la nuit en prison.
1: Le chauffard de Strepy, condamné hier pour 7 meurtres à 27 ans de prison, a été arrêté immédiatement à l'issue de son procès. Une décision de la cour d'assises qui a provoqué le soulagement des parties civiles, avec pas mal d'émotions aussi à la fin d'un procès hors norme qui aura duré au total 6 semaines. Mais ce n'est pas encore totalement terminé. C'est ce que dit maître Dimitri Debeco, l'avocat de plusieurs parties civiles.
5: Alors il va y avoir un débat maintenant sur les dommages et intérêts. Ces personnes doivent être compensées financièrement, celles qui sont blessées, celles qui ont perdu des proches. Il est évident que les assurances devront intervenir. Et puis au-delà de ça, j'espère que ce procès va resserrer des liens, qu'il y a aussi des liens qui sont créés, qui resteront. J'ai assez peur pour un grand vide pour mes clients. Après un procès où pendant des semaines, on a été une grande famille de parties civiles, même d'avocats, de journalistes, de services d'aide aux victimes. J'espère que les uns et les autres sauront gérer aussi l'après. Je m'inquiète un peu pour ça, je dois dire, mais j'espère en même temps que ce procès sera une étape salutaire dans leur processus de deuil.
1: Interview signée Florence Dussard. Précisons que le passager de la voiture, Antonino Falzone, a lui écopé de 2 ans avec sursis pour non-assistance à personne en danger. Et un incendie a ravagé la toiture du magasin Teddy de Morlanway hier en début d'après-midi. Sous l'effet de la chaleur et des flammes, une partie de la structure s'est ensuite effondrée. Heureusement, le magasin avait pu être évacué et aucun blessé n'est à déplorer. Des coups de feu et une importante opération de police hier rue de Dour à Boussu. Un homme a ouvert le feu sur un autre avant de se retrancher. Il a fallu l'intervention des unités spéciales pour procéder à son interpellation. La victime a de son côté été transportée à l'hôpital et ses jours ne seraient plus en danger à ce stade. C'est aujourd'hui le début du CEB pour les élèves de 6e primaire. Un examen, un moment toujours un peu stressant pour les enfants. Peut-être encore plus dans l'enseignement spécialisé car certains se préparent pendant plusieurs mois pour essayer de passer dans l'enseignement ordinaire, en secondaire. Philippine Wambercy a assisté aux derniers préparatifs au sein de l'école de l'eau vive à Flénu.
6: Est-ce qu'on répond un mot ou est-ce qu'on répond une phrase ?
7: Dernier appel pour Donovan, élève dans l'enseignement spécialisé. Le CEB, ça fait plus de 2 ans qu'il le prépare et pour lequel il a pu bénéficier de précieux conseils.
8: D'abord, faire les questions les plus faciles et puis les plus dures. Ça me stresse un peu, mais je suis prêt.
7: Durant les épreuves, leur enseignante n'est jamais loin. Madame Margot peut intervenir à tout moment.
9: Je peux venir avec un signe, une tape sur l'épaule ou autre, lui dire « Allez, on se reprend ». On peut aussi se permettre d'avoir quelques minutes où ils peuvent prendre l'air pour leur dire « Allez, ça va aller, on respire, tout va bien se passer ».
7: Du stress, aussi du côté des enseignants, car à la rentrée prochaine, les années différenciées sont supprimées. Que le CEB soit réussi ou non, les élèves du spécialisé qui le souhaitent passeront dans l'enseignement secondaire avec le tronc commun. Cathy Garboulinho, enseignante.
10: Ils vont se retrouver avec des matières qu'ils n'ont peut-être pas la possibilité de comprendre. On a vraiment une crainte qu'ils se retrouvent de nouveau en échec et qu'il n'y ait pas assez de moyens qui leur soient accordés justement pour leur permettre de faire leur scolarité correctement.
7: Mais avant cela, place aux épreuves, il ne reste qu'à relire une dernière fois ses cahiers et se lancer sans trop de pression.
10: On respire, il faut avoir confiance en vous, ça ira.
1: Allez, on respire, ça va bien se passer. Demain, ce seront au tour des élèves de deuxième secondaire et des réto de se lancer dans les fameuses épreuves certificatives.
0: Ah oui, c'est bien de les soutenir parce que voilà, en plus il va faire chaud, ça va pas être évident.
1: Voilà.
0: Pour étudier et se préparer. Et 30 degrés aujourd'hui.
1: 30 degrés, oui.
0: Et ça
1: va pas aller, hein. En s'améliorant, il paraît.
0: Si. Mais non, ça va continuer. 34, 35, 36 degrés pour ce week-end. Il y aura peut-être des orages aussi, mais on fera le point tout à l'heure.

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0: conversation, quels sont vos trucs, vos astuces pour avoir moins chaud, parce qu'il va faire chaud aujourd'hui. Bon, c'est une conversation qui vous botte pas, et ça peut arriver aussi. Cela dit, c'est vrai que vous nous écoutez, là on vous donne pas mal de conseils, notamment vous hydrater, prendre de bonnes douches. Mais attention Denis, parce que la SWDE lance un appel à propos de l'eau.
1: Oui, elle invite tout chacun à adopter des gestes responsables face à la consommation de l'eau, notamment pour l'arrosage des jardins, pour tout ce qui est remplissage des piscines, parce que la capacité dans Wallonie-Picarde pour l'instant est limitée hein, à cause il y a des odeurs notamment dans l'eau et donc
0: il y a des
1: problèmes d'approvisionnement et donc voilà elle appelle les gens à faire attention et à ne pas trop consommer et reporter en fait le remplissage de la piscine après 22h hein, quand il y a moins de demande.
0: Voilà. Et quand on parle de l'eau et tout, hydratation pendant les matchs de la Coupe du Monde de football, d'ailleurs il y a des arrêts hein, pour ça et ça je trouve que c'est bien fait.
1: Il y a des arrêts, ouais, même si voilà, c'est plus pour passer un écran publicitaire que pour vraiment s'hydrater, hein, on va dire.
0: Ah, écoutez, quand même, vous savez comme je suis, j'imagine une maman qui voit son gamin jouer, ça fait quand même du bien qu'il aille s'hydrater.
1: Oui, c'est bien. C'est bien aussi, et puis ça permet de faire rentrer des sous dans les caisses en parlant, en passant quelques pubs.
0: Voilà. Moi, je vois le côté sentimental, vous êtes réaliste. À propos de la Coupe du Monde de football, il y a quelqu'un qui va voir tous les matchs. C'est un portrait que Christine Anquet nous fait dans quelques instants, dans le Zoom Sport qui arrive.
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4: Et ce matin, on parle de la Coupe du Monde de football et de cet homme qui verra le plus de matchs dans les stades pendant la Coupe du Monde, Christine Onker.
5: Oui, mais ne vous attendez pas à ce que l'on applaudisse la performance et les sacrifices financiers d'un supporter fidèle. Non, l'homme en question, c'est le président de la FIFA, la Fédération Internationale, Gianni Infantino. Il s'est donné comme ambition d'assister à 2 matchs par jour. Et il suit le rythme pour le moment. On l'a déjà vu à Mexico, Guadalajara, Los Angeles, San Francisco, Vancouver, Miami, Seattle, New York, Houston. On s'arrête là parce qu'on va bientôt devoir citer les 16 villes qui accueillent des rencontres. Le problème, c'est que l'événement est organisé dans 3 pays soumis à 4 fuseaux horaires et que les distances entre les stades sont énormes. Il y a 4500 km entre les deux enceintes les plus éloignées. Il y a 4 ans, Infantino était dans les tribunes pour toutes les rencontres de la Coupe du Monde au Qatar, mais tout était organisé sur un territoire très petit. Ici, pour se rendre d'une ville à l'autre en quelques heures, vous pensez bien qu'il ne prend pas le train ou le bus. Mm-hmm. Il prend l'avion et il utilise même un jet privé.
4: Oh, dites Christine, c'est pas très écologique tout ça quand même. Hein.
5: Non, ça ne l'est pas du tout et les critiques fusent. Greenpeace, par exemple, s'est insurgé contre un tel comportement alors que cette Coupe du Monde, et on le sait, sera la plus polluante de l'histoire, essentiellement à cause des déplacements en avion. Infantino, il n'en a rien à faire. Il utilise un jet mis à sa disposition par Qatar Airways, l'un des sponsors de la FIFA. Il se déplace tel un nabab entouré de solides escortes policières et il va voir des matchs. Sa présence partout et tout le temps est-elle indispensable? Non, évidemment. On a envie de dire qu'il aurait mieux fait d'aller voir quelques matchs, ça oui, mais surtout de se choisir un quartier général d'où il aurait pu travailler, contacter son ami Donald Trump et résoudre des problèmes. Par exemple, celui de l'arbitre somalien refoulé à son arrivée aux États-Unis.
4: Éviter de bouger, évidemment, et suivre via les réseaux sociaux et les nouvelles technologies, tous les matchs, bien évidemment. Merci, Christine Onker, pour ce Zoom Sport qui fait réfléchir. Moi, ça m'a fait bondir, vous aussi, je vois Denis. C'est vrai que...
6: Est-ce qu'on voilà. est vraiment surpris?
4: Non, vous avez tout à fait raison. Enfin, et cela dit, Coupe du Monde
6: par
4: du
6: la
4: football.
6: FIFA.
4: Moi, il y en a une qui me revient en tête, c'est celle de 86, évidemment.
6: Ah oui.
4: Nos collègues d'Antenne Centre ont réalisé...
6: Mexico.
4: Ah, Mexico. Ont réalisé un portrait, un documentaire avec Enzo Schifo.
6: Ah oui.
4: Sur Mexico 86.
6: Très bien.
4: Disponible sur leur site internet. Et le rédacteur en chef viendra d'ailleurs nous en parler tout à l'heure vers 7h15 parce que ça ne s'est pas fait aussi facilement que cela.

0: Red Hot Chili Peppers. Si vous êtes fan, vous les avez reconnus, bien évidemment. Il est 6h46. Bon jeudi avec nous, 18 juin aujourd'hui. Qu'est-ce qu'il y a dans l'actualité de ce jour?
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0: Et vous nous le dites en quelques mots, Denis.
2: Dans la fond, on parle de la fin de la guerre entre les États-Unis et l'Iran, la fin de la guerre actée en deux signatures hier soir. On les attendait plutôt demain en Suisse, ces signatures. Mais finalement, le président iranien a affiché hier une photo de l'accord paraphé. Et à 2000 km de là, le président américain Donald Trump a lui exhibé sa signature sous les dorures du château de Versailles en France. On revient sur cette information tout à l'heure dans le journal de 7h.
0: On parle aussi de la vague de chaleur qui s'installe, 30 degrés à partir d'aujourd'hui, et ça va continuer à grimper côté Mercure. Nous ferons un point météo dans quelques instants avec Mélanie Pousseur. Et puis ce week-end, ne l'oubliez pas, c'est la fête de la musique avec sans doute des rendez-vous, concerts et autres près de chez vous. On en parle dans quelques instants, on a quelques exemples à vous donner, on vous dira aussi où trouver tous les rendez-vous musicaux dans le cadre de la fête de la musique chez nous ce week-end.
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0: Voici Mickey, ça pique un peu quand même. 6h48, bon jeudi.

On va fêter la musique à Arquatripon. Ce sera près de Fresne-Léon-Vin ce dimanche avec des fanfares. 45e édition. On viendra vous écouter, vous notamment, la fanfare de Thiolin, d'Elzel, de Froimont et la philharmonique de Moustier. L'entrée est gratuite et c'est à partir de 11h30. À Mont-de-l'Enclus aussi, chez vous, on va fêter la musique et ce sera samedi avec le Centre culturel du Pays des Collines qui vous fixe rendez-vous à la Maison des Randonneurs à partir de 14h30 avec au programme des élèves d'atelier qui ont préparé des activités, des DJ aussi, puis des groupes de chez nous. L'accès est gratuit et les festivités se poursuivront jusqu'à 22h. Vous nous avez dit aussi qu'il y aura la fête de la musique du côté de Flobecq, au Pays des Collines toujours, à Elzel également, avec les Poulicrocs notamment. Et puis pour trouver toutes les activités relatives à la fête de la musique près de chez vous, vous allez sur le site internet de la fête de la musique et la page Facebook. Et en fait, un grand fichier qui reprend toutes les activités à faire près de chez vous, un petit peu plus loin, dans le cadre de l'été de la fête de la musique. Et on vous rappelle que la fête de la musique, eh bien, les concerts sont gratuits. Voici Robbie Williams, il est 6h50.

0: Times à 6h54, dont les enfants, si j'ai bien lu, si je me souviens pas de l'info, vont à la même école que ceux de M. Pokora, au Los Angeles.
1: Ah bon?
0: Ça ne vous intéresse absolument pas. Et vous avez raison, on a des infos plus intéressantes sur notre région. J'avais envie de la sortir comme ça, hein, voilà. C'est parce que me suis souvenu de ça.
1: Non, mais si, bah voilà.
0: Mais non, mais c'est plus intéressant de parler de ce qui se passe de chez nous. On peut parler de bière à cette heure-ci ou pas? À 6h55.
1: Un peu tôt quand même, peut-être.
0: Mais bon. Ah, mais on va pas passer à côté de Place to Be.
1: Non, vous avez raison.
0: C'est en Guyane. C'est un rendez-vous qui se déroule chaque année proche de la fête de la musique. C'est parti à partir de ce soir pour 4 jours pour mettre en avant les bons brassins de chez nous. 24 brasseurs de la région. Oh, il n'y a pas que ça. On pourra aussi prendre des softs, bien évidemment, et puis surtout s'amuser. L'entrée est gratuite aujourd'hui. Elle sera pour les autres jours de 7€ et c'est sur la place d'Anguien. Et puis n'oubliez pas non plus de prévoir un bob avec vous parce qu'il y a des contrôles. Moi, j'ai été contrôlée la semaine dernière à 18h, samedi soir, en sortant des courses.
1: Oui, même quand il n'y a pas de contrôle, hein, voilà, il faut avoir un bob tout le temps. Hein, voilà.
0: Oui, alors vous savez, à propos de bob, ce qui était bien, c'est que non seulement j'ai été très bien accueillie par les policiers qui m'ont fait le contrôle.
1: Et vous avez eu votre porte-clé ou pas?
0: Absolument.
1: Ah, ben voilà.
0: Alors, j'étais contente pour pas savoir. Mes courses étaient faites, c'était le week-end, et j'ai reçu mon porte-clé bob. Vous avez aussi été contrôlé, vous?
1: Ah, j'ai déjà reçu mon porte-clé aussi, ouais.
0: Ah, voilà, dites merci en tous les cas pour ces petits cadeaux bien sympas, et puis pour votre sourire. Et c'est normal, et comme dit Denis, faites attention, prévoyez un bob pour tout trajet, quel que soit le moment de la semaine ou de la journée. Olivia Dean, et puis juste après, regard sur la météo du jour avec Mélanie Pousseur, juste après.

0: On va parler de deux personnages dans la deuxième heure d'Eno Matin et Iso Schifo. Nous le mettrons à l'honneur avec nos collègues d'Antenne Centre tout à l'heure. Ils ont réalisé un documentaire avec lui sur ses souvenirs de Mexico 86, cette fameuse Coupe du Monde. Et puis Denis, nous recevrons aussi un avocat en dernière demi-heure d'émission.
1: Oui, Franck Discepoli, l'avocat de Paolo Falzon, l'avocat de la défense qui viendra un peu tirer le bilan de ces 6 semaines de procès de Paolo Falzon aux assises du UNO.
0: Bon, ça c'est dans la suite d'Eno Matin. Quelques secondes pour nous dire ce qu'il va y avoir dans le journal.
1: On entendra Roberto Martinez, qui est le sélectionneur désormais du Portugal. Le Portugal qui a été accroché hier à la Coupe du Monde de football par la République démocratique du Congo.
0: Il va faire chaud aujourd'hui, Mélanie Pousseur.
2: Oui Karine, tout à fait, je confirme ces températures en hausse avec déjà vers 11h midi, 24 degrés à Tournai et à Mons, 28 à 30 degrés cet après-midi et tout cela à l'ombre. On pense évidemment à bien se protéger et on évite les efforts physiques aux heures les plus chaudes. Le soleil qui règnera en maître tout au long de la journée, tout au plus peut-être de temps à autre quelques nuages purement décoratifs. Situation à surveiller plutôt pour ce soir, cette nuit avec des orages prévus en France, parfois virulents au vu de la chaleur qui pourrait déborder sur notre territoire. Situation surveillée, ce qui reste incertain pour l'instant, c'est la localisation de ces orages et le timing, mais on sera là évidemment pour vous informer.
0: Oui, surveiller, hein, parce qu'on a peur des orages. Moi j'ai peur des orages. Merci Mélanie Pousseur, à tout à l'heure.
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0: Vous avez peur des orages vous aussi?
1: Oui, ça ne me rassure pas.
0: Ah non, moi non plus.
1: Souvent, ils sont intenses.
0: Pas du tout non plus. Allez, Mélanie va surveiller cela pour nous et toute la cellule météo. Belle journée avec nous. Nous sommes jeudi aujourd'hui. C'est le 18 juin et le journal arrive.
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0: 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Bienvenue si vous nous rejoignez maintenant dans Eno Matin. C'est l'heure du journal, voici les titres.
7: Il était censé être signé demain en Suisse. Changement de programme, les États-Unis et l'Iran ont paraffé leur protocole d'accord. Et pour Donald Trump, c'était sous les dorures du château de Versailles entre le fromage et le dessert. Le français et les maths, au programme ce matin des écoliers de 6e primaire. Ils démarrent leur CEB et dans les écoles spécialisées, on s'adapte pour aider le plus possible les enfants en difficulté. Le thermomètre va nous faire dégouliner jusqu'à dimanche. Comment se rafraîchir par l'estomac? On notera quelques bonnes idées de recettes avec un nutritionniste. Cristiano Ronaldo sur la pelouse hier soir pour sa 6e Coupe du Monde de football, mais le Portugais a été fantomatique hier soir, transparent. Faut-il encore l'aligner à 41 ans? Le coach du Portugal nous donnera sa réponse.
0: 6h, le journal avec Lionel de Neubourg ce matin. Bonjour Lionel.
7: Bonjour, la fin de la guerre entre les États-Unis et l'Iran avec les deux images de la nuit. Il y a cette photo d'abord du président iranien qui affiche l'accord paraffé et à 2000 km de là, sous les dorures du château de Versailles en France, le président américain Donald Trump paraffe le texte et l'exhibe devant les caméras. Robin Duculot nous raconte ces dernières heures qui mettent fin, a priori, à quasiment 4 mois de conflit.
8: À son arrivée à Versailles hier soir, Donald Trump n'a Dieu que pour les dorures. Il salue chaleureusement le couple Macron, les hôtes de cette soirée. Mais face au parterre de caméras, le président américain ignore royalement les questions qui fusent sur l'Iran. Le programme se déroule comme prévu, visite privée de la Galerie des Glaces, concert dans la Chapelle Royale et puis le repas en présence de dignitaires et d'hommes d'affaires. C'est là, entre deux services, que la surprise du chef est servie par Marco Rubio en personne, le secrétaire d'État américain. Ça n'était pas facile, ça je vous le dis, commente Donald Trump en signant au feutre le mémorandum d'accord avec l'Iran. Good job, énonce Macron juste à côté de lui, avant de lancer les applaudissements de l'Assemblée. Après le dessert, le président américain rentre directement à Washington sans en dire beaucoup plus. Un peu plus tard, la confirmation arrive en provenance de Téhéran. La télé iranienne publie des photos de Massoud Pezeshkian, le président de l'Iran, signant lui aussi le texte. S'ouvre maintenant une période décisive de 60 jours pour pérenniser la fragile paix qui s'installe.
7: L'accord signé cette nuit compte 14 points. En résumé, il prévoit l'ouverture immédiate du détroit d'Ormuz, par où passent les bateaux chargés de pétrole et de gaz. Les États-Unis vont commencer à lever leur blocus qui paralyse depuis des semaines les ports iraniens. Ils s'engagent à lever toutes les sanctions. Et d'ici 60 jours, on le disait, la question du nucléaire iranien devra encore être négociée dans le détail. La guerre lancée fin février a fait bondir les prix de l'énergie et ça fait souffrir les entreprises chez nous. Ce matin, ACT, la Fédération Wallonne des entreprises, le prouve avec son baromètre économique. La facture énergétique a entraîné le gel des embauches et des investissements. Illustration avec Cédric Loriot chez Ineos. Innovin, c'est à Jemeppe-sur-Sambre, l'un des plus grands producteurs de PVC en Europe.
9: C'est un site historique qui est en Wallonie depuis près de 130 ans.
10: Philippe Taranti dirige la plus grande usine chimique de Wallonie, propriété autrefois du groupe Solvay. Ici, on produit du PVC 500 000 tonnes par an et on consomme beaucoup d'énergie, l'équivalent de 150 000 ménages.
9: Depuis la guerre en Ukraine, notre activité, comme elle est électro-intensive, on a besoin énormément d'énergie, du gaz en l'occurrence. Et ce gaz, depuis les conflits, a doublé, à certains moments a même triplé. Et cela impacte la compétitivité du site.
10: Aujourd'hui, la facture de gaz représente ici au moins le double de la masse salariale. En Wallonie, deux entreprises sur trois sont impactées par ce nouveau choc énergétique, le deuxième en quatre ans. Frédéric Panier, l'administrateur délégué de ACT, la Fédération Wallonne des entreprises.
11: Les investissements, les perspectives d'embauche sont à la baisse, ce qui est une mauvaise nouvelle pour l'emploi. Pourquoi ? Parce qu'à nouveau, les coûts de l'énergie sont partis à la hausse durant la crise en Iran. La confiance des consommateurs est à la baisse. Et comme on fait de l'assainissement budgétaire, ce qui est nécessaire, on a aussi moins de demandes des pouvoirs publics. Tout ça s'accumule pour une économie qui n'est pas en grande forme aujourd'hui.
10: Seul indicateur positif, le volume des exportations, qui reste le principal moteur de croissance de l'économie wallonne.
7: La Fédération wallonne des entreprises réclame d'urgence un soutien des pouvoirs publics pour relancer le développement économique au sud du pays. Si vous êtes allergique aux ordinateurs et au numérique, vous pourrez toujours contacter l'administration ou les services publics à l'ancienne, entre guillemets, via un téléphone, en vous rendant à un guichet ou bien via la poste. Les députés fédéraux ont validé en commission ce texte de la ministre Vanessa Mats. Légalement, les services publics seront toujours obligés de proposer des alternatives aux hors ligne et donc pour pouvoir communiquer avec les citoyens. Un petit déjeuner solide ce matin pour tous les écoliers de 6e primaire. Ce matin, ils commencent leur CEB, leur certificat d'études de base. 4 matinées de tests prévues jusque mardi prochain. Moment un peu stressant pour les enfants, d'autant plus dans l'enseignement spécialisé, peu habitué aux contrôles et aux examens. Alors pour que le CEB se passe mieux, au mieux, il y a des adaptations. Vivian Javeline est directeur de l'école spécialisée L'Eau Vive à Flenu dans le Hainaut. Il nous donne quelques exemples.
12: On a une sophrologue qui intervient pour gérer tout ce qui est stress. Ce sont des élèves qui ne sont pas habitués à être en situation d'examen. On a l'enseignante qui a fait le boulot avec eux toute l'année, qui est avec eux, qui peut proposer des relances attentionnelles et également peut-être pour certains qui ont plus des soucis émotionnel, de peut-être sortir 5 minutes, souffler et se remettre dans le travail. C'est un coaching. Alors bien évidemment, sans donner les réponses, mais vraiment un coaching, on va dire, émotionnel.
7: Interview de Philippine Wambercy. Le CEB commence donc aujourd'hui en primaire et demain, place au CE1D et au CESS en 2e et 6e secondaire. Mais dans certaines écoles, ces épreuves externes sont sur la sellette. Des profs en colère, toujours contre les mesures d'économie de la Fédération Wallonie-Bruxelles, des professeurs pourraient bloquer les copies. Êtes-vous prêt à transpirer à grosses gouttes? Depuis minuit, tout le pays est en jaune. La couleur de l'avertissement de l'Institut Royal Météo pour les risques liés à la chaleur. Une mise en garde jusqu'à dimanche soir avec des températures largement au-dessus des 30 degrés. Alors comment se rafraîchir dans ces conditions? Audrey Degrange nous donne quelques bonnes recettes dans l'assiette.
13: Soleil et chaleur, la combinaison parfaite pour profiter d'une terrasse. Mais quand le thermomètre grimpe, l'appétit diminue. Les Liégeois adaptent leur assiette.
14: Des salades, très peu de viande ou alors des tartares.
15: De la burrata, de la mangue, salade crevette, tous ces trucs comme ça.
13: Derrière son comptoir, Edouard Godby s'active. Il gère un café cycliste dans le centre-ville et constate que ses clients changent leurs habitudes quand il y a canicule.
15: Tous les ice coffee, les ice latte, les frappés, des milkshakes, des smoothies, donc voilà.
16: Ouais, ça marche bien.
15: Ça, c'est sûr.
13: Damien Poquet est nutritionniste. Il recommande de manger léger.
17: Il faut savoir que la digestion est justement nettement plus ralentie quand il fait chaud parce qu'en fait, il y a beaucoup moins de sang qui arrive dans l'intestin pour plutôt aller dans le cerveau, les muscles et le cœur, donc on digère moins bien. Donc dès que c'est gras, trop épicé, même trop riche en lactose et fermentant, ben ça va vraiment donner des gros soucis digestifs et surtout beaucoup de fatigue. Donc il faut manger nettement plus léger en effet, par temps de canicule.
13: Privilégier certains aliments aussi.
17: Les concombres, parce que c'est 95% d'eau, c'est extraordinaire pour s'hydrater. Et alors on peut aussi privilégier le sorbet. C'est l'occasion de se faire plaisir avec un sorbet qui est moins calorique qu'une glace. Et aussi le gazpacho. Comme ça on fait le plat de légumes, on s'hydrate avec un liquide froid.
13: Sans oublier de boire beaucoup d'eau, jusqu'à 2 à 3 litres par jour.
18: Et chez nos voisins français, la vague de chaleur prend aussi un peu plus d'ampleur encore, avec 26 départements qui sont désormais à placer en vigilance orange canicule, jusqu'à 40 degrés attendus dans l'Hexagone. Le Portugal et la République démocratique du Congo ont partagé pour leur entrée dans la Coupe du monde de football un but partout. Cristiano Ronaldo a disputé toute la partie. Il est donc devenu le deuxième joueur de l'histoire à participer à 6 mondiales après Lionel Messi. Mais contrairement à l'Argentin, Ronaldo n'a pas marqué. Et hier soir, il a été transparent, à tel point que sa place en équipe nationale est remise en question. À 41 ans, a-t-il encore sa place? La réponse est oui pour le sélectionneur portugais Roberto Martinez.
19: Je pense qu'on peut exploiter les qualités de Cristiano Ronaldo. Cela n'aurait aucun sens de se passer du meilleur buteur du monde dans un match où l'on a besoin de marquer. Et comme vous le savez, en football, la voie la plus directe n'est pas la plus rapide. Je pense que pour nous, dans des moments comme celui-ci, l'expérience de Cristiano dans la surface est importante. Chaque joueur a une responsabilité ou une qualité à porter sur la pelouse. Et clairement, quand on cherche à marquer, il faut Cristiano sur le terrain.
18: Et dans les autres résultats de la soirée de la nuit, l'Angleterre a battu la Croatie 4-2 avec un doublé d'Harry Kane. Le Ghana a battu le Panama 1-0. La Colombie a battu l'Ouzbékistan 3-1. Aujourd'hui, place au deuxième match de poule. Il est 7h10. Bon début de journée avec nos survivants.
0: Merci Lionel Denebourg. Et tout à l'heure pour d'autres informations sur les routes. Un accident s'est produit sur le 40 à Infligem. C'est Vergan. Mais comme il y a des curieux, et ben ça bloque la circulation vers Bruxelles aussi. Comptez 10 minutes, un quart d'heure en plus sur votre parcours habituel. D'ailleurs, on va retrouver les ralentissements, mais comme toujours sur le 19-42, plutôt aux abords de Mézières, en direction de la Louvière et de Bruxelles ce matin. Et ailleurs, pour le moment, c'est calme. Sur le rail aussi, on surveille pour vous. Et vous, revenez vers nous si vous constatez quoi que ce soit. Belle journée avec Vivacité.
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0: Et c'est le jour de la bataille de Waterloo aujourd'hui, c'est ça, hein? 18 juin 1815.
1: C'est bien possible.
0: Et je le dis avant vous parce que j'avais envie de parler des moules. C'est aussi le lancement
1: de la
0: saison
1: voilà,
0: de la
1: moule. Ah oui, voilà, parce que je vous ai parlé de l'appel du 18 juin tout à l'heure.
0: Ouais, mais comme ça, je suis un peu un télo aussi, quoi. Vous imaginez, on balance
1: ouais,
0: tout
1: c'est ça.
0: Ouais. Dites dans l'actu, on parle de quoi ce matin?
1: Eh bien, on parle de choses beaucoup plus sérieuses. On parle de Paolo Falzon et de ce procès qui est terminé pour Paolo Falzon qui a été incarcéré hier à l'issue du procès. Et on va recevoir tout à l'heure l'avocat de Paolo Falzon, Franck Guichet-Poli, sera notre invité juste après le journal de 7h30.
0: Et avant cela, on reçoit Aurélien Laurent, le rédacteur en chef d'Antenne Centre. Bonjour Aurélien.
21: Bonjour à tous les deux.
0: Et comme chaque quinzaine, vous nous recommandez un reportage à ne pas manquer, un documentaire à ne pas manquer sur Antenne Centre. Ce sera un grand nom du football dans quelques instants. Ce sera
21: rencontrer Enzo Schifo, la légende Enzo Schifo.
0: Et vous allez parler
21: la légende
0: de Mexico,
21: vivante.
0: 86.
21: Évidemment. Alors j'avais un an, donc moi j'ai pas de souvenirs, mais grâce à ce reportage et ce long format avec Enzo Schifo, on va se replonger dans cette Coupe du Monde historique pour les Diables.
0: Et vous n'étiez pas né, vous?
1: J'avais moins 3 ans.
0: Eh ben moi, je m'en souviens. J'étudiais la nuit, je regardais ça. Quel moment! Je suis sûre que ça va vous rappeler des souvenirs aussi. Si vous n'étiez pas né, eh bien, regardez quand même ce documentaire. On en parle dans quelques instants de cette rencontre avec Aurélien Laurent, le rédacteur en chef d'Antenne Centre. Chaleur, 30 degrés pour aujourd'hui. On atteint déjà presque les 20 degrés maintenant à l'extérieur de chez vous, notamment du côté de Rhume ou encore à Silly. Ce sont les températures température qu'on vient de relever à 6h12. On va écouter Ed Sheeran et Pierre Demar, qu'on adore aussi. Miley Cyrus, de la bonne humeur, c'est tout ça. Et nos matins, belle journée, bon jeudi avec nous.
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0: Il est 7h13. Bon petit déjeuner si vous êtes à table. Que faites-vous, tiens, cette heure-ci? Vous nous le dites? Certains sont déjà occupés à travailler. Certains, et c'était le cas, il nous l'a dit très tôt ce matin, Jean-Pierre. Il travaille dans une boucherie, dans une chambre froide. Et lui, tous les matins, même à cette période de l'année, bah, il prépare un grand pull pour aller travailler.

0: Miley Cyrus, il est 7h16. Bienvenue si vous nous rejoignez maintenant. Comme tous les 15 jours, nous recevons nos collègues d'Antenne Centre, la télévision de la Louvière et de la région de la Louvière, de la Cité des Loups. Aurélien Laurent, le rédacteur en chef, est avec nous. Bonjour Aurélien.
1: Bonjour Karine.
0: Avec vos conseils de revoir des documentaires que vous avez réalisés avec l'équipe. Et évidemment, Denis, on s'est dit, on va parler de la Coupe du Monde de football.
2: C'est l'occasion, hein, voilà.
0: C'est l'occasion, mais pas de celle de cette année.
1: Non, on va remonter un tout petit peu dans le temps, même s'il y a évidemment des points communs. On va parler de Mexico 86.
0: Mexico 86, bon, on pense évidemment, si on lit ça à la région, on pense à Enzo Schifo.
1: Évidemment, première Coupe du Monde d'Enzo Schifo, il avait tout juste 20 ans, jeune joueur dans cette équipe avec des grands noms, et évidemment, et puis il a retracé avec nous ses souvenirs de cette Coupe du Monde particulière pour lui, particulière pour la Belgique, évidemment, on s'en souvient, en tout cas certains s'en souviennent plus que d'autres, évidemment. et Enzo a partagé ses souvenirs avec, moi je ne m'en souvenais pas parce que j'étais trop jeune, mais une ambiance un peu compliquée dans le groupe au début de la Coupe du Monde. Il a fallu un certain temps pour que les Diables Rouges rentrent dans leur compétition. Et puis les matchs qui se sont enchaînés, l'égalisation d'Enzo Schifo face à l'URSS, et puis évidemment le match face à l'Argentine de Maradona qui a scellé le sort des Diables Rouges.
0: Est-ce qu'il parle aussi du bain de foule qui a suivi? Parce que quand ils sont revenus en Belgique, c'était des stars. Il y avait du monde dans les rues. Ils ont été reçus au Palais Royal sur la grande place de Bruxelles. Moi, j'ai encore ces souvenirs-là en tête aussi.
1: Oui, alors Enzo Schifo, il se confie rarement. Il ne court pas après les interviews comme certains. Ici, il a bien voulu se confier longuement avec notre collègue Philippe Sainte. Et effectivement, il revient sur ce moment à Bruxelles. Alors, il faut savoir qu'en 1986, il n'y avait pas de GSM, hein, il n'y avait pas Internet, évidemment. Donc, eux, ils n'avaient quasiment aucune info, en tout cas très peu d'infos, notamment quand ils étaient dans l'avion, où ils nous confient d'ailleurs que la fête avait déjà commencé dans l'avion, et vous parliez de bière tout à l'heure. Je ne sais pas s'il y avait de la bière, mais en tout cas, il n'y avait pas beaucoup d'eau plate dans l'avion à leur retour de Mexico. Et alors, ils ont été extrêmement surpris de cet accueil sur la Grand Place. On reverra les images, on revoit les images dans cette longue interview, cette Grand Place Noire de Monde. On leur avait dit, vous allez rencontrer le roi. Le roi va vous féliciter. On ne leur avait pas parlé de ces milliers de personnes qui étaient sur la Grand Place. Et dans ce documentaire, Enzo Schifo confie que de sa vie d'homme, c'est un des plus grands souvenirs qu'il a, et une des plus grandes émotion. D'ailleurs, il était encore ému quand il en a parlé à notre micro.
0: Ah, c'est beau, cette émotion. Il a 60 ans. Hein.
1: Il a tout juste 60 ans, oui. Il avait 20 ans, 1986.
0: Et voilà, bah oui, parce qu'on fait le calcul.
1: Meilleur jeune joueur de la Coupe du Monde de Mexico.
0: Mais quel moment vous avez vécu à le rencontrer? Ça n'a pas été facile.
1: Non, je vous le disais, alors là, il n'est pas... il est impliqué, hein, dans la RAL, il est dans le staff, dans l'organigramme de la RAL, notamment pour accompagner les plus jeunes et les jeunes talents de la RAL, hein, ce qui est un retour aux sources pour Enzo Schifo, qui a commencé sa carrière à la Louvière. Il est louviérois, hein, il est né à Anne-Saint-Paul. Mais voilà, je vous le disais, il ne court pas après les interviews. Donc on a dû un petit peu le convaincre de faire cette interview. Mais je pense que ça vaut la peine. Il a bien fait parce qu'il a beaucoup de choses à dire, que ce soit sur l'équipe actuelle, mais aussi évidemment sur ses souvenirs de ces quatre Coupes du Monde. Parce que l'épisode de Mexico 86 est le premier, et on en retrouvera trois autres sur ces trois autres Coupes du Monde, et la dernière étant celle de 1998 en France.
0: Et on va suivre cela. Et Denis, on est convaincants, nous, on essaierait même de le convaincre de venir un jour.
2: Ah bah pourquoi pas, oui, c'est une bonne idée.
0: L'occasion. On lance l'appel. En plus, je vais mettre mon mari sur le coup aussi parce qu'ils se connaissent.
1: Ben voilà.
0: Donc, ce serait chouette de le recevoir dans l'émission. On peut voir ce documentaire.
1: Alors, le premier épisode, Mexico 86, est disponible en replay sur le site d'Antenne Centre. Vous tapez Schifo ou Enzo dans la barre de recherche et vous allez tout de suite tomber dessus.
0: Et vous avez dit, Mexico, mon café était trop fort ce matin?
1: Mais je ne l'ai pas encore bu, il était trop chaud.
0: Ah, je vous en fais, hein, si vous voulez, juste après. Merci Aurélien Laurent. Et mais vous n'étiez pas né, donc...
2: N'étais pas né, non, mais bon, j'ai vu les images après. Hein.
0: Et je suis sûr, fan de foot que vous êtes, vous allez aller voir ce documentaire.
2: Bien sûr.
0: Vous aussi, n'hésitez pas à réagir, interagir. Vous avez des souvenirs aussi avec Enzo Schifo, peut-être quand il a commencé sa carrière. N'hésitez pas à nous le dire au 0470 99 7000. Merci Aurélien. Dans 15 jours, ce sera la grille d'été sur Vivacité. Et on vous retrouve à la rentrée.
1: Eh bien, je pars en vacances dans 15 jours.
0: Mais non !
1: Comme ça, vous savez tout.
0: Mais non, vous allez nous écouter quand même. Vous pouvez nous écouter de par le monde, évidemment, via Ovio et via notre site internet. Bonnes vacances à vous et à bientôt dans quelques instants. Et Chan.
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0: Toujours ces ralentissements sur le 19 E42 à Mézières. C'est en direction de la Louvière, en direction de Bruxelles aussi, puisque c'est le tronçon commun. Et sur le 40, si vous quittez Moucron pour prendre cette taxe pour aller vers Bruxelles, des ralentissements.

0: Et on vient de parler de Enzo Schifo il y a quelques instants avec nos collègues d'Antenne Centre. Et Aurélien, vous allez vivre un week-end à la Louvière. Costaud, hein, il y a fait de la musique, la braderie et tout.
1: Le jogging, attention à la chaleur. Hein, la ville a lancé un message de vigilance. Il va faire très chaud pour ceux qui vont courir dimanche après-midi. Il y aura des ravitaillements en plus.
0: Et avec vous, on a des infos supplémentaires. Et tout cela avec un renouveau qui s'opère au niveau des commerces de la Louvière. Et de chouettes escales gourmandes aussi. C'est peut-être votre destination de balade. La braderie commence à partir de demain jusqu'à dimanche. Il est 7h25.
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0: Et la fête à Timougy aussi ce week-end dans la grande région de Tournai, Artimougy, avec plein d'activités. Une foire aux artisans, on va aussi tiens, faire un jogging, de la musique aussi, c'est parti pour tout un week-end. Franchement, pour y avoir participé, je recommande aussi cette escale Artimougy. Ça commence demain soir jusqu'à dimanche, il est 7h26.

0: Et vous savez qu'on a toujours beaucoup de réactions d'auditeurs lorsqu'on passe Pierre Demar. Vous aimez le nouveau Pierre Demar?
1: Ah oui.
0: Nous aussi, hein? Oui, c'est vrai, ah oui. Franchement. Et je vois qu'il y a déjà des réactions maintenant aussi au 0 470 99 7000. Ah bah écoutez, on fait passer le message évidemment à la programmation. Le programmateur est de Comines. Et donc on a des liens particuliers. Vive notre héros. Tout à l'heure, Denis, un invité. Ce sera juste après le journal de 7h30.
1: Ouais, Franck Discepoli, l'avocat de Paolo Falzone, est notre invité. On va parler avec lui. On va tirer le bilan en fait de ces 6 semaines de procès qui nous ont bien occupés, le procès des assises du Hainaut au Loto Mons Expo.
0: On le retrouve en direct dans Hainaut Matin, ce sera juste après le journal. Justement, dans le journal, on parlera...
1: On va parler de la chaleur et des communes qui s'adaptent finalement à toutes ces vagues de chaleur. On sera notamment du côté d'Ath.
0: Chaleur aujourd'hui encore avec 30 degrés. On a déjà 24 degrés maintenant à l'extérieur de chez vous. Il est 7h29.

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3: 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Bienvenue, c'est l'heure du journal maintenant dans Edo Matin, journal régional. Vivacité. La chaleur au rendez-vous aujourd'hui et tout ce week-end. La SWDE lance d'ailleurs, Denis, un appel aux habitants de plusieurs communes de Wallonie-Picarde.
4: Éviter de remplir la piscine, d'arroser la pelouse ou de laver la voiture. La Société Wallonne des Eaux demande aux habitants de Moucron, Tournai, Antoin et des environs d'adopter une consommation responsable pour préserver les réserves d'eau. La capacité de production et de traitement de l'eau potable dans cette zone est actuellement limitée. Et cela en raison de problèmes d'odeur constatés ces dernières semaines dans l'eau distribution dans cette région. Les vagues de chaleur qui risquent à l'avenir de se répéter de plus en plus souvent et les communes doivent donc s'adapter. À Anguien, la commune exproprie actuellement une parcelle pour créer un îlot de fraîcheur et du côté d'Ath, des robinets d'eau potable doivent voir le jour. Des décisions prises à chaque fois à l'unanimité par la majorité et l'opposition au niveau politique. Mais malgré ce consensus, la mise en place des mesures reste longue, comme l'explique Jesse Keldermans. Il est échevin PS à Ath.
5: On ne peut pas installer une fontaine à eau comme ça au milieu de la grande place en laissant l'eau à 40 degrés. Donc il faut quand même qu'on soit conscient de où on doit les installer, le coût. Il faut penser à plusieurs paramètres. Ça veut dire que les personnes à mobilité réduite aussi doivent avoir accès à ces fontaines à eau. Donc vous ne pouvez pas arriver non plus à mettre une fontaine à eau à 1,80 m de hauteur où la personne va savoir y accéder mais pas savoir prendre l'eau qu'elle a besoin. Donc l'ergonomie est importante, l'emplacement. Il faut le mettre dans des endroits ombragés parce que bon, la prolifération de bactéries, c'est quand même important avec l'eau potable aussi. Donc il faut penser à tous ces paramètres-là. Il a l'idée forcément pour lutter contre la chaleur et la mise en place est pour moi la plus importante, parce que faire ça n'importe comment, ben ça a quand même un coût. Donc la réflexion, il vaut mieux bien réfléchir où et comment que d'aller faire tout de suite et n'importe comment.
4: Voilà pour cette interview signée Arthur Ebincuisse. Après 6 semaines de procès aux assises du Hainaut, Paolo Falzone a passé la nuit en prison. Le chauffard de Strepy a été incarcéré hier après sa condamnation à 27 ans de prison. Une décision qui a provoqué le soulagement des parties civiles. Mais avec le procès qui se termine, il va maintenant falloir tourner la page. Et c'est tout sauf simple, c'est ce que disent Zélie D'Andrea et Frédéric D'Andrea des parties civiles dans ce procès.
6: Ça va être dur, parce qu'on a vraiment créé une deuxième famille, en fait. Avec ce procès, on a créé une deuxième famille tous ensemble. On se verra moins souvent, mais on a vraiment créé un groupe. Mais ça va faire du bien aussi de retrouver un peu sur chez soi, de souffler, de plus venir tous les jours ici, ça va faire du bien aussi de souffler.
7: On va pouvoir refermer le livre qu'on a ouvert il y a 4 ans. Et puis ben, moi, c'est retour à la réalité, donc reprendre le travail, reprendre la vie, ne plus voir les gens. C'est vrai que le contact, ça va peut-être être compliqué, ne plus l'avoir, mais... Voilà, ça va être, je pense, vraiment un soulagement, je pense.
8: Pour vous, c'est plutôt de la sérénité, là, à la fin de ce procès.
7: Oui, c'est ça. Je vais pouvoir enfin continuer ma vie que j'ai mis un peu en stand-by pendant 4 ans. Et ouais, vraiment la sérénité, le soulagement, toujours.
4: Voilà, c'était Zélie D'Andrea et Florian De Vries, donc, qui étaient au micro de Florence Dussard. Le procès de Paolo Falzone, on reparle dans quelques minutes avec l'avocat de la Défense, Franck Discepoli, qui est notre invité. On fait un petit point sur vos conditions de circulation.
3: Oh, écoutez, si vous voulez météo aussi, moi je suis à votre service.
4: Voilà, c'est chaud de toute façon.
3: Voilà, soleil, chaleur, 30 degrés, vous avez tout. Sur les routes, en ce moment, je vous conseillerais de ne pas emprunter le 40 pour rejoindre Bruxelles si vous habitez la région de Comines ou de Moucron. Un accident s'est produit à Fligem-Vergan, mais la curiosité ralentit la circulation vers Bruxelles aussi. Il faut compter à plus de 30 minutes supplémentaires sur votre parcours. Ailleurs, quelques ralentissements toujours sur le 19-42. Oh, beaucoup moins, tant mieux. 5 à 10 minutes en plus, à hauteur de Mézières pour rejoindre la Louvière ou Bruxelles. Et puis, tout léger ralentissement, autant dire deux fois rien, et tant mieux d'ailleurs, dans l'échangeur heureux, l'échangeur E19-E42. Cela vous concerne si vous allez à Bruxelles ou si vous allez à la Louvière. Rien à dire sur le rail pour le moment. Bonne route avec Viva.
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3: Dans quelques instants, Marc vient de nous envoyer un message concernant une réaction qu'il a eue par rapport à la Coupe du Monde de football de 1986. Si vous nous rejoignez maintenant, nos collègues d'Antenne Centre ont réalisé une interview d'Enzo Schifo et Marc a réagi parce qu'il a un souvenir

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0: parler d'une chouette réaction de Marc par rapport à la Coupe du Monde de football. Marc, il était sur la Grand Place de Bruxelles au retour et il se souvient...
1: En 86 alors.
0: En 86, quand vous n'étiez pas encore né. Et il se souvient en fait que Jacky Mullaron, qui était l'un des gardiens de but, a jeté sa veste dans la foule tellement il était content, évidemment. Le public était content aussi. Le problème, c'est que sa médaille était restée dans la veste. Donc il a lancé un appel le lendemain pour récupérer la veste, du moins la médaille, et il offrait en échange toute sa tenue. Marc n'a pas la suite de l'histoire, mais il se souvient évidemment de ce moment. Merci d'avoir réagi au 0470 99 7000. Notre invité dans quelques instants.
1: Franck Discepoli, l'avocat de la défense, dans un procès qui nous a occupé pendant 6 semaines, le procès de Paolo Falzone.
0: C'est dans la suite des Nos Matins, il est 7h37.
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0: Il est 7h38, 27 ans de prison pour Paolo Falzone. Les jurés de la cour d'assises du Hainaut ont donc rendu leur verdict hier.
1: Et c'est la fin d'un procès qui aura duré 6 semaines, procès hors norme pour un drame qui a bouleversé aussi toute une région lorsque ce 20 mars 2022, Paolo Falzone fonçait avec sa voiture dans un cortège de Gilles. Paolo Falzone qui a fait 7 morts et des dizaines de blessés. Et pour tirer le bilan de ce procès, nous recevons ce matin Franck Discepoli. Bonjour.
11: Bonjour.
1: Alors, vous êtes l'avocat de Paolo Falzone. D'abord, comment votre client a-t-il réagi à la peine prononcée, surtout à son incarcération hier ?
11: Mais écoutez, tout ça était un tout petit peu prévu, parce que depuis maintenant une semaine, et qu'il a été reconnu coupable de 7 meurtres et 79 tentatives de meurtre, il était évident que la peine qui allait être prononcée serait lourde. Donc depuis au moins une semaine, il était prêt. En ce qui concerne son incarcération hier, mais tout simplement, la loi n'autorise pas et ne permet pas qu'il puisse poursuivre sous la surveillance électronique. Et donc, il y avait deux possibilités. Soit c'était la remise en liberté pure et simple, soit c'était l'incarcération, ce qui a été décidé par le tribunal. Mais donc, il était avisé de tout cela.
1: Alors, on sait qu'il n'y a pas de possibilité de faire appel. Voilà.

0: à la cour d'assises, hein, mais un pourvoi en cassation, par exemple, est possible pour casser la décision de la cour d'assises et donc provoquer éventuellement un nouveau procès. La cassation, c'est quelque chose que vous envisagez ?
1: Alors, c'est quelque chose sur lequel nous allons effectivement réfléchir, puisque, comme vous le savez, il y a eu une condamnation pour meurtre et tentative de meurtre, ce que nous avons depuis le départ contesté. La cassation ne se fait que sur des problématiques
0: sur
1: de
0: la
1: droit,
0: forme. Hein,
1: sur la forme, effectivement, et le droit surtout. Et bon, je pense ne pas être le seul à émettre quelques critiques ou à tout le moins avoir pas mal de questions, de questionnements parmi les professionnels du droit d'ailleurs, sur cette notion de volonté. Parce que selon moi, en tout cas, ça peut-être créer un dangereux précédent, je pense.
0: C'est ce que ça pourrait faire jurisprudence, vous pensez, à une décision comme celle qu'il y a eu ici à la cour d'assises de Mons pourrait faire que des accidents mortels à l'avenir, d'accidents de la route mortels, soient considérés comme des meurtres?
1: Ah, c'est tout à fait ce que je crains, et c'est ce que j'ai plaidé. Vous savez, à partir du moment où on considère que quelqu'un qui avait peut-être une habitude, en tout cas c'est ce qui a été relevé par la cour, une habitude de rouler de manière dangereuse, doit s'attendre à ce que, en roulant encore de manière dangereuse, il pourrait tuer quelqu'un, ben, permettez-moi de vous dire que toute personne qui aurait déjà des antécédents judiciaires, et il y en a énormément, eh bien, ces personnes pourraient se retrouver dans cette perspective-là. Et donc, le fait de frôler quelqu'un, même pas de le toucher, mais simplement de le frôler après avoir, effectivement, déjà eu peut-être des antécédents judiciaires, ben, ferait en sorte qu'il serait poursuivi pour tentative de meurtre, ce qui m'apparaît un peu particulier. Mais bon, voilà, nous allons analyser ça, et avec M. Falzon, nous allons vérifier si oui ou non il y a lieu de faire un pourvoi en cassation.
0: Il y a eu une dimension très... il y a eu beaucoup d'émotions dans ce procès. Est-ce que ça a eu une influence, selon vous, sur la peine, sur la décision de la cour d'assises?
1: Pour moi, indéniablement. Je veux dire, c'est vraiment le procès dans lequel il y avait tellement de souffrance, tellement de parties civiles qui sont venues exprimer leur douleur. En plus, il y avait une proximité même physique entre toutes ces victimes et le jury. Et je pense que effectivement, ça ne peut pas ne pas avoir eu un impact. Alors, à quel niveau? Eh bien, vous avouez que je n'en sais rien, mais penser que ça n'en a pas eu, je pense que c'est illusoire.
0: Mmh. Vous n'avez pas demandé de reconnaître des circonstances atténuantes à Paolo Falzon. Pourquoi cette décision?
1: Alors, tout cela a été évidemment évoqué avec M. Falzon, c'est très simple. Demander des circonstances atténuantes, ça ferait diminuer la peine au maximum à 20 ans. Quand vous êtes poursuivi et condamné surtout déjà, et reconnu coupable en tout cas, d'au moins 7 meurtres et beaucoup de tentatives de meurtre, 20 ans nous apparaissait quelque chose qui n'était pas audible et raisonnable. Alors, il est vrai que en Belgique, en tout cas, je ne connais peu de cas de personnes qui sont reconnues coupables de faits aussi graves et aussi nombreux et qui n'ont pas le maximum de la peine. Donc pour nous, 25 ans, c'était vraiment quelque chose qui rentrait dans la norme, c'est pour ça que nous l'avions proposé. Et en outre, à titre personnel, mais ça n'engage que moi, c'est ce terme même des circonstances atténuantes. Vous savez, quand vous avez 250 parties civiles, parler de circonstances atténuantes, même si vous les évoquez, mais ce mot-là peut paraître parfois un peu déplacé. Bon, ça c'est simplement à titre personnel, mais je pense, je suis même certain que les jurés sont capables de faire la distinction et le cas échéant eux-mêmes d'admettre des circonstances sans que j'ai besoin de nommer les dites circonstances. Donc pour moi, tout ça rentrait dans quelque chose qui me semblait équilibré.
0: Mmh. Ce qui n'a pas été le cas finalement, puisqu'ils n'ont pas reconnu de circonstances atténuantes.
1: Non, pas reconnu de circonstances atténuantes, mais bon, en même temps, entre les 25 ans que nous sollicitions et les 27 ans, voilà, je pense que c'est équilibré. Voilà.
0: C'est pas tout à fait fini, hein. Il y a, on l'a dit, la possibilité d'aller en cassation, il y a aussi le volet civil aussi dans ce procès. Paolo Falzon va devoir indemniser les victimes maintenant, c'est ça?
1: Indubitablement. Alors il y a évidemment une compagnie d'assurance qui intervient, qui est déjà intervenue en grande partie, mais il est évident que dès lors qu'il est reconnu coupable de faits volontaires, eh bien, sa responsabilité civile est engagée. Et voilà. Alors, en fonction des moyens qui seront les siens, et ça, je le dis déjà, en fonction des moyens qui seront les siens, eh bien,
0: parce que les montants risquent d'être importants.
1: Ah, les montants seront incommensurable par rapport à ses capacités. Évidemment, il n'aura jamais assez d'une vie pour pouvoir en rembourser tout ça, et ça, il en est effectivement tout à fait conscient.
2: Maître, comment ressort-on d'un procès comme celui-là ?
1: Ben écoutez, en tant qu'homme, c'est vrai qu'on ne peut pas ne pas être touché par tout ce que l'on a entendu, et notamment ce cortège, c'est le cas de le dire, malheureusement, ce cortège de personnes qui ont été touchées. Maintenant, en tant qu'avocat, voilà, c'est le métier. Je veux dire, on est pénaliste, on s'attend à ce type de procès, et il faut être prêt, évidemment. Donc, voilà, on n'en sortira pas indemne en tant qu'homme. En tant qu'avocat, eh bien, voilà, je suis déjà à autre chose.
2: Très bien, merci d'être venu dans Et nos matins, une fois de plus, en direct. Il est 7h45, vous allez pouvoir, bien sûr, écouter cette interview après 8h sur OVIO. Dans quelques instants, Denis, on rappelle ce qu'il y a dans l'actualité
0: oui,
2: du jour.
0: On fait ça tout de suite. Oui.
2: Un petit peu de musique, Christophe Maé, vous avez le temps d'écouter nos matins, quand même, maître.
1: J'ai le temps d'écouter, oui, mais je ne prends pas le temps d'écouter.
2: Eh ben,
1: c'est ça le problème.
2: Maintenant.

0: Christophe Maé, je suis sûre qu'à la maison, dans la voiture, vous tapotez du pied et vous chantonnez. Christophe Maé avec On s'attache, il est 7h48.
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0: Bon, Denis, dans l'actualité de ce jeudi, nous sommes le 18 juin.
2: Oui, 18 juin, c'est aujourd'hui les examens pour les élèves de 6e primaire, ce qu'on appelle le CEB dans le journal de 8h. Ben, on sera à côté d'élèves, de l'enseignement spécialisé qui passent cette année leur CEB dans l'espoir de revenir en secondaire dans l'enseignement ordinaire. Et on va voir qu'ils ont envie, ont fait pas mal d'efforts en tout cas pour y parvenir. On les entendra dans le journal de 8h tout à l'heure.
0: Mais qui a inventé les examens?
2: Mais ça va bien se passer, hein, pas de stress.
0: Mais oui, voilà. Pas de stress, ne vous inquiétez pas. J'ai aussi une pensée pour les papas et les mamans qui encadrent les enfants, les étudiants. Et puis les étudiants qui vont étudier, qui vont bosser alors qu'il va faire chaud. Oui, parce qu'aujourd'hui, il va faire chaud et assez lourd. Les températures 30 degrés à l'ombre et sous abri. Hydratez-vous, surtout évitez, si vous le pouvez, toute activité physique en extérieur entre 11h et 16h. Les balades, ce sera plutôt après. Tendre la pelouse aussi, n'oublie pas la crème solaire, les lunettes, le chapeau et toute la panoplie. Et le mercure ne va pas s'arrêter là, il fera encore plus chaud dans les prochains jours. Il est 7h49.
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0: Un titre à écouter, mais surtout ne faites pas la chorégraphie maintenant parce que vous allez avoir chaud. Voici Bruno Mars et Rosé tout de suite à pâté. Game.

0: Et vous connaissez la chorégraphie, vous voyez ce que je veux dire, hein, cette chorégraphie où il faut bouger.
1: Pas du tout, je ne connais pas du tout
0: la chorégraphie,
1: non. Ah, j'ai échappé à ça, sans
0: si
1: doute.
0: Vous voulez. Écoutez, mais peut-être pas maintenant, parce que comme il fait chaud, c'est pas le moment de faire ça, mais c'est gai que tout. Et votre fils, il vous a jamais chanté à paquet?
1: Si,
0: ah, il vous a pas montré la chorégraphie?
1: Non, la chorégraphie, je la connais pas.
0: Et demandez-lui, il va vous apprendre. Vous allez voir. Bon, on va débriefer ensemble, et dans le débriefing, il y aura peut-être la chorégraphie de Bruno Mars et Rosé, quoique...
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0: Alors, les moments forts dans l'émission pour vous, c'est quoi?
1: L'interview de Franck Discepoli, hein, l'avocat de la défense dans ce procès de Paolo Falzone, hein, qui aura duré 6 semaines et qui s'est conclu hier avec la peine de 27 ans de prison pour le chauffard de Strepy, qui était reconnu coupable de 7 meurtres au total.
0: Procès qu'on a suivi, évidemment, dans l'entièreté. Vous pouvez d'ailleurs voir plein de comptes rendus, des reportages sur le site RTBF Actu. Moi, j'ai vraiment un coup de cœur pour ce document que nos collègues d'Antenne Centre ont fait sur Enzo Schifo. Revivre Mexico 86 avec Enzo Schifo qui avait été le meilleur joueur de la Coupe du Monde. Enfin, extraordinaire, quoi. C'est quelqu'un de chez nous. Il y aura 4 volets. Le premier vient de sortir. Vous allez sur le site d'Antenne Centre pour voir ce documentaire extraordinaire. Vous avez été nombreux à réagir, dont notamment Marc qui se souvenait d'avoir vu le retour des Diables sur la Grande Place de Bruxelles. Et Aurélien Laurent, le rédacteur en chef d'Antenne Centre disait qu'à ce moment-là, ils avaient été étonnés parce qu'il n'y avait pas encore les réseaux sociaux, il n'y avait pas de GSM et toute la Belgique.
1: Ils ont découvert l'engouement quand ils ont débarqué à Bruxelles.
0: Oh, avec, il y avait Jean-Marie Pfaff, Jacques Mulhern et tout. Oh, que de moments, tout cela. 7h54 de la Coupe du Monde de cette année, on va en parler dans le journal qui arrive et pas que. On fait le point dans quelques instants après Ophélie Winter dans vos oreilles.
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0: Oh, quel souvenir on fait les Winters. Il est 7h57, dans quelques instants, le 8-9. Dans ce 8-9, on va parler bien-être, comme tous les jeudis. On parle aussi, Denis, côté actu.
1: Mais une fois n'est pas coutume, on parle de nous, de la RTBF, qui déménage à Media Square, donc Fini Reyers, à Bruxelles désormais. C'est un nouveau cube de verre, le bâtiment de la RTBF, et le roi et la reine seront présents aujourd'hui pour l'inaugurer.
0: Et il est beau, hein, le bâtiment, il est juste à l'arrière du mythique bâtiment Reyers, qui devenait évidemment trop vieux. Et puis plus très bon au niveau énergie. On en parle dans quelques instants, mais notre studio est évidemment le plus beau. Et
1: oui,
0: on se retrouve demain matin pour Edon Matin.
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2: 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Le 8-9 commence maintenant avec Cyril.
4: Bonjour tout le monde, j'espère que vous allez bien, que vous êtes en forme aujourd'hui. Nous sommes jeudi. Qui dit jeudi dit qui, Livia ?
5: C'est génial.
4: Bonjour David.
6: Bonjour tout le monde. Bonjour Cyril.
4: On va parler de quoi avec vous tout à l'heure ?
6: On va parler des remèdes, 5 remèdes naturels pour atténuer les cicatrices. Des petits boutons, des petites taches brunes, ouais. Des petites choses. Pas les grosses ni les profondes, ça c'est dermatologique, mais...
5: Ouais, c'est bizarre.
4: Oui, oui. On parle des cicatrices, hein, on se calme.
6: Les
4: on se calme.
6: Voilà, qui voilà. Rigole.
5: Mais non, mais toi.
6: Ah, mais voilà, donc c'est pour
5: oh,
6: dire.
5: Oh, il y a des gens, bonjour.
4: Mais oui, émission publique ce matin, et puisque tout à l'heure. Tout à l'heure, nous allons recevoir Mentissa qui vient nous présenter son nouvel album. Sur cet album, il y a ça.
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4: Elle n'est pas venue toute seule, elle est venue avec son guitariste, elle viendra chanter en live ce matin dans le 8-9. Bonjour Gaëtan.
8: Bonjour, bonjour à tous ses amis.
4: Cactus avec vous dans un instant.
8: Tout à fait.
4: Et puis demain soir vous êtes à Outer Game.
8: Tout à fait.
4: Alors c'est pas qu'il va se promener à Outer Game, hein. Il y a un spectacle.
5: Non,
8: on serait pas forcément sur la radio. Oui, je m'en spectacle demain à 20h.
4: Il reste des places ?
8: Il reste genre 100 places.
4: Ok. Donc pour les 100 premiers, c'est
8: voilà, genre. c'est ça.
4: N'hésitez pas, c'est au Centre Culturel d'Outer Game pour aller voir Gaëtan sur scène demain. Le Cactus avec lui dans quelques secondes. 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Bonjour Sébastien.
9: Bonjour Cyril, bonjour à tous.
4: Juste avant votre journal, on fait le point sur la météo.
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4: Olivia Rox, bonjour. Les températures continuent à grimper aujourd'hui.
10: Bonjour Cyril, bonjour tout le monde. Effectivement, il va faire beau, il va faire chaud et il fait déjà beau, un ciel bien dégagé ce matin. Ce sera le cas tout au long de la journée, quelques cirrus, quelques petits cumulus. Cet après-midi, on dépassera la barre des 30 degrés, de 24 degrés au littoral jusque 32 degrés à Arlon, 30 degrés à Bruxelles. Attention, ce soir et cette nuit, on pourrait déjà s'attendre à des orages venus de France et avec la chaleur, eh bien, vous l'avez deviné, le potentiel est bien là. Ils séviront pas partout, pas tout le temps, pas au même moment, leur trajectoire reste incertaine et les températures nocturnes s'établiront de 14 à 20 degrés. Demain, en matinée, déjà le retour du soleil, même après les orages, quelques petits cumulus de beau temps. Et puis l'après-midi, à nouveau, un risque d'averse orageuse depuis la France. Le sud-est du pays pourrait rester en marge, mais regardez les températures maximales de 29 à 35 degrés. On le rappelle, avertissement jaune pour cette chaleur sur l'ensemble du pays. Pour le moment, jusque dimanche.
4: Bonne matinée sur RTBF Vivacité, merci d'être avec nous. Il est 8h, voici le journal avec Sébastien Pierret.
9: C'est parti pour le CEB. Les élèves de 6e primaire passent les premières épreuves ce matin. Dans le spécialisé, on a redoublé d'efforts pour préparer au mieux les enfants.
11: On dédramatise déjà l'épreuve, c'est super important. On sait que c'est surtout une fierté personnelle pour eux de le passer déjà. Le plus important dans le spécialisé, c'est aussi l'accompagnement du développement personnel au-delà de la matière en fait.
9: Si certains risquent de suer, ce n'est pas qu'à cause des questions. La chaleur envahit le pays. Un conseil, revoir son alimentation et privilégier les repas légers. Le protocole d'accord de paix au Moyen-Orient, signé plus tôt que prévu. Donald Trump a profité des ors de Versailles pour paraffer le texte. Le roi et la reine à la découverte de Media Square, le nouveau bâtiment de la RTBF est inauguré aujourd'hui. On ouvre l'album Souvenirs dans un instant. Les Anglais réussissent leur entrée en Coupe du Monde de football. Un début plus compliqué par contre pour le Portugal de Ronaldo. Tous les résultats dans le journal de la Coupe du Monde. Le coup d'envoi de la fête de la musique, c'est ce soir. Toujours une bonne occasion de découvrir de jeunes talents.
4: Sans doute un peu de stress ce matin pour les élèves de 6e primaire.
9: Mais oui, ils passent leur CEB, on leur souhaite bonne chance, leur certificat d'études de base, précieux sésame vers le secondaire. Une première matinée consacrée aux épreuves de français et de maths. La plupart des enfants sont prêts, ils ont révisé, mais ces épreuves certificatives restent un moment un peu stressant. Encore plus dans l'enseignement spécialisé où des adaptations sont prévues pour emmener un maximum d'élèves vers la réussite. Philippine Wambercy s'est rendue à l'école L'eau vive de Flenu, dans le Hainaut.
12: Est-ce qu'on répond un mot ou est-ce qu'on répond une phrase ?
13: Dernier appel pour Donovan, élève dans l'enseignement spécialisé. Le CEB, ça fait plus de 2 ans qu'il le prépare et pour lequel il a pu bénéficier de précieux conseils.
14: D'abord, faire les questions les plus faciles et puis les plus dures. Ça me stresse un peu, mais je suis prêt.
13: Durant les épreuves, leur enseignante n'est jamais loin. Madame Margot peut intervenir à tout moment.
15: Je peux venir avec un signe, une tape sur l'épaule ou autre, lui dire « Allez, on se reprend ». On peut aussi se permettre d'avoir quelques minutes où ils peuvent prendre l'air pour leur dire « Allez, ça va aller, on respire, tout va bien se passer ».
13: Du stress, aussi du côté des enseignants, car à la rentrée prochaine, les années différenciées sont supprimées. Que le CEB soit réussi ou non, les élèves du spécialisé qui le souhaitent passeront dans l'enseignement secondaire avec le tronc commun. Cathy Garboulinho, enseignante.
16: Ils vont se retrouver avec des matières qu'ils n'ont peut-être pas la possibilité de comprendre. On a vraiment une crainte qu'ils se retrouvent de nouveau en échec et qu'il n'y ait pas assez de moyens qui leur soient accordés justement pour leur permettre de faire leur scolarité correctement.
13: Mais d'avance la place aux épreuves, il ne reste qu'à relire une dernière fois ses cahiers et se lancer sans trop de pression.
16: On respire, il faut avoir confiance en vous, ça ira.
9: Et leurs aînés suivront demain avec les épreuves de CE1D en deuxième secondaire et le CESS en réto. C'est en tout cas ce qui est prévu en théorie, puisque du côté de Liège, des profs en colère contre les réformes dans l'enseignement bloquent les copies. Ils ont installé des piquets de grève devant ce qu'on appelle les écoles coffre-fort, là où sont stockés les examens. Du côté de la ministre de l'Enseignement, on rappelle que ces épreuves sont obligatoires. Pas toujours simple de réviser et de se concentrer par cette chaleur, le thermomètre 100 balles, plus de 30 degrés attendus aujourd'hui, encore plus chaud demain. Des températures à couper l'appétit. Quand il fait chaud, on digère moins bien. Alors mieux vaut privilégier des produits légers et riches en eau. Audrey Degrange est allée à la pêche aux bonnes idées du côté de Liège.
17: Moi, j'adore de la pastèque bien fraîche. Et alors, j'ai une petite recette où, quand il fait chaud le matin, je la casse en petits morceaux, je retire les pépins, je la mets dans le congèle et toutes les demi-heures, je la casse à la fourchette pour faire un granit à maison. C'est super bon.
18: Et vous, madame ?
19: Une petite salade de concombre. On reste sur les légumes, de la fraîcheur, une petite vinaigrette. Voilà.
20: Pâte froide, oui, avec toutes sortes d'ingrédients, soit au thon avec des petits légumes dedans ou avec des petites saucisses, du jambon, mélangé avec une bonne mayonnaise, des pêches au thon, une bonne salade vinaigrette ou une bonne salade grecque. C'est, voilà, c'est ravigotant aussi.
21: Un petit toast, une petite salade, c'est très très bon.
18: Vous changez un peu vos habitudes ou pas, vu les fortes chaleurs annoncées ?
21: Bien sûr. On ne va pas manger des plats trop lourds ou trop chauds. On privilégie les plats un peu plus frais.
18: Bon appétit.
21: Merci.
9: Et c'est un excellent réflexe puisque les nutritionnistes préconisent d'éviter les produits trop gras et trop épicés. Quasiment tout le pays est en avertissement jaune chaleur jusque dimanche. Les ventilateurs et les climatisations vont tourner plein tube avec pour conséquence une envolée du prix de l'électricité sur le marché de gros. Il atteindra son plus haut niveau de l'année ce soir.
4: L'encre est encore toute fraîche.
9: L'accord, ou plutôt le pré-accord de paix pour le Moyen-Orient, est signé par l'Iran et par les États-Unis. Donald Trump a apposé sa signature hier soir au palais de Versailles, où il était invité en grande pompe à dîner par le président français Emmanuel Macron. Récit d'un moment que personne n'avait vu venir avec Isabelle Labéry.
0: cette signature n'était pas du tout au programme. Pourtant, dès son arrivée dans la cour d'honneur du château, Donald Trump est assailli de questions sur l'Iran. Mais il esquive et préfère parler de Versailles. Merci, c'est un moment incroyable. Mais très vite, la diplomatie prend largement le pas sur les festivités. Et sur la table du dîner, dans le cliquetis des couverts, Donald Trump signe à la main, avec l'un de ses feutres, une version papier de l'accord avec l'Iran que lui présente le chef de la diplomatie, Marco Rubio. Et c'était pas facile, je peux vous le dire. Une photo est aussitôt envoyée à Téhéran et aux pays médiateurs. Vers 1h du matin, le président américain remonte dans son imposante Cadillac noire. L'accolade d'au revoir avec Emmanuel Macron est très appuyée. Le locataire de l'Élysée, qui cherchait à faire de cette séquence française son moment, marque quelques points. Et Versailles, déjà symbole du rayonnement historique de la France, s'impose comme le décor d'un nouveau moment diplomatique majeur.
9: Isabelle Labéry de Radio France, le Pakistan médiateur dans ce conflit, assure que la cérémonie prévue demain en Suisse est toujours maintenue. Le contenu de cet accord a été dévoilé, 14 points. Le premier prévoit un cessez-le-feu complet, y compris au Liban. L'Iran s'engage aussi à diluer ses stocks d'uranium enrichi. En échange, les États-Unis lèvent leurs sanctions. Le détroit d'Ormuz doit rouvrir immédiatement, mais les Iraniens assurent qu'ils imposeront un péage à terme. Iran et États-Unis se donne 60 jours pour négocier un accord final. Kiev, à nouveau visée par des missiles cette nuit. C'est la deuxième fois que la capitale ukrainienne est la cible de frappes russes cette semaine. On ignore encore pour l'heure l'ampleur des dégâts. La Russie parle de son côté d'une attaque de drones ukrainiennes à grande échelle la nuit dernière sur Moscou. Une raffinerie serait touchée.
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9: Ben oui Cyril, puisque nous accueillons le roi et la reine ce matin. Philippe et Mathilde viennent découvrir notre tout nouveau bâtiment Media Square. Après 50 années passées ici à Reyers, les équipes s'installent dans un cube de verre flambant neuf, équipé des derniers outils numériques, avec pour objectif toujours le même, hein, vous offrir des programmes et une information de qualité. Ce genre de déménagement, on ne le vit bien souvent qu'une seule fois dans sa carrière, sauf pour Jacqueline, 88 ans. Elle est toujours bénévole chez nous pour Cap 48. Rencontre et souvenirs de la RTBF d'avant avec Françoise Barré.
1: C'est à Flaget, à la RTB tout court, que Jacqueline commence sa carrière fin des années 60, comme dactylo.
22: Et ma maman qui souhaitait que je rentre à l'État, comme on disait, comme fonctionnaire. Tu vois, elle est là, c'est très bien, tu fais la radio, peut-être avec un certain monsieur Demarais. Monsieur, on disait toujours monsieur, moi j'ai jamais appelé quelqu'un par son prénom, jamais.
1: Et Jacqueline quitte Flaget pour Reyers en 1971. Ses longs couloirs, sa technologie à la pointe, c'est la télé féerie avec les émissions de variété et de jeux mythiques.
22: Tantôt à la carte, voulez-vous jouer avec Albert de Gaulle. Jacques Carreuil s'occupait de recevoir les vedettes. Tout le monde se connaissait, c'était fraternel, quoi.
1: Dans son bureau déserté de feu Reyers, il reste au moins une machine à écrire électrique, la sienne, qui depuis 20 ans l'a suivie partout. Fidèlement. Jacqueline, ce sont près de 60 années à la RTBF, deux déménagements professionnels. Jacqueline, c'est la mémoire du service public.
9: Une rencontre signée Françoise Barré et Joanne Brouet. Si vous aussi, vous voulez découvrir ce nouveau bâtiment de la RTBF et la visite royale du jour, ne manquez pas l'édition spéciale du journal télévisé de 13h sur la Une avec Ophélie Fontana. L'Angleterre montre les muscles face à la Croatie, entrée en matière réussie des Anglais en Coupe du Monde grâce notamment à un doublé d'Harry Kane. Moins de réussite par contre du côté du Portugal de Ronaldo, accroché par la République démocratique du Congo. Les résultats et les déclarations de la nuit dans deux minutes avec le journal de la Coupe du Monde de Jérôme Elguers.
4: Et avant ça, une autre fête moins sportive.
9: La fête de la musique, elle démarre ce jeudi soir en Wallonie à Bruxelles. Des centaines de concerts programmés un peu partout jusqu'à dimanche, dans des parcs, les villes, les villages. Car c'est bien cela, l'esprit de la fête de la musique, jouer, chanter au plus proche des gens et en profiter pour mettre en avant de jeunes artistes qui n'espèrent qu'une chose, pouvoir vivre un jour de leur passion. Marie Mikils a rencontré deux artistes émergentes. Madame la psy veut savoir
23: si je vais mieux que la dernière fois. Dans le chapiteau de l'esplanade au cinquantenaire, il y aura notamment Clélia.
0: Pour l'instant, elle travaille dans un magasin de vêtements. Son rêve, c'est un jour vivre de sa musique. Mais il faut se faire connaître, se faire une place dans la pop. La concurrence est rude. Pour essayer d'y arriver, Clélia a décidé d'être totalement elle-même.
3: Tu proposes une petite part de toi et si ça plaît, ça plaît. Si ça plaît pas, ça plaît pas. Mais la clé, c'est l'authenticité et c'est de pas trop réfléchir parfois, je pense.
0: Dans un autre secteur, plus confidentiel, la musique traditionnelle, le duo Anne More jouera aussi au cinquantenaire. Pauline Orince, à l'accordéon, explique combien il faut être tenace et y croire lorsque l'on veut faire vivre un nouveau projet musical. C'est compter au début sur un tout petit réseau que l'on a déjà autour de soi.
6: Et puis en fait, on invite des programmateurs, des programmatrices. C'est beaucoup de bouche à oreille. On a aussi postulé à des plateformes qui lancent les jeunes artistes comme Propulse par exemple. Ça fait une visibilité supplémentaire.
0: Chaque année à Bruxelles et en Wallonie, des centaines de projets musicaux voient le jour. Peu tiennent sur la longueur. Il y a moins de possibilités de concerts et les salles, à cause des coupes budgétaires, prennent moins le risque de programmer des groupes émergents.
9: Et tout le programme de cette fête de la musique sur le site fetedelamusique.be.
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4: Voilà le journal de la Coupe du Monde avec Jérôme Elgar ce matin. Bonjour Jérôme.
23: Bonjour Cyril.
4: Après Messi, Mbappé, Haaland, un autre buteur a bien lancé sa Coupe du Monde.
23: Harry Kane a marqué deux fois. Il a largement contribué au début victorieux de l'Angleterre. Succès dynamique et spectaculaire pour les Anglais. 4-2 face à la Croatie. Je vous glisse une petite statistique pour réaliser à quel point Kane est efficace cette saison, toute compétition confondue. Il a joué 59 matchs et a marqué 69 buts. Par contre, dans l'autre rencontre de ce groupe L, l'efficacité s'est faite longtemps attendre. Victoire in extremis du Ghana. 1-0 face au Panama avec un but à la 95e, il y a déjà eu 9 buts dans les arrêts de jeu depuis le début de ce mondial.
4: Après le Cap-Vert ou le Qatar, voilà un autre petit poussé accrocheur.
23: Oui, la République démocratique du Congo a tenu le Portugal en échec 1-1, un premier point en Coupe du Monde historique pour les Léopards. On écoute le défenseur congolais Yoris Kayembe qui joue dans notre championnat à Genk.
24: Tous les joueurs ont fait un travail exceptionnel. On s'est battu avec nos armes. On voit vraiment qu'on a une équipe solidaire, que tout le monde se bat pour essayer de faire des résultats et c'est ce qui est important. Et je pense que voilà, nous, on n'a pas de Ronaldo dans notre équipe, mais on a des bons joueurs et on sait qu'on doit pouvoir faire la différence sur notre force défensive. On s'est créé des opportunités, on a vu qu'il y avait de la place aussi pour gagner le match.
4: Jérôme, dans cette interview, le joueur congolais évoque Cristiano Ronaldo, mais la star portugaise a fait pchit hier soir.
23: Oui, aligné en pointe de l'attaque, CR7 a totalement manqué son match. Prestation fantomatique avec seulement 25 ballons touchés, 3 tirs, aucun cadré. Le sélectionneur Roberto Martinez lui offre un statut de quasi intouchable, mais au Portugal, les critiques sont vives et le débat n'est certainement pas fini. En attendant, Martinez explique pourquoi il fait le choix de maintenir Ronaldo sur le terrain.
25: Je pense qu'on peut exploiter les qualités de Cristiano Ronaldo. Cela n'aurait aucun sens de se passer du meilleur buteur du monde dans un match où l'on a besoin de marquer. Et comme vous le savez, en football, la voie la plus directe n'est pas la plus rapide. Je pense que pour nous, dans des moments comme celui-ci, l'expérience de Cristiano dans la surface est importante. Chaque joueur a une responsabilité ou une qualité à porter sur la pelouse. Et clairement, quand on cherche à marquer, il faut Cristiano sur le terrain.
23: Et dans ce groupe du Portugal, c'est la Colombie qui a pris la tête. Il y a un peu plus de 2 heures, les Colombiens se sont imposés 1-3 contre l'Ouzbékistan, coaché par l'ancien champion du monde italien, Fabio Cannavaro.
4: Direction Seattle et le camp de base des Diables, où la préparation du deuxième match dimanche contre l'Iran commence.
23: Et 4 joueurs manquaient à l'appel à l'entraînement. On le sait, Zeno de Bast est toujours blessé. Romelu Lukaku a besoin d'être préservé, tout comme Leandro Trossard, qui a eu une longue saison avec Arsenal. Enfin, Charles De Ketelaere ressent une gêne musculaire, mais a priori, pas de panique et rien de grave pour ses joueurs.
4: Et donc là, cette fois, ça y est, tout le monde a joué une première fois. Qu'est-ce qu'on retient des premiers matchs ?
23: Mais oui, déjà 24 matchs et 3 constats à tirer. D'abord, les petits poussés ne sont pas si poussés. Hormis Curaçao qui a été balayé par l'Allemagne, les nations considérées comme plus faibles se montrent très accrocheuses. Deuxième constat, les équipes européennes entrent timidement dans ce tournoi. L'Espagne, le Portugal, les Pays-Bas, la Suisse et la Belgique ont commencé par un partage. Et Et puis en 3, hormis Ronaldo, les stars sont au rendez-vous. Messi, Mbappé, Haaland et Kane ont déjà scoré et plusieurs fois.
4: Et les deuxièmes matchs commencent donc ce soir.
23: Oui, à 18h, un duel de battus entre la République tchèque et l'Afrique du Sud, deux pays qui avaient perdu leur premier match. À 20h, la Suisse affronte la Bosnie. Et puis si vous voulez prolonger le plaisir foot durant la nuit prochaine, à minuit, le Canada jouera contre le Qatar. Et à 3h, on connaîtra peut-être un premier qualifié pour les 16e de finale à l'issue du match entre le Mexique et la Corée du Sud.
4: Merci Jérôme. Il est 8h17. 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On va recevoir tout à l'heure Mentissa. Elle est de retour avec un nouvel album.

0: Mentissa est notre invitée aujourd'hui dans le 8-9 et elle vient chanter en live. Il y a le Zap Media qui arrive, tout à l'heure des astuces beauté, David. Mais d'abord, voici le cactus. Gaëtan, vous êtes débordé par l'actualité aujourd'hui.
1: En effet, mon cher Cyril, je vais vous faire ce que personnellement j'appelle un florilège d'actualité. Pourquoi ? Parce que je savais pas choisir. Et parce que choisir, c'est tromper. Ou sucer, c'est renoncer. Ou l'inverse. Je suis nul en dicton. En tout cas, je savais pas choisir. Et comme disait ma grand-mère alcoolique, ce qui veut dire, quand tu sais pas choisir, choisis-les tous.
0: Ouais. Il est dur le micro.
1: C'est d'ailleurs pour ça, oui. C'est pour ça qu'aujourd'hui, j'ai 17 grands-pères. Donc, commençons ce florilège par une plateforme française qui va concurrencer l'application X, anciennement baptisée Twitter. Comment va s'appeler cette nouvelle plateforme française ? W. J'aimerais que ce soit une blague, mais non, ils l'ont appelée W, la lettre qui vient avant X, pire nom de l'histoire. Même quelqu'un qui s'appelle Salomon Adolphe, c'est mieux. Si tu veux concurrencer X, appelle ton application, je sais pas moi, Twitter. C'est Twitter, mais un peu trop tard. C'est comme si quelqu'un voulait renommer la station Vivacité en Liviacité, avec Livia Douchkov, tout le temps, toujours. Oui, j'ai vu votre journal intime, ma belle. C'est pas le jour. Vous êtes partout, ma Livia, la radio, la télé, les zéniths, les couvertures magazines, dans mes rêves. Non, pas ce genre de rêve. La dernière fois, j'accouchais d'une table basse qui avait des trous et Livia arrive et me dit « Je savais que t'avais couché avec ma table de billard !» Tout ça pour vous dire que W, c'est pas un super nom d'appli. C'est comme si quelqu'un voulait renommer l'émission « C'est vous qui le dites » en « C'est vous qui le dites ». Bah, le nom change pas, mais l'intonation change. Je trouve qu'il y a trop de clowns dans les cirques. Oula, Robert, ça c'est vous qui le dites, mon vieux. Ça change tout. Deuxième actualité, un commentateur sportif turc a été viré de sa chaîne après avoir confondu l'Iran et la Nouvelle-Zélande. C'est pas Jojo. Après, ça arrive tout le temps à Cyril. Cyril, par exemple, il me confond tout le temps avec la Nouvelle-Zélande. Non, Cyril, pour la 10e fois, le Seigneur des Anneaux n'a pas été filmé dans mon cul. Troisième actualité. Le G7 se clôture tout doucement. Trump est arrivé avec une heure de retard en disant « Le patron est arrivé ». Quelle nullité crasse. Trump, c'est vraiment le mec à l'école, on pouvait rien lui dire. Il avait un passe-droit parce qu'il couchait avec la prof. Non, ça c'est Macron, peu importe. Quatrième actualité. J'ai comme une bosse dans le bras. C'est pas une actualité mondiale, certes, mais ça reste une actualité personnelle. Mon médecin dit que c'est une bosse dans mon bras et que c'est normal. Ça s'appelle un coude, les médecins et leur jargon. Ouais, vous savez ce qu'on dit, hein. Tout semble jaune à celui qui vit dans la pisse. Je suis nul en dicton. Franchement, des fois, ça se sent que j'écris mes chroniques à la dernière minute, mais là, c'est assez indétectable, je trouve. Cinquième actu. Je jouerai mon spectacle demain au Centre culturel Other Game à 20h. La première personne qui arrivera à m'insulter en commentaire recevra 2 places. Ah, on me fait signe que les 2 places sont déjà parties. Alors que la vidéo n'a pas encore été postée. Joli tour de force. Sixième actualité. Jordan Bardella a subi de lourdes critiques en assistant au Grand Prix de Monaco, champagne à la main, avec sa compagne, la princesse Maria Carolina de Bourbon des Deux Siciles. Bon, déjà, c'est pas un nom qui est là, cette madame, hein, mais un exercice de diction. Je le sais, je le fais tout le temps. Maria Carolina de Bourbon, des Deux Siciles, un chasseur sachant chasser sans son chien. Critique car, au même moment, se tenait une marche blanche à l'honneur de la petite Ligna. Hein, et Bardella a répondu à ses critiques en disant « Oh, des marches blanches, il y en a tous les jours. » Ce qui montre un désintérêt scandaleux envers un drame national. Ça exige plus de considération de la part d'un candidat à la présidentielle que le choix des petits fours. En plus, c'est étonnant qu'il se désintéresse de ces marches blanches, parce que, justement, c'est des marches blanches. Il devrait s'intéresser. Alors, voilà qui conclut mon tour de l'actu. On a évoqué pas mal de choses. Je m'excuse d'avance pour James et son choix de chronique de demain. Je t'ai laissé la Coupe du Monde et la saison des Amours d'École Vert, le choix du roi.
0: Bravo, sur TV Fovio et sur la page Facebook de Vivacité dans quelques minutes. Mentissa sera en direct avec nous. On découvre ensemble son nouvel album. Le Zap Media arrive aussi jusqu'à 9h. C'est ça, 8-9.
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0: Le point mobile info avec Karine Bress.
4: Et vous empruntez le 19 E42, par exemple, au départ d'Avray ou de la Louvière pour rejoindre Mons. Prenez une bonne dose de patience. Vous aurez quelques ralentissements à hauteur du Reux vers Mons, mais dans l'autre sens. Vous quittez Mons pour aller vers la Louvière ou vers Bruxelles. Là, comptez facilement 20 bonnes minutes supplémentaires. Il y a des files entre Aubourg et Nîmes. Des ralentissements également à hauteur de la Louvière jusqu'au Reux. C'est en direction de Mons. Et puis, toujours des files sur le 40. Un accident s'était produit à Affligem en direction de Gand. Ça générait des ralentissements dans l'autre sens. Bonne nouvelle, la chaussée a été dégagée. Il reste toutefois quelques ralentissements à hauteur d'Affligem en direction de Bruxelles, mais beaucoup moins que tout à l'heure. Des files aussi à hauteur de Lezan-Hainaut sur la Nationale 7 vers Tournai.
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0: Bonne matinée, merci d'être avec nous. Juste avant le Zap Media, un petit point. Si vous avez suivi le cactus, vous avez entendu la fin où Gaëtan disait « Ah, bonne chance James, parce que j'ai pris plein de sujets. » Il a oublié que c'était lui demain.
1: Voilà, c'est lui demain.
13: Super, super, super.
0: Parce vous que êtes James, mis tout seul dedans.
13: Hein. Ce sera la saison des amours d'école verte, c'est pas grave.
0: Très bien. Voici le Zap Media. Livia, on va s'intéresser à un casting.
14: Oui, tout à fait. Il y a une nouvelle émission. Alors, bonne nouvelle, on a tous des bons souvenirs de Génie en herbe. Donc, on se rappelle quand les élèves participaient à un jeu de culture générale.
0: Vous avez participé, Sébastien ?
15: Non, je n'ai pas participé, mais j'ai beaucoup regardé.
14: Ah, oui.
0: Je vous vois bien là-dedans.
15: Ah ouais, ouais. Le petit intello de
0: champion,
15: la classe, c'est ça ?
0: Champion.
14: Ouais. Oui.
0: Je n'ai pas dit ça, venir. Juste le meilleur.
14: Eh bien, une nouvelle émission télé mettant en scène entre guillemets, des enfants un peu plus jeunes que dans Génie en herbe, parce que la tranche d'âge, là, c'est 9-12 ans.
0: Ouais.
14: Et donc, c'est un jeu qui va s'appeler Soupe de mots. Alors, je ne sais pas si vous connaissez un peu l'émission de Cyril Ferro, The Floor, où il y a un écran. Oui. Voilà. Ici, c'est un peu le même principe, sauf que c'est une grande grille de mots, le sol. Et donc, il y a deux équipes de deux enfants qui vont s'affronter. Ouais. Des jeux, des énigmes, il faut fouiller, il faut chercher, il ne faut pas seulement avoir la bonne réponse, mais la repérer. Donc, il faut aussi avoir un bon sens de l'observation. Et donc, les castings sont ouverts. Les tournages auront lieu du 3 au 11 au 11 août, j'y arrive. Et donc, si vous avez entre 9 et 12 ans, si vos enfants, vos petits-enfants sont curieux, aiment réfléchir, ont le sens de l'observation, vous pouvez vous inscrire, les inscrire en l'occurrence, jusqu'au 30 juin sur rtbf.be. Vous tapez « soupe de mots » et donc il y a le casting qui est ouvert jusqu'au 30 juin. Attention,
0: ça va être sympa. Hein.
14: Ça va être très sympa et on est impatients de voir ça à l'antenne à la rentrée prochaine.
0: Il y a un film qui est en préparation sur un fait d'actualité dont on a beaucoup parlé.
14: Alors, on se rappelle tous, le 6 janvier 2021, l'assaut du Capitole. Donc, Trump nie encore sa responsabilité, mais en tout cas, des gens qui contestaient les résultats des élections ont pris le Capitole, une espèce de coup d'État, on peut le dire. Hein. Et on se rappelle aussi que Trump a gracié plus de 1500 personnes qui étaient inculpées dans ces faits, puisqu'il y a quand même eu 5 personnes qui sont décédées dans cet assaut, avec un policier entre autres. Eh bien, il y a un film en préparation. Et alors, attention, à la réalisation, Sean Payne. Alors, il faut savoir que Sean Payne, lui, il est militant démocrate, il avait même assisté aux auditions de la commission parlementaire qui a enquêté sur cet assaut. Donc, il connaît bien les faits. À la réalisation, donc, Sean Payne. Et alors, l'acteur principal, parce que le film, ce serait un policier pris dans cette émeute, ouais. Hein, et on suivrait le policier. Et alors, moi, c'est mon coup de cœur, parce que le policier serait Bradley Cooper.
15: Ah.
14: Alors, moi, je dis Sean Payne à la réal. Sean Payne à la réal et Bradley Cooper, ça peut être très sympa. Mais par contre, attention, il y a un petit doute sur, parce qu'on nous parle d'un tournage en 2027. Sauf que c'est Warner qui va produire. Mais Warner, on sait qu'il est en train d'être en négociation pour être racheté par la Paramount.
0: Ouais.
14: Et Paramount est dirigé par un proche de Trump.
0: Ah, donc ça peut capoter.
14: Ça peut capoter. On peut mettre des bâtons dans les roues de Sean Penn. Mais en tout cas, ça pourrait être un très chouette film avec un très chouette casting.
16: Et qui va jouer le rôle du beau garçon qu'on a vu dans les médias avec sa tête de bison, là, grimé? On ne sait pas.
14: Bah
16: on
14: n'a
16: pas
14: tout postuler.
16: Le. On a pas... Mais non, j'ai pas le corps.
0: On n'a pas tout j'ai le pas casting le encore. Vous parlez anglais?
16: Non plus.
0: Ah ouais.
16: Non, non, malheureusement.
0: Ça va être compliqué.
16: Mais il était beau celui-là. Hein.
0: Bon, ceux qui sont fans d'Angèle vont être très contents.
14: Effectivement, hein, en février, on a eu What You Want avec Justice. Et figurez-vous qu'hier, sur ses réseaux sociaux, elle a posté un post, en l'occurrence, avec ce vendredi, dis-le. 19 du 6 2026, Midnight, et on entend un extrait. Donc le prochain titre s'appellera Dis-le, et c'est ce soir à minuit qu'on va découvrir ceci.
0: On a déjà les premières secondes alors.
14: Oui, elle dit Dis-le, hein.
0: Oui, beaucoup de fois.
17: C'est Angèle.
0: Vous avez reconnu la voix ?
16: Angèle, je crois qu'elle se perd là, de plus en plus. Hein. Soit qu'on a eu trop de versions linéaires, maintenant c'est tut tut tut tut tut tut. Ça va Angèle? Oui. Bon, écoute, on verra.
0: Et vous, ça va?
16: Pourquoi pas.
14: En tout cas, elle cartonne, parce que Watch You Now, c'est sorti en février.
0: Mais attendez,
14: dans des ventes.
0: Attendez le morceau complet, attendez minuit.
16: J'aimerais bien, mais le tit tit.
0: Mais c'est juste un bout du morceau, attendez la suite.
16: C'est presque, c'est pas un beau, dirait réveil matinal.
14: Oui, mais là, c'est du teasing, on sait pas. Ah, c'est, voilà, c'est le teasing, c'est pas la chanson.
16: Ah oui,
14: donc,
16: c'était de marche arrière.
14: Ce soir, à minuit, elle dévoile ça. Et alors, la photo qu'elle a postée est assez bizarre parce que c'est sa silhouette en transparence, en armure. Donc, on suppose qu'il y aura un clip.
0: Réponse à minuit. J'ai peur de vous faire découvrir l'album de Mélissa tout à l'heure.
16: Non, mais Mélissa, j'adore.
0: Non, mais alors, c'est pas Mélissa qu'on reçoit. Je vais vous briefer. Mélissa sera avec nous en direct dans quelques minutes. Il est 8.
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0: Voici les titres de l'actualité avec Sébastien Pierret.
28: Les élèves de 6e primaire peuvent retourner leurs feuilles à l'instant. Ils découvrent les premières questions de géométrie et de français. C'est parti pour le CEB, le certificat d'études de base. La Belgique en jaune, avertissement chaleur pour aujourd'hui et les prochains jours. Le mercure va dépasser les 30 degrés. Une chaleur qui vient de plus en plus souvent du sud à cause du dérèglement climatique. Donald Trump signe l'accord de paix avec l'Iran 2 jours plus tôt que prévu. Le président américain a profité de son dîner en grande pompe hier soir au château de Versailles. L'Iran a signé le texte quelques minutes plus tard. Le détroit d'Ormuz doit rouvrir immédiatement, mais les Iraniens comptent bien imposer des frais d'ici 2 mois. Le début des deuxièmes matchs de poule à la Coupe du Monde de football. Hier, le Portugal de Ronaldo n'a pas fait mieux qu'un partage face à la République démocratique du Congo. Victoire de l'Angleterre, du Ghana et de la Colombie.
0: La météo, vous l'avez dit, alerte chaleur aujourd'hui sur tout le pays. Il fera jusqu'à 32 degrés. Il est 8h30. L'info dans notre région avec Denis Vanderbrugge.
29: Bonjour à toutes et tous, c'est donc le jour J pour les élèves de 6e primaire depuis quelques minutes maintenant. Les épreuves du CEB ont débuté, une période d'examen stressante pour les enfants, peut-être encore plus pour ceux qui sont dans l'enseignement spécialisé parce qu'ils sont moins habitués aux contrôles et aux examens. Alors pour que cette épreuve certificative se passe au mieux, certaines adaptations sont mises en place. C'est ce qu'explique Vivian Javeline, la directeur de l'école spécialisée L'Eau Vive à Flénu.
30: On a une sophrologue qui intervient pour gérer tout ce qui est stress. Ce sont des élèves qui ne sont pas habitués à être en situation d'examen. On a l'enseignante qui a fait le boulot avec eux toute l'année, qui est avec eux, qui peut proposer des relances attentionnelles et également peut-être pour certains qui ont plus des soucis émotionnel, de peut-être sortir 5 minutes, souffler et se remettre dans le travail. C'est un coaching. Alors bien évidemment, sans donner les réponses, mais vraiment un coaching, on va dire, émotionnel.
29: Vivian Javeline, le directeur de l'école spécialisée L'eau vive à Flénu, qui était interrogé par Philippe Inouan. Bercy, le CEB démarre donc aujourd'hui, avant les autres épreuves certificatives dans le secondaire, le CE1D en deuxième secondaire et le CESS en sixième. Les examens qui commencent dans un climat de tension avec la mobilisation toujours des enseignants qui se poursuit. Hier encore, ils étaient quelques dizaines rassemblés à Tournai devant l'Athénée Barra pour bloquer symboliquement la réception des copies du CESS. Ils protègent teste toujours contre les mesures d'économie prévues dans l'enseignement. Paolo Falzone a passé la nuit en prison. Le chauffard condamné à 27 ans de prison hier par la cour d'assises du Hainaut. Une peine lourde, 4 ans après qu'il ait foncé avec sa voiture dans un cortège du carnaval de Strépy-Bracny, faisant 7 morts et des dizaines de blessés. Et une question se pose à présent, y aura-t-il un deuxième procès, un second procès Falzone? La défense a en tout cas 2 semaines pour aller en cassation. Et Franck Discepoli, l'avocat de Paolo Falzone, y réfléchit sérieusement.
1: Comme vous le savez, il y a eu une condamnation pour meurtre et tentative de meurtre, ce que nous avons depuis le départ contesté. La cassation ne se fait que sur des problématiques
29: sur
1: de
29: la
1: droit.
29: Forme.
1: Sur la forme, effectivement, et le droit surtout. Et je ne pense ne pas être le seul à émettre quelques critiques ou à tout le moins avoir pas mal de questions sur cette notion de volonté. Selon moi, en tout cas, ça peut-être créer un dangereux précédent. Vous savez, à partir du moment où on considère que quelqu'un qui avait peut-être une habitude de rouler de manière dangereuse doit s'attendre à ce que, en roulant encore de manière dangereuse, il pourrait tuer quelqu'un, permettez-moi de vous dire que toute personne qui aurait déjà des antécédents judiciaires, et il y en a énormément, ces personnes pourraient se retrouver dans cette perspective-là. Et donc le fait de frôler quelqu'un, même pas de le toucher, mais simplement de le frôler après avoir effectivement déjà eu peut-être des antécédents judiciaires, ferait en sorte qu'il serait poursuivi pour tenter de meurtre, ce qui m'apparaît un peu particulier.
29: Précisons que le passager de la voiture, Antonino Falzone, a lui écopé de 2 ans de prison avec sursis pour non-assistance à personne en danger. Des coups de feu et une importante opération de police. Hier, rue de Dour, à Boussu, un homme a ouvert le feu sur un autre avant de se retrancher. Il a fallu l'intervention des unités spéciales pour procéder à son interpellation. La victime a de son côté été transportée à l'hôpital et ses jours ne seraient plus en danger. La chaleur au rendez-vous aujourd'hui et tout ce week-end et la SW qui lance un appel aux habitants de plusieurs communes de Wallonie-Picarde. Évitez de remplir la piscine, d'arroser la pelouse ou de laver la voiture. La société Wallonne des Eaux demande aux habitants de Tournai, Moucron, Antoin et des environs d'adopter une consommation responsable pour préserver les réserves d'eau. La capacité de production et de traitement de l'eau potable dans cette zone est actuellement limitée et cela en raison de problèmes d'odeur constatés ces dernières semaines.

0: Nathalie Vast de chez Écolo.
1: On est super contents, en fait, nous, que ce projet continue, puisque la majorité a changé, qui poursuivent en fait ce qu'on avait entamé au tout départ.
0: À hâte, autre projet, mais même unanimité, la mise en place de robinets d'eau potable a été proposée à la fois par le PTB dans l'opposition et par la majorité PSMR. Une évidence selon l'échevin Jesse Keldermans.
2: Ça devient une nécessité quand même de santé publique. Hein. Vous avez des enfants qui jouent sur les terrains et tout. Un coup de chaleur est vite arrivé. Les personnes plus âgées, plus fragilisées, qui voudraient se rafraîchir dans l'espace public, c'est pas un investissement perdu de toute manière. C'est nécessaire.
0: Preuve que la lutte contre le changement climatique dépasse les clivages politiques.
3: Voilà pour ce reportage d'Arthur Ebenquist qui conclut ce journal régional. Il me reste à vous souhaiter une belle matinée à notre écoute.
4: Dès 9h, il y aura trois débats dans C'est vous qui le dites. On parlera des talibans qui arrivent à Bruxelles. C'est une invitation de l'Union européenne. C'est pas pour rien, c'est pour discuter du renvoi de migrants en Afghanistan. Maxime Prévost, le ministre des Affaires étrangères en Belgique, dit qu'à titre personnel, il désapprouve cette invitation, mais il ne peut pas s'y opposer. C'est lui qui doit accorder les visas. Alors, faut-il discuter avec les talibans? Ce sera notre première question tout à l'heure. La SNCB met des pigeons en cage. Et ça fâche des navetteurs, ça fâche une association aussi. Les cages sont sur les toits des quais pour éviter que les pigeons abîment les installations de la SNCB. Capturer les pigeons, est-ce que ça vous gêne? Ce sera notre deuxième débat. Et puis alerte chaleur sur la Belgique, on en a parlé dans le journal. Mais est-ce que ça change quelque chose pour vous? Voilà nos trois conversations dès 9h. Le point mobile info avec Karine Bress.
5: Les deux plus gros ralentissements se trouvent chez nous ce matin. On les recense notamment entre Aubourg et Nimy. Vous commencez à ralentir à hauteur de Mons, Nimy, en direction de Bruxelles et de la Louvière. Ce sont des travaux qui vous font perdre en moyenne un bon quart d'heure sur votre parcours habituel. De l'autre côté, mais toujours sur le même axe, à partir de Manage jusqu'au Reul, là aussi des ralentissements dus à des travaux sans doute également. Du moins, vous ne nous signalez pas autre chose. Là, vous pouvez compter 10 minutes en plus sur votre parcours habituel. Ailleurs, c'est un petit peu comme chaque matin pour entrer dans les villes, en venant d'Écossine, d'Enghien pour entrer dans la Louvière, des ralentissements également. Et ailleurs, ça commence à être fluide, sauf sur le ring de Bruxelles. Vous ralentissez entre Braine-l'Alleud et Oeilaert en direction de Zaventem. Bonne route avec nous.
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4: Dans un instant dans l'émission, on aura les astuces beauté de David Jeanmotte. J'espère que là, vous serez précis.
13: Mais je serai précis. Ce sont des remèdes naturels pour atténuer les cicatrices. Quand vous avez des petits boutons, des petites taches rouges, des petites taches brunes, hop, c'est parti.
4: Ça arrive avant 9h. On va jouer aussi ce matin. 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Mais avant tout ça, on accueille notre invité. Mentissa est avec nous ce matin. Première fois qu'il le dit bien. Bravo,
14: c'est
4: David.
14: D'habitude, tu es comme
13: ça. J'ai dit Mélissa tout à l'heure. Mais
14: on m'appelle souvent Mélissa. Au Starbucks, on m'appelle Mélissa aussi. Donc
4: ouais, mais eux, ils font exprès. Hein.
14: Oui, c'est vrai. C'est vrai.
4: Comme ça, vous faites la petite photo sur les réseaux en disant ah, ils savent pas écrire mon prénom. Ouais. Donc vous en avez pris un ce matin avant de venir?
14: Non. Pas tous les jours. De temps en temps, quand on est à la gare.
4: Mentissa, vous êtes là. Il y a du public qui est venu vous voir ce matin.
13: Mais oui,
4: vous entendez chanter aussi. Dans quelques minutes. Et tout ça pour découvrir votre nouvel album. L'album s'appelle Les Enfants Difficiles.

0: On sentait déjà le début du truc. Vous vouliez tout doucement parler de vous.
1: Ouais,
0: il y a un changement là sur cet album. Ouais.
1: Oui, je pense que j'avais envie de prendre un autre virage, m'assumer davantage, me sentir plus libre. J'ai l'impression que cet album, que ce soit dans les sujets ou même dans les arrangements, il y a quelque chose de plus libre.
0: Ça a été facile à faire ou pas? Parce que vous expliquez aussi dans un titre de l'album à quel point vous avez besoin de tout contrôler, que vous avez du mal à lâcher prise.
1: Oui, oui, ça se voit, je suis un peu en mode journaliste.
2: Non. Mais non.
0: Vous êtes à la place du journaliste,
1: oui,
0: en plus.
1: Oui, c'est pas évident de lâcher prise, parce que je trouve que pour moi, l'illusion du contrôle, parce qu'en vrai, on contrôle pas grand-chose, ça me... Pour moi, c'était vraiment une forme de protection, d'avoir l'impression de toujours pouvoir tout anticiper. Et cet album, il a été à la fois compliqué à écrire parce qu'il est très intime quand même. Ouais. Et en même temps, ça m'a fait du bien, c'était thérapeutique. Ça m'a permis aussi, je pense, de mettre des mots sur des choses qui ont été difficiles à vivre. Et j'ai l'impression que parfois, justement, à travers la musique, on peut accéder à des émotions, à des épreuves, à des moments de notre passé. Et parfois, c'est plus difficile à faire oralement, frontalement. Donc moi, ma musique, en tout cas ce deuxième album, m'a beaucoup aidé, je pense.
0: Sur cet album, il y a aussi ceci.

0: Le clip est très joli, ouais. La chanson est très jolie aussi. Les enfants difficiles, pourquoi vous vouliez écrire ce titre?
1: Parce que moi, on m'a appelé une enfant difficile quand j'étais plus jeune. Et c'est quelque chose qui m'a marquée. Pendant quelques années, j'ai eu du mal, moi, à trouver ma place à l'école, à trouver ma place dans le système scolaire. Et pour moi, c'était un sujet qui n'avait peut-être pas encore vraiment été abordé, ouais. En tout cas à ma connaissance. Et je me disais que c'était important aussi de parler de ça, du bien-être ou du mal-être de l'enfant à l'école.
0: Et on vous avait dit quoi, petite?
1: Bah, on me disait que j'étais trop bavarde, trop têtue. Mais j'avoue que j'avais un fort tempérament. Pour une petite fille de 6-7 ans, c'était un peu bizarre. J'étais pas du tout docile. Et donc, c'est quelque chose qui m'a été reproché. Et visiblement, c'est quelque chose que j'ai retenu, même 20 ans après. Et c'est là où je me suis dit, OK, en fait, même à 6-7 ans, quand on peut te dire quelque chose, c'est quelque chose qui reste. Et c'est pour ça aussi que j'avais envie d'écrire cette chanson. C'était pour juste peut-être pour que les gens prennent conscience, parce qu'on n'y pense pas tout le temps que les mots restent. Même quand on est tout petit.
0: Vous avez des super collaborateurs sur cet album. On va en parler dans quelques secondes. Le Charpentier, il a bossé avec vous sur cet album ou pas?
1: Non.
0: Pianet.
1: Ah, ok. En fait, je pensais que c'était un personnage de Vivacité.
0: Non, c'est comme il a construit sa cabane.
1: C'est son surnom maintenant?
0: Oui, moi je l'appelle maintenant, le Charpentier.
1: Ah, c'est ouf. Oui. Vianney a collaboré sur cet album.
0: Ouais. Il y a aussi Puggy.
1: Il y a les Puggy, il y a Romain et Ziggy, avec qui j'avais déjà collaboré sur le premier. Il y a notamment Noé Préchoff, un ami belge, ouais. Avec qui on a co-écrit, je pense, trois tiers de l'album. Et puis il y a Jet aussi, avec qui on a co-composé, pareil, trois tiers de l'album.
2: Trois tiers, c'est tout l'album.
0: Trois tiers, c'est tout l'album. Non.
1: Ah oui.
3: Non. Trois quarts ou deux tiers.
1: C'est deux tiers.
2: Oui.
1: Ouais. C'est très tôt. Hein.
2: C'est très... très tôt.
1: Merci de m'avoir repris.
0: Oui, c'est bien, il met les invités à l'aise, Gaëtan.
2: Moi, les enfants difficiles, je les recale.
1: C'était toi.
0: Noé vous a beaucoup aidé à passer un cap au niveau de la façon de vous livrer.
1: Oui, je pense que Noé, il a vraiment. Il a une facilité à dire les choses de manière un peu crue. C'est quelque chose, je trouve, qui le caractérise même dans ses propres chansons. Mmh. Et moi, j'ai tendance à vouloir embellir les choses, à vouloir un peu, je sais pas...
3: Imager,
1: le côté plus métaphore. Et lui, il avait tendance à me dire, non, bah, si c'est ça que tu as envie de dire, c'est ça que tu dois dire, un peu. Et donc, c'est vrai qu'il m'a donné, en tout cas, le courage de d'oser dire certaines choses que j'avais peut-être pas l'habitude de dire de cette façon-là dans mes chansons.
0: Il y a des textes difficiles, on va y revenir dans un instant. Et puis il y a de l'amour aussi. On écoute un titre, on apprend des choses dans cet album.
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1: Trois tiers, j'adore.

0: Bon, vous voulez le garder pour vous, mais c'est son album alors.
1: Oui, bon après, bon, personne ne sait vraiment qui c'est non plus. Hein, donc, non, moi, c'est vrai que j'ai toujours eu beaucoup de pudeur quand il s'agit de ces choses-là, des choses qui relèvent de la vie intime. Même avant d'être exposée, j'ai toujours eu ce truc où je me dis, pas besoin de. Quand tu vis quelque chose de beau, t'as pas besoin justement d'aller le crier sous
2: toi. En tout cas, tu rayonnes. Hein. Ouais. Je suis en admiration, c'est un soleil ici.
1: C'est vrai?
2: Donc si c'est lui, garde-le. Hein. Mais garde-le bien, hein, celui-là. Hein.
1: Merci,
2: ah oui,
1: c'est gentil.
2: Tu es rayonnant. Et même encore plus joli que ce qu'on a vu là, hein, en télé et tout ça. Hein.
1: Ah, pourtant, là, j'étais bien. Hein.
2: Non, là, t'es canon. Hein.
1: C'est les cheveux, peut-être.
2: Non,
1: la nouvelle coiffure.
2: Tu es rayonnante.
1: Merci,
2: mais vraiment,
1: c'est
2: vraiment.
1: Merci.
0: Il a dit quoi de la chanson?
1: Oh, mais il aimait bien, hein. Oui.
2: Mais oui, regarde ça comme elle est belle.
1: Non, il aimait bien, il était content. Hein.
0: Mais vous lui avez dit avant ou pas?
1: Non, je crois pas.
0: Il le découvre peut-être ce matin.
1: Ce serait
2: peut-être.
1: Drôle. Non, mais en général, après chaque session studio, je lui fais écouter ce que j'ai fait. Donc là, je suis rentrée, je lui ai dit, voilà, j'ai écrit cette chanson. Et il a dit, ah, oh, c'est bien et tout.
0: Allez, qu'est-ce qu'on mange ce soir?
2: J'adore.
0: Oui, il a touché, quoi. Ouais.
1: Oui, oui. Oui.
2: C'est excellent. C'est belle comme tout, tu rayonnes.
0: Sur l'album, je disais, il y a des textes qui sont plus compliqués. Il y a ceci.

0: contexte plus difficile parce que vous évoquez vous évoquez plusieurs choses dans le titre.
1: Oui.
0: Vous parlez de votre maman.
1: Oui.
0: Et puis vous parlez des traits que vous avez.
1: Oui.
0: Ils sont pas que les siens.
1: Exactement.
0: Mais vous ne dites que les traits.
1: Oui.
0: Pourquoi?
1: Bah parce que j'ai pas connu moi, mon papa biologique. Donc finalement aujourd'hui je me dis que ce qui me reste de lui c'est ça, c'est les traits. Mais pour moi cette chanson elle est pas triste, elle est même presque, elle est émouvante.
0: Ouais, c'est
1: elle
0: vrai.
1: Est émouvante parce que bah moi dès que je pense à ma maman bah forcément je me mets à chialer. Mais il y a quelque chose de beau je trouve, il y a quelque chose d'assez apaisant dans le fait de dire qu'en fait justement je ne lui en veux pas. Parce que, en fait, ma maman, elle a tellement assuré en tant que maman, c'est pas évident. Elle a toujours réussi à être autant la mère et aussi avoir ce côté justement.
2: Faire les deux rôles.
1: Voilà, avoir les deux rôles. Et elle a toujours su, en fait, nous soutenir et nous apporter tout ce dont on avait besoin, moi et mes petits frères. Qu'aujourd'hui, oui, j'avais envie de lui dire, t'en fais pas, parce que, en fait, je suis la fille de ma mère.
0: Alors, vous dites que vous chialez quand vous pensez à elle.
1: Oui.
0: Mais elle pleure aussi quand elle vous voit. Moi, je me souviens d'une session privée de Vivacité où elle était à quelques mètres de vous pendant que vous chantiez. On était au studio ICP.
1: Oui.
0: Et c'était magique de voir la relation
3: c'est normal.
1: En plus, elle écoute là ce matin. Je lui ai dit bisous, maman. Je lui ai dit. Donc là, elle va être contente.
3: Elle s'appelle comment?
1: Elle s'appelle Marie, maman.
3: Bon, bisous, Marie.
0: Et vous la repérez pleurer dans le coin des salles de concert?
1: Alors, moi, en général, quand je chante, je regarde pas trop, hein. Ma maman, même mes proches, de manière générale, ça peut être un peu gênant, quoi. Genre, je vais pas regarder mon mec quand je chante la chanson d'amour, par exemple. Je vais regarder.
0: Pour ceux qui voulaient essayer de savoir qui c'était, on saura pas sur les concerts.
4: Donc la seule personne qu'elle ne regarde pas, c'est lui.
3: C'est lui.
1: Pas mal.
0: Et d'ailleurs, à propos de scène, vous serez le 26 juin au Festival des Sœurs Jumelles de Rochefort. Vous serez le 11 juillet à l'ACMO à Enghien. Vous avez un été très chargé parce que vous passerez le 12 juillet au Baudestival à Bertry. 15 octobre, Cirque Royal de Bruxelles. 9 décembre, Théâtre Royal de Mons. Vous serez le 10 décembre à Anvers. Le 11 décembre à l'OM de Liège. Est-ce que vous interpréterez ce titre-là sur scène?

0: tous les couplets et toute la chanson en entier.
1: Oui, oui, oui.
0: Mais là, on est sur une histoire qui n'est pas simple.
1: Ah non, c'est sûr. Une histoire pas évidente, mais pour moi, c'était important de la raconter parce que malheureusement, c'est encore très actuel, je pense. Les femmes, même parfois des hommes et des enfants qui sont, victimes de violences, violences conjugales, violences intrafamiliales. Donc pour moi, c'était un sujet qui me touchait et j'avais envie d'écrire une chanson sur ce sujet-là. Même si ce n'est pas un sujet facile, je pense qu'il faut continuer à en parler. Il faut continuer à dénoncer. Et c'est ça que j'avais envie de faire. Et oui, je pense que ce sera à la fois pas la chanson la plus facile, mais ce sera la chanson la plus facile à incarner et à porter sur scène. Parce que, pas parce qu'elle est vraie, elle est sincère. Et je pense que moi, ça va faire du bien à moi. Et je pense que ça va faire aussi bien à peut-être des personnes dans le public à qui, malheureusement, cette chanson parle.
0: On sent que vous allez bien.
1: Ouais, c'est vrai. Ouais.
2: Mais oui.
0: Vraiment.
1: Mais oui. Peut-être que ce n'est qu'une façade aussi.
2: Non, c'est pas possible ça.
1: Honnêtement, c'est à chaque fois que je viens ici, que je viens vous voir Vivacité, on se connaît depuis un bon petit temps.
0: Ça fait des années maintenant.
1: Ça fait 4 ans.
3: On s'appelle pas bien par les prénoms.
2: Mais dis ça.
1: Non, mais en vrai, pour moi, vous m'avez vu grandir et vous m'avez très vite donné aussi cette place. Donc c'est vrai que quand je viens ici, je me sens à l'aise. Je me sens à la maison. Donc,
0: mais vous êtes à la maison.
2: Mais vous êtes.
0: L'album s'appelle Les Enfants Difficiles et ce titre-là, vous allez l'interpréter dans un instant en direct avec nous. Merci Mentissa d'être notre invitée ce matin. Enfin, c'est le public qui est venu vous voir.
1: Merci beaucoup.
0: Vous allez prendre le petit déjeuner avec eux. J'espère que vous n'avez pas trop mangé ce matin.
1: Non, j'ai rien mangé encore.
0: Bah, parfait. Petit déjeuner juste après l'émission avec le public qui est venu ce matin. Le live de Mentissa dans quelques secondes. À tout de suite.
1: Merci.
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0: Mentissa est notre invitée ce matin. Son album Les Enfants Difficiles est dispo. Il y a plein de concerts qui arrivent à partir de dans quelques jours jusqu'à 2027. Et elle nous interprète ce matin avec son guitariste Enzo. Les Enfants Difficiles, voici Mentissa en live sur Vivacité et sur La Une.

0: Mentissa en direct ce matin. Merci beaucoup, Mentissa. C'est sur l'album Les Enfants Difficiles. Merci de nous avoir accompagnés à la guitare. C'était canon comme moment. Merci beaucoup, Mentissa. Je rappelle qu'il y a plein de concerts qui arrivent à partir du 26 juin. Le Festival des Sœurs Jumelles à Rochefort, le Festival La Cémo cet été, le Baudestival, le Cirque Royal le 15 octobre à Bruxelles, le 9 décembre, Théâtre Royal de Mons, la salle de Roma à Anvers le 10 décembre et puis le 11 décembre, l'OM de Liège. Et ça, c'est que le début. Merci, Mentissa. Et merci, à très vite. Bon petit déjeuner avec le public.
1: Alors. Merci, merci beaucoup.
0: Dans quelques secondes, quelques astuces beauté avec David Jean Motte. À tout de suite.
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0: David, juste avant le journal, quelques astuces beauté. On va éliminer, gommer un peu les cicatrices.
6: Atténuer donc les cicatrices. Donc premier, on va prendre donc des huiles. Les huiles végétales sont un bon réflexe. Donc la rose musquée. La rose musquée en huile végétale, les amis, ça va permettre justement une régénération justement donc au niveau des tissus. On va utiliser aussi l'huile de nigel pour... une peau qui est acnéique. Donc, vous pouvez l'utiliser tous les soirs, évidemment. Tout ce que je vous dis, c'est de mettre au soir parce que, justement, on n'a pas le côté photosynthèse avec les UV. Donc, très important. Alors, on va utiliser aussi de l'huile de jojoba. L'huile de jojoba, ça va permettre... je sais bien, Cyril aime bien l'huile de jojoba.
0: Ah, mais s'il y a une chronique sans huile de jojoba...
6: Non, parce que l'huile de jojoba va permettre pour les peaux qui sont, justement, en sébum, elle a la même composition chimique que le sébum, donc elle va permettre de créer un leurre. Et donc, vous n'aurait pas d'effet donc sur ces baumes, on va dire. Okay. Alors les huiles essentielles, très important de les mélanger toujours avec des huiles végétales. Donc deux gouttes d'huile essentielle pour 5 gouttes d'huile végétale, pour 10 gouttes d'huile végétale pardon. C'est super important parce que c'est dangereux les huiles essentielles.
0: Ouais, donc il vaut mieux pas se planter
6: si on les manipule mal évidemment. Donc au niveau donc des huiles essentielles, vous pouvez utiliser le citron et le céleri pour les taches pigmentaires. Alors, le citron, c'est un remède donc express quand on a les petites taches brunes qui viennent d'arriver donc au niveau de l'acné, ouais. Ça va permettre donc justement d'atténuer parce que c'est un peu abrasif. Toujours le soir, les amis, faites toujours attention de ne pas en mettre partout que sur la petite tache. Et on va finir avec l'aloe vera pour les taches qui sont encore rougeâtres. Donc, quand elles sont encore rougeâtres et que vous avez un petit bouton, que vous avez bougé un petit peu. N'hésitez pas, une petite couche d'aloe vera naturelle.
0: On coupe même un petit bout de plante et c'est bon.
6: Oui, mais c'est ça, on prend directement, donc, comme je dis toujours, on le prend dans le cul de la plante. Comme ça, on est sûr d'avoir...
0: Vous prenez ça où vous voulez.
6: Les bons éléments. Non, mais je vous assure, vous prenez directement donc, le gel d'aloe vera et je vous mettrai tout le reste sur ma page Facebook.
0: Merci voilà. David, bon merci bisous. À toute l'équipe. Merci. Dans un instant, 3 débats dans C'est vous qui dites, le journal et la météo.
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0: Bravo à Patrick qui a joué avec nous, qui repart avec sa radio DAB+. Juste avant le journal, on retrouve Olivia Rox, on fait le point sur la météo.
1: Beaucoup de soleil et beaucoup de chaleur pour ce jeudi. Je le rappelle, avertissement jaune émis par l'Institut Royal Météorologique jusque dimanche. Pour cette chaleur, il pourrait d'ailleurs se prolonger. Alors ce matin, plein soleil, quelques petits cirrus tout au plus. Cet après-midi, pas de changement, toujours un soleil dominant, quelques cumulus possibles en plus sur les reliefs. Et puis surtout, cette chaleur, de la chaleur très estivale, de 24 degrés au littoral jusque 32 degrés tout de même à Arlon, avec un petit vent de sud très discret. Ce soir et cette nuit, des orages sont attendus. On ne connaît pas bien leur trajectoire. Ils séviront pas partout, pas toujours au même moment. Quant aux températures nocturnes, elles varieront de 14 à 20 degrés. Demain matin, retour déjà du soleil avec quelques cumulus de beau temps. Et puis l'après-midi, un nouveau risque d'averses orageuses depuis la France. Par contre, le sud-est du pays pourrait rester en marge. Les températures grimperont encore d'un cran, de 29 à 35 degrés, dont 33 degrés à Bruxelles.
0: Bonne matinée sur RTBF Vivacité. Merci d'être avec nous. Voici le journal. On s'informe tout de suite avec Lionel Denebourg.
3: Bonjour, on vient de l'entendre, elle ne nous lâchera pas jusque dimanche soir. La chaleur va faire dégouliner le thermomètre. Plus de 30 degrés jusqu'à 35, le pays est désormais placé en avertissement jaune pour les risques liés à la chaleur. Ou pourrait-on dire la touffeur? Comprenez, une atmosphère étouffante, lourde, qui oppresse. Alors quelles sont vos astuces pour y échapper? Voici un peu de bon sens.
7: Boire de l'eau, ouvrir les fenêtres, mettre le ventilateur.
9: Descendre les stores de la maison, des fenêtres, se mettre au frais. On se mouille avec de l'eau.
10: De la piscine.
9: On s'asperce.
10: On prend une douche.
9: Voilà.
10: Et un bain.
11: Un thé glacé avec plein de glaçons dedans, mettre ses pieds dans un bac de glace.
3: Quelques trucs et astuces de Liégeois au micro de François Bréban. Des températures élevées pendant plusieurs jours, alors que la semaine dernière, elles étaient sous les normales de saison. Il faisait cru, humide. Pascal Mormal, météorologue à l'IRM, nous explique ce yo-yo de la météo.
12: On est plus souvent en fait confronté à des situations de flux méridien. Si vous voulez, en Belgique, en général, l'influence principale, c'est l'influence océanique, donc un flux zonal, donc d'ouest en est. Or ici, c'est effectivement plutôt des flux qui s'orientent soit dans un flux nord-sud, alors on va avoir pendant quelques jours des températures assez fraîches, ou à contrario, on va avoir un flux très dynamique sud-nord, et c'est ce qui se passe pour le moment. Et donc ces flux méridiens, ils ont effectivement tendance à être plus fréquents qu'auparavant. Mais lorsqu'on est confronté à des remontées d'air subtropicales, elles ont tendance, ces dernières années, à être souvent assez extrêmes. Et nous conduisent assez fréquemment à des situations de pic ou de vagues de chaleur, effectivement.
3: Une interview ce matin de Sophie Brems. La lecture, les grandeurs, les figures. Voilà les thèmes du jour pour le CEB, les écoliers de 6e primaire. Ont commencé ce matin les épreuves du certificat d'études de base. 4 matinées de tests jusqu'à mardi prochain. Demain, ce sont les élèves de 2e secondaire et de réto qui commenceront leur CE1D et leur CESS. Mais dans certaines écoles, ces épreuves externes sont sur la sellette. Des professeurs toujours en colère contre les mesures d'économie de la Fédération Wallonie-Bruxelles. Des professeurs pourraient bloquer les copies.
0: La surprise de la nuit, c'est la signature de l'accord entre l'Iran et les États-Unis.
3: Elle était prévue a priori demain en Suisse, mais le texte a été signé à distance par le président iranien en Iran et par Donald Trump, le président américain. Était l'invité hier soir d'Emmanuel Macron pour un dîner au château de Versailles. Et donc, contre toute attente, un peu avant minuit, le président américain a signé la version papier du texte directement sur la table du dîner.
13: This was not easy.
3: Si je peux vous le dire, la petite phrase de Donald Trump avec le crépitement des flashs en arrière-fond. Avec ce texte, c'est en principe la fin du conflit entre l'Iran et les États-Unis. Un accord de 14 points qui prévoit notamment l'ouverture immédiate du détroit d'Ormuz. C'est par là que passent les bateaux chargés de pétrole et de gaz. Les États-Unis vont lever leur blocus qui paralyse les ports iraniens. Ils s'engagent aussi à lever toutes les sanctions. Enfin, la question du nucléaire, elle doit encore être négociée dans le détail. Mais Téhéran s'engage à ne pas développer d'armes nucléaires. Emmanuelle Galichet est chercheuse en technologie du nucléaire et elle doute de cet engagement.
10: Les concessions qu'ils donnent sont absolument réversibles. Et avec l'argent que la levée des sanctions va pouvoir leur permettre d'avoir, eh bien, s'ils en ont envie, ils auront l'arme dès qu'ils auront reconstruit. Donc, en fait, il y a très peu de concessions là-dessus. Les stocks, ils les ont encore, mais ça veut dire qu'on ne recule que le temps au bout duquel l'Iran aura une arme atomique, puisqu'ils peuvent à nouveau réenrichir dès qu'ils auront, par exemple, une usine avec des centrifugeuses.
3: Interview de nos confrères de Radio France, Iran et États-Unis s'engagent à trouver un accord final d'ici 60 jours, notamment sur les détails de l'accord sur le nucléaire.
0: L'Europe lance son propre réseau social.
3: Pour concurrencer, ou du moins tenter de concurrencer, les géants américains et asiatiques et réduire la dépendance aux plateformes étrangères, ce réseau il est baptisé W, une lettre Maxime Maillet qui en rappelle une autre.
14: Le réseau social a choisi W, le W en anglais, et dans l'alphabet, cette lettre se situe juste avant le X, le nouveau nom de Twitter après son rachat par Elon Musk. W se présente comme l'anti-X, une alternative européenne, éthique. W promet de plus et de mieux modérer. Pas question d'avoir des contenus extrêmes ou illégaux, des faux comptes ou de la désinformation. Le réseau social mise sur le respect des règles, des valeurs européennes et surtout sur la confiance et la transparence. Et cela passe par la fin de l'anonymat. Chaque membre peut prendre un pseudo, mais pour s'inscrire, il faut aussi prouver son identité avec son passeport ou sa carte d'identité via une application. Anna Zeiter, la patronne de W.
15: Nous vérifions que nos utilisateurs sont bien des êtres humains. C'est très important pour nous, car nous souhaitons favoriser une communication et des échanges authentiques entre les personnes.
14: Reste un fameux défi, conquérir le grand public. En Europe, le secteur est ultra dominé par les géants américains et asiatiques. Facebook et Instagram comptent plus de 250 millions d'utilisateurs au sein de l'Union et les réseaux du groupe Meta sont suivis de TikTok et de X, tous deux dépassent les 100 millions d'utilisateurs.
3: Maxime Maillet avec Catherine Tonnerot. Pour le moment, W n'en est qu'à sa version bêta, c'est-à-dire en phase de développement. La version finale devrait être disponible début de l'année prochaine.
0: C'est une journée historique pour la RTBF.
3: Ne dites plus Reyers, mais Media Square, le nouveau bâtiment, est inauguré officiellement aujourd'hui. Et pour l'occasion, le roi Philippe et la reine Mathilde viennent visiter nos installations flambant neuves. La facture du projet s'élève à 236 millions d'euros. Mais comment ce montant se justifie-t-il? D'où vient l'argent? Écoutez la réponse de Jean-Paul Philippot, l'administrateur général de la RTBF.
16: Ce bâtiment, c'est un investissement très important qui n'a nécessité aucun financement, subside, dotation spécifique. Nous l'avons financé comment? Un tiers de ce bâtiment, il est financé par la vente de nos terrains. Un autre tiers par un emprunt à la BEI. Cet emprunt est en cours de remboursement déjà. Le solde, c'est de l'autofinancement. On a fait des économies ces dernières années de manière à pouvoir se payer cet outil qui était un outil nécessaire, mais qui était un outil qui va, dès sa mise en exploitation complète, générer entre 10 et 15 millions d'amélioration de productivité, d'économie de fonctionnement. Et puis, c'est un outil qui va consommer 40% d'électricité en moins, 75% de gaz en moins. Donc, c'est un outil qui est significativement plus efficient. C'était nécessaire de l'avoir.
3: Jean-Paul Philippot au micro de Daniel Velter. Les matchs de la soirée et de la nuit à la Coupe du Monde de football. Le Portugal de Cristiano Ronaldo a été tenu en échec par la République démocratique du Congo. Un but partout. L'Angleterre a battu la Croatie 4-2 avec un doublé d'Harry Kane. Le Ghana a battu le Panama et la Colombie a battu l'Ouzbékistan. Tous les pays ont désormais joué leur premier match. Aujourd'hui commencent les deuxièmes matchs de poule dans le groupe A et le groupe B. Le point RTBF Mobile Info, Olivia Rox, c'est très compliqué sur le ring de Bruxelles ce matin.
1: Oui, tout à fait. On peut le dire aussi sur l'ensemble du réseau routier, mais tout particulièrement sur le ring. On a deux accidents. Le premier à hauteur de Wezembeek en direction de Zaventem. Le second à hauteur de Groenendaal, toujours en direction de Zaventem. Du coup, pour faire le tronçon Ittre-Zaventem, vous devez actuellement ajouter plus d'une heure et quart à votre temps de parcours, patience et prudence. Autre secteur à éviter, c'est la 602 qui reste fermée en direction du Luxembourg entre Chennai et Longsaint. Pas mal de ralentissements également sur le 19, à hauteur de Nimy, mais aussi de Houdin. À Bruxelles, on vous rappelle, le sommet européen, aujourd'hui et demain, avec un périmètre de sécurité qui sera mis en place dès cet après-midi. Secteur là aussi à éviter. Et puis si vous devez prendre le train, toujours aucun train entre Philippeville et Marie-Hambourg. Des bus de remplacement ont été mis en place. N'oubliez pas de vous munir de votre ticket de train.
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3: Merci Olivia. Les débats dans C'est vous qui le dites, c'est maintenant avec Cyril.
0: Il y en a trois, ce sera jusqu'à 10h30. Merci Lionel. La rédaction revient à 10h. D'ici là, l'info est à retrouver sur le site et sur l'application RTBF Actu.
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1: Bonne matinée, merci d'être avec nous. Si vous nous suivez sur la une, vous voyez qu'il y a quelques problèmes techniques, on tente de régler ça, mais pour le reste, ça fonctionne. Le standard est ouvert, vous pouvez nous appeler 070 233 466. Vous pouvez réagir par WhatsApp aussi, c'est gratuit si vous envoyez votre message au 0470 07 20 23. Qui que vous soyez, d'où que vous soyez, votre avis compte. Voici nos trois débats pour ce matin.
0: Premier débat.
1: Des talibans arrivent à Bruxelles. C'est à l'initiative de l'Union européenne qu'une délégation du régime taliban se rendra bientôt à Bruxelles pour discuter du renvoi de migrants vers l'Afghanistan. Pour arriver sur le sol belge, les représentants du gouvernement, que l'Union ne reconnaît pas officiellement, doivent obtenir des visas. Et c'est la Belgique qui va les accorder. À ce sujet, le ministre des Affaires étrangères, Maxime Prévost, dit qu'à titre personnel, il désapprouve cette invitation, mais il ne peut pas s'y opposer. C'est l'Europe qui invite. Des associations se mobilisent pour dénoncer les atteintes aux droits humains perpétrées par le régime taliban. Et l'Union européenne, de son côté, insiste sur le fait que les discussions seront uniquement techniques. Alors la question pour vous ce matin au 070 233 466, c'est de savoir s'il faut discuter avec des talibans.
0: Deuxième débat.
1: La SNCB met des pigeons en cage. À Jurbise, à la gare, des cages pour capturer les pigeons ont été installées sur les toits des quais. Renseignements pris par Sudinfo après le signalement d'une voyageuse choquée par le dispositif. Il s'avère que c'est donc une initiative de la SNCB qui entend protéger ses installations des dégâts causés par ces volatiles. Une société vient donc placer des cages dans lesquelles doivent se trouver de l'eau et de la nourriture. Et puis une fois que les pigeons sont là, ils sont déplacés. Une association a pris la décision de retirer d'elle-même les cages des toits où les animaux sont exposés au soleil. L'association dit dans les colonnes de Sudinfo que les pigeons pourraient cuire au soleil. Et l'association précise au quotidien qu'il existe d'autres alternatives comme la gestion contraceptive. Voilà la question pour vous ce matin au 070 233 466. Capturer des pigeons, ça vous gêne ?
0: Troisième débat.
1: Alerte chaleur sur la Belgique en raison des hausses de température durant plusieurs jours consécutifs. L'IRM a émis une alerte jaune chaleur sur tout le pays. Aujourd'hui, 32 degrés sont attendus, demain 35. De son côté, le SPF Santé publique a activé la phase d'avertissement du plan forte chaleur et pic d'ozone. Plusieurs communes ont également mis en place des plans d'action locaux. Alors la question pour vous ce matin au 070 233 466, une alerte chaleur, ça change quelque chose pour vous ?
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1: Adrien de Marneff et Xavier Guillit seront nos débatteurs dans un instant sur le plateau, mais d'abord on prend la direction de Liège. Corinne est au téléphone. Bonjour Corinne.
2: Oui, bonjour.
1: Bienvenue dans C'est vous qui le dites. On parle avec vous des talibans qui arrivent à Bruxelles. Cette délégation qui viendra discuter, l'Union européenne dit que c'est uniquement sur l'aspect technique pour le renvoi de migrants vers l'Afghanistan. Mais vous sentez le malaise, la protestation autour de cette venue. Est-ce qu'il faut discuter avec les talibans ?
2: Oui, mais peut-être pas en Belgique. Moi, j'aurais choisi un pays neutre comme la Suisse.
1: Ah, mais c'est l'Union européenne qui invite.
2: Ben oui, ben qu'elle le reçoive ailleurs. Alors pourquoi ?
1: Ah, mais où ? La Suisse ne fait pas partie de l'Union européenne.
2: Ben non, je sais. Je sais. À Doha, pourquoi pas ?
1: Pourquoi c'est embêtant que ce soit à Bruxelles, dans les locaux de l'Union européenne ?
2: Parce que ça veut dire que la Belgique autorise des talibans à accéder à son sol. Moi, je ne comprends pas.
1: Et pourquoi c'est un problème ?
2: Parce que c'est un régime anti-femmes, anti-liberté, anti-presse. Et en les recevant, je trouve que on fait comme s'ils ne faisaient rien.
1: Est-ce que le recevoir, c'est peut-être aussi l'occasion de faire passer un message ?
2: Oui, c'est possible.
1: Bah donc dans ce cas-là, mais c'est bien ?
2: Oui, certainement, mais je reste quand même sur ma position. Moi, je trouve que Bruxelles étant le siège, c'est vrai, de l'Union européenne, c'est à Bruxelles que ça doit se passer, mais moi, je ne trouve pas ça normal.
1: Maxime Prévost dit qu'il ne peut pas s'opposer à cette demande de l'Union européenne. Vous voulez que la Belgique dise non pour ses visas ?
2: Ben, moi, j'aimerais bien, oui.
1: Ah, mais alors, la discussion n'est pas possible.
2: Il y a d'autres moyens. Avec les techniques actuelles, des visios.
1: Il fallait faire une visio avec les talibans.
2: Ben, pourquoi pas ? Ils sont au point de la technique, certainement. Hein.
1: Donc une visio à la place de la venue sur le sol belge. On va en reparler dans un instant. Merci Corinne pour votre appel. Nos débatteurs arrivent dans quelques secondes. D'abord, Camille, on fait le point avec vous sur ce qu'on vous dit à ce sujet au standard.
3: Eh bien, Amélie ne veut pas que l'Europe et la Belgique discutent avec les talibans, même si l'Union européenne affirme que ces échanges seront uniquement techniques. Inviter une délégation talibane à Bruxelles risque de donner une forme de légitimité à un régime qui viole gravement les droits humains. Depuis leur retour au pouvoir, les talibans ont imposé de nombreuses restrictions aux libertés fondamentales, en particulier celles des femmes, qui sont privées de plusieurs droits essentiels. Dans ce contexte, accueillir officiellement leurs représentants en Europe envoie un signal contradictoire avec les valeurs de la démocratie. Amélie ajoute que discuter du renvoi des migrants vers l'Afghanistan soulève aussi des questions de sécurité. Beaucoup de personnes ont quitté leur pays pour fuir la répression, la pauvreté ou l'instabilité. Les renvoyer dans un pays dirigé par les talibans, pourraient les exposer à des risques importants. Les principes et les valeurs démocratiques doivent rester prioritaires et la Belgique doit absolument éviter toute discussion.
1: J'attends vos commentaires à ce sujet dans la suite de l'émission. Des talibans arrivent donc à Bruxelles à l'initiative de l'Union européenne. C'est une invitation de l'Union pour discuter des aspects techniques du renvoi des migrants vers l'Afghanistan. Maxime Prévost, le ministre belge des Affaires étrangères, a dit qu'à titre personnel, il désapprouvait cette invitation, mais il ne peut pas s'y opposer. Doit-on discuter avec les talibans? Voilà la première question de C'est vous qui le dites. Je vous attends dans la suite de l'émission.
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1: Nos débatteurs sont arrivés sur le plateau. À mes côtés, Adrien Demarneff de la rédaction de La Libre Belgique. Bonjour Adrien.
2: Bonjour.
1: Face à vous, Xavier Guillit, producteur à la RTBF. Bonjour Xavier.
3: Bonjour.
1: On parle des talibans qui arrivent à Bruxelles. Pourquoi ? Parce qu'il y a une invitation de l'Union européenne pour discuter de l'aspect technique du renvoi des migrants vers l'Afghanistan. Pour venir sur le sol belge, il faut une autorisation, il faut des visas. C'est la Belgique qui les accorde. Et à ce sujet, le ministre des Affaires étrangères a déclaré qu'à titre personnel, il désapprouvait cette invitation, mais il ne pouvait pas s'y opposer. Des associations, par contre, se mobilisent pour dénoncer les atteintes aux droits humains perpétrées par le régime taliban. L'Union européenne ne reconnaît pas officiellement le régime taliban, mais veut discuter donc des aspects techniques. Est-ce qu'il faut discuter avec eux, Adrien ?
2: Moi, je pense qu'il ne faut pas les recevoir sur notre sol. Il ne faut pas être naïf, hein, ne pas du tout discuter. On peut discuter même avec des ennemis, on l'a vu, c'est comme ça que l'Iran et les États-Unis ont fait la paix, ils ont discuté. Donc discuter, oui, il faut discuter. Mais est-ce qu'il faut recevoir des gens et par définition faire preuve d'hospitalité quand on reçoit des gens, de les accueillir correctement envers les talibans? Moi, je dis non. Je sais que les États-Unis, quand ils ont discuté avec les talibans, ils l'ont fait à Doha, ils ont fait ça en terrain plus ou moins neutre. Je trouve que c'est comme ça que ça devrait se faire. On devrait discuter avec les talibans dans des zones neutres, où on n'est pas forcé de les accueillir, de leur donner un visa. Je me souviens que quand on a accueilli celui qu'on appelait le boucher de Téhéran, qui était le bourgmestre de Téhéran, ça a fait démissionner Pascal Smet, qui était à l'époque ministre bruxellois. Il y a des gens qui ont accompagné la délégation iranienne et qui ont espionné, entre guillemets, des opposants du régime iranien. Donc moi, je ne voudrais pas que les talibans débarquent et qu'ils viennent avec des équipes, qui prennent des photos, des Afghans qui sont réfugiés en Belgique, qui utilisent ces infos-là pour leur nuire sur place. On ne sait pas ce qui peut se passer.
1: Donc l'Union européenne prend un risque, là ?
2: Elle prend un risque et je trouve qu'on ne devrait pas crédibiliser ce régime. Alors, ça ne veut pas dire le reconnaître, j'entends, mais je trouve qu'on ne devrait pas lui donner la légitimité de venir sur le sol européen, parce qu'évidemment, pour eux, c'est une forme de reconnaissance. Ils peuvent s'en prévaloir en interne, auprès de la population, on est reçu en Europe, etc. Moi, je trouve qu'on ne devrait pas le faire. C'est un régime...
1: Mais l'Union européenne dit que c'est technique, c'est juste technique.
2: Oui, c'est ce qu'on dit, c'est technique. En attendant, on discute avec des talibans qui sont considérés... ils le sont, ils dirigent le pays. Mais moi, je trouve que la manière dont
1: la venue qui est problématique ou le fait de discuter avec eux? Parce que discuter, vous proposez Doha.
2: Non, c'est pas
1: discuter là-bas, ça reste une discussion.
2: C'est pas discuter parce qu'on peut pas, ne pas discuter même avec un ennemi. Mais par contre, les accueillir en Belgique, ça leur donne une forme de légitimité que je trouve qu'on ne devrait pas leur donner, vu ce régime qui traite les femmes comme des sous-hommes ou des sous-femmes. Je trouve que ça ne va pas.
1: Corinne nous disait, ça peut se faire par visio. Techniquement, c'est jouable. Des discussions comme ça, ça peut se faire comme ça?
2: J'en sais rien, peut-être. Pour moi, le mieux est quand même de se voir, mais sur un terrain neutre, les accueillir et puis dire qu'on le désapprouve, on ne peut rien y faire. Ok, mais ça ne donne pas une bonne image du politique quand le politique dit « moi, je ne suis pas d'accord, mais je ne peux rien y faire ». Ce n'est pas le message que doit donner la politique. Le message, le politique est là pour prendre des décisions, pas pour dire « je ne peux pas prendre de décision ».
1: Mais la Belgique seule peut aller contre l'Union européenne ?
2: En fait, évidemment... Ce serait compliqué pour la Belgique d'avoir une politique agressive vis-à-vis de l'Union européenne en disant oui, non, on n'est pas en position de le faire. Donc, sur le fond, Maxime Prévost n'a pas tort dans la manière dont il le formule, mais je trouve qu'il peut-être devrait le formuler autrement ou être un peu plus ferme.
1: Xavier, il faut discuter avec les talibans ?
3: C'est très compliqué. Effectivement, moi, je suis assez d'accord sur le terrain neutre qui aurait été plus approprié. Je suis un peu mal à l'aise avec l'angle de la discussion. Effectivement, il faut discuter avec ses ennemis, entre guillemets, dans un contexte géopolitique de toute façon. C'est comme ça que, théoriquement, on essaye de faire progresser les choses et aller vers un mieux. L'angle de la discussion, c'est quand même de dire ici, on ne vous reconnaît pas parce que vous violez les droits humains, notamment, mais on va discuter avec vous de techniquement comment on va rapatrier des gens sur votre sol, alors que théoriquement, en droit international, il y a un principe de non-refoulement. On ne refoule pas des gens vers un pays dans lequel ils pourraient être torturés. Donc ici, je trouve ça assez hypocrite de se dire, tiens, on ne va pas discuter de ce fond-là. On va juste discuter techniquement de comment est-ce qu'on pourrait rapatrier des gens chez vous, alors qu'on sait que les droits humains sont bafoués sur votre territoire.
1: Vous voulez que la discussion soit plus large ?
3: Mais je pense qu'à partir du moment où on attaque... qu'on enclenche une discussion de fond avec des gens qu'on ne reconnaît pas, mais qui on peut effectivement discuter, il faut discuter d'autre chose que l'aspect technique du rapatriement. Il faut discuter de la garantie des droits humains, il faut discuter de qu'ils soient respectés.
1: Cette discussion élargie, elle pourrait se faire ici ?
3: Dans un cadre comme ça, je pense qu'on pourrait éventuellement le faire ici, même si je pense qu'un terrain neutre serait sans doute plus approprié.
1: Ce serait où, le terrain neutre ? Où est-ce que l'Europe peut demander une discussion ?
3: Alors, ben, il se fait que toutes les dernières grosses discussions ont eu lieu du côté des Émirats Arabes Unis, du Qatar, dans toute cette zone-là. C'est souvent là, ben, pourquoi pas ? Pourquoi pas dans ce coin-là ? Mais ici, c'est...
1: L'Europe a la force pour demander ces discussions-là ? On sait que là, les discussions ont lieu avec les États-Unis.
3: Ben, si les États-Unis,
1: l'Europe a cette force-là.
3: En tout cas, l'Europe devrait prendre cette force-là, devrait se positionner comme un acteur clé et donc pourrait, en fait, revendiquer cette force. Est-ce qu'elle l'aurait finalement, réellement ? Est-ce qu'elle aurait gain de cause ? J'en sais rien, mais je trouve que c'est une position qui est tenable pour nous. Donc, oui, je pense qu'on a cette possibilité de jouer un rôle clé sur la scène internationale et que parfois, il faut... Oser la prendre. Et pourquoi une zone neutre serait plus appropriée ? Parce qu'ici, il y a quand même on est dans le symbolisme. On est au cœur des institutions européennes. Et donc, effectivement, pour certains, c'est une forme de reconnaissance. Et il est sans doute clair que les talibans, effectivement, s'enorgueilliront d'avoir été reçus au sein de l'Union européenne.
1: Vous comprenez la position de Maxime Prévost, ministre des Affaires étrangères. Il déclare qu'à titre personnel, il désapprouve, mais qu'il ne peut pas s'opposer à la demande de l'Union européenne.
3: Mais je comprends parce que le chef de la diplomatie, c'est lui, et que quelque part, en décidant de participer à l'Europe, on joue le jeu de l'Europe, donc il ne peut pas s'y opposer, mais il peut émettre un avis personnel, celui de désapprouver cette venue, donc oui, je comprends sa position.
1: Adrien nous dit que la Belgique pourrait se montrer peut-être un peu plus forte face à l'Union européenne.
2: Écoutez, j'hésite un peu de dire « oui, ça ne me plaît pas, mais j'ai pas le choix », voilà. Je trouve que c'est une position un peu molle de Maxime Prévost.
3: Oui, peut-être, mais c'est une position diplomatique et c'est son rôle. Donc, la diplomatie, c'est parfois assez dur en coulisses, mais dans les déclarations, on arrondit un peu les angles.
1: La proposition de Corinne, la visio avec les talibans, est-ce que ça, c'était une piste ?
3: Moi, je pense que on l'a tous vécu, les visios, ça peut dépanner, ça peut aider, mais c'est dans des confrontations personnelles et face à face qu'on obtient le plus de choses et qu'on avance le mieux.
1: On va en parler avec Maria qui nous appelle depuis Bruxelles. Bonjour Maria.
4: Oui, bonjour.
1: Bienvenue dans l'émission. Est-ce qu'il faut discuter avec les talibans ?
4: Bien sûr, il faut discuter avec eux.
1: Il faut discuter avec eux à Bruxelles ?
4: Mais bien sûr, pourquoi pas ?
1: Il y a plein de gens qui dénoncent les atteintes aux droits humains perpétrées par le régime taliban en disant qu'on ne peut pas recevoir cette délégation.
4: Oui, ça je comprends. Mais de l'autre côté, on veut que les migrants rentrent chez eux. Alors à un moment, il va falloir savoir qu'est-ce qu'on a envie de faire.
1: Les débatteurs me disent zone neutre, pas à Bruxelles, en zone neutre.
4: Mais moi, pour moi, ils ont le droit de venir ici, à Bruxelles, comme tout le monde. Et je ne pense pas qu'ils vont... se sentir plus fort ou plus valorisé. D'ailleurs, on parle à leur place. Moi, je sais pas ce que pensent les talibans. Je pense pas que quand ils vont rentrer, ils vont dire, tu vas voir, tu as vu, l'Europe nous a accueillis. Ouais, on reste dans leur poche ou quelque chose comme ça.
1: Adrien a une crainte, c'est qu'ils viennent repérer et qu'il y ait des conséquences pour les personnes renvoyées en Afghanistan ensuite.
4: Ah, parce que vous croyez, mais vous avez pas peur que des autres aussi, les talibans viennent repérer sur notre territoire? Mais enfin, c'est quoi ? C'est un truc d'hypocrite, complètement débile.
1: Adrien, vous êtes hypocrite et débile.
2: Moi, j'ai pas bien compris.
4: Non, pas lui. Non, attendez. C'est pas ce que j'ai dit. Ne dites pas ce que j'ai dit. J'ai pas parlé pour lui. Je trouve ça complètement débile et hypocrite et de la part de l'Europe, alors. OK ? Les Russes sont nos ennemis. Celui-là, c'est nos ennemis. Mais attendez, moi je ne les vois pas comme des ennemis, moi je les vois comme des personnes qui veulent venir discuter. Après, les droits de l'homme, exactement, ils ont le droit de savoir si les migrants retournent chez eux là-bas, sous quelles conditions, sinon on les garde en Belgique. C'est quoi tous ces délires en fait ? Vous allez en renvoyer combien ? L'Europe va renvoyer combien de migrants chez eux ?
1: Donc il n'y a pas de problème en Afghanistan ?
4: Mais c'est en Afghanistan, monsieur, le problème, c'est pas chez nous. Si en Afghanistan il y a un problème, c'est pas à nous de le régler.
1: Bon, parce qu'il se passe là-bas, on s'en fiche alors, Adrien.
2: On a quand même envoyé des troupes pendant des années en Afghanistan. Il y avait quand même un objectif aussi militaire et humanitaire. Donc, considérer que les talibans, c'est un interlocuteur comme un autre, non, je ne suis pas d'accord avec ça.
1: C'est en Afghanistan, ce n'est pas chez nous, Xavier.
3: Quand on est signataire de la Charte universelle des droits de l'homme, on est quand même concerné par ce qui se passe ailleurs et on est censé tenter de préserver l'intégrité de chaque personne qui est sur le territoire européen. Et donc, c'est pour ça qu'il y a ce principe de non-refoulement. Théoriquement, on ne renvoie pas des gens qui se verraient menacés en retournant dans leur pays. Donc non, c'est notre affaire de citoyen européen, c'est notre affaire de citoyen belge, c'est notre préoccupation humaine et c'est nos valeurs humaines qui sont au cœur du débat quand même.
1: On va en parler avec Axel maintenant à Molenbeek. Bonjour Axel.
5: Bonjour.
1: Bienvenue dans l'émission Ça vous embête que l'Europe discute avec les talibans ?
5: C'est un très gros problème, effectivement. Discuter avec des talibans, donc qui sont reconnus quand même comme des terroristes, et même le fond du sujet est problématique. On va renvoyer des gens, on discute techniquement de comment est-ce qu'on va renvoyer des gens qui ont fui des terroristes, donc qui ont fui pour sauver leur peau, de comment est-ce qu'on va les renvoyer chez eux pour qu'ils puissent mourir tranquillement par des terroristes talibans.
1: Au-delà du fond, est-ce que la forme, la réunion à Bruxelles, vous pose un problème ?
5: Les deux, le fond et la forme, c'est totalement scandaleux. Et ça prouve encore une chose, c'est qu'il n'y a plus vraiment d'état de droit. Parce que, je vous parle de la Belgique, parce que la Belgique se réfugie derrière l'Union européenne, mais la Belgique fait partie de l'Union européenne. Et donc la Belgique a son mot à dire aussi là-dessus. C'est pas juste on subit une situation.
1: Oui, mais j'entends que diplomatiquement, c'est compliqué de dire non.
5: En ce qui concerne les réfugiés et le droit d'asile, la Belgique a déjà été condamnée des centaines ou des milliers de fois. J'ai plus les chiffres en tête, mais si vous cherchez, vous les trouvez très facilement. Mais justement, pour le non-respect du droit d'asile et tout ça. Et
1: alors donc, ici, on rappelle que c'est pas la Belgique qui fait la demande, c'est l'Union européenne. La Belgique en fait partie. Est-ce que cette discussion doit avoir lieu ailleurs ?
5: Non. Parce que c'est le fond qui pose problème aussi.
1: Donc pas de discussion tout court. En
5: fait, ben non, puisqu'on veut renvoyer des gens qui ont fui pour leur peau, donc qui ont droit à l'asile, vers la mort en fait.
1: Avec ces demandes de visa, la Belgique doit faire quoi ? Parce que Maxime Prévost dit, à titre personnel, il les approuve. Mais il ne peut pas faire autrement.
5: Oui, c'est de la communication politique. Hein.
1: Mais il devrait dire non.
5: Ah, il devrait dire non. Et tout le monde devrait dire non. Mais simplement, l'Union européenne va de plus en plus vers l'extrême droite. On commet à chaque fois une étape de plus vers l'inhumain, vers des contradictions même en rapport avec nos lois. Et donc c'est une étape de plus. Oui,
1: Adrien, vous voulez réagir ?
2: Attention qu'on ne renvoie pas des gens qui ont obtenu le droit d'asile. Si vous obtenez le droit d'asile, vous n'êtes pas renvoyé. On parle de gens qui n'ont pas reçu les papiers nécessaires et qui n'ont pas obtenu le droit d'asile. Donc il ne faut pas tout mélanger non plus. Les gens qui n'ont pas qui ne rentrent pas dans les critères d'accueil, il est logique qu'on les renvoie chez eux. En tout cas, c'est la loi. Ça, ce n'est pas une rupture avec l'état de droit.
1: La Belgique devrait dire non à l'Union européenne. Voilà ce que nous dit Axel.
2: Mais ce serait une position qu'elle pourrait prendre. Je préférerais une position claire qu'une position jésuitique. D'un autre côté, je pense que la politique de siège de Bruxelles, la capitale de l'Europe, est importante. Il ne faut pas non plus tout envoyer flamber pour un désaccord. Je pense que là, sur le fond, je comprends la position de Maxime Prévost. Sur la forme, voilà, on pourrait faire mieux.
1: Maxime Prévost doit se montrer plus ferme là-dessus.
3: Non, comme je le disais, je suis pas sûr. Et pour rebondir sur ce que dit Adrien, oui, on discute du rapatriement de gens qui n'ont pas obtenu le droit d'asile. Et ça, c'est effectivement la loi. Mais seulement, il y a une loi supérieure. C'est on ne vous renvoie pas dans un pays dans lequel vous pourriez être torturé. Donc en fait, cette discussion technique ne devrait théoriquement pas avoir lieu parce que théoriquement, on n'est pas censé renvoyer ces gens.
1: Donc la forme et le fond vous dérangent.
3: Oui.
1: On va en reparler dans la suite de l'émission. Vous nous appelez. Des talibans arrivent donc à Bruxelles à l'invitation de l'Union européenne pour discuter de l'aspect technique et uniquement technique. L'Union européenne insiste là-dessus, du renvoi des migrants vers l'Afghanistan. Le ministre des Affaires étrangères, Maxime Prévost, a déclaré qu'à titre personnel, il désapprouvait cette invitation, mais il ne peut pas s'y opposer. La Belgique accorde donc les visas à cette délégation. Faut-il discuter avec les talibans ? C'est la première question, c'est vous qui le dites. Deuxième débat dans un instant. Et au 072 33 466, vous réagissez. La SNCB met des pigeons en cage. Des cages qui sont placés sur les toits des quais à la gare de Jurbise. La SNCB explique dans les colonnes de Sud Info que c'est pour protéger les installations des dégâts causés par les pigeons. Ça plaît pas à plusieurs personnes, dont une association qui est allée retirer les cages et qui dit qu'il y a d'autres solutions comme la gestion contraceptive. Capturer des pigeons, est-ce que ça vous gêne? C'est le deuxième débat. Et puis troisième conversation, vous l'avez beaucoup entendu ces dernières heures, alerte chaleur sur la Belgique. Oui, mais en fait, ça change quoi? Est-ce que ça change quelque chose pour vous? On en parle tout à l'heure.
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1: Deuxième débat de C'est vous qui le dites avec autour de la table Xavier Guillit, producteur à la RTBF, et Adrien Demarnef, journaliste à la Libre Belgique. La SNCB met des pigeons en cage, ça se passe à Jurbise, à la gare de Jurbise. Des cages pour les capturer, des cages qui sont installées sur les toits des quais. Et Sudinfo a reçu un signalement d'une voyageuse qui était choquée par ce dispositif. La SNCB a expliqué à Sudinfo qu'en fait, l'idée, c'est de protéger les installations parce qu'il y a des dégâts qui sont causés par les pigeons. Il y a une société donc qui est mandatée pour placer des cages. Dans les cages,

0: nourriture également. Une fois que les pigeons sont dans les cages, ils sont déplacés. Mais il y a une association qui, elle, dénonce les conditions, en disant qu'en étant sur les toits des quais, ces pigeons sont au soleil, ils risquent de cuire. Et l'association précise qu'il existe d'autres alternatives, comme la gestion contraceptive. Capturer des pigeons, Xavier, ça vous gêne ?
1: Non, ça ne me gêne pas, à condition que ce soit effectivement bien fait. Alors ici, on argue qu'il y a une société qui est agréée pour la capture et que ces pigeons sont nourris, qu'il y a de l'eau et qu'ils sont après délocalisés. Si ces conditions sont respectées, ça ne me dérange pas. Parce
0: l'association
1: que...
0: qui est intervenue dit, nous on est arrivé, on a retiré les cages des toits, il n'y avait pas d'eau, il n'y avait pas de nourriture, mais il n'y avait pas de pigeons
1: et
0: non plus à l'intérieur.
1: À ce moment-là, effectivement, c'est le boulot, c'est un boulot citoyen aussi, quelque part, de checker cela. À ce moment-là, ça devient inacceptable.
0: Mais sur le toit du quai, il risque de cuire, dit l'association.
1: Et les pigeons, en cage ou pas, sont en règle générale soit sur le toit du quai, soit sur le sol. Voilà, tout est dans le... Combien de temps après vont-ils être retirés ? Est-ce qu'on va les laisser des heures dans ces cages ou est-ce qu'il y a un turnover efficace qui est réalisé ? Il y a quand même le fait que les pigeons, on le sait, ça cause énormément de dégradation sur tous les biens publics, sur les immeubles architecturaux qui sont fragiles.
0: Là, ça abîmerait les installations de la SNCB apparemment.
1: Eh bien, oui, et donc je pense que ça, à partir du moment où c'est fait dans le respect du bien-être animal, je pense que c'est un équilibre à avoir et qu'on peut se permettre d'utiliser...
0: Mais l'association dit, on ne capture pas, on gère la contraception.
1: Oui, mais gérer la contraception, ça fait des années qu'on peut le faire et on voit ce que ça donne. Ça n'a pas donné grand-chose. C'est toujours les mêmes problèmes. Dans tous les grands édifices publics, il y a effectivement énormément de pigeons et qui se reproduisent et qui... qu'on ne parvient pas à gérer. Donc ici, si c'est problématique, moi les cages ne me dérangent pas à partir du moment où c'est bien fait.
0: Vous, ça vous dérange les cages, les pigeons capturés sur les toits des quais de la gare à Jurbiz, Adrien ?
2: J'avoue, je ne vois aucun problème avec cette manière de fonctionner.
0: Ils cuisent au soleil.
2: Ils cuisent au soleil. Ce que je dis, c'est qu'aucun pigeon ne cuisait au soleil quand ils ont été vérifiés. Alors pourquoi supposer que la société qui gère ces pigeons les gère mal ? Donc on suppose qu'ils vont les laisser cuire pendant des jours.
0: Mais quand l'association est venue, il n'y avait pas d'eau, il n'y avait pas de nourriture.
2: C'est bien la preuve qu'ils ont retiré des pigeons qui y étaient. Donc jusqu'à preuve du contraire, ils ont plutôt bien travaillé. Et le jour où on trouvera des pigeons morts de chaud, là, on pourra discuter de maltraitance animale.
0: Il y a une dame qui a vu ça, qui a été choquée en disant « on ne fait pas ça, on ne met pas des pigeons en cage sur le toit du quai ».
2: Elle a projeté ses propres craintes, et elle a projeté son propre biais dans l'analyse, c'est-à-dire les pigeons sont maltraités. Les pigeons sont maltraités si on les laisse cuire au soleil pendant des jours. Là, il faudra me prouver que c'est le cas parce qu'on est en train de supposer qu'une société qu'on ne connaît pas travaille mal et que la SNCB n'a pas vérifié que la société qui est agréée respectait certaines règles.
0: Pourquoi pas la gestion contraceptive à la place ? Oui, l'association dit qu'il y a d'autres solutions.
2: Ça, c'est toujours le discours. Dès qu'il y a un problème, mais il ne faudrait pas sanctionner trop lourdement, il faudrait de la prévention. Oui, il faut de la prévention, c'est toujours très bien la prévention.
0: Mais comment on fait de la prévention sur les pigeons ?
2: Sauf que si vous passez une politique de capturer tous les pigeons qui volent dans le ciel et les castrer, bonne chance. Et ça va coûter très cher. Et je pense qu'il y a peut-être d'autres priorités.
0: Les cages pour protéger le matériel de la SNCB ?
2: Moi, je trouve que c'est très bien que la SNCB protège ses bâtiments et ses nafteurs des fientes de pigeons. Et donc, voilà, qu'on les laisse peut-être...
0: Il y a du matériel technique abîmé.
2: Et si on trouve des preuves que les pigeons sont maltraités, alors là, on en rediscute et on leur dira, faites peut-être un effort. Mais là, je ne vois pas de raison de les blâmer à ce stade.
0: On va en parler avec Françoise à Etterbeek. Bonjour Françoise.
3: Oui, bonjour.
0: Bienvenue dans C'est vous qui le dites. Il n'y a pas de problème alors avec ces cages sur les toits des quais à Jurbiz ?
3: Je trouve ça inacceptable.
0: Pourquoi ?
3: En fait, le pigeon est un animal qui est mal aimé du public. Donc, s'il est maltraité, on s'en tape. Moi, je suis certaine que ces pigeons ne seront pas déplacés, mais euthanasiés.
0: Ah, mais personne n'a dit ça. Aujourd'hui, l'association va chercher les cages.
3: Oui, écoutez,
0: la SNCB dit que la société est mandatée pour ça. Et j'ai deux débatteurs qui me disent qu'on nous prouve qu'ils sont maltraités. Ce n'est pas le cas pour l'instant.
3: Oui, je suis certaine. Vous savez, un pigeon... Le propre, par exemple, du pigeon, et c'est pour ça qu'on en fait des pigeons voyageurs et qu'on fait des compétitions, c'est qu'ils reviennent toujours à l'endroit où ils sont nés. Et bon, si on les capture à Jurbiz, c'est ça, je suppose, eh bien, vous pouvez vous les déplacer de l'autre côté de la Belgique, ils retourneront à Gerville.
0: Mais ils abîment les installations de la SNCF.

0: C'est B.
1: Écoutez, qu'est-ce qu'ils abîment? C'est les fientes. Je peux vous dire que, bon, chez moi, sur ma terrasse, j'ai pas mal de pigeons qui viennent manger.
0: Ouais.
1: J'ai des fientes, mais une bonne drache et tout est propre. Alors, c'est vrai.
0: Mais donc la SNCB ment en disant que ça dégrade le matériel?
1: Non, je ne pense pas qu'ils mentent. Mais c'est vrai qu'on devrait avoir une politique générale du pigeon et on pourrait utiliser les graines contraceptives. Alors, votre débatteur disait oui, si on doit...
0: Bah, il me dit, ça fait des années qu'on parle de ça, visiblement, ça ne marche pas.
1: Ah oui, mais le problème, c'est qu'on en parle, mais on ne l'applique pas.
0: Ah si, il y a plein d'endroits où c'est appliqué.
1: Ah oui, dans certains endroits, comme par exemple à Ixelles. Là, il y a une femme qui s'occupe de ça et qui, sur la place, là, j'ai mis des graines contraceptives et gère, je connais d'ailleurs quasi tous les pigeons d'Ixelles, et elle fait la gestion de cette population. Alors, on pourrait très bien installer des pigeonniers où les pigeons se retrouveraient, parce que vous mettez des pigeonniers, tout de suite les pigeons les utiliseront, et faire la gestion des œufs. Pourquoi est-ce que cette contraception, on ne l'utilise pas? Parce que ça coûte des graines contraceptives.
0: Bah, la société qui intervient, ça coûte aussi.
1: Oui, mais là, on va prendre les pigeons, on va les euthanasier, c'est fini.
0: Mais personne n'a dit ça.
1: On va se reproduire, s'il vous plaît.
0: Personne n'a dit ça, c'est ça qui se passe.
1: Ah oui, mais ils ne le disent pas, mais j'en suis certaine. Je vous dis les pigeons...
0: Non, mais vous avez l'info ou vous pensez que...
1: S'il vous plaît.
0: Vous avez l'info ou vous pensez que...
1: Je pense. Pourquoi? Ah. Parce qu'un pigeon, de par sa nature... revient à l'endroit où on l'a capturé.
0: Mais ça veut dire quoi alors? Ça veut dire que la SNCB ne peut rien faire pour protéger son matériel?
1: Ben, écoutez, mettre des... Non, quelque part, en fait, c'est une gestion générale dans tout le pays qu'on devrait faire.
0: Mais ça, j'entends bien, Françoise, mais qu'est-ce qu'on fait pour le matériel de la SNCB qui est dégradé par les pigeons?
1: Mais qu'est-ce qui est dégradé et comment c'est dégradé?
0: Du matériel technique, il faut intervenir après.
1: C'est-à-dire qu'il faut nettoyer les fientes, quoi.
0: Parce que la SNCB ne détaille pas les problèmes techniques.
1: Ah oui, ben s'il ne détaille pas, qu'est-ce qu'un pigeon, à part, excusez-moi, chier, qu'est-ce qu'il peut faire comme dégâts? Bon, c'est pas comme les rats qui rongent les fils électriques.
0: Bon, ben Adrien, la SNCB n'a qu'à nettoyer.
2: Je pense que la SNCB, si elle a investi des milliers d'euros, je ne connais pas le coût de le dispositif, mais à mon avis, ça ne va pas être donné, surtout quand on doit passer un marché public, c'est toujours un peu plus cher. S'il n'y avait aucun problème de dégradation avec le fiente ou de problème pour les usagers. Donc je pense que s'ils ont fait l'investissement à Jurbise, qui n'est quand même pas une gare énorme, c'est qu'il y avait sans doute des raisons de le faire. Donc moi, j'ai plutôt tendance à leur faire confiance.
0: Françoise nous dit, il suffit de nettoyer, enfin, Xavier.
3: Oui, là je rejoins Adrien, c'est que effectivement, je suppose que le préjudice subi était suffisamment important pour que il ne suffise pas de mettre deux personnes avec un Karcher pour nettoyer les installations. Donc il y a une balance entre bénéfices et pertes, et je pense que s'ils ont opté pour cette solution là, c'est que le préjudice était réel. Alors sur le fait qu'un pigeon revienne toujours au même endroit, bah, c'est en général des pigeons qui ont été plus ou moins dressés pour. C'est des pigeons de concours, même si on peut dire que c'est dans un certain patrimoine, un patrimoine génétique. Mais finalement, si on se pose la question en termes de droit du pigeon, est-ce que le pigeon n'a pas plus le droit de se reproduire librement dans un espace où il ne dérange personne que d'être soumis à contraception dans un espace public? Voilà.
0: On va voir ce qu'en pense Sylvie maintenant à Elezel. Bonjour Sylvie.
4: Bonjour Cyril.
0: Bienvenue
4: bonjour
0: dans l'émission. Merci. C'est inacceptable, beaucoup. Vient de me dire Françoise. On ne capture pas les pigeons sur les toits du quai à Jurbise.
4: Oui, mais en fait, le problème des pigeons, ce n'est pas seulement les excréments. Donc, il y a aussi le problème des griffes. Donc, ça griffe vos meubles de jardin. La pergola, elle est déchirée. La bâche de la piscine, elle est déchirée. Ouais. Et je ne parle pas des griffes que vous avez sur les véhicules.
0: Donc on fait quoi? On les met en cage sur le toit? L'association dit qu'ils vont cuire.
4: Oui, mais bon, je pense qu'à un moment donné, les personnes qui possèdent des pigeons doivent aussi faire quelque chose pour les nuisances des voisins ou de l'environnement. Quand vous trouvez...
0: Mais là, ce n'est pas des pigeons qui ont des propriétaires, hein.
4: Oui, bien sûr. Mais quand vous trouvez un pigeon blessé qui est bagué, vous contactez la personne. Il n'y a jamais personne qui vient récupérer son animal.
0: Mais là, ici, ce n'est pas forcément le cas. Alors, qu'est-ce qu'on fait pour ces pigeons qui viennent détériorer le matériel de la SNCB?
4: Eh bien, écoutez, je sais que dans l'entreprise de mon compagnon, une à deux fois par an, il y a une société qui vient également capturer les pigeons.
0: Et ils en font quoi ?
4: Ah ben justement, ça c'est ce que j'ai dit à votre collaboratrice, je ne sais pas ce qu'ils en font après, mais bon, en attendant, c'est une nécessité, parce que bon, ils sont envahis, ici chez nous c'est la même chose, et c'est toujours à la même période de l'année, donc, mais franchement, c'est très très désagréable, hein. Imaginez, vous sortez au jardin, vous pouvez commencer à tout nettoyer, ou même votre voiture, à cause des pigeons.
0: Ouais ben Françoise m'a dit justement, il suffit de nettoyer, c'est pas grave.
4: Comment ?
0: Françoise m'a dit, il suffit de nettoyer, c'est pas grave.
4: Mais écoutez, elle le prend comme ça, moi je le prends autrement. Parce que quand vous voyez le matériel, ce que ça coûte, eh ben écoutez, si tous les ans il faut remplacer la toile de la pergola, franchement, c'est quand même très très embêtant. Et je ne vous parle pas de la piscine. Hein,
0: vous voulez les capturer chez vous aussi, Sylvie ?
4: La piscine, c'est 1500 euros. Donc, commencer à avoir des frais pareils à cause des pigeons, faut quand même...
0: Mais vous allez les capturer chez vous aussi, Sylvie ?
4: Non. Nous, en fait, j'ai expliqué à la personne au téléphone, on se sent impuissant par rapport à ça. Hein. Je sais très bien, il y a des personnes qui possèdent une carabine, hop, on tire dessus, terminé, le pigeon tombe à terre. Nous, enfin, c'est pas le but de les exterminer, mais je ne sais pas, peut-être recenser les pigeons ou essayer de les regrouper avec quelque chose qui les attire ou je ne sais pas, moi, dans une forêt ou enfin.
0: Mais il faut mettre quelque chose en place pour les pigeons.
4: Pardon ?
0: Il faut mettre quelque chose en place pour les pigeons.
4: Je trouve, oui, parce qu'ici, franchement, enfin, nous, on a un gros ras-le-bol à cause des dégâts. Hein. Bon,
0: j'entends que c'est compliqué chez vous, Sylvie. Merci pour votre appel. On va en reparler dans la suite de l'émission. La SNCB met donc des pigeons en cage. Ça fâche plusieurs personnes, dont une association qui est allée retirer les cages qui étaient sur le toit des quais de la gare à Jurbise parce que les pigeons abîment les installations de la SNCB. L'association dit dans les éditions de Sud Info qu'en plein soleil, ils peuvent cuire. Et qu'il existe des alternatives comme la gestion contraceptive. Alors, capturer des pigeons, est-ce que ça vous gêne ? 0 70 233 466. Troisième débat après la pause, on reviendra sur l'alerte chaleur qui a été émise par l'IRM. Il y a deux alertes, hein. Chaleur par l'IRM, et du côté du SPF Santé Publique, il y a la phase d'avertissement du plan forte chaleur et pic d'ozone qui a été activée. Mais est-ce que tout ça, ça change quelque chose pour vous ? On en parle dans un instant.
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0: Voyons ce qui se passe sur les routes, c'est le Mobile Info. On fait le point sur la situation avec Olivia Rox.
13: Un véhicule en feu a signalé sur l'E40 à hauteur de Herstal. C'est en direction de Liège. La bretelle de sortie est fermée. Vous devez ajouter une bonne dizaine de minutes pour passer cet incident. Des ralentissements liés à un chantier sur le 19 à hauteur de Nimy en direction de la capitale. Vous devez là-bas ajouter 20 à 25 minutes à votre temps de parcours. On se rapproche de la capitale. Plus d'accidents vous signaler. Ça reste encore chargé entre Grand Bigard et Zaventem avec 20 minutes supplémentaires entre Waterloo et le carrefour Léonard. À ajoutez une dizaine de minutes. Et puis on le rappelle, aujourd'hui et demain, sommet européen dans le centre-ville avec un périmètre de sécurité au niveau du rond-point Schuman. Le tunnel Reyers-Centre sera fermé également à partir de 14h30. Au niveau du rail, attention si vous devez prendre le train, toujours aucun train entre Philippeville et Marienbourg. Des bus de remplacement ont été mis en place.
14: Partagez vos alertes mobilité. 0800 48 400.
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0: Troisième conversation de l'émission, il est 9h54 autour de la table. Xavier Guilide, producteur à la RTBF, et Adrien Demarneff, journaliste à la rédaction de La Libre Belgique. On va parler de l'alerte chaleur, alerte émise par l'IRM, alerte jaune sur tout le pays. Et pendant le week-end, une grande partie du pays sera encore touchée. On annonce jusqu'à 32 degrés en ce jeudi, demain 35 degrés. Le SPF Santé publique a activé la phase d'avertissement du plan forte chaleur et pic d'ozone. Plusieurs communes ont mis en place des plans d'action au niveau local. Est-ce que ça change quelque chose pour vous, Adrien ? Une alerte chaleur ?
1: Je dois être honnête, non. On voit la météo, on sait qu'il va faire chaud. On n'a pas besoin d'une alerte chaleur pour en prendre conscience.
0: C'est inutile l'alerte chaleur ?
1: Non, parce que je pense que pour des personnes âgées, pour les maisons de repos, pour toute une série d'endroits où les personnes sont plus fragilisées, ça peut avoir, même les écoles, pour l'organisation, il faut prévoir certains dispositifs. Je pense que ça a un intérêt, hein, et on le fait, ça ne se fait pas pour rien. C'est clair que pour moi, au quotidien, oui, je pense que me dire qu'il y a une alerte chaleur, je ne suis pas en panique parce que je vois qu'il y a une alerte chaleur.
0: Vous faites quoi quand il y a une alerte chaleur ?
1: Bah, on fait rien, j'avoue, je changerai ma vie à part dire que je mets un t-shirt plutôt qu'un pull, ça change pas grand chose à ma vie.
0: Pourquoi c'est important dans les écoles, dans les hauts?
1: Mais parce que quand même, vos enfants vont passer toute l'après-midi, enfin une partie de l'après-midi. En plus maintenant, il y a plus d'examens ni quoi que ce soit, donc ils vont passer du temps dehors.
0: Il y a des endroits où il y a des examens.
1: Ouais, excusez-moi,
2: le CEBA a commencé aujourd'hui.
1: Vous comprenez, voilà. Mais en plein soleil, il faut prévoir une casquette, il faut prévoir de la crème solaire.
0: Et ça, sans l'alerte, on le sait pas.
1: Évidemment qu'on le sait, mais peut-être que ça peut permettre à l'école de faire passer des messages, de mobiliser un peu plus les enseignants et les parents. Mais je pense franchement que c'est surtout pour les personnes âgées dans les maisons de repos. Ça leur permet peut-être qu'ils sont moins connectés aux réseaux sociaux, qu'ils ne vont pas aller voir la météo toutes les 5 minutes sur leur téléphone, mais peut-être d'être prévenus à l'avance. Mais à mon avis, oui, les faits, il faudrait demander à l'IRM, hein, je ne l'ai pas fait, mais les faits sont sans doute quand même limités.
0: L'alerte de chaleur, ça y est, là, elle est sur le pays, alerte jaune. Ça change quelque chose pour vous, Xavier ?
2: J'ai mis un polo plutôt qu'une chemise aujourd'hui. Non, pour moi.
1: Grâce à l'alerte ou grâce à.
2: Grâce à l'alerte. Non, pour moi, ça change.
0: C'est pas dans les conseils de l'alerte.
2: Hein. Non, c'est vrai ? Zut.
1: Mettez un polo aujourd'hui.
2: Non, ce qui change, c'est. Quelque part, c'est une sensibilisation. Alors, pour nous, a priori, on sait qu'on risque de plus s'hydrater et qu'on n'avait pas besoin, effectivement, de cette alerte chaleur.
0: Ce qui est, c'est que c'est nécessaire de s'hydrater.
2: On va s'hydrater plus. Mais ça sensibilise. Aux autres et donc aux.
0: Il y en a qui ne savent pas.
2: Mais je pense que ça sensibilise au fait de se dire, tiens, effectivement, on est parti pour une grosse vague de chaleur. Les enfants, il va falloir faire attention, mettre de la crème solaire, mettre de l'eau. Tiens, je ne pensais pas.
0: Sans alerte, les parents ne font pas ça ?
2: Je pense que sans alerte, certains le font, mais que ça sensibilisera d'autres à le faire aussi. Donc, inutile, ça n'est pas. À titre personnel, oui, moi je n'ai pas besoin de ça, mais ça aidera sans doute des gens à se dire, tiens, ma maman ou mon papa qui est âgé, je vais faire attention à son bien-être.
0: Cette alerte chaleur, est-ce que ça change quelque chose pour vous ? C'est une des questions de C'est vous qui le dites ce matin. Merci messieurs pour vos avis aujourd'hui.
1: Merci.
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0: Bon jeudi sur RTBF Vivacité, merci d'être avec nous. Il est 10h, voici le flash avec Robin Duculot.
20: Bonjour à toutes et à tous. Les prix du pétrole en nette baisse sur les marchés de gros ce matin. C'est la réponse immédiate au protocole d'accord entre les États-Unis et l'Iran. Il a officiellement été signé hier soir par les présidents des deux pays. Donald Trump a même profité d'un dîner à Versailles avec le couple Macron pour apposer sa signature au bas du document sous l'œil des caméras. Alors ce texte en 14 points, il prévoit notamment la réouverture immédiate du détroit d'Ormuz à la navigation. En pratique, il faudra encore des semaines au moins avant un retour à la normale. Et puis, s'ouvre à présent une période de 60 jours avec de nouvelles négociations pour régler de nombreux détails, notamment sur la question du nucléaire ou encore sur la volonté de l'Iran de faire payer le passage des bateaux à Ormuz. Pas d'accalmie en vue par contre dans le conflit en Ukraine. Alors que le président ukrainien Volodymyr Zelensky était à Evian pour le G7, la Russie a lancé dans le même temps une nouvelle vague de missiles en direction de Kiev. On n'a pas encore de bilan des dégâts. Dans l'autre sens, les forces ukrainiennes ont lancé elles une importante attaque de drones en direction de Moscou. Une raffinerie serait en feu. Chez nous, c'est ce matin que débutent les épreuves du CEB, le certificat d'études de base. C'est pour les écoliers en fin de 6e primaire. Les thèmes du jour, la lecture, les grandeurs et les figures. En tout, 4 matinées d'épreuves attendent les enfants pour évaluer leur niveau en maths, en français, en géo, en éveil. Le CESS, qui est lui pour les 2e secondaires, c'est en principe à partir de demain, même s'il reste des points d'interrogation autour de l'organisation en raison du mouvement de protestation des profs contre les mesures d'économie prévues au niveau de la Fédération Wallonie-Bruxelles. Et quoi qu'il en soit, cette période d'examen elle coïncide avec les fortes chaleurs qui arrivent dès aujourd'hui, du mercure au-dessus des 30 degrés au moins jusque dimanche, c'est ce que prévient l'Institut Royal de Météorologie qui a émis un avertissement jaune. Enfin, un mot de la Coupe du Monde après le nul 1-1 entre le Portugal et la RDC, la victoire 4-2 de l'Angleterre sur la Croatie en soirée. Les matchs de la nuit ont vu le Ghana triompher 1-0 contre le Panama et la Colombie battre 3-1 l'Ouzbékistan. Toutes les équipes ont désormais joué un match. Place donc aux deuxièmes rencontres de la phase de groupe dès ce soir. À 18h, la République tchèque rencontre l'Afrique du Sud. À 21h, la Suisse joue contre la Bosnie. À minuit, le Canada retrouve le Qatar. Et à 3h du matin, le Mexique accueillera la Corée du Sud. Voilà pour l'actu à 10h. Belle journée avec nous. On part tout de suite sur les routes. Les nouvelles du trafic, c'est avec Olivia Rox.
21: Avec toujours ce souci au niveau de Herstal, l'incendie d'un bâtiment sur le 40 en direction de Liège, la bretelle de sortie est toujours fermée actuellement. Vous ralentissez sur le 19 à hauteur de Nîmes suite à ce chantier en direction de la capitale. Ajoutez 15 à 20 minutes, on se rapproche de Bruxelles. Encore quelques ralentissements sur les tronçons habituels, une quinzaine de minutes entre Grand Bigard et Zaventem, plus 10 minutes entre Waterloo et le carrefour Léonard. Et puis si vous allez à Bruxelles aujourd'hui, n'oubliez pas, sommet européen, demain également, avec la fermeture du quartier Schuman. Un périmètre de sécurité sera mis en place cet après-midi et le tunnel Reyers-Centre sera fermé à partir de 14h30. Et si vous devez prendre le train, eh bien, aucun train ne circule entre Philippeville et Marie-Hambourg. Des bus de remplacement ont été mis en place.
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0: Il nous reste une petite demi-heure jusqu'à 10h30 pour continuer à commenter l'actualité. Merci Robin. La rédaction revient en direct sur Vivacité à 11h. D'ici là, l'info est à retrouver sur le site et sur l'application RTBF Actu.

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1: Trois débats, un numéro de téléphone pour être en direct dans l'émission, le 070 233 466. On parle des talibans qui arrivent à Bruxelles ce matin. Ils n'arrivent pas ce matin, ils vont arriver prochainement à l'initiative de l'Union Européenne. Il y a une délégation du régime taliban qui se rendra bientôt à Bruxelles pour discuter du renvoi des migrants vers l'Afghanistan. L'Union Européenne insiste sur le fait que ce sera une discussion technique et uniquement technique. Mais pour arriver sur le sol belge, les représentants du gouvernement, que l'Union ne reconnaît pas officiellement, doivent obtenir des visas. C'est la Belgique qui va les accorder, puisque la réunion va se passer à Bruxelles. Et à ce sujet, le ministre des Affaires étrangères, Maxime Prévost, dit qu'à titre personnel, il désapprouve cette invitation, mais il ne peut pas s'y opposer. C'est une invitation de l'Europe. Des associations se mobilisent pour dénoncer les atteintes aux droits humains perpétrées par le régime taliban. Alors la question pour vous ce matin au 070-233-466, faut-il discuter avec les talibans? On parle aussi de ces cages à pigeons sur les toits des quais de la gare à Jurbiz. C'est mis en place par la SNCB. Il y a une lectrice de Sudinfo qui avait été étonnée, choquée de voir ce dispositif. Et donc elle a demandé à quoi ça servait. La SNCB dit que c'est pour protéger les installations des dégâts causés par les pigeons. Et il y a une société qui vient donc placer des cages. Dans ces cages, il doit y avoir de l'eau, de la nourriture. Les pigeons sont capturés puis déplacés. Une association a pris la décision d'aller retirer ces cages des toits où les animaux pourraient cuire au soleil, selon elle, en précisant au quotidien qu'il existe d'autres alternatives, comme la gestion contraceptive. Mais donc, capturer des pigeons, est-ce que ça vous gêne? C'est la deuxième question. Et puis, on s'intéresse aussi à l'alerte chaleur émise par l'IRM.
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1: On va à Teux pour parler à Aurélie. Bonjour Aurélie.
2: Bonjour.
1: Bienvenue dans l'émission. Ça fait quelques jours qu'on en parle. Il fait chaud, il va continuer à faire chaud et l'IRM a émis un avertissement jaune sur tout le pays. Aujourd'hui jusqu'à 32 degrés, demain jusqu'à 35 degrés. Le SPF Santé publique a activé la phase d'avertissement du plan forte chaleur et pic d'ozone. Et au niveau communal, vous avez eu des reportages sur RTBF Actu. Il y a des plans d'action locaux qui ont été mis en place aussi. Ces alertes chaleur, ça change quelque chose pour vous ?
2: Franchement, non, parce que c'est toutes les années pareil. On arrive en été, donc on sait bien qu'il va faire chaud. Donc, on prend nos dispositions pour bien s'hydrater, pour faire attention à nos enfants, à nos personnes âgées.
1: On m'a dit que pour ça, c'était important, justement, pour les enfants et pour les personnes âgées.
2: Oui, mais c'est toutes les années pareil.
1: Donc, ça sert à rien?
2: Qu'on prévienne qu'il va faire 30, 32, 35 degrés, oui. Mais sinon, on sait bien qu'on doit faire attention, même à nous, à nos enfants et à nos personnes âgées.
1: Mais est-ce que vous faites plus attention quand il y a une alerte chaleur?
2: Non. Non, quand je bois plus, oui, mais je ne fais pas plus attention que ça, non.
1: Donc c'est pas parce qu'il y a l'alerte, c'est simplement parce que vous avez chaud?
2: Voilà.
1: On m'a dit que ce n'était pas un réflexe pour tout le monde, et donc pour certaines personnes, c'était important de le dire.
2: Oui, pour tout ce qui est les enfants, parce qu'ils n'ont peut-être pas cette notion de trop chaud ou ce manque de soif, je ne vais dire pas comme ça, mais oui, c'est à nous, en tant qu'adultes, à leur dire, maintenant tu bois, et même pour les personnes âgées, quoi.
1: Mais pas besoin d'alerte pour ça, alors?
2: Non.
1: Merci Aurélie pour votre appel, on va en reparler dans la suite de l'émission. Vous nous appelez au 070 233 466, vous pouvez réagir par WhatsApp aussi, c'est gratuit pour envoyer votre message au 0470 07 20 23 ou par SMS au 30 63, c'est 50 centimes le message. On va aller à Saint-Gilles, Patrick est en ligne, bonjour Patrick.
3: Bonjour Cyril.
1: On parle d'autre chose avec vous, des talibans qui arrivent à Bruxelles, c'est l'Union Européenne qui invite une délégation pour discuter de l'aspect technique du renvoi des migrants vers l'Afghanistan. Est-ce qu'il faut discuter avec eux?
3: Je suis assez partagé. Si c'est uniquement pour renvoyer des candidats réfugiés, même s'ils ne sont pas reconnus comme tels par la Belgique, alors c'est non, parce que les renvoyer en Afghanistan, c'est les envoyer à la mort immédiatement. Par contre, si c'est l'occasion pour l'Union européenne de faire part de leur position vis-à-vis du régime, en plus de cet aspect technique, et leur faire comprendre que l'Union européenne est tout à fait opposée à ce régime de terreur imposé aux Afghans, alors oui.
1: Mais officiellement, c'est pas ça. L'Union européenne dit que c'est bien uniquement une discussion technique.
3: Alors, si c'est uniquement une question technique, il ne faut pas les accepter.
1: Donc la Belgique doit dire non pour les visas ?
3: C'est une question délicate. Hein.
1: Parce que Maxime Prévost dit, à titre personnel, il désapprouve. Mais c'est une demande de l'Union européenne. Les locaux sont sur le sol belge. Il ne peut pas s'y opposer.
3: D'accord, mais quel est le statut territorial des locaux de l'Union européenne ?
1: Ils sont sur le sol belge, c'est la Belgique qui accorde le visa.
3: Oui, ça j'ai bien compris.
1: Mais donc la Belgique devrait dire non malgré tout ?
3: Si c'est uniquement pour parler de l'aspect technique et du renvoi vers la mort en Afghanistan, ouais. Je trouve que la Belgique devrait dire non.
1: Ça doit se faire ailleurs, cette discussion ?
3: Oui, peut-être. Mais elle doit être accompagnée d'un dialogue plus large.
1: Ah oui, mais là, ce n'est pas le cas. Donc, pas de discussion, oui, si c'est uniquement technique. Pas de discussion tout court, que ce soit en Belgique ou ailleurs.
3: Ça, j'ai bien compris. Hein. Mais je vous donne mon sentiment.
1: Oui, mais ça, j'entends. Mais donc, ça veut dire que si c'est uniquement technique, que ce soit en Belgique ou que ce soit ailleurs... Vous ne voulez pas de discussion ?
3: Pour moi, si il s'agit uniquement de renvoyer des Afghans dans leur pays, qu'ils ont fui et qui n'ont pas encore été reconnus ou qui ne seront jamais reconnus comme réfugiés politiques, d'ailleurs la notion de réfugié politique n'existe pas, c'est réfugié tout court. Bien alors, non.
1: Je note votre avis, Patrick. On va en reparler avec Didier dans un instant. Et puis avec vous, si vous nous appelez 070-233-466, des talibans arrivent à Bruxelles à l'invitation de l'Union européenne. La Belgique doit accorder les visas. Maxime Prévost, le ministre des Affaires étrangères, dit qu'à titre personnel, il désapprouve cette invitation, mais il ne peut pas s'y opposer. Doit-on discuter avec les talibans ? L'avis Didier est le vôtre dans la suite de l'émission, mais d'abord un mot dont on n'est pas des pigeons.
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1: Bonjour Simon.
5: Bonjour Cyril, bonjour à toutes et tous.
1: À 10h30, vous serez en direct sur Vivacité. Quels sont les dossiers de ce matin ?
5: Ce matin, on vient notamment en aide à Valérie. Valérie, depuis plusieurs années, elle est membre d'un club de sport en région bruxelloise. En septembre dernier, un incendie ravage le spa de ce club. La piscine est donc inaccessible, en théorie, jusque fin mai 2026. La direction propose alors un choix à ses abonnés, soit un abonnement à prix réduit, soit le gel de cet abonnement pendant la durée des travaux. Valérie, elle choisit de continuer à payer son abonnement, même si la piscine, c'était la raison principale de sa venue dans ce club de sport. Et elle vient tout juste d'apprendre que finalement, la réouverture de la piscine, elle est reportée à fin septembre, si tout va bien. Alors, doit-elle continuer à payer son abonnement ou finalement peut-elle le geler ? Réponse dans quelques instants. On vous parlera aussi du chantier de Christian. On est à Manage. Il devait se terminer il y a plus d'un an. Et il est toujours en cours et plusieurs travaux ont été mal faits. Par exemple, on lui a installé une vingtaine de portes qui ne sont pas celles qu'il avait choisies. Les pigeons interviennent pour relancer ce chantier dès 10h30 sur Vivacité.
1: Rendez-vous tout à l'heure, donc dans un peu plus de 15 minutes.
5: À tout
1: merci
5: à l'heure.
1: Simon. Didier sera en direct d'Anderlecht dans la suite de l'émission. Il viendra nous dire s'il faut discuter avec les talibans qui sont invités par l'Union européenne pour discuter uniquement de l'aspect technique du renvoi des migrants vers l'Afghanistan. Des associations se mobilisent contre cette venue. On en parle dans la suite de l'émission.
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1: Il est 10h15, on va parler à Didier qui est à Anderlecht. Bonjour Didier.
2: Bonjour Cyril.
1: Bienvenue
2: bonjour
1: dans l'émission. Philippe. On parle avec vous des talibans qui arrivent à Bruxelles. C'est l'Union européenne qui invite une délégation de ce régime qu'elle ne reconnaît pas. Mais c'est pour discuter du renvoi des migrants vers l'Afghanistan. Uniquement une discussion technique. Voilà ce que dit l'Union européenne. Maxime Prévost, qui doit accorder les visas, dit qu'à titre personnel, il désapprouve cette invitation, mais il ne peut pas s'y opposer. C'est une demande européenne. Est-ce qu'il faut discuter avec les talibans, Didier ?
2: Tout à fait, il faut discuter avec eux, mais malheureusement, je suis tout à fait d'accord avec Maxime Prévost, on devrait demander quand même l'accord à la Belgique de pouvoir faire une réunion avec, excusez-moi, en termes de terroristes. Il ne faut pas oublier les attentats du métro à Bruxelles et tout ça. Donc, comment on peut oser faire venir des gens comme ça dans notre capitale européenne ?
1: C'est pour une discussion technique, dit l'Union européenne.
2: Mais oui, alors mais j'espère que c'est l'Europe qui va payer tous les frais de sécurité, de police et tout ça, parce que c'est un coût. Et alors, comment vont-ils se comporter avec les femmes, avec les sénatrices, les présidentes ? Ils vont faire les faux culs, ils vont les nier. Comment ça va se passer avec les femmes ? Ils vont les écouter, les nier ? C'est ça le problème.
1: Mais si l'Union européenne veut discuter avec eux, il faut faire comment ?
2: Le faire comme on avait dit avec spectateurs avant, faire ça dans un pays neutre, Doha, le Qatar, voilà.
1: Et l'Union a la force pour réclamer ça ?
2: Je pense qu'ils ont les moyens, puisqu'ils c'est eux qui quand même protègent soi-disant l'Europe. Mais pourquoi faire venir des gens comme ça en Belgique ?
1: C'est ça. Et vous craignez quoi concrètement, Didier ?
2: Je crains que ils vont en plus renvoyer des gens là-bas quand ils sont maltraités. Donc ils sont déjà venus dans notre pays pour se sauver. Et on va les renvoyer là-bas. Ben c'est du suicide. C'est du n'importe
1: quoi. Mais sur la venue des talibans, vous craignez quoi ?
2: De l'espionnage. Ils sont comme ça. Ils sont comme ça dans le sang. C'est pas changé.
1: C'est quoi ils sont comme ça ?
2: Ils sont soi-disant, ils parlent pour Allah, pour le Coran, mais ils boivent, ils fument, ils violent, ils tuent.
1: On m'a dit tout à l'heure que même avec ses ennemis, c'était important de discuter.
2: Bien sûr qu'on doit discuter avec eux, mais pas en Belgique. Pas dans un pays où on a eu des attentats. C'est ça que je comprends pas. C'est de la folie.
1: Donc pour vous, ça représente un risque qu'ils soient là ?
2: Bien sûr. Pour moi, c'est un risque d'espionnage, c'est un risque de tout. On ne peut pas faire confiance à des gens comme ça, mais discuter ailleurs, dans un pays du Moyen-Orient.
1: Merci Didier pour votre appel. On en reparle dans la suite de l'émission. Il suffit de nous appeler pour être en direct, 070 233 466. On va s'intéresser à ce qui se passe à Jurbise maintenant avec Marie-France qui est au téléphone depuis La Louvière. Bonjour Marie-France.
3: Bonjour Cyril.
1: Alors, on apprend ce matin qu'à Jurbise, sur les toits des quais de la gare, il y a des cages qui ont été placées. Il y a une lectrice de Sud'Info qui voit ça et qui alerte le quotidien en disant « Je suis choqué de ce que je vois. Pourquoi il y a des cages pour les pigeons sur les toits ?» La SNCB a expliqué qu'en fait, c'était son initiative. Il y a une société qui est mandatée pour poser les cages et venir récupérer les pigeons parce que les pigeons dégradent les installations de la SNCB. Est-ce que ça vous embête que ces pigeons soient capturés, vous ?
3: Pas vraiment capturer, disons, trouver une solution, les attraper. Et comme nous, ici, à La Louvière, il y a un endroit où c'est comme un pigeonnier, on leur donne des pilules contraceptives, enfin, je ne sais pas très bien comment ça fonctionne, mais malheureusement, il y a des pigeons qui se trouvent ailleurs, comme près de chez moi, une dame qui les nourrit alors qu'elle ne peut pas. Oui. On a ici des pigeons qui rentrent dans les greniers quand ils peuvent avoir accès. Moi, ici, ils m'ont toutes les même deux fois et même trois fois par semaine, mon mari était obligé de monter sur la toiture de notre véranda pour la nettoyer parce que les fientes, ça abîme beaucoup. Il y a des câbles électriques, ils viennent dessus et leurs fientes tombent sur la voiture. Si vous ne nettoyez pas ça tout de suite, tout s'abîme.
1: Mais vous avez déjà pensé à les mettre dans des cages alors ?
3: Vous pensez bien que monter sur une toiture, et on a tout essayé, des ultrasons pour les éloigner, mais vraiment tout, des lumières, c'est inimaginable ce qu'on a essayé.
1: Bon alors il reste la solution de la cage, Marie-France.
3: S'il vous plaît ?
1: Il reste la solution de la cage alors ?
3: Mais disons que je, si maintenant c'est les attraper et pouvoir aller les mettre ailleurs dans un pigeonnier où on va leur donner quelque chose pour qu'ils ne se reproduisent plus, parce que ça se reproduit à une rapidité incroyable, je suis plutôt pour cette solution. Mais si c'est, comme vous dites, sur une toiture où on va leur donner de la nourriture, de l'eau en plein soleil, bon, ben c'est, je suis...
1: Alors la nourriture, je reprécise ce qui est mis en place par cette société, c'est qu'il y a de l'eau et de la nourriture dans les cages, et quand il y a des pigeons, la cage est récupérée, les pigeons sont récupérés et déplacés par cette entreprise. Mais il y a une association qui dit, vu où ça se passe, vu que c'est sur le toit du quai, les pigeons risquent de cuire au soleil.
3: Mais écoutez, peut-être avec les températures qu'on a maintenant, mais si vous voulez les attraper, c'est pas au sol, c'est pas dans les arbres, c'est vraiment sur une toiture, parce que c'est là qu'ils se posent, ouais. Et alors, bon, ben, vous avez leur fiente qui tombe.
1: Mais à propos de ça, il y a Françoise qui me disait tout à l'heure, on les met pas en cage, suffit de nettoyer.
3: Ah oui, ben, je voudrais bien alors que la dame vienne nettoyer tous les jours ma toiture et on verra par après si elle sera d'accord de ne rien faire d'autre. Parce que je vous assure, c'est tous les jours on entendait les fientes tomber sur la toiture et mon mari disait « c'est pas vrai, je vais encore devoir nettoyer ». Et bon, une toiture, c'est une toiture en... Enfin, je sais pas ce que c'est exactement, c'est comme du plastique. Quand vous montez là-dessus, vous avez intérêt à mettre des poutres pour que les échelles ne... que mon mari ne passe pas à travers de la toiture. Oui. Donc c'était toujours un risque que lui tombe en bas.
1: Bon, bah, on va voir ce qu'en pense Valérie dans un instant. Merci Marie-France pour votre appel. Valérie sera en direct, vous aussi, si vous nous appelez au 070-233-466. Capturer des pigeons, est-ce que ça vous gêne? Ça a choqué des gens qui ont alerté Sudinfo à ce sujet. C'est la SNCB qui met des pigeons en cage, parce que les pigeons dégradent les installations de la SNCB. Et donc, il y a des cages qui capturent les pigeons, et les pigeons sont déplacés par une société qui a été mandatée pour ça. On verra ce qu'en pense Valérie dans la suite de C'est vous qui le dites, à tout de suite.
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1: Dès 10h30 sur Vivacité, retour de l'équipe dont n'est pas des pigeons. Et là, c'est Valérie qui est en ligne depuis Bruxelles avec nous. Bonjour Valérie.
2: Bonjour, merci de nous recevoir.
1: Merci de nous avoir appelé. On parle avec vous ce matin de ces pigeons mis en cage par la SNCB sur les toits des quais de la gare à Jurbise parce qu'ils dégradent les installations de la SNCB et ça fâche plusieurs personnes. On lit ça dans Sud Info, mais on en a entendu aussi ce matin. Je voudrais savoir si vous, ça vous gêne des pigeons capturés parce qu'ils abîment le matériel.
2: Ah oui, moi ça me choque complètement. Et je trouve ça intolérable. Il va faire hyper chaud. Ils vont mourir de chaud. Et je voulais aussi préciser que ça fait au moins 3 ans qu'on distribue des graines contraceptives. D'ailleurs, je suis pas tout à fait d'accord parce qu'on en distribue dans plusieurs points de Bruxelles et j'imagine dans les autres villes aussi. Et un pigeon, ça vit 3 à 5 ans. Donc vu que ça fait 3 ans qu'on donne des graines contraceptives, on va bientôt en être débarrassé. Et j'ai le plaisir de vous annoncer qu'on va plus les entendre couler, mais qu'on pourra observer les corbeaux qui déchirent les poubelles sur le trottoir. Et ce que je dis est tout à fait justifié parce que j'emmène mon chien au bois tous les matins. Ouais. Et je peux vous assurer que je ne vois quasi plus de pigeons, mais que des corbeaux.
1: Ah ben là, à Jurbise, apparemment, il y a pas mal de pigeons qui abîment le matériel de la SNCB. Qu'est-ce qu'ils doivent faire?
2: Et alors, comment on faisait avant? Je veux dire, pendant des années, on a eu des pigeons, on s'en est pas plein. Voilà. Non, moi, je suis vraiment pas d'accord.
1: La SNCB dit qu'une société est mandatée et qu'elle doit s'assurer du bien-être des animaux.
2: Bah oui, mais il va faire chaud, hein, sur les toits. Vous pensez que ça se passe comment?
1: Mais s'ils sont récupérés tout de suite.
2: Ah, est-ce qu'on en est sûr?
1: Tout à l'heure, on m'a dit ils sont bien sur la voie publique, les pigeons, et il fait chaud aussi.
2: Bah oui, mais ils peuvent aller dans le bois, se mettre à l'ombre. Ils sont pas obligés de rester sur la voie publique. Ils
1: ont... Donc quand il fait chaud, il n'y a jamais de pigeons dehors?
2: Bah si, ils sont dehors, mais j'imagine qu'ils se mettent dans les arbres ou ailleurs. Bah,
1: je sais pas, moi, on m'a dit tout à l'heure qu'ils se mettaient quand même sur les toits des immeubles quand il faisait chaud.
2: Oui, bah peut-être temporairement, peut-être 1 minute, 2 minutes, 5 minutes, on les observe pas pendant 1 heure.
1: Ah, mais apparemment, ça abîme le matériel.
2: Hein? Bah, écoutez, moi, je donne des graines dans mon jardin, j'ai pas de fiande. J'ai pas de fiande. Et je peux vous dire que dans les rues où il y a des arbres avec des crottes sur les voitures, ce sont pas des crottes de pigeons, enfin, ce sont pas des fiandes de pigeons, mais ce sont d'autres oiseaux. J'habite à Uccle et je vois bien que ce sont d'autres oiseaux. Ça n'a pas, ce qu'il y a sur les voitures, c'est autre chose. C'est beaucoup plus grand.
1: D'accord.
2: Donc je pense que ce sont les corneilles, les choucas, etc. Et il y a de moins en moins de pigeons, et que je rassure les citoyens, un pigeon de 3 à 5 ans dans une ville, et comme on donne des graines contraceptives depuis 3
1: donc
2: ans...
1: Donc on ne les met pas en cage là-bas.
2: Et on ne pourra plus entendre vous couler.
1: Bah, merci Valérie pour votre appel, on va voir ce qu'en pense Virginie à Saint-Gilles. Bonjour Virginie.
3: Bonjour Cyril.
1: On les met en cage ou pas?
3: Pas en pleine chaleur. Disons que c'est une étape qui devrait être faite, surtout les toits de manière générale, avec plus de sévérité sur la nutrition, parce que si on les nourrit au parc, ils iront au parc, ils resteront près de leur source nutritive et ils iront pondre là-bas, tandis qu'on les nourrit à même le sol sur le trottoir. Moi, je suis au foyer Saint-Gillois, rue de Bosny, on est envahi, enseveli par les pigeons. Alors, ce que dit la dame, il n'y a pas de fiande parce qu'on les nourrit dans la rue ou au parc, c'est pas vrai. Ils font des murs de fiande sur les rebords de fenêtres où il y a des pics anti-pigeons. Donc, ça ne les empêche même pas de se reproduire. Nous, on a reçu un petit papier, comme ils ont fait des frais phénoménales pour refaire l'isolation, les châssis de fenêtres, ainsi de suite. On a le devoir de les chasser, ce qui veut dire qu'on ne peut plus partir en vacances, on ne peut plus partir même en week-end, parce qu'il suffirait qu'on parte ne serait-ce qu'une semaine et demie pour qu'ils pondent. Une fois qu'ils ont pondu, ils reviennent. Et si ce n'est pas eux, c'est les autres.
1: Mais alors, qu'est-ce qu'il faut faire, Valérie, Virginie
3: a établi un instinct de survie qui le fait se rapprocher de l'homme et vit.
1: Mais donc, on les met en cage?
3: Comment?
1: On les met en cage alors?
3: Pas en cage, mais il faut trouver une solution pour éradiquer les pigeons qui sont là, enfin qu'ils ne se reproduisent plus, parce que leurs jeunes vont avoir dans les jeunes l'approche de l'homme. Parce que qu'est-ce qui fait que le pigeon se sent si bien, parce qu'ils ne nous craignent plus du tout, hein. C'est que on leur enseigne qu'il n'y a plus la peur de l'homme, puisque l'homme les nourrit, et qu'en plus, nous, notre simple présence les protège des autres espèces.
1: Mais donc je note, une autre solution, pas la cage, une autre solution. On va faire le point sur ce qu'on n'a pas entendu en direct ce matin avec Camille.
4: Eh bien, au sujet des pigeons en cage, Patricia comprend que la SNCB veut protéger ses installations, mais il est important de veiller au bien-être des animaux. Si les pigeons sont capturés puis déplacés dans de bonnes conditions, cela peut être acceptable. Et concernant les talibans, Aude peut comprendre la volonté de discuter avec eux pour gérer certaines questions comme le retour des migrants.
1: Pour continuer à commenter, rendez-vous sur la page Facebook de l'émission. Vous avez toute la journée pour commenter. Puis demain, dès 9h, 3 nouvelles conversations en direct sur Vivacité et sur la Une. Très bonne journée.
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1: C'est parti jusqu'à midi, des problèmes mais surtout des solutions.
5: Mais oui, dites Cyril, j'entends que vous parlez de pigeons, vous parlez de pigeons, d'éradiquer les pigeons, de mettre les pigeons en cage.
1: Non, vous pas en cage, en studio.
5: Oui, non, c'est pas possible de nous mettre en cage, vous inquiétez pas.
1: Et on fait ce que vous voulez continuer à vous reproduire ou pas? C'est juste pour savoir, c'est pour les graines.
5: Oui, non, c'est important de pouvoir compter sur les pigeons, de la RTBF en tout cas. Bonne journée Cyril.
1: Bonne journée.
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5: Et bonjour à toutes, bonjour à tous, bienvenue, les pigeons sont mobilisés pour vous aider. Aujourd'hui, Louisiane, vous nous racontez la mésaventure de Christian.
7: Oui, Christian qui a payé 50 000 euros pour des travaux qui devaient être terminés en octobre dernier, sauf que 8 mois plus tard, certains travaux ont été faits mais bâclés, mais le reste n'a toujours pas été fait et l'entrepreneur ne répond plus.
5: Martin, Valérie a besoin de notre aide.
8: Effectivement, elle est membre d'un club sportif qui a subi malheureusement un incendie il y a quelques mois. Alors à l'époque, on lui a proposé soit de geler son abonnement, soit de payer un tarif réduit le temps des travaux. Alors aujourd'hui, les travaux devaient en partie être terminés, ils ne le sont pas. Que fait-on de l'arrangement passé il y a quelques mois? C'est toute la discussion qu'on aura avec le club tout à l'heure.
5: Audrey, on parlera de la canicule, notamment dans le journal de la Conso.
4: Exactement, vous le savez, il y a quelques jours de fortes chaleurs qui nous attendent. Et ces chaleurs, elles vont avoir un impact directement sur quoi? Sur

0: plus
1: important.
0: Oui,
1: oui.
0: Et c'est souvent comme ça que ça fonctionne, c'est quand on multiplie les pistes pour essayer de faire évoluer un dossier. Mais donc là, les châssis sont installés et les 2500 euros qu'on a payés pour une grue qui servait à rien ont été remboursés. C'est donc une bonne nouvelle. Philippe, merci beaucoup de nous avoir tenus au courant.
2: Merci à vous.
0: On vous souhaite une excellente journée. 10h et bientôt 38 minutes. C'est l'heure de faire un point RTBF Mobile Info. On va retrouver Olivia Rox. Bonjour. Comment ça roule en ce moment?
3: Bonjour Simon. Bonjour tout le monde. Alors ça roule... Bon, globalement bien, mais c'est quand même compliqué sur le ring de Bruxelles. On a un accident à hauteur de Jette en direction de Grand-Bigard. C'est la voie de droite qui est neutralisée. Quelques coups de frein à son approche. On a également un véhicule en panne à hauteur de Groenendael. C'est en direction de Waterloo. Il se situe en voie de droite. Et puis on quitte Bruxelles avec un véhicule en panne à hauteur d'Arlon sur la bande de gauche en direction du Luxembourg. Là aussi, quelques ralentissements. Et on rappelle ce bâtiment en feu sur l'E40 en direction de Liège à hauteur d'Herstal. La bretelle de sortie est fermée. Et si vous devez vous rendre aujourd'hui à Bruxelles, je rappelle le sommet européen aujourd'hui et demain avec un périmètre de sécurité au niveau du rond-point Schuman, mais également le tunnel Reyers-Centre fermé dès 14h30.
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0: cœur. Oui, c'est plutôt le dossier de Louisiane. Comme ça, vous avez déjà l'illustration sonore de votre dossier.
1: Et moi, ça me va.
0: On parlera salle de sport et piscine avec Martin. Mais d'abord, on va parler chantier. Le chantier que Christian avait entrepris chez lui, dans son cabinet, parce que Christian est médecin, c'est ça, Louisiane ?
2: C'est ça, exactement. Donc, il a contacté cette société en janvier 2025. Il voulait faire donc des travaux. L'idée, c'était poser un parquet, repeindre plusieurs pièces, remplacer des portes, etc. Donc, il signe les devis en mai 2025 et la fin de chantier est annoncée pour fin octobre 2025. Pour ça, il paye 50 000 euros. Sauf qu'on est 8 mois plus tard et les travaux ne sont toujours pas terminés. Et d'ailleurs, certains sont bâclés.
0: Et on en parle avec Christian qui est au téléphone avec nous. Bonjour Christian.
3: Bonjour Martin, bonjour à toute l'équipe.
0: Comment allez-vous ?
3: Je vais très bien, merci. Et vous ?
0: Très bien. Alors, on parle de votre dossier ce matin. D'abord, donc c'est un chantier qui se déroule dans votre cabinet. Vous recevez des patients aujourd'hui ou le chantier vous permet de recevoir des patients en ce moment ?
3: Oui, le chantier me permet de recevoir des patients.
0: C'est mais déjà bon, ça.
3: Il faut dire que le cabinet est à mon domicile aussi.
0: Hein. D'accord, ok.
3: Voilà.
0: Et donc, c'est quand même des travaux conséquents. Hein. 50 000 euros de travaux et des travaux qui... Comment est-ce qu'on pourrait décrire ça ? Des travaux qui sont toujours en cours ou qui n'ont jamais été terminés ?

0: Qui n'ont jamais été terminés.
1: C'est ça.
0: Oui, qui n'ont jamais été terminés parce que j'ai contacté la société en janvier, comme a dit votre collègue. Mm-hmm. Et alors, ils sont venus, le travail devait commencer en septembre. Ils ont commencé en septembre, effectivement. Et ils ont placé tout le parquet. Ils ont fait les peintures avec des défauts.
1: Et quel genre alors, de défauts?
0: Ben, en fait, ils ont mis une peinture et puis au niveau du plafond, la peinture, on peut dire que ça suinte. Donc, on voit des traces comme si il y a de l'eau qui a dégouliné, quoi. Donc,
1: ah oui.
0: Des traces jaunâtres de peinture, surtout au niveau du plafond, quoi.
1: D'accord, oui, mais donc ça ne fait pas sérieux. Ça. Problème numéro un, c'est le problème de peinture. Il devait changer les portes aussi chez vous, c'est ça?
0: Oui, il devait changer des portes. Il y a 21 portes au total
1: ah oui.
0: dans la maison.
1: Un sacré nombre de portes.
0: Oui, c'est une porte maison et cabinet. Mmh. Et alors, ils ont commencé, parce que moi, à l'époque, je travaillais à Bruxelles, donc je n'étais pas à la maison, je voyais juste les travaux qui avaient été faits quand je rentrais à mon domicile. Mmh. Quand ils ont commencé, ils ont fini le parquet. Quand ils ont commencé les portes, le même soir, je me suis rendu compte que les deux portes qu'ils avaient posées, déjà, ce n'était pas la marque que j'avais demandé et ce n'était pas non plus le modèle de porte que j'avais demandé.
1: Ah bon?
0: Donc, oui, j'avais demandé des portes affleurantes avec des charnières invisibles et voilà, ils m'ont porté des portes, ils m'ont posé des portes simples. J'ai immédiatement contacté le responsable, je lui ai expliqué la situation, il s'est excusé et ben, il était question qu'il recommande les portes que j'avais demandées.
1: D'accord, et ça, ça a été fait?
0: Ben, dans un mail qu'il m'a envoyé au mois de mars, il m'a dit que les portes étaient commandées, etc. et qu'il s'organisait pour venir placer les portes. Ils s'organisaient pour venir casser les portes.
1: Mais donc c'est une vraie erreur, c'est pas on vous met des portes provisoires en attendant, c'est des portes pas chères.
0: Pour le moment, ils ont mis des portes provisoires au cabinet, c'est pour ça que je vous dis que le cabinet, ça a
1: commencé. Ah oui, ça vous a permis de l'ouvrir.
0: Oui, donc dans les 21 portes qui étaient commandées, il y a 8 qui ont été placées, mais il n'y a que 2 qui sont conformes. Donc conformes, ça veut dire que ce sont des portes que j'ai acceptées parce que je savais déjà dès le départ que il n'y avait pas des portes affleurantes avec charnières invisibles dans ce type de portes, parce que c'était des portes avec des vitres.
1: D'accord.
0: Donc ça, je savais, et j'ai demandé qu'ils posent ces portes-là. Mais le reste des portes, c'était provisoire. Ils ont placé 8 portes, dont 2 conformes. Le reste des 6 portes qui sont placées, c'est provisoire au niveau du cabinet.
1: D'accord. Donc, on a de la peinture pas très bien, qui donne pas ce qu'elle doit donner. On a des portes, c'est pas les bonnes. Il y a des plaintes aussi qui n'ont pas été posées.
0: Il y a des plaintes qui n'ont pas été aussi posées là où ils ont posé le parquet dans tout le rez-de-chaussée. Il n'y a que dans le cabinet qu'ils ont placé les plaintes. Hein,
1: bon, et
0: pour
1: c'est votre dernier contact avec cette entreprise, il date de quand?
0: Le dernier contact, il date du mois de mars.
1: D'accord. Et depuis, plus de nouvelles?
0: Plus de nouvelles. Ils m'ont dit qu'ils devaient, j'avais contacté l'entrepreneur parce que depuis, il ne me répond plus au téléphone. Ce jour-là, je suis allé déjà plusieurs fois au showroom. Donc, il y a une secrétaire qui ne sait rien du tout, qui dit qu'elle n'a pas moyen de contacter le responsable. C'est lui qui les contacte. Donc, voilà.
1: Okay.
0: Donc, à chaque fois, elle ne sait pas l'appeler. Je suis allé ce jour-là. Il a décroché et il m'avait fixé un rendez-vous le 26 mai. Là, on était au mois de mars. Il m'a dit le 26 mai, on vient placer. Et alors, j'ai appelé aussi la secrétaire au showroom m'a donné le numéro de la gestionnaire de planning qui elle travaille à son domicile qui m'a confirmé que le responsable avait placé la date pour mon chantier le 26 mars. Mm-hmm. Mais le 26 mars personne ne s'est pointé. Le 26 mai s'il vous plaît, personne ne s'est pointé. J'ai appelé, il ne décroche pas, j'ai envoyé le mail, il n'a pas répondu. J'ai même envoyé une mise en demeure, il n'a pas répondu. Et voilà, c'est pour ça que je me suis retourné vers les...
1: Bah vous avez bien raison, Christian. Ne bougez pas, on va voir comment on peut vous aider.
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1: Alors, Louisiane, il faut qu'on arrive à avoir une réponse de cet entrepreneur.
3: Mais oui, il faut qu'on arrive à les joindre, surtout que Christian n'est pas le seul à se plaindre. En tout cas, sur Google, ils ont pas mal d'avis négatifs déjà. Souvent, des gens qui se plaignent d'avoir payé un acompte et puis plus de réponses ou bien des travaux bâclés. Je vous enverrai les photos. C'est vrai qu'il y a quand même pas mal de défauts. Alors, la société a une situation normale sur la Banque Carrefour des entreprises. Donc, de ce côté-là, tout va bien. Il y a aussi une plainte sur TestaChat, quelqu'un qui avait payé 30 500 euros en 2024 et qui n'a pas eu ce qu'il voulait non plus. On a des tas de numéros, on a le secrétariat, les deux responsables et la personne avec qui Christian avait des contacts en dernier, la responsable planning. Donc on va les appeler, on va essayer d'entrer en contact avec eux.
1: On va essayer d'entrer en contact et de comprendre pourquoi est-ce qu'on ne vient plus chez Christian. Apparemment, c'est un chantier à terminer. C'est pas si compliqué que ça, j'ai l'impression. On passe des coups de fil juste après ceci.
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1: Et ce matin, les pigeons sont donc mobilisés pour venir en aide à Christian. Et ce chantier débuté chez lui, c'était en septembre 2025. Ça devait durer quelques mois. Et ça a duré quelques mois, mais ça n'a jamais vraiment été terminé. Des peintures qui sont pas bien faites. Il y a des coulées, surtout sur les plafonds. Des plinthes qui n'ont pas été installées. Et puis surtout, 21 portes. Et puis c'est pas les bonnes portes en fait, celles qu'on a installées, des portes qui sont des portes beaucoup moins chères. Christian, on vous a mis des portes bas de gamme alors que vous aviez demandé une porte bien précise, c'est bien ça?
0: Oui, c'est ça, j'avais demandé des portes bien précises, mais bon, quand j'ai eu contact avec lui, il m'avait dit que c'était les mêmes qualités qu'il a placé, c'était la même qualité de ce que j'avais demandé. Mais au niveau du style de porte, c'était pas ça du tout. Donc voilà.
1: D'accord.
0: Bon. Et en plus, ils ont retiré les chambranles des autres portes. Donc ils avaient commencé à retirer démonter les portes, les clous qui débordent. Il y a un de mes enfants qui s'est déjà blessé dessus. Oui, il y a des clous qui débordent et il y a des trucs qui sont pas finis, quoi.
1: Oui, mais donc c'est aussi une question de sécurité. C'est une question d'argent, c'est une question de sécurité, et c'est une question de nerfs aussi, parce que ça fait des semaines et des semaines qu'on vous répond pas. On vous rappelle que vous faites partie de l'équipe, hein, vous qui nous écoutez, vous pouvez nous écrire au 0470 07 20 23. Et d'ailleurs, Louisiane, l'entreprise en question, si j'ai bien compris, ce matin, un peu par hasard, vous êtes tombé sur un autre mail de quelqu'un qui nous contactait pour la même société il y a quelques jours.
3: Bah exactement. J'étais en train de regarder un peu les mails de la boîte Pigeon et je tombe effectivement sur ce monsieur qui a aussi eu un problème. Il a versé un acompte et puis en fait on lui répond plus jamais. Ouais. Donc j'ai demandé son numéro de téléphone. On verra bien si on peut
1: verser ce témoignage supplémentaire au dossier. Bon, on vous l'avait dit, on a toute une série de numéros de téléphone. Bah on va commencer. J'entends que cet entrepreneur a un showroom. Bah appelons le showroom. Voyons ce qui se passe. C'est parti.

0: Voilà, je viens de vous transférer les photos à toute l'équipe. Comme ça, vous pouvez un peu regarder tous les défauts qu'il y a autour de ces portes, notamment. Merci, Louise.
1: Alors, mon Outlook est un petit peu rouillé. Il ne se réveille pas, un peu comme moi, ce matin.
2: J'ai pas osé le dire, si.
3: Mais le mien non plus ne réagit pas trop pour
2: le mien non plus.
1: Ouais, Louis,
2: vous savez envoyer un mail. Le showroom est censé être ouvert jusqu'à 14h30.
1: D'accord. Et c'est dans quelle région ?
4: C'est à Boussu.
1: C'est à Boussu. Province de Hainaut, donc. Bon, ça sonne et ça ne répond pas. Quand vous appelez ce numéro, quand vous appelez le showroom, vous aussi, Christian, c'est le même sort qui est réservé à votre appel ?
4: Oui, il décoche une fois sur cinq.
1: Une fois sur cinq ? Bon, bah, on va appeler cinq fois, alors.
2: Quatre fois.
1: si on raccroche et qu'on rappelle, qu'est-ce que ça change ? Peut-être, hein ? Qui sait ?
4: Et chaque fois que j'allais au showroom, je voyais la secrétaire qui est bien là.
1: D'accord, mais qui est très très très occupée, trop occupée pour répondre au téléphone. Ça peut arriver. Hein. Bon, on raccroche, on rappelle. C'est parti. Et on précise, on n'a pas encore donné le nom de l'entreprise. On veut les entendre. Voilà. Voir ce qui se passe, essayer de comprendre, est-ce qu'il y a un souci au sein de l'entreprise, souci avec l'un des responsables, qui pourrait expliquer que tout à coup, comme ça, on ne réponde pas. Voilà, c'est un petit peu questionnant, un peu comme le dossier qu'on a traité avec vous hier, Martin, et ce concessionnaire du côté d'Ouarem. J'ai vu d'ailleurs qu'on nous a envoyé un mail, quelqu'un qui nous dit « Ah, peut-être que le patron a des soucis de santé, et c'est pour ça que ça pourrait expliquer la fermeture de ce concessionnaire qui vend des caravanes et des
2: bah
1: motorhomes
2: oui,
1: du côté d'Ouarem. »
2: Et c'est effectivement une des possibilités. Le problème, c'est que quand il n'y a pas de communication du tout, alors on peut comprendre évidemment s'il y a des soucis de santé, etc., qu'il y a d'autres priorités, évidemment. Mais forcément, là, ça inquiète, surtout que le showroom a visiblement été vidé totalement de tout, notamment les camping-cars et les caravanes qui étaient vendues, sans aucune communication. Que ça soit du patron ou de quelqu'un d'autre, d'ailleurs, puisqu'il ne travaillait pas seul.
1: Bon. Ça, c'était le dossier d'hier. Le dossier d'aujourd'hui, c'est le dossier de Christian et le dossier de Louisiane. Dans ce fameux showroom, quand vous y êtes passé, il ressemblait à quoi, Christian, ce showroom ?
4: C'est un showroom d'atelier de rénovation. Il n'y a pas grand-chose. C'est un showroom classique, en fait.
1: D'accord. Mais
4: il y a un bureau pour la clé.
1: Il y a toujours des meubles, il est toujours équipé, oui. Je veux dire, pas vidé, quoi.
4: Oui, il est toujours équipé, mais bon, la dernière fois que je suis allé, c'était au mois de mars, hein, quand je l'ai eu au téléphone, parce que j'étais devant sa secrétaire, et avant qu'il a décroché, et ça, c'était la dernière fois.
1: D'accord. Bon, manifestement, au showroom, on ne répond pas, on va tenter d'autres numéros de téléphone, mais d'abord, faisons un petit peu de place aux Red Hot Chili Peppers, ils sont Under the Bridge sur Vivacité. Un petit souvenir. Vous vous souvenez de cette guitare ?
0: Mais bien sûr.
1: Wow, ça me donne des frissons, rien que de...
0: C'était quand ?
1: Les Red Hot Chili Peppers.
2: Ouh, 94.
1: Là. 94 ?
2: Non, je sais pas.
1: Attendez, je fais une petite recherche.
2: Quel suspense.
0: 94, vous croyez ? 96 ?
1: Ah, j'arrive pas à trouver. Bon, tant pis, on écoute.

0: précise qu'il lui a trouvé la date de sortie de ce titre, Under the Bridge, Red Hot Chili Peppers. C'était en 1992. Martin, vous
1: pas
0: aviez...
1: loin. Moins deux ans.
0: Moins deux ans. Vous n'existiez pas. Bon, allez, les amis, on va passer à la météo de Mélanie Poussard.
2: Et tous. Cet après-midi, le soleil sera bien présent avec quelques voiles d'altitude, des petits cumulus sur le relief ardennais aussi. Nuages un peu plus denses au littoral où là les températures resteront raisonnables. Disons qu'il fera plus respirable là-bas, 24 degrés, alors qu'ailleurs il fera très chaud de 29 à 32 degrés. Restez à l'ombre un maximum et n'oubliez pas évidemment de bien vous hydrater. Ce soir et cette nuit, des orages sont attendus en France et pourraient déborder chez nous. Il y a du potentiel en tout cas avec la chaleur. Il s'agira probablement d'orages peu structuré, mais localement assez fort, avec un risque d'intenses précipitations en peu de temps, de grêle, de fortes rafales de vent. Retour au calme prévu en seconde partie de nuit.
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0: RTBF Vivacité à 11h, c'est l'heure de s'informer avec Marie-Laure de Kerckhove.
9: Bonjour à toutes et tous. La canicule s'installe en Belgique. La quasi-totalité du pays est en alerte jaune à la chaleur depuis cette nuit jusqu'à dimanche compris. Seule la côte fera exception. Elle est en alerte jaune uniquement ces jeudis et vendredis. En France, 26 départements sont en vigilance orange. La SNCF a décidé de supprimer 71 trains intercités qui devaient circuler entre aujourd'hui et lundi pour prévenir d'éventuels problèmes de climatisation. Un homme de 47 ans est décédé ce matin au camping du Grasspop Metal Meeting. Le festival commence aujourd'hui et se poursuivra jusqu'à dimanche. L'homme a été pris d'un malaise. Le personnel du camping, les agents de sécurité, la Croix-Rouge et l'équipe médicale sont intervenus immédiatement. Mais le patient est décédé à l'hôpital. Selon le festival, tout porte à croire qu'il s'agit d'une mort naturelle. Les prix du pétrole en nette baisse sur les marchés de gros ce matin. Le prix du gaz est tombé à son plus bas niveau depuis deux mois. Réponse immédiate au protocole d'accord entre les États-Unis et l'Iran. Il a été officiellement signé hier soir par les présidents des deux pays séparément. Donald Trump a profité d'un dîner à Versailles avec le couple Macron pour apposer sa signature au bas des documents sous l'œil des caméras. Le président iranien les a signés de son côté. Signature saluée dans le monde entier. Ce jeudi, l'Agence internationale de l'énergie atomique se dit prête à commencer à définir les mesures concrètes pour organiser la dilution des stocks d'uranium iranien sous sa supervision. Des tirs et des explosions ce matin à l'aéroport de Niamey, la capitale du Niger. La zone est bouclée par les forces de l'ordre. Sur place, on évoque une possible attaque djihadiste après celle qui a été revendiquée par le groupe État islamique fin janvier. L'Ukraine a lancé tôt ce matin sa plus importante attaque de drones contre Moscou depuis au moins deux ans, ce qui a provoqué des incendies dans la région de la capitale et perturbé le principal aéroport. Une raffinerie a été touchée par cette attaque de grande envergure. Le président ukrainien Volodymyr Zelensky affirme que c'est une réponse justifiée aux attaques russes sur les villes ukrainiennes. Volodymyr Zelensky, qui se trouve en Belgique aujourd'hui, ce midi, il déjeune avec le roi Philippe. Une rencontre dans le cadre du Conseil européen qui se tient à Bruxelles aujourd'hui et demain. À la Coupe du monde de football, début aujourd'hui des deuxièmes matchs de groupe à 18h. La République tchèque rencontre l'Afrique du Sud. À 21h, la Suisse joue contre la Bosnie. À minuit, le Canada retrouve le Qatar et à 3h du matin, le Mexique accueille la Corée du Sud. Voilà pour les infos, merci d'être avec nous.
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0: Et à 11h02, on fait un point RTBF Mobile Info avec vous, Caroline Martin. Bonjour.
11: Bonjour.
0: Comment ça roule en ce moment?
11: Il y a des ralentissements sur l'E19 entre Mons et Saint-Denis. C'est en direction de Bruxelles. Vous perdez une trentaine de minutes pour l'instant. Du côté du ring, un accident à signaler à hauteur de Jette en bande de droite en direction de Grand Bigard. Un véhicule en panne et également, toujours sur le ring, à Groenendaal. C'est en bande de droite en direction de Waterloo. Un accident sur le 40 Gand-Bruxelles à Ternat en bande de gauche en direction de la capitale. Et puis, si vous avez un train à prendre, des retards sont à signaler pour le moment entre Mons et la Louvière Sud.
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0: Et bienvenue à vous si vous nous rejoignez. Les pigeons sont toujours mobilisés pour vous aider. Aujourd'hui, Louisiane, on parle donc du chantier de Christian.
12: Et oui, Christian qui a déboursé 50 000 euros pour des travaux qui devaient terminer en octobre dernier. Sauf que 8 mois plus tard, plus de nouvelles de la société et surtout les travaux ont été abandonnés.
0: Et Martin, vous nous emmenez à la salle de sport ce matin.
13: Effectivement, hein, on va se charger du dossier de Valérie, une salle de sport dont une partie du complexe a pris feu il y a de ça quelques mois. Les travaux s'en sont suivis, mais ils sont plus longs que prévu. Alors que fait-on au niveau des abonnements? Eh bien, on va en parler tout à l'heure avec la salle de sport et avec Valérie.
0: Audrey, de quoi parle-t-on dans le journal de la conso?
12: On parlera de l'impact que ces fortes chaleurs peuvent avoir sur nous, sur notre consommation d'électricité, mais aussi sur notre consommation d'eau, avec une mise en garde de la Société Wallonne des Eaux. Vous voulez un petit rafraîchissement, une petite menthe à l'eau? Eh bien, faites attention à ce que vous buvez. On parlera aussi des étudiants jobistes et des formules qui changent. Et puis, pourquoi pas remonter un petit peu dans le temps, quelques siècles en arrière, et voir comment notre quartier a évolué.
0: Oh, trop bien, ouais. J'ai hâte de découvrir tout ça dans le journal de la conso. On est ensemble jusqu'à midi.
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0: Et on va passer à la musique avec Olivia Rodrigo, Drop Dead sur Vivacité.

0: Drop Dead, c'était Olivia Rodrigo sur Vivacité. Un petit bout des Doors pour parler des portes de Christian. Des portes, 21 portes. Qui devait être installé, rénové dans le chez Christian. C'est aussi son cabinet médical chez lui. Et la plupart des portes ne sont pas conformes. Ça, c'est un des nombreux problèmes avec ce chantier qui devait se terminer au mois d'octobre et qui n'est pas du tout terminé avec un entrepreneur qui ne répond plus. On a essayé de joindre à plusieurs reprises le showroom parce que c'est un entrepreneur qui a pignon sur rue. Ça répond pas. On a aussi toute une autre série de numéros de téléphone. On passe à quoi, Louisiane?
1: Je propose qu'on commence par le premier responsable qui serait chargé de la menuiserie.
0: C'est parti, on appelle. Peut-être qu'avec... Alors ça fonctionne pas. Il a écrit sur l'écran du standard, utilisateur occupé.
1: Occupé, bon.
2: Ah bon.
1: Attendez, c'est lequel ça?
0: Ça c'est...
2: Le premier qui termine par 49.
0: C'est Yacine, on va donner les prénoms.
1: Voilà. Oui. Ça me paraît bizarre.
0: Tout. Vous voulez essayer avec votre téléphone à vous, Audrey?
1: Oui, parce que parfois, vous le savez. Vous le savez, le standard est...
0: Peu de confiance avec le standard. On peut retenter le coup, oui.
1: Non, c'est occupé aussi, mon cas.
0: C'est occupé ce numéro-là. On a un autre numéro.
1: On a un autre responsable, peut-être que lui ne sera pas occupé.
0: Essayons le deuxième responsable, alors. On peut relancer, c'est parti. Ils sont effectivement pas faciles à joindre, hein, Christian. C'est...
3: Oui, c'est le moins qu'on puisse dire.
0: Oh là là là là là là.
2: Et parmi toutes ces portes, il n'y a pas une porte-parole. Pardon.
0: Alors là, Martin.
2: Pardon.
1: Oh mais non.
2: Je pose des questions.
1: Non, 10 sur 10.
0: Allô, bonjour monsieur, Simon François à l'appareil. On est avec toute l'équipe d'On n'est pas des pigeons, direct à la radio Vivacité. On vous appelle pour venir en aide à Christian qui a fait appel à votre société pour un chantier. Il y avait de la peinture, il y avait 21 portes à changer. C'était à Manage, un chantier qui devait être terminé au mois d'octobre. Et qu'il ne l'est toujours pas. Et Christian, il a toutes les peines du monde à vous contacter. C'est pour ça qu'il passe par nous. On voulait voir ce qui se passait. Est-ce que vous pouvez nous aider?
4: Oui, bien sûr. Je vais vous passer mon associé.
0: Ah, super.
4: C'est lui qui s'occupe de tout ça. Ça va?
0: Génial. Merci beaucoup. Voilà. On nous passe l'associé.
4: Oui, allô?
0: Oui, bonjour monsieur. Simon François, on est avec toute l'équipe d'On n'est pas des pigeons, on est en direct à la radio Vivacité. On s'inquiète un petit peu parce que vous avez débuté un chantier chez Christian à Manage, un chantier qui traîne et qui n'est pas terminé. Et on aimerait bien savoir si tout va bien dans votre société et si vous allez pouvoir finir ce chantier une bonne fois pour toutes.
4: Bien sûr monsieur. En fait, je vous explique...
0: Oui.
4: J'ai un peu de temps pour expliquer un petit peu.
0: Oui, on vous écoute.
4: Voilà, en fait, on est des deux jeunes entrepreneurs. Mmh. On a créé la société en 2024, octobre 2024.
0: D'accord.
4: Du coup, à la création de la société, on a vraiment dit qu'on va commencer sur une bonne base. Ça veut dire engager des gens qualifiés, une secrétaire de direction, etc. On a pris un grand risque, mais on a du travail, on a beaucoup de chantiers, on a signé beaucoup de chantiers, etc. Du coup, voilà, c'est pour ça qu'on a dit, on prend deux, parce que, en fait, moi, je m'occupe de la menuiserie. Mon associé, il s'occupe de la rénovation, donc tout ce qui est carrelage et tout ce qui se met. Désolé, je travaille sur le chantier, donc je suis un petit peu...
0: Oui, vous inquiétez pas, prenez votre temps, on vient vraiment, voilà, il n'y a pas d'accusation chez nous, hein. On essaye de vraiment comprendre la situation, donc c'est un excès de travail, en fait, c'est un peu ça le problème pour l'instant, pour vous.
4: Oui, donc, en fait, le problème, c'est quoi? C'est qu'on a trop fait confiance, parce qu'on a misé, ou on a trop investi sur le bien-être de nos ouvriers, à qui on a fait confiance, on les a laissés gérer le chantier. Je mets pas tout sur leur dos, bien sûr.
0: Non, bien sûr.
4: Comme j'ai toujours dit. Mais comme je vous dis, monsieur, la première signature, c'était une secrétaire de direction et un ouvrier dans la menuiserie. C'était le mois de janvier, ça veut dire 2 mois après la création de la société. Il y a aussi le showroom qu'on a loué le mois de juin 2024, où on a investi beaucoup pour vraiment bien recevoir nos clients. On a vraiment essayé de tout faire.
0: C'est tout à votre honneur, ça, c'est super.
4: Voilà. Et en fait, nous, on a fait le nécessaire. Notre travail, soit mon associé ou moi-même, on faisait notre travail correctement, parce que moi, je dis toujours, chacun a son terrain de jeu, qu'on ne doit pas mélanger, qu'on ne doit pas... Une secrétaire de direction, elle doit gérer tout ce qui est paperasse, etc. Moi, c'est les ventes plus la menuiserie, mon associé gère la rénovation.
0: D'accord.
4: Et les ouvriers, ils doivent gérer leur chantier, parce que si je peux dire ça comme ça... Un des ouvriers, par exemple, il a 2700 euros net par mois sans les chèques de repas, monsieur.
0: D'accord.
4: C'est-à-dire que même question des salaires, on était très très correct avec eux. On n'a jamais négocié les salaires. On a demandé à la secrétariat sociale.
0: Tant mieux pour vous, mais là, ici, voilà. Bon, voilà, c'est très bien. Tant mieux pour vous et pour votre société et pour vos ouvriers. Mais donc, ce que vous essayez de nous dire, c'est que si le chantier chez Christian est à l'arrêt, c'est parce qu'un de vos ouvriers n'a pas bien fait le suivi du chantier ?
4: Non, en fait, c'est un cumul. Hein. En fait, par exemple, si on planifiait un chantier en 2 semaines, bah, il se termine en 3-4 semaines.
0: D'accord.
4: Et on s'est rendu compte un peu tard. C'est sûr et certain que c'est pas dans nos habitudes d'abandonner nos clients. On est toujours en communication avec eux. Mais voilà, oui. Je me mets toujours à la place de mes clients et je vais être honnête avec vous. Je parle pas dans le vide. Moi, je peux carrément montrer ça. Qu'il y a des clients où j'étais chez eux, j'ai expliqué la situation.
0: D'accord.
4: Et j'ai demandé à mes clients soit s'ils continuent de travailler avec nous ou c'est un geste commercial.
0: Ici, Christian, il nous dit que ça fait depuis le mois de mars qu'il a plus de nouvelles de votre part quand même. Hein. Donc,
4: Non, par mail, c'est impossible, monsieur. Parce que par mail, j'ai 2 secrétaires au bureau et on répond au mail, on répond à tout. Et tous les clients, tous les chantiers qui sont en cours, il n'y a pas une masse. Hein. C'est sûr. Allez, c'est plus la menuiserie. Il n'y a pas une masse. J'ai été chez mes clients, j'ai remboursé 5-6. J'ai remboursé les acomptes et il y a des autres qui ont décidé de continuer avec nous.
0: Christian, il est en ligne avec nous. Hein. Christian, vous me corrigez si je me trompe, mais vous avez toujours confiance. Vous voulez qu'on termine une bonne fois pour toutes ce chantier. Comment est-ce qu'on fait pour aller de l'avant, monsieur? Quand est-ce que vous pouvez finalement venir installer toutes ces portes qui n'étaient pas conformes, venir rectifier la peinture et venir poser les plaintes?
4: C'est bien, monsieur Gonzo.
0: Oui, bah oui, alors on est à la radio, donc on ne donne pas le nom de famille, alors, mais voilà, c'est fait.
4: Les portes, monsieur Gonzo, en fait, ils ont été commandés en temps et en heure. On a terminé plus ou moins le 95% du chantier, à part quelques retouches. Mm-hmm. Mais malheureusement, comme je vous ai dit, la planification, elle est très, très, très, très compliquée avec quelques retards qu'on a eu sur nos chantiers. Monsieur Gonzo a été au courant, mais on a un showroom aussi où les employés, ils sont présents de 9h jusqu'à...
0: Bah oui, Christian, il est venu au showroom, voilà. Justement, et on ne lui a toujours pas donné de date précise. On avait promis de venir le 26 mai et personne n'est venu.
4: Oui, je suis d'accord avec vous. Mais voilà, comme je dis toujours à monsieur Gonzo, essayez de me comprendre aussi que c'est un peu difficile au niveau de la planification.
0: D'accord.
4: Mais comme les portes, on les a déjà commandées, la preuve, c'est qu'on a été...
0: Mais vous les avez ou pas, ces portes ?
4: Non, ils sont commandées, monsieur, ils sont commandées.
2: Commandées, mais pas livrées.
4: Comme je rentre.
1: Oui, dites-moi. Donc vous les avez en stock, mais vous n'avez pas pu les installer encore,
4: les
1: c'est
4: poser.
1: Ça ?
4: Voilà.
0: D'accord.
4: Oui, en fait, on a déjà commandé les portes, où c'était pas, il manquait juste les charnières invisibles, et c'est vrai, c'était de ma faute, c'est moi qui ai fait l'erreur, mais on a recommandé les autres, mais pour planifier ça, je peux vous dire, regardez, je travaille sur chantier actuellement, deux de mes ouvriers se sont mis en maladie, et le troisième, il a pris congé. Donc on est à deux à travailler sur chantier.
1: Quand est-ce que vous pensez pouvoir venir et installer ces portes, justement ? Est-ce que vous pouvez donner un délai comme ça, Christian, et un peu rassuré ?
4: Franchement, mais c'est sûr et certain que ça va être très prochainement. Mais pour vraiment répondre à cette question, je suis sur chantier.
0: D'accord.
4: Mais si monsieur le Gonzo, voilà, je le dis, si monsieur le Gonzo, il peut patienter un peu avec nous, et bien sûr, on refait un autre geste commercial et tout ce qu'il souhaite, moi, il n'y a pas de problème, je peux venir chez lui après les vacances.
1: Et si c'est possible aussi de rétablir un peu la communication, parce que sur WhatsApp, il vous envoie quand même beaucoup, beaucoup de messages.
4: Bien sûr.
1: Voilà, et il n'y a pas de réponse, et donc c'est normal qu'il perde confiance petit à petit, même si là, il veut juste que vous reveniez et finissez les travaux.
0: Oui, Christian, allez-y.
3: S'il vous plaît. Voilà, monsieur, il dit que c'est 95% du chantier, c'est pas 95% du chantier, parce que toutes les portes ne sont pas placées. Sur les 21 portes, il n'y a que 2 portes qui sont conformes. Donc, on ne saurait pas être à 95%. C'est vrai qu'une grosse partie a été faite sur les autres parties. Mais et aussi, il y a un gros problème de communication parce que, bon, je ne veux pas revenir dessus, mais les portes n'étaient pas celles que j'avais commandées. Je n'étais pas au courant qu'on avait commandé d'autres portes. Mais depuis, j'ai fait qu'envoyer des mails. Je rappelle, on ne me rappelle pas. Je laisse des messages, pas de messages. Mmh. Le dernier contact par mail, c'était au mois d'avril, au mois de mars ou avril. Je n'ai plus de contact par mail.
0: Bon.
3: J'appelle... Voilà.
0: Monsieur...
3: Il y a un gros problème de communication pour laquelle j'ai dû me tourner vers les pigeons. Mais j'ai déjà beaucoup patienté. Ça devait finir fin octobre, mon chantier, qui devait commencer début septembre, fin octobre. Mais on est en juin et à un moment donné, la communication est coupée. Donc,
0: ben là, oui. C'est monsieur, normal, vous, je m'inquiète. Vous entendez l'inquiétude de Christian, bien sûr, il faut pouvoir en tenir compte. Alors, on comprend, hein, voilà, être entrepreneur, ça peut présenter plein de difficultés, et ça, on peut le comprendre. Mais ici, il faut pouvoir faire quelque chose bien de ferme. Sûr, alors, je comprends, on vous prend au dépourvu, on vous appelle alors que vous êtes sur chantier. Peut-être que ce que je peux proposer, vous comptez repasser au showroom, voir vos collègues, votre responsable planification, aujourd'hui, j'imagine.
4: En fait, c'est moi qui planifie.
0: C'est vous qui planifiez. Bon.
4: Voilà, c'est moi qui planifie et moi, je ne travaille pas sur chantier, mais comme je n'ai pas d'ouvrier... Bah,
0: non, bah, bien sûr, on peut comprendre. Mais est-ce qu'aujourd'hui, vous pouvez donner une date ferme et définitive à Christian, à laquelle vous allez vous tenir? Je sais pas moi, vous disiez après les vacances, ça veut dire quoi, début août?
4: Non, en fait, nous, on ouvre le 15 août, donc voilà, si M. Le Gonzo, il peut patienter avec nous jusqu'à cette date-là, moi, je lui envoie un mail au plus tard demain matin, en lui confirmant la date exacte. Pour truc. Mais c'est juste...
3: En mettant les pigeons en copie, hein, si vous voulez.
0: Oui, vous pouvez nous...
4: Il n'y a pas de problème, mais si vous permettez, juste parce que chez M. Le Gonzo, il n'y avait pas que les portes intérieures, il y avait la peinture, il y avait le quick-step. La maison. Donc c'est pour ça que je dis 95% du chantier.
0: On a compris, voilà, il y a une partie du chantier qui a été faite, effectivement.
4: Voilà,
0: ce genre de situation, petit conseil, donnez pas des pigeons, le mieux c'est de faire table rase du passé et de se projeter vers l'avenir. Christian, on a ici une proposition d'être chez vous le 15 août avec toutes les bonnes portes qu'il faut, tous les chambranles qu'il faut, avec les pigeons en copie, et nous on va vérifier tout ça. Est-ce que ça peut vous convenir, Christian ?
3: Il n'y a pas de souci. Ça peut me convenir. Voilà. Il n'y a pas de souci. Je suis d'accord. Je comprends que c'est une... Moi-même, je viens de débuter chez moi. Je sais que c'est difficile. C'est une nouvelle société. Il n'y a pas de souci. Mais couper le contact, ce n'est pas la solution.
0: Voilà.
3: Il faut toujours répondre. Parce que... Voilà.
0: Monsieur, on vous écoute.
4: Je vous explique. Je suis le seul qui planifie, etc., etc. Et je suis un être humain. Mais vous êtes un médecin. Vous savez très bien comment ça fonctionne. À un moment donné, j'arrivais plus à suivre. Hein. Mon téléphone qui arrête pas de sonner. Je dois travailler sur chantier. Et comme vous savez, j'ai jamais abandonné mes clients, mais je demande tout simplement à mes clients de patienter parce que je suis pas quelqu'un de malhonnête.
0: D'accord. Voilà. On vous prend au mot, monsieur. Et donc, on attend aujourd'hui un email vis-à-vis de Christian avec la date. Donc, un engagement de venir tout début août. Vous pouvez mettre SOS Pigeon.
4: Aujourd'hui, excusez-moi, je vous ai coupé la parole. Aujourd'hui ou demain matin, parce que je suis sur chantier, je ne suis pas sûr que je rentre tôt. Donc aujourd'hui ou plus tard demain matin.
0: On compte sur vous pour mettre ça en priorité et on suivra le dossier pour venir en aide à Christian. Merci beaucoup, monsieur, d'avoir pris cet appel.
3: Merci.
0: On compte sur vous. Et Christian, on se tient au courant dès qu'on a reçu cet email et les pigeons ne vous abandonnent pas. Merci, monsieur.
3: Merci.
0: Bonne journée à vous deux. Allez, on marque une courte pause juste après le journal de la conso. Ne bougez pas.
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0: Bon voilà les amis, on espère qu'on peut faire confiance à cet entrepreneur qui avait l'air effectivement mal pris. Voilà, ça arrive et ça aussi on peut le comprendre. On se lance dans une activité et puis on est débordé par les affaires, par le nombre de chantiers, etc. On va faire confiance à cette entreprise. On rappelle qu'on n'a pas donné le nom de l'entreprise, histoire d'avoir leur son de cloche. Et on va bien sûr suivre ce dossier. Vous allez suivre ce dossier pour nous, Louisiane, oui, dans les semaines qui suivent. Voilà, un été pigeon.
1: Et oui,
0: à suivre le dossier de Christian.
1: C'est génial.
0: Bon allez, il est 11h. Ah, c'était hier qu'on avait dit que le journal de la conso serait à 11h23. Ouais, bah, oui. Il est 11h23.
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0: Vous avez toujours un petit peu d'avance sur les tendances.
1: Une
0: trendsetteuse. Et on va parler de la trend de la chaleur. Ça, c'est l'actualité.
1: Si c'est
0: les climatiseurs tournent à plein régime et ça se ressent directement sur le prix de l'électricité.
1: Est-ce que vous avez déjà réfléchi à comment vous rafraîchir dans les prochains jours?
0: Oui, moi, je reste chez moi. J'ai la chance d'avoir une maison fraîche. Vous voyez ces vieilles maisons? Et dans les pièces en bas, on est au frais.
1: Oui. Vous avez bien de la chance. Hein.
0: J'ai bien de la chance.
1: Tout le monde n'a pas cette chance-là. Donc, ventilateur, climatiseur.
2: Moi, j'ai un vieux ventilateur qui tombe en ruine, mais qui tient pour le moment. Donc voilà, il distribue de l'air chaud.
1: Il répartit l'air chaud
2: dans l'appartement.
1: Et vous, Louisiane?
10: Moi, j'ai rien de tout ça, mais il paraît que quand on met un peu d'eau derrière ses oreilles, ça rafraîchit tout le corps.
1: Parfois je fais ça. Eh bien, n'hésitez pas chez vous à tester cette technique de Louisiane. En tout cas, je vais le faire. Oui. Ça ne coûte rien, ou en tout cas pas grand-chose, si ce n'est peut-être de l'eau. Mais
0: il y a aussi les techniques de Fabrizio Buccella, hein, qu'on peut retrouver notamment sur son Instagram. Mmh. Où il nous dit comment diriger son ventilateur pour vraiment rafraîchir la pièce.
1: Eh bien, tous sur l'Instagram de Fabrizio Buccella. Alors, pour avoir quelques conseils, dans tous les cas, avec l'installation de climatiseurs, hein, il y a vraiment une ruée vers les airs conditionnés, climatiseurs en tout genre, ventilateurs. Le prix de l'électricité sur le marché de gros atteindra ce jeudi soir son niveau le plus élevé depuis le début de l'année. Il y a en effet une forte demande liée à l'utilisation massive des climatiseurs au moment où la production des panneaux solaires chute avec le coucher du soleil. Le vent étant également faible, ce sont surtout les centrales au gaz qui prennent le relais. Or, vous le savez, le gaz reste cher en raison de la fermeture du détroit d'Ormuz et des faibles réserves européennes. Et donc, du coup, cette information, les prix de l'électricité vachement plus haut.
0: Jean-Michel nous dit que lui, il utilise du talc pour rester au frais, pour rester
1: ça empêche de transpirer, mais oui, ça n'empêche pas d'avoir chaud.
0: Oui, effectivement. Voilà, c'était information du talc. Avec la chaleur, la Société Wallonne des Eaux appelle à économiser l'eau.
1: Oui, justement. Donc, mettez de l'eau derrière vos oreilles peut-être, mais pas trop.
0: Pas trop.
1: La Société Wallonne des Eaux donc demande aux habitants de plusieurs communes de Wallonie-Picarde, dont Tournai, Moucron et Antoin, de limiter leur consommation en raison des fortes chaleurs et d'une capacité de production temporairement réduite. Elle conseille de reporter après 22 heures l'arrosage des jardins, par exemple, le remplissage des piscines ou encore le lavage des voitures afin de préserver les réserves d'eau potable.
0: Et puis vous nous en parliez de ce colorant présent dans de nombreux sirops de menthe et qui est pointé du doigt, Audrey.
1: Exactement, il y a une enquête de l'application Yuka. Vous connaissez cette application?
0: Bah oui, bien sûr.
1: Et exactement, on peut scanner un code barre, oui, et donc du coup d'un produit alimentaire ou autre, ou cosmétique aussi. Et alors ils vous disent un peu les ingrédients qu'il y a dedans, si c'est contesté ou pas. Il y a un colorant, le E133, qui est présent dans près de 2 sirops de menthe sur 3. Il est autorisé en Europe, mais il fait toutefois l'objet d'une surveillance en raison de soupçons d'effets sur l'hyperactivité des enfants. Donc si vous trouvez que vos enfants sont déjà un petit peu excités, ne leur donnez pas, s'il vous plaît, de sirop à la menthe. Il y a des alternatives sans E133, principalement dans les gammes bio, par exemple. Le conseiller reste donc de vérifier la liste des ingrédients avant d'acheter.
0: Ah oui, mais du coup, c'est des sirops à la menthe qui ne sont pas forcément vert flash.
1: C'est ça.
0: Ça, j'ai vu ça, des sirops de menthe. En fait, c'est blanc.
1: En fait, c'est un sirop. Ouais. Quand on infuse de la menthe dans du sucre, ce qui est le principe d'un sirop,
2: oui,
1: ça ne devient pas vert.
2: Bah oui, vous avez raison.
1: Ouais.
0: C'est dingue. On en apprend tous les jours avec vous.
2: Parce que c'était vert.
1: Ah bah oui. Évidemment, il y a un truc hyper ludique, quoi.
2: Bah oui.
1: Comme les glaces Schtroumpf.
0: Ah oui.
1: Vous voyez? Et j'ai jamais compris ce que c'était comme goût.
0: Ah bah oui, parce qu'on prend des schtroumpfs, on les écrase et puis ça...
2: Et ça devient rouge, pas vert. Pas bleu.
1: Bah oui.
0: Bon, les étudiants peuvent désormais travailler jusqu'à 650 heures par an. mais ils ne comptent pas forcément en profiter.
11: C'est une étude Randstad. Près de 2 étudiants sur 3 n'ont pas l'intention d'augmenter leurs prestations malgré le relèvement du quota. En moyenne, ils ont même travaillé moins de jours que l'an dernier. Pour beaucoup, le travail étudiant a déjà trouvé son équilibre avec les études. L'enquête révèle aussi que les 3 étudiants sur 10 estiment que leur job a un impact négatif sur leurs résultats scolaires. Toutes les excuses sont bonnes. Hein. Je rigole évidemment. L'oreca et le commerce restent les secteurs qui emploient le plus de jeunes. Est-ce que vous connaissez des étudiants jobistes? Est-ce que vous êtes vous-même étudiant jobiste? Comment est-ce que vous comptez vous comporter par rapport à ce relèvement du quota d'or? N'hésitez pas à réagir au 0470 07 20 23.
0: On connaissait la guerre des étoiles. Voici une autre saga, la guerre des transats est de retour dans les hôtels et dans les clubs de vacances.
11: Et voilà, on a tous déjà vu des vidéos comme ça, super impressionnantes. À 7h, on peut aller installer sa serviette sur le transat et il y a une foule qui se ramène et qui court pour s'installer. Pour éviter que les vacanciers ne réservent leur transat justement dès l'aube avec une simple serviette, de plus en plus d'établissements durcissent les règles. Certains retirent les affaires laissées sans surveillance pendant plus d'une heure, d'autres limitent l'accès aux piscines ou utilisent des capteurs pour repérer les places réellement occupées. Et puis il y a une nouvelle tendance qui se développe, la réservation payante de transat.
0: Enfin, bah
11: oui, si on peut se faire un petit bénéf là-dessus, pourquoi pas. Comptez une 20aine d'euros par jour dans certains hôtels, mais jusqu'à plusieurs 100aines d'euros sur les plages les plus prisées.
0: Bon, c'est énorme.
11: C'est énorme. Et voilà, il y a toujours du business partout, hein, vous le savez. Et ne soyez pas des pigeons.
0: Non, s'il vous plaît. Un petit retour dans le temps depuis son salon.
11: Exactement, à l'occasion de ses 50 ans.
0: Incroyable, Marty. Pardon, je fais.
11: Ah, ouais. Vous savez quoi? Je l'ai jamais vu.
0: Retour vers le futur.
11: On parlait de nos films préférés ce matin au bureau. Ah ben, en tout cas, ça n'en fait pas partie.
0: Ah bah, on va se faire une séance Retour vers le futur, un de ces 4 en équipe.
11: Ouais, il faudrait que je le fasse quand même une fois. Mais donc ici, à l'occasion de ses 50 ans, l'Institut Géographique National lance une application gratuite qui permet de comparer l'évolution du paysage belge sur près de 250 ans. Grâce à 8 cartes historiques et actuelles, chacun peut découvrir à quoi ressemblait son quartier autrefois.
0: Quand il ne faisait plus froid.
11: J'ai oublié le nom du truc, mais
2: super.
11: Je suis gênée. Parce que,
0: mais
11: en plus, il y a Ferrari dedans et je me suis demandé pourquoi c'était Ferrari.
0: Parce que c'est un éditeur de cartes historiques.
11: Ah bah voilà, merci. Vous voyez, vous m'aidez.
2: Bizarrement,
11: vous m'aidez.
0: Ça m'arrive. Ça m'arrive aussi d'avoir eu des connaissances à une certaine époque.
11: Mais c'est génial.
0: Ça nous permet de parcourir le monde, en fait, le monde d'avant.
2: En plus, sur Oui Génération, moi, je trouve ça génial parce que de temps en temps, ça m'arrive dans les... Vous voyez ces groupes Facebook de riverains dans lesquels on est souvent. Eh bien, il y a parfois des personnes qui partagent des photos de quand ils étaient petits, de certaines rues, certaines places. Et je trouve ça dingue de voir certains endroits. Il n'y a pas si longtemps que ça, parfois. Mmh. Il y a à peine 30, 40 ans qui n'étaient pas du tout les mêmes que lorsqu'on vient l'habiter dans le quartier, si on le découvre, par exemple.
0: Effectivement.
11: Vous avez essayé de me gagner du temps pour que je trouve le truc. Non, ça n'a pas fonctionné.
2: Alors, bon. Vous savez quoi?
0: Institut Géographique National. Carte Ferrari, je sais pas moi. Bon ben voilà, il manque des chevaux dans le moteur.
11: On avait dit qu'on n'était pas en grande forme aujourd'hui. Hein.
0: Non mais on va. Matt Pokora nous propose de parcourir le monde.
11: Et ben juste après, je vous donne l'information.
0: Allez, c'est parti. On écoute M Pokora.
11: J'ai trouvé.

0: M Pokora, le monde sur Vivacité. Audrey, vous avez l'adresse de cette...
1: Oui, je l'ai trouvé. Et donc... Vous êtes content, non? Ma mère, ah là, oui. Je ne l'ai pas sous les yeux. De nouveau, vous me faites 2 minutes, ok? Topo Ferraris Viewer.
0: Topo Ferraris Viewer.
1: Non, Topo, il n'y a pas... Vous, non, attendez. Topo Ferraris. Pas Topos Ferraris, Topo Ferraris Viewer.
0: Et ça, ça permet donc de remonter dans le temps et de voir à quoi ressemblait la carte de son quartier.
1: Exactement.
0: Il y a des
1: 250
0: années.
1: 250 ans.
0: Ok, on remonte en ouais. 250 ans. Ah bah super. Merci Audrey pour cette information complète.
1: Ouais,
0: c'était temps. Bon, tant qu'on parle de cartes, allons sur les routes. On va retrouver Caroline Martin. Rebonjour. Il y a un petit problème du côté de la N4.
2: Oui, et même carrément un gros problème, on peut le dire, puisqu'un camion qui transportait une maison, un bungalow, a perdu son chargement.
0: Aïe, aïe.
2: Donc oui, effectivement, c'est un gros objet encombrant. La chaussée va être fermée dans quelques minutes, nous signale la police, donc évitez les lieux, évidemment, si vous le pouvez. Toujours pas mal de ralentissements sur le 19 aussi. C'est dans le chantier à hauteur de Nimy, en direction de Bruxelles. Vous perdez près d'une demi-heure. Il y a toujours cet accident sur le ring, à hauteur de Jette, en bande de droite, en direction de Grand Bigard, et puis un véhicule en sur le ring également à Groenendaal en bande de droite, c'est vers Waterloo.
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0: Et je suis sur topoferrarisviewer.nji.be et je peux vous dire qu'en 1777, le site de la RTBF, c'était des bois et des champs.
1: Bah écoutez, ouais.
0: Juste à côté d'une...
1: En fait, c'est vraiment un bois. Hein.
0: Ah oui, c'est un bois. Il doit y avoir une ferme là, 4 poules. Voilà. Et on est vraiment dans la campagne à l'extérieur des fortifications de Bruxelles.
1: Mais l'axe du boulevard Auguste Reyer de la RTBF existait déjà. Hein.
0: Oui, c'était une travée

0: Dans le bois.
1: Dans le bois, une sorte de drève, comme on pourrait dire.
0: N'hésitez pas, vous aussi, à aller voir donc, du coup, à quoi ressemblait votre environnement à cette époque, en 1777. Et je crois qu'on peut changer les années aussi pour voir l'évolution.
1: C'est fascinant.
0: Topos Ferraris Viewer, c'est à l'occasion des 50 ans ici. Et c'est super intéressant.
1: Moi, je pourrais y passer la journée. Ouais. Mais on n'a pas la journée.
0: On a quelque chose à faire quand même.
1: On a quand même un dossier à lancer, c'est le dossier de Martin.

0: mésaventure de Valérie avec vous, Martin.
1: Effectivement, Valérie qui est membre d'un club de sport depuis des années. Ça fait très très longtemps. Et malheureusement, en septembre 2025, un incendie a ravagé la partie spa de ce club et a donc endommagé toute la partie spa, y compris la piscine intérieure. Et cette piscine, c'est l'une des raisons principales pour laquelle Valérie aime et aimait aller dans ce club.
0: Bonjour Valérie.
2: Bonjour Martin.
0: C'est Simon qui vous parle, mais Martin est avec nous aussi. Valérie. Voilà, il y a toute l'équipe, il y a Louisiane et il y a Audrey aussi. Bon, Valérie, ça fait longtemps que vous allez dans ce fameux club en région bruxelloise ?
2: Oui, oui.
0: Combien de temps ?
2: Je dirais, je pense, 8 ans.
0: 8 ans, d'accord. Oui. Donc, vous êtes une habituée. Et donc, il y a cet incendie. Bah oui, ça c'est pas de chance pour le club. Mais il y a une réaction derrière. On propose aux clients un choix.
2: Oui, alors d'abord, on a été informés, donc le club a été fermé donc au mois de septembre. Au mois d'octobre, ils nous ont fait un geste commercial, nous n'avons pas dû payer notre cotisation pour octobre. Mmh. Et à partir de novembre, notre cotisation a été réduite de 25%.
0: D'accord. Et c'était soit on accepte la réduction, soit on peut aussi geler son abonnement, c'est ça ?
2: Non, alors, il nous avait dit que pendant toute la durée des travaux, on avait la possibilité de suspendre notre abonnement.
0: D'accord.
2: Voilà, donc moi j'ai fait le choix de rester parce que bon, je fais quand même aussi d'autres cours, comme des cours de yoga, des cours de pilates, des choses comme ça. En plus, c'est un club qui bénéficie de deux piscines, une piscine intérieure et une piscine extérieure.
0: Ah,
2: et alors, du coup, ils ont couvert la piscine extérieure. La piscine extérieure, il faut savoir, c'est quand même une piscine qui est chauffée toute l'année. Donc même en hiver, il y a la possibilité, il y a des gens qui vont nager quand il neige. Mm-hmm. Donc voilà.
0: Ah oui,
2: et alors là, moi j'ai été complètement désolée parce que je suis claustrophobe. Moi je ne pouvais pas non plus aller dans cette piscine intérieure parce qu'ils l'ont bâchée. Et là je me suis dit, je vais me sentir très mal quoi, dans cette piscine extérieure, je veux dire.
0: Voilà. Attendez, donc ils l'ont bâchée pour la rendre inutilisable ou ils l'ont bâchée pour la couvrir pour qu'elle puisse être justement utilisable et la transformer en piscine intérieure ?
2: Voilà, exactement. Ils ont mis une espèce de couverture bulle, comme ça, comme une bulle.
0: D'accord.
2: Et il fallait y aller en plus par l'extérieur parce que tout l'espace, pas vestiaire et tout ça, le chemin était très très compliqué. Donc il fallait traverser le restaurant, descendre des escaliers extérieurs. Vous imaginez tout ça en plein hiver. Enfin, et moi, de toute manière, quand j'ai vu le truc et que je sais que je suis claustrophobe, je me suis dit, là, ça va pas être pour moi.
0: C'est pas pour vous. Bon. Donc dans un premier temps, on a une promesse, les travaux de rénovation, enfin, pour effacer les traces de cet incendie, ils vont durer jusqu'au mois de mai. Et donc, vous restez avec votre abonnement en vous disant « je vais faire les cours de yoga, je vais garder cet abonnement par ailleurs, et tant pis, je vais mettre en pause la piscine pendant un petit temps. » Et puis, finalement, au mois de mai, qu'est-ce qu'on vous annonce ?
2: Mais alors, figurez-vous que donc tout le temps, quand on demandait, parce que c'est vrai qu'au début, on n'a pas vraiment... Enfin, moi, c'est vrai, je ne passe pas mon temps non plus dans le club de sport. Mmh. Mais je ne voyais pas vraiment des travaux avancés. Mais enfin, bon, quand on posait des questions, on nous disait que fin mai, la piscine intérieure allait se réouvrir. Donc moi, je tablais là-dessus. La piscine intérieure allait se réouvrir. Il a fallu qu'on reçoive le 27 mai un courriel du David Loy pour nous dire que la réouverture de la piscine est désormais prévue pour septembre.
0: Ah oui.
2: Là, moi, je me suis dit quand même, chat échaudé craint l'eau froide. Il nous avait...
0: C'est le cas de le dire.
2: Il nous avait annoncé toujours, encore début mai, moi j'avais demandé, on m'avait encore confirmé que fin mai, la piscine allait s'ouvrir.
0: Mm-hmm.
2: Donc je me suis dit, maintenant il m'annonce septembre, si ça se trouve ce sera décembre. Donc c'est bon, maintenant je vais profiter de cette possibilité donc, de suspendre mon abonnement. Donc là,
0: oui, c'est ce qu'on vous avait proposé à l'origine, quelques semaines après l'incendie. C'était ce fameux choix.
2: Exactement, qu'on pouvait suspendre quand on voulait, parce qu'ils étaient quand même bien conscients qu'il y avait des désagréments, évidemment. Mmh.

0: Alors,
1: donc moi, le 28 mai, je leur ai écrit pour leur dire que, vu tous ces reports d'ouverture, je demandais la suspension de mon abonnement. Le 29, ils m'ont répondu en me référant à leurs conditions contractuelles, c'est-à-dire qu'on ne pouvait suspendre son abonnement que pour des raisons médicales ou des raisons professionnelles. Et là, moi, ça m'a paru très bizarre, parce que pour moi, on ne peut pas invoquer des conditions contractuelles lorsque on n'est pas en mesure d'offrir les services prévus dans le contrat.
0: Oui, et puis si on fait une proposition pour compenser les désagréments de cet incendie, bah, il faut s'y tenir. C'est vrai que c'était pendant la durée des travaux. Si les travaux durent plus longtemps, ça me semble logique que vous puissiez encore le demander. Ne bougez pas, Valérie, on va voir comment on peut vous aider.
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0: Bon, c'est vrai que voilà, cet incendie, c'est bien malheureux, mais après, il faut pouvoir proposer quelque chose à ses clients et puis s'y tenir, Martin.
3: S'y tenir, exactement, puisque là, il y avait vraiment eu une sorte de deal. Hein, le centre, quelque part, s'engageait à rouvrir la piscine en mai et à offrir un abonnement réduit jusqu'à ce moment-là. Maintenant, le problème, c'est qu'en mai, ils n'ont pas rouvert la piscine, ils n'ont pas tenu leur part du deal. Et donc, quelque part, c'est à eux, aujourd'hui, d'assumer cet engagement-là qu'ils n'ont pas pu tenir. Parce qu'aujourd'hui, on a l'impression que, en fait, ce deal, on fait comme s'il n'avait jamais existé, et on dit à Valérie, on rouvrira la piscine plus tard, et tant pis pour vous. Évidemment, ça ne va pas, puisque Valérie, elle continue à payer cet abonnement. Elle n'a, comme elle l'a dit, pas accès à tout ce qui est prévu dans le contrat. Donc, à partir de ce moment-là, il faut trouver une solution pour tout le monde. Parce qu'aujourd'hui, en fait, si elle avait simplement décidé de suspendre son abonnement dès le début, elle n'aurait pas de soucis. Donc, pourquoi est-ce qu'elle ne pourrait plus le faire maintenant? C'est toute la question. On va appeler le centre pour ça.
0: C'est une question qu'on va poser à ce fameux club de sport juste après ceci.
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0: Et pendant qu'Audrey continue à faire des découvertes historiques sur la topographie...
16: Le canal de Bruxelles, 1831, je crois.
0: Ah bah oui.
16: C'est fou.
0: Vous pensiez que c'était plus récent?
16: Bien plus tard, ouais.
0: Ah oui, non, c'est...
16: De Bruxelles-Charleroi.
17: À l'indépendance.
16: Ouais.
0: À l'indépendance. Tcha-tcha. Ouais. On va reprendre votre dossier, Martin. Le dossier de Valérie, on l'a dit, il y avait donc une promesse, un engagement qui a été pris envers les clients de ce fameux club de sport. Un engagement, soit vous conservez votre abonnement et on vous fait une remise de 25% pendant la durée des travaux, soit vous avez la possibilité de geler votre abonnement pendant la durée des travaux qui doivent donc permettre de rendre utilisable à nouveau cette piscine. Sainte-Soline et l'ensemble de l'espace spa de ce club de sport, espace spa touché par un incendie en septembre de l'année dernière. Et le problème, c'est que Valérie, le mois dernier, lorsqu'elle apprend que finalement les travaux vont durer plus longtemps, elle dit alors faisons ce qu'on avait dit, gelons mon abonnement que je conserve depuis plusieurs mois. Et là, qu'est-ce qu'on lui répond ? On lui dit non, en fait, cette offre-là, elle ne vaut plus. Et si vous voulez suspendre votre abonnement, il faut se référer aux conditions générales. Et donc, c'est seulement pour raison médicale, Martin.
3: Et un petit élément supplémentaire à rajouter, toutes ces discussions et tous ces petits arrangements, en fait, ils n'ont pas été mis par écrit sur un contrat. Il n'y a pas d'avenant au contrat. Et donc, c'est important de le préciser aussi. Ce sont surtout des discussions qui ont eu lieu au club de sport. Et donc, voilà, c'est vrai que contractuellement, on n'a pas d'avenant qui explique les conditions de cette éventuelle suspension du contrat.
0: Bon, on va appeler pour voir si quelqu'un peut nous les expliquer, les conditions de cette proposition initiale. C'est parti, on appelle.
15: Hi there. Thanks for calling David Lloyd Club. To hear the options in English, press 1. Pour écouter les différents choix en français, faites le 2.
0: On va faire le 2.
15: Si vous avez une question sur votre abonnement, rendez-vous sur l'application pour obtenir une réponse rapide. Cliquez tout simplement sur le menu en haut à gauche de la page d'accueil, puis rendez-vous dans la rubrique « Aide ». Sinon, faites le 1 pour joindre la réception du club et poser vos questions relatives aux invitations, réservations, objets perdus, horaires, etc. Si vous souhaitez vous abonner, faites le 2.
0: Faisons
15: pour
0: le
15: toute 1. Autre question liée à l'administration de votre...
0: Ouais, sinon il y aura peut-être le 3.
3: Puis ils nous redirigeront.
0: On est donc en région bruxelloise, on est à Uccle.
3: Et on comprend aussi que forcément un incendie, c'est de toute façon tout.
0: Oui, bonjour monsieur, c'est Simon François à l'appareil. On est avec toute l'équipe d'On n'est pas des pigeons en direct à la radio Vivacité. On vous appelle parce qu'on est avec Valérie qui est au téléphone avec nous, qui est cliente chez vous. Son témoignage nous suscite des questions à propos des arrangements que vous avez proposés à vos clients suite à l'incendie qui a touché votre spa. Valérie, elle avait compris qu'elle pouvait soit garder son abonnement à prix réduit, soit le geler. Et aujourd'hui, en apprenant que les travaux sont finalement prolongés, elle a voulu geler son abonnement, ce qu'on lui a refusé. Est-ce que vous pouvez nous aider à y voir un petit peu plus clair ou nous transférer à quelqu'un qui peut nous aider ?
17: Je vous mets en attente, je vous transfère à quelqu'un d'autre. Moi, je ne suis qu'à la réception, donc...
0: Pas de problème.
17: Ça va.
0: Merci beaucoup, monsieur. Voilà, on nous transfère vers la personne qui aura peut-être la réponse à nos questions. Et on vous rappelle que si vous connaissez ce club, que vous vivez la même mésaventure que Valérie, vous pouvez nous écrire 0470 07 20 23, c'est notre numéro WhatsApp. Ah, Emmanuel nous redemande l'adresse du site pour voir le passé de sa ville sur une carte.
16: Mm-hmm. Topo Ferraris Viewer.
0: Le mieux c'est de rentrer ça dans Google. Hein. Topo Ferraris, donc Ferrari comme, enfin Ferraris comme Ferrari mais avec un S.
16: Oui.
0: Et puis Viewer, V-I-E-W-E-R.
16: Topo Ferraris Viewer.
0: Voilà. Effectivement, c'est.
16: Je continue à découvrir plein de choses. Le Carrefour Léonard existait déjà en 1873.
0: Ah bon ?
16: Ouais. C'est fou.
0: Mais il n'y avait pas d'échangeur.
16: En fait, je trouve ça fou que les grandes routes.
0: Allô, allô ?
16: Soit les mêmes.
0: Allô. Bon.
16: Je trouve ça impressionnant. Bref.
0: Mais oui, c'est des. En fait, on a construit les nationales et les autoroutes sur des axes qui existaient déjà.
16: Exactement, ce qui est très logique et en même temps, se dire qu'à l'époque, au Carrefour Léonard, il y avait des calèches. Je trouve ça génial.
0: Est-ce qu'il y avait déjà un centre Pérex qui informait qu'il y avait des bouchons de calèches ?
16: Qui envoyait des pigeons, du coup, pour informer les gens.
0: Bon, les amis, pendant qu'on est en attente, je vous propose de faire une petite pause, la dernière pub de cette émission, et on se retrouve juste après.
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0: 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Et les pigeons sont toujours mobilisés pour venir en aide à Valérie. On nous a mis en attente, je pense, pour nous donner un autre numéro, le numéro du responsable qui pourra répondre à toutes ces questions suscitées par le témoignage de Valérie. Ben voilà, on a un autre numéro, c'est parti, on le forme. C'est donc le responsable de la réception qui nous a donné ce numéro. Apparemment, c'est plus facile que de nous transférer. Et en même temps, c'est pas mal, comme ça, on a le numéro du responsable. Si jamais ça décroche pas tout de suite, on pourra retenter plus tard.
3: Un responsable qui pourra prendre des décisions, forcément. Et c'est vrai qu'on comprend que financièrement, un incendie, c'est forcément un énorme déjà manque à gagner pour un site. Et puis, forcément, énormément de travaux qui coûtent beaucoup d'argent aussi. Maintenant, il faut quand même être constant, en tout cas, dans les propositions qu'on fait, notamment aux membres. Et on espère qu'on va pouvoir avoir un dialogue assez ouvert.
0: Bon, ça a raccroché. Les pigeons sonnent toujours deux fois. On réessaye. Voilà, monsieur est peut-être occupé. Pas dans son bureau. Camille, c'est un numéro fixe que nous avons là.
24: Oui.
0: 102, donc oui, c'est un numéro fixe. Du côté de Uccle, on croise les doigts pour essayer d'avoir quelqu'un et une réponse rapide. Je suis sûr que il y a dû y avoir un malentendu quelque part.
3: Ben, c'est possible aussi, puisqu'on le répète, il n'y a pas eu d'écrit au niveau des arrangements. Donc voilà, peut-être qu'il y a une mauvaise compréhension aussi. On espère que c'est simplement ça. Et c'est tout à fait possible.
0: Bon. Et ça raccroche à nouveau. Bon, les amis, je vous propose de passer un petit disque, voir si on n'arrive pas à joindre quelqu'un d'autre dans ce club. Donc c'est le David Lloyd d'Uccle, pour essayer de bien comprendre ce qu'on a proposé aux clients en compensation de ces fameux travaux qui touchaient la piscine. On fait ça pendant qu'on écoute Olivia Dean, « So easy to fall in love ».

0: So Easy to Fall in Love, l'une des chanteuses préférées d'Audrey.
1: C'est vrai.
0: Quand elle passe en Belgique, vous allez la voir en concert ?
1: Oui, j'aimerais bien.
0: Mais je ne sais pas si elle passe en Belgique.
1: Vous m'invitez ? Mais je ne crois pas.
2: Elle est
1: passée
2: récemment.
1: Ah ouais ?
2: Et c'était complètement sold out à Forêt Nationale.
1: Ah oui, c'est vrai.
0: Ah, oups. Bon, bah,
1: voilà. Là, je l'ai raté.
0: La prochaine fois qu'elle passe en Belgique.
1: Moi, vous savez, mes artistes préférés, je les rate à chaque fois.
0: Oui, bah, pareil, moi aussi. Bon, Martin, on arrive à la fin de cette émission. On n'a pas eu de réponse du David Lloyd Duke, donc ce serait bien d'en avoir une d'ici demain.
2: Bien sûr, je m'en charge. Cet après-midi, je vais les contacter et tenter d'avoir une réponse pour vous. Valérie, je vous tiens au courant.
0: Allez, on ne vous abandonne pas, Valérie. On reste en contact. Merci à vous pour votre fidélité. Les pigeons, c'est fini pour aujourd'hui. Vous retrouvez Fanny demain, 10h30 sur Vivacité.
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6: Bonjour tout le monde, bon jeudi, vous écoutez RTBF Vivacité, il est midi, le flash info présenté par Marie-Laure de Kerckhove.
7: Bonjour à toutes et tous. Ces jours d'examen dans l'enseignement primaire, les sixièmes années passent le CEB, le certificat d'études de base, une épreuve qui se déroule dans un climat particulier cette année avec les nombreuses grèves des enseignants pour protester contre les mesures d'économie en Fédération Wallonie-Bruxelles. Les syndicats avaient d'ailleurs réclamé l'annulation de ces épreuves, mais ils n'ont pas obtenu gain de cause car les épreuves sont organisées par décret. La Belgique va vivre à partir d'aujourd'hui un nouvel épisode de grande chaleur. La quasi-totalité du pays est en alerte jaune depuis cette nuit jusqu'à dimanche compris. Seule la côte fera exception. Elle est en alerte jaune uniquement ces jeudis et vendredis. En France, 26 départements sont en vigilance orange. Plusieurs trains ont été supprimés pour éviter d'éventuels problèmes de climatisation. L'Ukraine a frappé ce matin la raffinerie de Moscou pour la deuxième fois en une semaine. Attaque de représailles selon le président ukrainien Volodymyr Zelensky après les tirs de missiles russes contre Kiev. Un échange de tirs qui intervient au lendemain d'un sommet du G7 où on a vu de possibles avancées diplomatique vers une résolution du conflit. Volodymyr Zelensky se trouve aujourd'hui en Belgique. Ce midi, il est l'invité du roi Philippe dans le cadre du Conseil européen qui se tient à Bruxelles aujourd'hui et demain. De premières négociations sont toujours prévues demain en Suisse après la signature hier d'un protocole d'accord de paix entre l'Iran et les États-Unis. Les deux pays s'engagent à négocier et à conclure l'accord final dans un délai maximum de 60 jours, extensible si les deux parties le souhaitent. Le protocole d'accord prévoit une reprise du trafic maritime dans le détroit d'Ormuz, la levée du blocus américain sur les ports iraniens avec effet immédiat, mais aussi la levée des sanctions américaines et la création d'un fonds de 300 milliards de dollars pour la reconstruction économique de la République islamique d'Iran. Ce matin, les prix du pétrole ont chuté de plus de 3% après la signature de cet accord. En athlétisme, Nafitiam effectuera son retour à la compétition les 27 et 28 juin. Ce sera à l'occasion du meeting d'épreuves combinées de Ratingen en Allemagne. Elle ne disputera pas l'épreuve complète de l'heptathlon, mais participera uniquement à certaines disciplines. Nafitiam n'a plus disputé de compétition depuis son abandon lors de la deuxième journée de l'heptathlon des championnats du monde de Tokyo. C'était le 20 septembre 2025. Voilà pour les infos. Merci d'être avec nous.
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8: On file sur les routes comme toujours après le Flash Info. On retrouve Caroline Martin. Caroline, une perte de chargement. Aïe, aïe, aïe.
9: Oui, c'est sur la Nationale 4 à hauteur de Hernage. Un camion qui transportait une maison a perdu son chargement. À l'arrivée des dépanneurs, la chaussée sera totalement fermée et ce dans les deux sens de circulation avec des déviations mises en place. Donc évitez le secteur évidemment si vous le pouvez. Du côté de l'E19, ça ralentit toujours dans les travaux à Nimy en direction de Bruxelles où on perd toujours une vingtaine de minutes. Un véhicule en panne sur le ring de Bruxelles également à Groenendaal. C'est en bande de droite et c'est en direction de Waterloo.
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13: Bonjour tout le monde, j'espère que je vous trouve en forme, que vous n'avez pas trop chaud. Vous vous ventilez sans doute peut-être avec votre papier ou ce que vous pouvez. Il fait chaud, il fait beau et merci d'être là avec nous sur Vivacité. Quelle que soit la météo, on joue ensemble, on partage notre bonne humeur et surtout nos connaissances avec notre maître du jeu, c'est Jordan Renard. Salut Jordan.
14: Bonjour Sarah, bonjour tout le monde.
13: 35e participation pour notre champion Jacques. Jacques des Bonvillers, c'est 5 550 € dans sa cagnotte. Ça claque, mais face à lui, peut-être une claque. 4 nouveaux challengers.
14: Ben oui, hein, vous le savez, dans ce jeu, ben c'est le champion qui affronte 4 challengers en 4 manches. Et s'il les remporte, il gagne de l'argent en plus. Mais s'il perd la partie, il va peut-être perdre beaucoup d'argent. Parce que vous le savez, c'est le meilleur challenger du jour qui reprendra sa place. Mais ça, il faut attendre la fin de la partie pour savoir.
13: Peut-être que vous avez envie de le mettre banqueroute, notre champion. Mais c'est maintenant qu'il faut jouer, participer, vous inscrire. Numéro WhatsApp, Vivacité, toujours disponible, 0470 07 20 23. On vous attend.
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13: Bonjour Jacques.
12: Bonjour Sarah, bonjour Jordan.
13: Bienvenue champion, 35e participation, c'est pas rien. Félicitations champion.
12: Merci, merci.
13: Vous avez fait quoi ce matin à part subir la chaleur?
12: J'ai glandé un petit peu.
13: Ah ben, vous pouvez le dire, vous pouvez le faire, vous avez le droit, champion. Vous avez le droit. Ou alors on peut dire peut-être que vous êtes préparé mentalement pour la partie.
12: C'est voilà, ça. Ouais, c'est ça.
13: Voilà, exactement. Vous avez la clim chez vous ou alors ça va, mais vous m'aviez dit il ne fait pas trop chaud hein, chez vous à la maison.
12: Le matin, il ne fait jamais trop chaud.
13: Oui, c'est le soir.
12: Et j'ai un peu de clim au cas où, donc ça va.
13: Donc tout va bien. Les neurones sont bel et bien là avec vous.
12: Oui,
13: on l'espère.
12: Enfin, j'espère.
13: Vous avez envie de jouer quel thème? Je le rappelle que la roue est chargée. Oh. Hein, donc tous les thèmes sont dans la roue. Donc ça ne va pas du tout porter ou influencer les thèmes. Vous avez envie de jouer avec quoi aujourd'hui?
12: Bon, n'importe. Culture générale, sport, musique... Voilà, un peu
13: de tout.
12: Géographie, pourquoi pas.
13: Mm-hmm.
12: Voilà.
13: Ok, un peu de tout. Donc ça tombe bien, c'est ce qu'on a.
12: Télévision aussi, je suis pas trop mauvais là-dedans. Voilà.
13: On va voir ce que la roue vous réserve.
12: J'espère que j'en aurai au moins ceux-là. Quoi.
13: On va voir, c'est chargé. Je l'ai dit, moi, c'est chargé. Hein, Jordan, vous êtes maître du jeu, c'est bel et bien réel. Hein.
14: Eh oui, je vous le confirme.
13: Tous les questionnaires sont chargés, la roue, voilà, il suffit de l'arrêter au bon moment et de choisir le bon thème, champion. À tout à l'heure, on se retrouve pour la première manche. Et je rappelle qu'on est là aussi par SMS au 6003, c'est 1 € par message envoyé au 6003. Vous démarrez là aussi par Challenger suivi de votre prénom, tout comme au 0470 07 20 23. Notre numéro WhatsApp.

0: Charlotte Cardin avec nous sur Viva et son nouveau tube, The Way We Touch. On va voir ce qu'il va toucher, notre champion. Combien d'euros, combien de manches remportées? On démarre la partie juste après la pause. Jacques Desbonvillers va faire face à Cher de Bruxelles et pas la chanteuse. Enfin, je crois pas.
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0: Et avec notre super champion qui s'est préparé toute la matinée mentalement à la victoire, pourvu que ça lui serve, champion. 35e participation, Jacques, oui. 5 550 euros dans votre cagnotte. On lance la roue ?
11: Oui.
0: Oui, c'est parti.
11: Allons-y. Stop.
12: J'adore les sushis.
0: Qu'est-ce qui c'est que c'est ? C'est Harry Styles.
13: D'accord. Oui, vous avez entendu le « J'adore les sushis »
0: Oui.
13: Ben
0: oui.
13: Ah,
11: c'est la cuisine.
13: Et oui, c'est un cuisine, mais attention, c'est un spécial, c'est un questionnaire spécial sushi parce que c'est la journée internationale du sushi.
12: J'adore les sushis.
0: Moi aussi, j'adore le sushi.
13: Il va se calmer, lui.
0: Il a le droit d'aimer les sushis.
13: Oui, il a le droit. Ben, donc voilà, vous l'aurez compris, c'est un questionnaire spécial sushi.
14: Phileas Fogg et en 80 jours je dois faire
0: le tour du monde. Ah bah oui, Phileas Fogg, c'est le tour du monde en 80 jours.
13: Oui, bah pour réussir à faire un tour du monde en 80 jours, il faut bien connaître sa géographie.
0: Vous l'aviez demandé tout à l'heure, champion, et je rappelle que la roue est chargée, hein, donc ça ne change rien quant au thème et aux propositions. Mais sushi ou plutôt géographie, champion? C'est la journée internationale du sushi aujourd'hui. Ah. Ouais. Ça vous fait une belle jambe.
11: Vous pouvez me le dire, c'est bien.
0: Et ouais. Et bon. Qu'est-ce qui vous fait hésiter? C'est un thème fermé, c'est ça?
11: Et que c'est un thème plus ou moins fermé, quoi. Ouais. Donc,
0: Que la géo, c'est très ouvert, très parce qu'il n'y a pas de thème spécifique, en fait.
11: Ouais. On va aller vers les sushis.
0: Allez, on va vers les sushis, mais quel enthousiasme. Ouais. C'est si bon, les sushis, champion.
11: Oui, ça c'est délicieux, j'aime bien, mais de là à avoir un questionnaire dessus, c'est autre chose, quoi.
0: Après, je vous dirai comment on dit bon appétit en japonais. Mais d'abord, on joue. Si, je me suis préparé.
13: Ah oui, on a hâte.
0: Je me suis préparé. Alors, champion, 8 questions.
11: Oui.
0: On reprend son sérieux. L'objectif est de marquer un maximum, évidemment, pour empocher ses 50 euros pour cette première manche. Top chrono, Jacques. De quel pays les sushis sont-ils originaires ?
11: Le Japon.
0: Oui. Quel est le nom de cette tranche de poisson cru que l'on peut manger sans le riz ?
11: Proposition.
0: Nigiri, sashimi, temaki.
11: Temaki ?
0: Dommage. Quel céréale est l'ingrédient principal des sushis ?
11: Le riz.
0: Oui. Comment s'appelle la feuille d'algue utilisée pour enrouler les makis ?
11: proposition.
15: Nori, spiruline, wakame.
11: Wakami.
15: Dommage. Quelle boisson japonaise alcoolisée à boire chaude ou froide? Très bien. Quel état des États-Unis donne son nom à une sorte de sushi accompagné du mot roll?
11: Proposition.
15: Florida, Alabama, California.
11: La Californie.
15: Oui. Comment s'appelle l'espèce de natte faite de tiges de bambou qui sert à former les sushis?
11: Proposition.
15: Makizu, sensei ou mamido?
11: Makizu.
15: Oui. Quelle racine blanche marinée peut-on manger entre les sushis pour retirer le goût du précédent? Wasabi, gingembre, soja. Vite. Vite.
11: Soja.
15: Ah, dommage. Désolé de vous avoir pressé, hein, champion, mais c'était le gingembre.
11: Vous avez bien fait.
15: C'était le gingembre.
11: Pas
15: pour les propositions,
11: hein.
15: Non, vous n'avez pas eu de chance, effectivement, parce que c'était pas loin, mais c'était à côté quand même. C'est le gingembre hein, qu'on mange entre les sushis. D'ailleurs, on nous sert toujours du wasabi et du gingembre. Oui. Et apparemment, ça sert à quelque chose, à part le goût qu'on aime bien et peut-être faire des folies après. Mais il y a une tradition, en fait, Jordan.
13: En fait, c'est conseillé. On le mange entre les sushis pour vraiment retirer le goût du précédent. Donc, vous pouvez prendre carrément une autre sorte de sushi. Oui. Vous n'aurez pas le goût du précédent.
15: Ah tiens, dites donc. Eh bien, dis donc, champion, vous avez bien fait, je prends.
11: Alors, moi, on en est débarrassé.
15: Exactement, comme vous dites, et puis vous n'avez pas laissé le loisir.
11: C'était un peu dangereux, hein. Laisser un quart d'heure pour préparer les sushis, ça pouvait être dangereux.
15: C'est pour ça que j'allais vous le dire, c'est bien joué, champion. Ouais. Même si le résultat n'est peut-être pas comme vous l'espériez, ouais. Mais c'est pas mal, hein. Franchement, le pays originaire pour les sushis, c'est bel et bien le Japon. Oui.
13: Oui, en fait, à l'origine, le poisson, il était conservé dans du riz fermenté, et puis au fil du temps, ça s'est transformé pour donner les sushis qu'on mange maintenant.
15: Et puis je vous le conseille, champion, surtout si vous tenez un peu la ligne. En fait, ce sont les sashimi. Et ça, c'est que les tranches de saumon, en fait. C'est sans le riz. Vous voyez, c'est assez cher, je trouve, pour ce que c'est, en général, quand on va chez le traiteur ou au restaurant. Mais ce sont les sashimi, les tranches de saumon. Le riz, l'ingrédient principal. Ouf, vous m'avez pas dit saumon, parce qu'on peut en faire avec plein d'autres choses. Du thon, des crevettes. Mais c'est donc bel et bien le riz, l'ingrédient principal.
13: Hein. Oui, clairement. Bah, d'où la question, quelle céréale hein. Donc, et le meilleur riz pour faire...
15: Je suis bête. Oups, pardon, j'avais échappé.
13: On arrive à la fin de la semaine, c'est pas grave, Sarah. En fait, le meilleur riz pour faire des sushis, c'est le riz japonica. Comme ça, vous le savez, c'est un riz grain et qui est collant après cuisson.
15: Il faut aller l'acheter dans les magasins spécialisés, les magasins asiatiques. C'est trop, trop bon. Et puis la feuille d'algue, utilisée pour enrouler les makis, ça c'est le nori. Le nori, champion. Et c'est vrai que c'est un goût assez prononcé. C'est très bon, l'algue, pour la santé.
13: Et en fait, c'est pas une algue qu'on retrouve comme ça en feuilles. Hein. Donc, elle est récoltée, elle est lavée, puis broyée et étalée en fine couche. En fait, ils font des feuilles d'algues. Et puis après, ça permet de rouler les makis.
15: Et on vous reconnaît bien là, hein, champion. Boisson japonaise alcoolisée, on m'a dit saké. Oui, mais je savais pas qu'on pouvait la boire chaude aussi, ou le boire chaud, le saké.
13: Pas moi non plus.
15: Étonnant. Oui, c'est ça, moi je pensais que c'était l'après-repas, vous voyez, un peu en pouce, quoi.
13: Est-ce que vous vous souvenez, parce que je suis pas sûr que ça se fasse encore maintenant, mais moi quand j'étais petit...
15: Je me souviens, on voyait la nana en bikini, en petite tenue.
13: Dans le fond du verre, il fallait mettre le saké dedans pour voir le fond du verre.
15: Donc, et voilà. Vous en souvenez, champion?
11: Ben oui. Tout à fait.
15: C'était une tradition.
11: Je n'aime pas le saké parce que c'est assez amer, donc...
15: Ouais, ça faisait partie de la tradition. California Roll, c'est bien joué. Oui. Je pense que de mémoire, le riz est à l'extérieur, en fait, là, hein, pour ce genre de préparation. Non, rien à voir.
13: Dans les sushis, le riz est toujours à l'extérieur.
15: Non, parce que parfois, il est dans la feuille d'algue. Et ça, c'est un maquis.
13: Ah oui, ok.
15: Ouais, je pense que le California Roll, c'est à l'extérieur.
13: Oui, en fait, c'est un type particulier de sushi qui a été créé pour convenir au goût des Occidentaux. Hein, donc, et donc, oui, en effet, le riz, je vois ce que vous voulez dire, le riz est à l'extérieur et à l'intérieur, on retrouve de l'avocat, du concombre, du crabe ou du thon.
15: Et le makizu, ça, c'est l'espèce de natte faite de tiges de bambou. Dites donc, on saura tout. Et c'est pour ça qu'on corrige tout, hein, ce questionnaire, parce qu'on en apprend des choses et puis on revoit nos classiques. Bah oui.
13: Oui, c'est vraiment.
11: On apprend des choses aujourd'hui.
15: Ouais, tout à fait, champion. Et comme quoi, si même vous apprenez des choses. Alors, mission accomplie.
13: Mais mission accomplie, je pense que vous devez pas trop vous faire de sushis, parce que vous avez quand même fait un total de 8 points.
15: C'est pas mal.
11: Ça me convient très bien.
15: C'est la moitié, 50%, champion, le maximum.
11: C'est une catastrophe.
15: C'est très, très bien. Vous voulez que je vous dise bon appétit en japonais? Attention.
11: Allez-y.
15: Vous êtes prêts? Shokuji o tanoshinde kudasai. Shokuji o tanoshinde kudasai. Et attendez, il y a la version de mon PC, mais... Ah voilà, elle le dit mieux que moi la madame. Voilà, bon appétit à toutes et à tous.
13: C'était ressemblant, bravo.
15: Et si vous faites attention à votre ligne champion, je le répète, les sushis. C'est moi qui ai un souci.
11: Arigato.
15: Arigato, oui, à tout à l'heure, champion. Oui, point, on va voir si ça va suffire. C'est Cher de Bruxelles et pas la chanteuse qui va jouer le questionnaire géographique que vous lui avez laissé. Et si vous, vous voulez affronter notre champion, oui, point, je le rappelle pour cette première manche, c'est pas foufou non plus. 0470 07 20 23, c'est le numéro WhatsApp de Vivacité, ou alors par SMS au 6003, c'est 1 euro par message. On vous attend avec Jordan, avec toute l'équipe, c'est Mathieu qui réalise. Allez, envoyez vos messages et inscrivez-vous, surtout comme ça on joue.

0: 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Accueillons tout de suite notre première challengeuse du jour et elle se prénomme Cher.
1: Oui, elle est aussi talentueuse que la chanteuse, hein, mais peut-être plus dans les quiz, c'est ce qu'on lui souhaite. Et elle vient de Bruxelles, elle a 43 ans, elle est indépendante dans la consultance, elle a un enfant, elle aime passer du temps en famille, jouer au piano, hein, bah on l'entend sur la musique, et la lecture aussi.
0: Bonjour Cher.
2: Bonjour Sarah.
0: Bienvenue. Qu'est-ce qu'on a dû
2: Bonjour
0: vous ennuyer
2: Jordan.
0: Avec votre prénom là, non?
2: Non, ça va.
0: Et vous appelez comme ça grâce à la chanteuse ou rien à voir?
2: Non, rien à voir.
0: Ok, parce que c'est un magnifique prénom, mais c'est difficile à porter, parce que c'est Cher, vous voyez, comme la chanteuse. Et vous jouez au piano alors?
2: Exactement, en fait. J'avais commencé quand j'étais enfant, et puis j'ai arrêté, et puis j'ai recommencé cette année, avec un grand plaisir.
0: Oui, ça vous fait un bien fou, j'imagine.
2: Tout à fait.
0: Vous jouez combien de fois par semaine?
2: Allez, j'essaye 3 à 4 fois par semaine.
0: Ah oui, tout de même. Vous en avez un chez vous de piano?
2: Oui.
0: Oh, quelle chance.
2: Je suis des cours une fois par semaine avec mon professeur Martin, s'il m'entend.
0: On l'embrasse, Martin. Et c'est vrai qu'il paraît qu'il n'y a pas, photo, en fait. Pour progresser, il faut s'entraîner. Voilà, il n'y a pas le choix. C'est comme ça avec le piano. Mais vous avez des voisins?
2: Oui.
0: Et ça va, avec le bruit?
2: Oui, ça va.
0: Vous ne jouez pas à 3 heures du matin?
2: Hein. Non, heureusement. Okay.
0: Ouf. Et puis j'espère que vous jouez bien pour eux, voyez.
2: C'est à eux de le dire.
0: Et vous n'êtes plus une débutante, donc ça va. Vous êtes indépendante de la consultance. Dans quel domaine?
2: Alors, je travaille en fait pour principalement des compagnies d'assurance. Je gère des projets.
0: Ok, fascinant, dites donc. Ça doit être bien prenant. Cher, on va faire le tour du monde, ça vous dit?
2: Allons-y.
0: 60 secondes, un tour du monde, ben, ça va très vite. On va jouer avec 8 questions géographie. Notre champion est prenable, entre guillemets. Il a marqué 8 points. Cela veut dire que si vous marquez 8 points ou plus, c'est vous qui remportez la manche. Donc c'est,
2: okay.
0: Ce serait une belle option pour l'équipe des Challengers et pour vous-même, Cher. Est-ce que vous êtes prête? Vous êtes prête?
2: On y va.
0: 60 secondes, top. Dans quelle ville pouvez-vous admirer le plus haut gratte-ciel du monde?
2: Dubaï.
0: Bien. De quel pays Quito est-elle la capitale? Quito, avec Q-U.
2: Équateur.
0: Oui. Dans quelle ville française peut-on visiter le MUSEM, le Musée des Civilisations de l'Europe et de la Méditerranée?
2: Marseille.
0: Quel est le seul des 5 grands lacs qui ne bordent pas le Canada?
2: Proposition.
0: Lac Erie, lac Huron, lac Michigan.
2: Huron.
0: Dommage. Dans quel pays africain se trouve le Kilimandjaro?
2: Tanzanie.
0: Bien. Dans quel pays pouvez-vous manger une spécialité culinaire appelée chapulin, à savoir des criquets? Dans quel pays?
2: Proposition.
0: Algérie, Mexique, Brésil.
2: Brésil.
0: Dans quel pays pouvez-vous visiter la ville de Messine ou Messina?
2: Italie.
0: Oui. Quelle ville du sud de la France est surnommée la ville rose?
2: Toulouse.
0: Wow! Superbe partie, Cher. Franchement, c'est très très très bien joué, dites donc. Vous savez,
2: merci.
0: Vous avez commis 2 erreurs, mais beaucoup de propositions, beaucoup de réponses sans les propositions, donc beaucoup de 2 points. Un très beau score pour notre première challengeuse.
1: Bah, très beau score, vous êtes la meilleure challengeuse. Vous allez me dire, c'est normal, je suis la première.
0: Oui.
1: Mais vous avez fait un total de 12 points, donc vous allez peut-être le rester pendant un petit temps. Et ça, c'est la bonne nouvelle. La deuxième bonne nouvelle, c'est que vous bloquez le champion qui a 8 points sur cette manche, et donc il n'emporte pas 50 euros en plus dans sa cagnotte.
0: Il reste à 5550. Très très bien joué, hein, Cher.
2: Quand même.
0: Franchement, vous avez pâté. Je suis sûre que vous avez pâté toutes celles et ceux qui nous écoutent. Dubaï pour le plus haut gratte-ciel du monde. C'est bien joué. Combien de mètres, Jordan?
1: Alors, 828 mètres. Donc, oui. Ça, pour un total de 163 étages.
0: Et le nom du monsieur?
1: C'est le Burj Khalifa. Oui, oui.
2: Et
1: je reprends toujours parce que on a eu un candidat, un challenger, qui a eu un questionnaire. C'était la Journée mondiale des gratte-ciels, et il a eu un questionnaire sur les gratte-ciels. Et à chaque fois, je pense à vous.
0: Oui.
1: À chaque fois, je pense à lui.
0: Mais là, voilà. Dubaï, ça a fonctionné. Le Quito, c'est la capitale de l'Équateur. Oui, c'est bien joué, Cher.
1: Et c'est l'une des plus hautes capitales du monde. Elle est classée au patrimoine mondial de l'UNESCO.
0: Marseille pour le MUSEM, le Musée des civilisations de l'Europe et de la Méditerranée. Comment vous savez ça, Cher? Comment vous savez ça?
2: Parce que j'ai visité en fait Marseille, donc
0: okay,
2: ça se trouvait en face de mon hôtel.
0: Ah oui, moi alors là, tout de suite, moins de mérite, mais de la chance, mais c'est bien.
1: Ça veut dire que votre hôtel, il était situé à l'entrée du vieux port de Marseille. Hein.
2: Exactement.
1: Voilà, on peut y voir plus de 350 000 œuvres. Hein. Donc il y a des objets, des photographies retraçant les civilisations méditerranéennes.
0: Moins évident là aussi, le seul des cinq grands lacs qui ne bordent pas le Canada, c'est le lac Michigan et pas le lac Huron. Ouais, le lac Michigan qui est entièrement situé aux États-Unis. Et puis le Kilimandjaro, c'est la Tanzanie. Vous avez bien joué là.
3: J'ai fait du vélo sur Kilimandjaro.
2: Là aussi, j'ai pas de mérite.
0: Et ça, c'est les snuls avec le nain de l'Himalaya.
1: Voilà. Et vous disiez.
2: Je disais là aussi, j'ai pas de mérite parce que j'ai une de mes meilleures amies qui l'a fait cette année. Donc, c'est pour ça que je savais que c'était
0: Mais si vous avez du mérite et de la chance aussi, il en faut de la chance dans les quiz, tout comme dans le sport d'ailleurs. Donc, c'est très très bien joué, oui. La Tanzanie pour le Kilimandjaro. Ah oui, le chapulin, c'est des criquets. On cherchait un pays, c'est au Mexique, figurez-vous.
1: Alors, si vous vous demandez comme moi quel goût ça a, en fait, ils ont une saveur légèrement citronnée et une texture croustillante. Mais il paraît que ça gratte un peu dans la gorge.
0: Il n'y a pas si longtemps, on a essayé de nous faire passer aux insectes. Vous êtes passé, vous, cher, aux insectes, genre la pâte à tartiner aux insectes et tout ça?
2: Non.
0: Il y a un blocage, en fait. Il y a un blocage dans la tête, c'est clair. On se dit, on ne va pas manger des trucs qui nous ennuient toute l'année, quoi.
1: Mais pourquoi non?
0: C'est vrai, pourquoi non? Pourquoi non, la question se pose. Et puis, on a été en Italie aussi, avec Messine ou Messina, tout à fait. On est où exactement en Italie?
1: C'est au nord-est de la Sicile.
0: Et puis, la ville rose, c'est Toulouse. Ça aussi, c'est très bien joué. Vous aimez le rugby ou pas? Parce que c'est la terre de rugby, hein, Toulouse, et dans les environs.
2: Il me semble que c'est la ville d'un chanteur célèbre.
0: Attendez, je vais regarder, je vais vous aider.
2: Béco.
0: Gilbert Béco. Oh là là, mais quelle mémoire! Dites donc, vous êtes épatante.
1: Oui, bah, en tout cas, c'est pas grâce à Béco qu'on appelle Toulouse la ville rose, et c'est parce que la matière de construction, ce sont des briques de terre cuite, et donc on la voit sur de nombreux bâtiments, et c'est pour ça que on la surnomme la ville rose.
0: Et si vous parlez de Gilbert Béco, moi j'ai Toulon en fait. Toulon. Il est né en 1927 à Toulon et décédé à Boulogne-Billancourt. Dites donc, c'est très très bien joué, hein, 12 points. Bravo cher, dites donc, vous mettez à mal notre champion là qui a déjà un retard de 4 points, ce n'est pas rien pour Jacques. Bravo cher, peut-être à tout à l'heure, restez bien à l'écoute et on se retrouve peut-être tout à l'heure. Et surtout, si notre champion perd la partie, vous repartez avec la moitié de sa cagnotte qui s'élève à 5 550 euros. Je vous laisse rêver un peu cher.
2: Oui.
0: Et puis on se retrouve peut-être tout à l'heure.
1: Et alors cher, on reçoit des WhatsApp qui nous disent qu'à Toulouse c'est Claude Nougaro.
0: C'est Nougaro, Nougaro. Si il me dit Toulon, Nougaro. Ça ressemble à Toulouse mais c'est pas la même ville quand même.
1: Voilà.
0: C'est ça. Salut cher, bon après-midi. Merci. Peut-être à tout à l'heure. Félicitations.
2: Merci beaucoup.
0: Félicitations. Merci. Encore, c'était une très très belle partie. On marque une pause et puis un peu de thème Impala, c'est ce qui arrive côté musique et puis on joue la deuxième manche avec notre chant.
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0: Lala sur Viva Dracula. Seul contre vous. On retrouve notre champion qui est un peu malmené. Aïe, aïe, aïe,
1: oui,
0: champion.
1: Oui, comme hier. Hein.
0: Oui, 4 points de différence quand même entre vous et les challengers et Cher de Bruxelles.
1: Hier, c'était 3, donc ça va.
0: C'est vrai, c'est un peu plus, pardon de vous le dire. Elle a très bien joué, notre challengeuse. Hein.
1: Oui, Cher, oui, absolument.
0: Sur la géographie, oui. 12 points. Pas de regret par rapport au thème.
1: J'ai
0: Cher. Joli.
2: Très, très
0: effectivement,
2: bon.
0: Champion, effectivement. Et pas de regret par rapport au choix du thème.
1: Oui, évidemment, ouais, le questionnaire ouais. Géo était plus facile, mais bon. Mmh. Et celui des sushis, difficile, donc... mais bon, ça, c'est le principe du jeu, donc voilà.
0: Comme vous dites, vous avez 4 points de retard, mais encore 3 manches à jouer, donc relax, voilà. Champion. Voici la roue avec de nouveaux thèmes.
1: Stop.
0: Blessing. Oh, punaise.
1: C'est riche, ça.
0: Donut, donut.
2: Mmh. Oui, oui. Oh, punaise, oui.
1: Il y a aussi...
2: oui, mais c'est, je vois sur tout de suite, on va rester sur un questionnaire série en général. Les Simpsons, c'était juste pour illustrer les thèmes séries.
1: Ah, ouais, ok.
3: Le temps passé, beaucoup de choses ont changé. Qui aurait pu s'imaginer que le temps serait si vite écoulé.
0: Le bilan de Nick Marans.
2: Et le temps passe, en effet, mais on va quand même retourner en arrière avec ce thème histoire.
1: Oui. Moi, je vais prendre histoire.
0: Oui, vous laissez les séries de côté. Je vous sens concentré, champion. On reste dans cette énergie, dans cette concentration. Allez, on se refait, là. 60 secondes et top chrono. Comment est surnommée la période s'étendant de 1920 à 1933 aux États-Unis pendant laquelle l'alcool était interdit ?
1: La prohibition.
0: Oui. Quel chef et roi du peuple celte des Avernes est associé à la bataille d'Alésia ?
1: Alésia, vers Saint-Gétorix.

0: Proposition pas.
1: Proposition.
0: Al Capone, Joe.
1: Oswald.
0: Oui.
1: Oswald.
0: Quel traité a mis fin à la Première Guerre mondiale?
1: Le traité de Versailles.
0: Oui. À quel roi de France est associée Jeanne d'Arc?
1: Jeanne d'Arc, c'est Charles III.
0: Oh, dommage, parce que c'est un Charles. C'est bien joué, champion. Mais on n'y est pas sur le chiffre. C'est pas Charles III, c'est Charles VII. Oh, c'est bien joué. Et j'étais étonné.
1: Je savais que c'était un Charles, hein.
0: J'étais étonné, vous ne demandiez pas les propositions, parce que moi j'avais Charles VII, Henri VIII, Louis XIV. Voyez, donc vous
1: l'avez. Ah, oui, avec des Charles, mais j'aurais pu avoir Charles II, Charles III et Charles VII aussi.
0: C'est vrai, mais elle n'est pas si vilaine, Camille, hein, qui écrit les questionnaires.
2: Oui, c'est ça. Mais des fois, ça peut arriver, Charles V, VI, VII. Quoi.
0: Et parfois, elle l'a fait aussi, oui. Camille, c'est clair. Et là, c'était Charles VII avec Jeanne d'Arc.
2: Oui, en fait, Jeanne d'Arc, elle a toujours affirmé avoir reçu une mission divine, hein, aider le roi, enfin, aider Charles à devenir roi, justement. Et donc, c'est ce qu'elle a fait en participant notamment à la levée de siège d'Orléans et au sacre du roi à Reims.
0: Et Charles III, en fait, c'est le Charles d'Angleterre, hein, c'est le roi d'Angleterre actuel, Charles III.
1: Ah oui, mais bon. Oui.
0: Mais oui, c'est juste pour
2: on
0: dire.
2: On fait ce qu'on peut. Hein.
0: C'est juste pour dire. La prohibition, ça, vous l'aviez, oui, aux États-Unis, oui. De 1920 à 1933.
2: Oui, elle a été stoppée car elle favorisait davantage, en fait, le crime organisé plutôt qu'elle réduisait réellement la consommation d'alcool, en fait.
0: Son nom est associé à la bataille d'Alésia, Vercingétorix. C'est bien trouvé, champion.
2: Et ça, on retourne en 52 avant JC. Hein, il mena...
0: Jean-Claude
2: Jean-Claude X. Jésus-Christ.
0: Quand te reverrai-je, oui, non, pays c'est... merveilleux.
2: J'aurais pas dû vous lancer là-dessus. Il a mené une résistance gauloise contre l'armée romaine de Jules César.
0: Et oui. Sa baignoire, oui, assassinée dans sa baignoire, oui. Par une certaine...
2: Charlotte Corday.
1: Charlotte Corday.
2: Oui, ouais. Absolument.
0: Jean-Paul Marat. Ouais.
2: Et elle a justifié son geste comme un acte patriotique destiné, ouais, à sauver la France du chaos.
0: Une, ouais, étape majeure, hein, dans la Révolution française. Ça s'est passé le 13 juillet 1793. Et puis la bataille d'El Alamein. C'est en Égypte. Ah. C'est dommage. La Libye était dans les propositions, mais c'était en Égypte.
1: Oui. Je sais qu'il y avait eu la guerre en Libye, qu'ils avaient été, oui, là-bas. Mais voilà.
0: Et c'était en 1942. Et puis c'est Atlas, hein, qui porte le monde sur les épaules.
2: En fait, Atlas a été puni par Zeus après la guerre entre les titans et les dieux de l'Olympe.
0: Et ça, vous l'aviez, mais c'est un point. On ne peut pas vous compter deux points, champion, parce que vous avez demandé les propositions.
1: Oui, tout à fait,
0: pour
1: c'est juste.
0: Jack non. Ruby, ouais, en 1963, assassiné par Oswald. Oui, Lee Harvey Oswald.
1: Je revenais plus dessus. J'allais dire c'est l'assassin de Kennedy, mais ce n'était pas une bonne réponse.
0: Non, c'est pas ça. Ça, c'est pas comme ça que ça s'est passé, en fait, non.
1: C'est pour ça que je me suis abstenu.
2: Mais vous avez bien fait, parce que l'histoire, elle tourne évidemment autour du président Kennedy, en fait. Ouais. Jack Ruby, c'est un ancien tenancier de boîte de nuit qui a assassiné Lee Harvey Oswald deux jours après que ce dernier fut arrêté pour suspicion d'assassinat du président Kennedy, justement.
0: Et puis le traité de Versailles pour la fin de la Première Guerre mondiale, ouais, signé le 28 juin 1919. Combien de points pour notre champion pour cette deuxième manche?
2: Ça fait 11 points.
0: C'est pas mal. On reprend du poil de la bête. C'est bien, champion. On va voir ce que va faire Manuel sur le questionnaire série que vous lui avez laissé, gentiment d'ailleurs. Et on va voir si Manuel va faire mieux ou moins bien que vous. Et on va voir donc si vous avez 50 euros supplémentaires dans votre cagnotte. C'est bien joué, champion. À tout à l'heure. On se retrouve pour la troisième manche.
1: À tout à l'heure.
0: Après les infos de 13h. Et je rappelle que vous pouvez vous inscrire encore. Il reste une place à prendre, Jordan, si je ne m'abuse.
2: Absolument, via le WhatsApp 0470 07 20 23 ou par SMS.
0: On vous attend et bon appétit si vous passez à table.
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0: Deuxième tour de cette deuxième manche, on accueille tout de suite notre deuxième challenger.
2: Alors c'est Emmanuel, il vient de Florée, il a 42 ans, il est conducteur de train à la SNCB, il aime bricoler, faire du sport, notamment du vélo.
0: Il vient de Florée où ? Des fleuriki. Bonjour Emmanuel.
3: Bonjour.
0: Vous venez de Florée, c'est où ça Florée ?
3: C'est entre Namur et Sinet.
0: Ah oui, belle région là aussi pour les randonnées, justement si vous marchez et que vous aimez ça.
3: Tout à fait, oui.
0: Et pour le vélo aussi, dites donc, vous êtes un sportif alors ?
3: J'aime bien le sport, oui.
0: Et vous êtes conducteur de train ?
3: Tout à fait, oui.
0: Et c'est quoi vos horaires ?
3: C'est tout à fait variable, c'est le travail à pause, donc voilà.
0: C'est où ça pose ?
3: L'après-midi aujourd'hui.
2: Oh non, Sarah.
0: Pardon. Ah oui, donc vous avez, ça doit pas être facile à gérer, ça, des horaires variables. Moi, je pensais que les cheminots, ils avaient des horaires bien précis, quoi.
3: Ah ben non, pas du tout, non.
0: Ouais, pas pour vous. Et du coup, ça rend les conditions un peu plus difficiles.
3: Exactement.
0: Oh, ouais. Courage. Voilà. Il y a les vacances qui se profilent ?
3: Au mois de septembre.
0: Ah, encore tout l'été. Dans la chaleur, en plus, quand vous êtes dans le train, là, vous avez un peu la clim devant ou pas ?
3: Oui, hein, il y a la clim.
0: Ah oui, ouf. Sinon il fait super chaud. On va jouer avec les séries. Est-ce que c'est un sujet qui vous parle, Emmanuel ?
3: Absolument pas.
0: Aïe, il a bien fait notre champion alors de jouer, lui, avec l'histoire. Il vous a laissé les séries, c'est le privilège d'être champion, il a le choix des thèmes. Séries, donc en 8 questions, faites votre maximum alors Emmanuel, j'ai envie de vous dire. Parce que première challengeuse a bien emmené cette équipe de challengers, c'était Cher de Bruxelles qui a marqué 12 points. Allez Emmanuel, faut faire le maximum pour essayer de battre notre champion Jacques. Est-ce que vous êtes prêts ? Est-ce que je peux lancer le chrono ?
3: Je suis prêt.
0: Et top. Dans quelle série d'avocats Calista Flockhart tenait-elle le rôle principal ?
3: Proposé.
0: Ally McBeal, Sex and the City, Perry Mason.
3: Ally McBeal.
0: Oui. Quel est le prénom du brocanteur joué par Victor Lanoux dans une série française bien connue ?
3: Proposition.
0: Denis, Jackie, Louis.
3: Louis.
0: Mais oui. Dans la série Friends, comment s'appelle le personnage joué par l'acteur James Michael Tyler, décédé en 2021 ?
3: Proposition.
0: Kurt, Gunther, Chandler.
3: Chandler.
0: Ah, dommage. Le générique de quelle série commençait par la phrase « Un cavalier qui surgit hors de la nuit
3: » Le Rebelle.
0: Non. En quel siècle se passe la série western Godless ?
3: Proposition.
0: 16e siècle, 19e, 21e siècle.
3: 19e.
0: Oui. Quel est le nom du personnage joué par Neil Patrick Harris dans la série « How I Met Your Mother » ?
3: Barney Stinson.
0: Oui. Quelle actrice américaine incarne une patronne manipulatrice dans la série Sirens ? Oh, dommage. Ou la série Sirène, hein, ou Sirens, j'essaie de le faire à l'anglais, c'était Julianne Moore. J'adore, moi, cette actrice. Elle dégage énormément... C'est une excellente actrice, je trouve.
2: Et elle joue une patronne manipulatrice dans cette série. Hein, donc, en fait, Devon s'inquiète de la relation malsaine que sa sœur a avec sa nouvelle patronne. Donc, on vient de le dire, Julianne Moore. Et en fait, c'est une femme riche et assez influente dans le monde mondain. Et donc, elle va se rendre compte que la patronne, elle est vraiment très, très étrange. Et du coup, elle s'inquiète vraiment pour sa sœur.
0: Ah oui. Mm-hmm. Ça fait combien de points pour notre Emmanuel ?
2: Ça fait 5 points pour notre Emmanuel. Voilà.
0: 5 points. Donc. Ça paraît peu, mais c'est pas mal hein, sur un questionnaire série qui est, on le rappelle, hein, souvent les questionnaires série, il y en a tellement, c'est difficile à jouer en fait. Donc 5 points, c'est pas si mal. Emmanuel pouvait être fier de vous tout de même. C'est Ally McBeal, lui, qu'on cherchait, où elle incarne une avocate, j'adore. Elle était un peu déjantée, elle faisait des drôles de têtes par exemple, non ?
2: Oui, clairement.
0: Pas des grimaces, mais des mimiques.
2: Oui, non, clairement. Et en fait, la série, elle suit les aventures d'une jeune avocate dans un cabinet de Boston.
0: Et puis, c'est Louis la Brocante, ça c'est dommage. Vous l'aviez pas sans les propositions. Vous avez déjà regardé ou pas Louis la Brocante ? Brocante.
3: Absolument pas, non. Ah bah, je connais de nom, mais voilà.
0: Ah ben bah voilà, mais vous l'avez trouvé après proposition, ça c'est pas mal.
3: Tout
0: avec
3: parfait, ouais.
0: Victor Lanoux.
2: Oui, en fait, je sais pas si vous vous souvenez, mais donc en fait entre deux achats en brocante, eh bien il aidait souvent les personnes qu'il rencontrait pour à résoudre certains problèmes.
0: Petite confusion à mon avis pour la troisième question et la série Friends, parce qu'on cherchait un acteur décédé en 2021, James Michael Tyler. On m'avait dit Chandler, mais Chandler, en fait c'est Matthew Perry qui est décédé lui aussi à l'âge de 54 ans, en 2023, en octobre 2023. Ici, c'était Gunther. Et c'est qui Gunther dans la série ?
2: Pour ceux qui connaissent, c'est le gérant du café, le Central Perk.
0: Ah oui, qui est amoureux de Rachel, en fait. Je crois qu'ils sont amoureux. Bah oui, il est amoureux.
2: Oui, bien sûr.
0: James Michael Tyler. Et puis, un cavalier qui surgit hors de la nuit. Ça aurait pu être ce que vous m'aviez dit, mais c'est pas ça, c'est écouter, on a le générique.
4: Son nom, il me signale. la pointe de l'épée.
0: Ouais, c'est Zorro. C'était Zorro. Godless, ça vous l'aviez, 19e siècle, donc en 1800 quelque chose.
2: Oui, absolument. En fait, ça raconte l'histoire d'un village qui est principalement peuplé par des femmes après un accident minier qui a tué tous les hommes de la région.
0: Et puis ça, vous l'avez vu, sans doute, How I Met Your Mother. Vous l'avez vu, hein, Emmanuel, celle-là.
3: C'est la seule série que j'ai regardée au complet.
0: Ah ben, c'est Barney. Et c'est la série où sa maman est une sexologue, hein, c'est ça? Ou pas? Ou je confonds série?
2: Non, ça c'est Sex Education.
0: Ah voilà, je confonds de série. Ici, ça n'a rien à voir alors?
2: Non, ça n'a rien à voir. Okay. Mais ceci dit, Barney c'est aussi un séducteur. C'est celui qui était toujours habillé en costume. Ah, il est aussi séducteur, donc ça, c'est un petit lien.
0: En tout cas, Emmanuel, ça vous a plu parce que vous avez tout regardé, donc ça vous a plu.
3: Oui, c'est une
0: chouette série. Oh, I Met Your Mother. Bon, ben, ça fait 5 points. Deuxième challenger, restez bien à l'écoute, mais vous n'êtes pas le meilleur challenger, Emmanuel, vous l'aurez compris. Qu'est-ce qu'il y a de prévu cet après-midi?
3: Le boulot.
0: Le boulot, courage. Oui. Il y a votre collègue là qui parle. Et vous faites quelle ligne aujourd'hui?
3: Je ne sais pas encore.
0: Ah bon,
3: mais c'est carrément... Ça sera la surprise.
0: Ah bon, dis donc, eh bien on en découvre un peu plus sur votre métier. Honnêtement, on pensait que c'était beaucoup plus tranquille, entre guillemets, mais pas du tout. Emmanuel, bon boulot alors, bon courage et bon repos. Merci. Juste après. On vous embrasse, Emmanuel, merci pour la participation.
3: Bonne journée, merci, au revoir.
0: Salut. Je vous rappelle le numéro WhatsApp, Vivacité, si vous voulez intégrer l'équipe des Challengers, 0470 07 20 23. On est là de plus en plus nombreux, merci à vous.
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0: Bordeaux et Reynier Zonneveld. Nous sommes à mi-parcours pour notre jeu. Déjà deux manches de jouer, une remportée par notre champion, une par l'équipe des Challengers. Et d'ailleurs, au niveau des points, c'est assez serré. 19 points pour Jacques, notre champion. 17 points, hein, c'est ça, Jordan, pour les Challengers. Ouais, que deux petits points d'écart. Donc n'hésitez pas à vous inscrire. 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
2: Bonjour à tous et tous. Cet après-midi, le soleil sera bien présent avec quelques voiles d'altitude, des petits cumulus sur le relief ardennais aussi. Nuages un peu plus denses au littoral où là les températures resteront raisonnables. Disons qu'il fera plus respirable là-bas, 24 degrés, alors qu'ailleurs il fera très chaud de 29 à 32 degrés. Restez à l'ombre un maximum et n'oubliez pas évidemment de bien vous hydrater. Ce soir et cette nuit, des orages sont attendus en France et pourraient déborder chez nous. Il y a du potentiel en tout cas avec la chaleur. Il s'agira probablement d'orages peu structurés, mais localement assez fort avec un risque d'intenses précipitations en peu de temps, de grêle, de fortes rafales de vent. Retour au calme prévu en seconde partie de nuit.
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0: Bon jeudi tout le monde, vous écoutez RTBF, Vivacité, les 13h, bon appétit, l'heure du journal présentée par Delphine Breu. Deux paragraphes à distance, le protocole d'accord entre les États-Unis et l'Iran a été signé la nuit dernière et un premier navire commercial français a pu traverser le détroit d'Ormuz. Une bonne préparation mentale, quelques aménagements aussi. Le CEB, le certificat d'études de base, concerne également les enfants de fin de primaire dans l'enseignement spécialisé. Le roi et la reine ont reconnu quelques visages qu'ils connaissent bien. Ils sont venus découvrir Media Square, le nouveau bâtiment de la RTBF à Bruxelles. Bonjour, un navire français a donc pu franchir le détroit d'Ormuz au large de l'Iran et c'est une première depuis presque 4 mois, depuis le début de la guerre au Moyen-Orient. Une traversée qui s'est effectuée quelques heures à peine après la signature du protocole d'accord de paix entre les États-Unis et l'Iran. Ce texte prévoit des négociations et un accord final si tout va bien. Pascal Bustamante, l'Iran s'est engagé à rouvrir le détroit d'Ormuz, mais il reste des points à éclaircir pour la sécurisation des navires par exemple.
5: L'Iran s'y est engagé, les navires passant par le détroit d'Ormuz verront leur sécurité garantie, et ce pendant les 60 jours de négociation de l'accord final. Le mémorandum prévoit un délai de 30 jours pour l'ouverture pratique, entre autres pour dégager des épaves et déminer les eaux du détroit. L'Allemagne, comme la Belgique, a déjà prépositionné des navires démineurs. On ne sait pas encore dans quel cadre ils agiront. Écoutez Boris Pistorius, ministre allemand de la Défense.
6: Comme nous l'avons souligné à maintes reprises, nous avons besoin d'un cadre juridique international clair pour le détroit d'Ormuz, qui peut prendre diverses formes. Et nous avons besoin d'un environnement favorable, en particulier du consentement de l'Iran et d'Oman aux activités de déminage concernées.
5: Toute une série de points doivent encore être évoqués par les signataires de l'accord, comme la présence ou non d'un droit de passage. Le prix du pétrole a déjà réagi par des baisses de 2% à 2,5%. Les bourses ont progressé, quoique prudemment, vu l'incertitude encore grande quant à l'évolution de la situation.
2: Et pour Donald Trump, ceux qui critiquent l'accord avec les rançons, je cite, « jaloux, malhonnêtes ou stupides ». La presse américaine qui critique d'ailleurs et vivement ce texte et des concessions faites par Donald Trump à l'Iran, soulignant des avantages financiers accordés au régime iranien. Il a discuté avec Donald Trump cette semaine à Evian. Volodymyr Zelensky est cette fois à Bruxelles. Le président ukrainien a rencontré ce matin le premier ministre Bart Wever et le ministre de la Défense Theo Franken. En fin d'après-midi, le président ukrainien participera à un sommet européen. Daniel Fontaine, il vient chercher un soutien renforcé de l'Occident au moment où l'Ukraine mène des frappes spectaculaires sur la Russie.
7: Ah oui, ce matin, le ciel de Moscou était noir d'une fumée âcre. L'Ukraine a frappé la principale raffinerie qui alimente en carburant la capitale russe. De la fumée et des flammes s'en échappent. L'aéroport de Moscou est perturbé. C'est la plus importante attaque de drones ukrainiens contre Moscou depuis 2 ans. En arrivant à Bruxelles, Volodymyr Zelensky a présenté ses frappes comme une réponse aux attaques russes contre les villes ukrainiennes. Si l'Ukraine brûle, Moscou brûlera aussi, dit-il dans un message audio.
4: Nous ne voulons pas de cette guerre, nous ne l'avons jamais voulu. Nous ne voulons pas que l'Ukraine soit ravagée par l'ennemi. Mais si l'Ukraine brûle, alors Moscou brûlera aussi. Nous le répétons une fois de plus, il est temps de mettre fin à l'agression, il est temps de mettre fin à cette guerre.
7: Après le G7 à Évian, le président ukrainien poursuit donc les contacts avec ses partenaires occidentaux à Bruxelles. Il martèle son message, il faut renforcer la pression avec des sanctions contre tous les secteurs vitaux russes pour qu'enfin Vladimir Poutine comprenne qu'il doit mettre fin au combat.
2: Merci pour ces explications, c'était Daniel Fontaine. L'été ne commence que dimanche, mais la chaleur s'installe en Belgique et sur toute une partie de l'Europe. En France, la SNCF annule une septantaine de trains entre aujourd'hui et lundi. Elle redoute des pannes de climatisation à bord de ses wagons les plus anciens. Et ce n'est pas la meilleure météo pour réviser et passer des examens. Les élèves de 6e année primaire ont passé ce matin la première épreuve du CEB, le certificat d'études de base. Les mêmes questions pour tous. Et vous l'avez peut-être entendu ce matin, cette épreuve se déroule aussi dans l'enseignement spécialisé avec quelques dispositifs particuliers pour les aider et les accompagner. Tout cela est-il efficace? Fiona Collienne et Nina Zanata ont suivi quelques élèves de l'école L'Eau Vive à Flénu. Près de Mons.
8: L'épreuve du jour, c'est compréhension à l'audition et à la lecture. Sur le chemin, Donovan appréhende un peu.
9: Stressée?
10: Oui.
9: Beaucoup. T'as quand même bien révisé?
10: Oui.
8: Ces élèves de l'enseignement spécialisé ne sont que trois à passer leur CEB. Ils rejoignent l'école d'à côté pour passer leur épreuve avec tous les autres, ceux de l'enseignement dit ordinaire. Une étape importante pour eux, explique le directeur Vivian Javeline.
11: C'est vraiment l'aboutissement de beaucoup d'efforts, beaucoup de travail au quotidien parce qu'ils doivent fournir énormément de travail sur des notions qu'ils n'ont pas eues forcément avant.
8: Et leur maîtresse Margot les a préparés au mieux pour cela. D'ailleurs, elle peut rester à côté de ses élèves. Ils ont droit à quelques aménagements.
12: Ils ont droit à un isoloir pour leur permettre d'avoir leur bulle personnelle. Ils ont aussi droit au casque anti-bruit pour pouvoir vraiment se concentrer et aussi à ce qu'on appelle des relances attentionnelles. Donc si je vois que vraiment un moment l'esprit part ailleurs, je peux venir taper sur l'épaule et lui dire « Allez, on se recentre, ça va aller, on prend soin ».
8: Verdict après l'effort.
13: C'est bien passé.
14: Ouais.
13: C'était moins dur que ce que j'imaginais.
15: C'est quoi qui vous stresse le plus dans le CEB?
13: Nombre.
8: L'épreuve de mathématiques est prévue demain. Ces élèves ont plusieurs possibilités l'année prochaine. S'ils le souhaitent, ils pourront continuer dans l'enseignement secondaire spécialisé ou rejoindre l'enseignement ordinaire.
2: Déjà les deuxièmes matchs de phase de poule à la Coupe du Monde de football. Mais que retenir de cette première semaine de compétition des 24 premiers matchs? Antoinique, vous allez nous le dire. Et on retient d'abord les grandes surprises des petits poussés.
16: Oui, les petites nations du football se montrent finalement beaucoup plus coriaces que prévu. Le Cap-Vert a accroché l'Espagne, la République démocratique du Congo a frustré le Portugal. Des résultats surprenants qui prouvent que dans un mondial, rien n'est vraiment impossible.
2: Les équipes européennes, elles semblent plus en difficulté.
16: Sur les 16 équipes européennes qualifiées, 7 seulement ont gagné leur premier match, parmi elles la France, l'Angleterre ou l'Allemagne. Début plus difficile par contre pour nos Diables Rouges qui, on le rappelle, n'ont pas su faire mieux qu'un partage 1-1 face à l'Égypte.
2: Et on va parler aussi des stars de cette Coupe du Monde 2026. Jusqu'à présent, elles répondent presque toutes présentes.
16: Oui, que ce soit Lionel Messi, Kylian Mbappé ou Harry Kane, quasiment tous les gros noms du football ont marqué lors de leur premier match, tous sauf Cristiano Ronaldo. Le Portugais a souffert hier soir, 3 tirs, 0 but et l'impression qu'à 41 ans, il fait peut-être la Coupe du Monde de trop.
2: Merci Antoine. Et les deuxièmes matchs de poule commencent donc aujourd'hui avec notamment la République tchèque qui rencontre l'Afrique du Sud. Nafi Thiam fait son retour à la compétition dans 10 jours, finalement un peu plus tôt que prévu. La championne belge a déjà annoncé sa participation au meeting de Liège mi-juillet, mais elle sera déjà à Ratingen en Allemagne les 27 et 28 juin, pas pour un heptathlon complet, mais pour plusieurs disciplines. Nafi Thiam est restée à l'écart des compétitions depuis son abandon au championnat du monde à Tokyo, c'était il y a environ 9 mois. Le roi et la reine dans les locaux de Media Square ce matin pour l'inauguration des nouveaux bureaux de la RTBF à Bruxelles. Philippe et Mathilde étaient à deux pour découvrir ce nouveau lieu et Clara Oertz a suivi cette visite.
10: Bonjour.
14: Le roi et la reine sont accueillis sous les logos des différentes chaînes de la RTBF au pied d'un escalier monumental qui traverse les nouveaux bureaux.
17: Bonne visite.
14: Direction la rédaction, sous sa grande verrière, la table d'édition, véritable cœur de l'information. La reine s'intéresse au métier de présentatrice de Nathalie Malou.
18: Ça change. Ça peut changer. On a des informations qui peuvent évoluer de minute en minute et on s'adapte et on peut effectivement adapter ce journal télévisé.
14: Puis le roi et la reine se tournent naturellement vers Daniel Velter, habitué des missions royales.
19: Maintenant, c'est moi qui viens chez vous.
18: Mais oui, voilà. C'est bien que le roi et la reine viennent voir comment ça se passe. Et c'est vrai que c'était très sympa de venir vers moi en disant « Tiens, généralement, c'est vous qui nous suivez et là, on vient vers vous. »
14: Mais le bâtiment est aussi pensé pour le digital, les nouvelles générations, alors direction XP, la chaîne gaming.
20: Bienvenue dans le studio 444.
14: Ces nouveaux locaux résolument tournés vers l'avenir.
20: On a un des représentants ici, donc le MED, qui est une des figures emblématiques de la chaîne.
21: La philosophie a clairement changé, ouais. Moi, je préfère évidemment les nouveaux bâtiments, c'est beaucoup plus ouvert et par exemple, l'ancien studio, il était quand même beaucoup plus petit que celui-ci. Donc ouais, les moyens ont été mis pour que le digital soit bien.
14: La visite royale de ce nouveau bâtiment Media Square se conclut par des applaudissements à la sortie du roi et de la reine.
2: Un accueil chaleureux qui va refermer ce journal. Merci d'être à notre écoute.
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2: Le point RTBF Mobile Info, c'est maintenant sur Vivacité. C'est avec vous, Caroline Martin.
22: Oui, avec toujours le rappel de ce camion transport exceptionnel qui a perdu son chargement sur la Nationale 4 à hauteur de Hernage. Il y a des déviations qui ont été mises en place puisque la chaussée est totalement fermée dans les deux sens le temps du dépannage. Il y a aussi un camion en panne sur la Nationale 98 à Auvelay. C'est en direction de Ligny. La bande de droite est obstruée et puis des ralentissements à vous rappeler sur le 19 dans la zone en chantier à hauteur de Nimy en direction de Bruxelles. Vous perdez toujours près d'une demi-heure.
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2: Bonjour tout le monde, j'espère que je vous trouve en forme, pas trop chaud j'espère, pas encore, ça va chauffer encore et encore. Hydratez-vous, n'oubliez pas bien sûr, et les personnes peut-être un peu plus isolées aussi, pensez-y. On est là pour s'amuser encore pendant 2 manches, on en a déjà joué 2, on est à mi-parcours de cette partie. Notre champion, il est fort hein, Jacques, parce qu'il avait 4 points de retard par rapport au challenger. Cher de Bruxelles, première challengeuse, avait bien emmené cette équipe bien devant. Et puis, deuxième manche, bam, il a rattrapé son retard, le voilà en avance de 2 points. Mais 2 points, c'est pas grand-chose, hein, Jordan. Petits points, c'est pas grand-chose du tout.
27: Mais cette semaine, c'est compliqué pour notre champion. Je vous rappelle quand même que hier, à la même, au même moment, on était à 20 du côté du champion, 20 du côté des challengers, on était à égalité.
2: Oui, et ici, 2 petits points d'avance pour notre champion. Il est encore faut-il qu'il fasse les bons choix. Hein. C'est lui qui va choisir les thèmes. Encore 2 manches à jouer, et peut-être vous face à lui. Inscrivez-vous maintenant 0470 07 20 23. C'est le numéro WhatsApp de Vivacité.

0: Metropolite. C'est fou parce que c'est bientôt les vacances, les grandes vacances, et puis une rentrée aussi. Et on annonce pas mal de nouveautés, j'ai l'impression. On a parlé de ce fameux casting de jeu. On cherchait des duos pour un jeu de culture générale. Les inscriptions sont ouvertes. D'ailleurs, n'hésitez pas à cliquer et à surfer sur notre application, sur notre site RTBF Actu. Un autre appel à casting, mais c'est pour les plus jeunes, Jordan.
1: Oui, ça a été lancé hier. Donc, RTBF Ovio Kids recherche des participants. Attention, c'est entre 9 et 12 ans.
0: Mais c'est super.
1: Ouais, c'est génial. Ils cherchent aussi des duos. Ce sera un jeu autour des énigmes, des défis intellectuels. Ça s'appelle Soupe de mots. Alors, ce qui est super, c'est que, évidemment, les castings et les enregistrements se dérouleront pendant les vacances du 3 au 11 août prochain. Je vous invite à vous inscrire ou à en parler à vos enfants, petits-enfants. Et donc, les inscriptions, c'est sur RTBF Actu, évidemment.
0: C'est du 3 au 11 août prochain. C'est pour les 9-12 ans. Donc, n'hésitez pas à faire passer le message. Ça peut en intéresser plus d'un. Et puis, c'est surtout l'occasion de passer un moment et de vivre une expérience assez unique. Allez, je compte sur vous.
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0: Il a un peu plus que 12 ans, notre champion, c'est Jacques.
3: Légèrement.
0: N'empêche, ça vous aurait plu, ça, de jouer tout jeune, participer à un jeu télé. C'est sympa, hein, c'est sympa.
3: Ah,
0: il y a des chouettes projets qui arrivent là pour la rentrée. Ouais. On est assez excités. Alors, Jacques, vous êtes assez excité, vous aussi, en tout cas, côté points, parce que vous avez rattrapé votre retard, c'est bien. Oui. Voilà 2 points en avance maintenant. Vous avez remporté la deuxième manche, vous êtes à 5 600 €, champion.
3: Oui.
0: Et on sent le champion concentré, hein. Il a pas envie de, vous allez me dire, c'est normal. Plus la cagnotte grandit, plus le risque de la perdre est grand aussi. On entame tout de suite la troisième manche maintenant avec la roue. Allez, champion.
3: Stop.
0: Laurent Voulzy.
3: Ah, les Beatles.
0: Attention. Un truc qui me colle encore au cœur et au corps.
1: Oui, ben merci Laurent pour cette annonce. Donc, ce sera un questionnaire musique. Attention, spécial Beatles, en lien avec l'anniversaire de Paul McCartney, qui était né un 18 juin.
0: Qui est né.
1: Qui est né, pardon. Qui
0: il
1: est
0: a
1: né
0: 84
1: un
0: 11 ans.
1: Oui, ben, oui, c'est toujours son anniversaire, on est bien d'accord.
0: Édition spéciale avec la présentation de nos nouveaux locaux hein, sur la Une en ce moment avec Ophélie Fontana et toute l'équipe de la rédaction. Et pourquoi on entend le générique du JT?
1: Parce qu'ils ont reçu le roi et la reine. Hein.
0: Oh là là.
1: Attention, attention.
0: La
1: c'est un questionnaire actualité.
3: Oui. Bon, j'adore les deux, mais je vais prendre les Beatles. Hein.
0: Mais je le savais, champion, vous êtes toujours DJ Jack, avec 19 ans de mix.
3: Les Beatles, c'est sacré.
0: Et je suis assez d'accord avec vous. Allez, on vise le maximum, on essaye du moins, champion. À vous de jouer, top chrono. De quelle ville les Beatles sont-ils originaires?
3: Liverpool.
0: Quelle chanson des Beatles se termine par 4 minutes de na na na na na na? Yes. Des 4 Beatles, lequel a composé le moins de chansons?
3: Ringo Starr.
0: Oui, selon le Guinness Book, quelle chanson des Beatles est le morceau le plus repris de tous les temps et le titre le plus joué en radio?
3: Yesterday.
0: Sur la pochette de quel album traverse-t-il un passage piéton?
3: Abbey Road.
0: Dans laquelle de leurs chansons entend-on la phrase Whisper Words of Wisdom?
3: Whisper proposition.
0: Words of Wisdom. Twist and Shout. Come Together.
3: Ah oui,
0: let it be. Let it be. Champion. Comment s'appelait le label discographie créé par les Beatles?
3: Apple.
0: De quelle couleur est le sous-marin d'après les Beatles?
3: D'après les Beatles, il est jaune.
0: Ah ben oui, bien sûr, le Yellow Submarine. Il reste encore du temps, plus de 15 secondes au chronomètre. C'est très très bien joué.
3: J'avais pas bien compris. Whispering Words of Wisdom.
0: Vous critiquez mon accent anglais?
3: Ouais. Mais non, ça va, c'est bien. J'ai fait une proposition.
0: C'est très très bien joué, champion.
3: Des mots de sagesse. Elle me susurre des mots de sagesse.
0: C'est beau, hein, quand même. C'est très, très, très bien dit.
3: Let it be.
0: Exactement. Let it be. Pour cette chanson. Alors, ça fait 15 points si je compte bien, Jordan.
1: Mais vous comptez très bien, Sarah.
0: Oui, 15 points, donc c'est presque le maximum. Hein. C'est bien, champion.
3: Oui.
0: Félicitations et bon anniversaire encore à Paul McCartney, qui est né le 18 juin, il y a 84 ans. Ils sont originaires de Liverpool, bien sûr, un grand classique. Et puis, Hey Jude, j'adore cette chanson. Et puis, c'est Nana. Et puis, attention, il crie. Ah, moi, ça me rappelle les mouvements de jeunesse. Et ça durait pendant des heures avec ce nananana autour du feu. Superbe souvenir Vous l'avez pas chanté, vous, Jordan, au mouvement de jeunesse?
1: Non.
0: Pas celle-là?
1: Non, pas celle-là.
0: Et vous, champion, ça ne vous dit rien?
3: Ah oui, moi, j'ai des souvenirs sur Idiot, oui.
0: Ouais, lesquels? Ah, aussi, mouvement de jeunesse ou pas?
3: Ouais, ouais, mais vous êtes curieuse, là.
1: Ah oui, vous savez bien que c'était
0: intime.
1: Pas mouvement de jeunesse.
0: Ça devient intime. Ok. Elle s'appelait comment, champion? Allez, on enchaîne. Je sens que je vous mets mal à l'aise.
1: Christine, il a dit.
0: Christine. Ah, d'accord. Comme ouais. La voiture qui tue.
3: Quoi?
0: Comme la voiture qui tue. Christine,
3: oui,
0: la
3: comme
0: voiture
3: la voiture qui tue, mais elle était plus inoffensive que la voiture. Hein.
0: Ouf, donc, heureusement pour vous. Heureusement pour vous.
3: Elle était très bien.
0: Allez, on l'embrasse.
3: Elle est avec les bons villers, d'ailleurs. Donc,
0: Ah, mais c'est votre voisine. Ah, bah, qui sait, peut-être que sur un malentendu, ça peut marcher.
1: Oh non, bon, on va créer des problèmes de voisinage ici. Ouf, on arrête.
3: C'était déjà une belle période à l'époque, et c'est voilà, c'est.
0: Déjà que Jacques a des travaux dans sa rue, on ne va pas rajouter des problèmes non plus.
1: Ah oui, non.
0: Voilà, il est temps que ça se termine. Alors, le Beatles qui a le moins composé de chansons, c'est bien joué, champion, c'est oui. Ringo Starr. Oui, tout à fait. Et vous savez qui en
3: Je
0: a composé le plus?
3: Je suis même pas sûr qu'il en ait composé une, d'ailleurs.
0: Celle-ci, apparemment. C'est Matt qui réalise l'émission. Octopus Garden. Apparemment, ça s'est signé Ringo Starr.
3: Ah non, c'est lui qui chante, mais ce n'est pas nécessairement lui qui l'a composé.
0: Et moi, sur Internet, je vois qu'il a composé deux chansons. Octopus Garden, qu'on entend quand même, et ouais. Don't Pass Me By. Et il en a co-écrit quelques autres. Et celui qui en a écrit le plus?
3: Oh, c'est ben McCartney Lennon, ça c'est. Ouais. Il signait à deux, donc c'est compliqué à dire. Hein.
0: Internet toujours me dit que c'est McCartney qui en a composé le plus. 111 ouais. chansons, 95 pour John Lennon et 22 pour ouais. George Harrison. Et ça fait un répertoire de plus de 200 chansons, 228 chansons pour les Beatles. Ouais. C'est énorme. Yesterday dans le Guinness Book, oui, tout à fait, le plus diffusé à la radio. Elle est belle cette chanson. 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
3: 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Now il l'a rêvé pendant la nuit.
0: Ah oui, c'est ça l'histoire alors.
3: Oui.
0: Magnifique.
3: Il s'est réveillé au matin, il a rêvé, et puis il a attendu plusieurs jours parce qu'il était persuadé que c'était un truc qui existait déjà. Mm-hmm. Et puis quand il s'est vraiment rendu compte que c'était une vraie chanson nouvelle, là il l'a sortie, quoi, et ça a été le succès immédiat.
0: C'est magnifique. On parle de Paul McCartney hein, quand même pour cette chanson Yesterday. Oui. Ouais, c'est lui qui l'a composée et écrite. Abbey Road, bien sûr, cet album bien connu avec le passage piéton. Whisper Words of Wisdom, on en a parlé aussi avec Let It Be, Apple, c'est fou comme ça. Aujourd'hui, c'est une marque bien bien connue, mais c'était leur records, alors leur label, bah, Apple.
3: Ils ont dû douiller, hein.
1: Oui, c'est ça.
3: Pour acheter le nom de la marque de la maison de disques.
0: Ah, d'accord, ok, oui.
3: Ah oui, bien sûr.
0: On n'a rien sans rien, même à l'époque.
1: Oh,
0: hein.
1: On aurait pu garder ses sous et l'appeler Poire.
0: Oui, c'est ça, Pire. Pire. Et le Yellow Submarine.
3: Qui est vert en français, hein, si vous vous souvenez.
0: Tout à fait, on en avait déjà parlé, tout à fait, de la traduction. Il est vert, le sous-marin. 15 points, c'est très bien joué, champion. Félicitations, vous prenez large. Mais la partie n'est pas terminée, vous le savez. Encore une manche
3: à
0: jouer.
3: Tout à fait.
0: Et on se retrouve dans quelques minutes. À tout à l'heure, champion. On marque une pause. Et puis, c'est Frérot de la Vega. Sympa, le cœur éléphant, c'est ce qui arrive sur Viva.
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0: Ça faisait longtemps qu'on n'avait plus entendu cette chanson. Frérot de la Vega, le cœur éléphant.
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0: Accueillons tout de suite notre troisième challenger.
2: Il s'appelle Edouard, il vient de Péruet, donc dans le Hainaut. Il a 49 ans, il est fonctionnaire, il aime le Scrabble, le foot, le vélo et la piscine.
0: Une vie bien remplie. Bonjour Edouard.
3: Bonjour Sarah, bonjour Jordan.
0: Magnifique prénom, dites donc, est-ce qu'on peut vous appeler Eddy ou pas du tout?
3: Non, pas du tout.
0: Ah oui, oui, oui, c'est, ça passe ou ça casse, et là, ça a cassé. Vous n'aimez pas du tout ça. Edouard, c'est magnifique comme prénom. Vous êtes fonctionnaire à la, au fédéral, à la région, à la commune?
3: Oui, au fédéral, au fédéral.
0: Ok, donc c'est Bruxelles, quoi.
3: Oui, c'est ça.
0: Ok, vous prenez le train, j'espère, pour les embouts.
3: C'est ça, oui.
0: Eh oui, tout à fait. Pourquoi pas y aller à vélo, peut-être, un jour, ou c'est peut-être déjà
3: c'est
0: fait.
3: C'est un peu loin, je crois.
0: Oui, oui, c'est vrai. Oui, Péruet, c'est vrai que c'est loin, c'est vrai. C'est vrai. Le Scrabble, alors, vous êtes amoureux des mots?
3: Oui, oui.
0: Donc peut-être un excellent candidat.
3: Bah, on ne sait pas. On verra bien.
0: On va essayer, Edouard. On va jouer avec l'actualité. Vous vous informez à la radio, à la télé, dans les journaux?
3: Oui, un peu de tout, oui.
0: Un peu de tout, c'est ce que je vous propose dans ce questionnaire actualité. Edouard, on joue tout de suite?
3: C'est parti.
0: Et top. De quelle nationalité était le peintre David Hockney, décédé le 11 juin dernier? Hockney,
3: ou
0: Hockney? Comment?
3: Okay.
0: À combien d'années de prison Paolo Falcone a-t-il été condamné?
3: 27 ans.
0: L'Iran a trouvé un accord avec quel pays en vue d'une sortie du conflit en cours?
3: Les États-Unis.
0: Oui. La façade de quel bâtiment bruxellois est enfin visible après des années de travaux?
3: Proposition.
0: Palais Royal, Palais de Laeken, le Palais de Justice.
3: Palais de Justice.
0: Oui. Quel âge avait Franck Michael lors de son décès le 12 juin dernier?
3: Proposition.
0: 72, 79 ou 85 ans?
3: 79.
0: Oui. De quelle nationalité est l'arbitre Omar Hartan qui a été interdit d'entrer aux États-Unis pour la Coupe du Monde?
3: Iranienne.
0: Dommage. Quelle célèbre course le navigateur Charlie Dalin, décédé le 10 juin, a-t-il remporté l'année dernière?
3: Le Vendée Globe.
0: Quel moyen de transport sera interdit en libre service dès 2027 à Bruxelles?
3: Les trottinettes électriques.
0: C'est bien joué, sur la fin. Waouh, vous n'avez pas perdu votre sang-froid, vous avez gardé votre calme et ça paye, honnêtement. C'est 4 points déjà pour les deux dernières questions et ça fait combien de points en tout, Jordan?
2: Oui, bah, je suis occupé de checker en fait, parce que vous, pour la première réponse...
0: Oui, moi j'ai pas entendu en fait ce que vous avez dit pour la première réponse avec...
3: Irlandais.
2: Oui, en fait vous avez... Oui.
0: Vous avez dit irlandais, c'est
2: exactement,
0: ça?
2: Exactement, c'est ce qu'on me confirme dans le casque et c'est bien ce que je pensais.
0: Et malheureusement, on ne peut pas l'accepter parce qu'il est anglais, David Hockney. Il était anglais.
2: Mais donc, oui. Ce qui fait 10 points.
0: 10 points. C'est pas mal, Edouard. Hein. Franchement, c'est bien joué sur ce thème actualité. Oui, vous vous tenez informé et ça s'est senti. Effectivement, David Hockney, on n'était pas loin avec l'Irlande, mais c'est l'Angleterre, en fait. Il est britannique. C'est un grand artiste.
2: Oui, il s'est rendu célèbre avec des tableaux représentant des piscines.
0: Vous savez quelle était sa devise? Aimer la vie. Tout simplement. Oui, tout salaud aussi. Et je préfère vivre en couleur, par exemple. C'est vrai que c'était très coloré, hein, ces tableaux, et c'était des couleurs très pleines. Vous voyez, c'est pas pastel, c'est vraiment des couleurs vives. Et puis encore, vous devez planifier d'être spontané.
3: Oui.
2: C'est beau.
0: C'est cela, oui, c'est cela. C'est un peu ce qu'a dit Edouard, Jean. Oui, oui Sarah, oui, tout à fait.
2: On cause toujours.
0: Tout à fait ça. On enchaîne. Ok, d'accord. Paolo Falcone, condamné à 27 ans de prison, effectivement. Et puis, pourvu qu'on en sorte, hein, de ce conflit, États-Unis, Iran, oui, ils ont trouvé un accord.
2: Oui, donc en fait, ils s'engagent à négocier et à conclure l'accord final dans un délai maximum de 60 jours.
0: Et on l'a entendu dans les infos avec ce premier bateau français, hein, donc, qui est passé par le détroit d'Ormuz. C'était il y a quelques heures. Le palais de justice, ben oui, ben vous qui travaillez à Bruxelles, j'étais étonnée, vous me demandiez les propositions, parce qu'on parle que de ça. C'est combien? Près de 100 ans d'échafaudage, au moins?
3: Oh, oui, au moins.
0: Au moins, oui.
2: Ben, en tout cas, si vous avez moins de 4... on va y arriver. Si vous avez moins de 42 ans, oui. Vous n'avez jamais vu le palais de justice dans cet état.
0: Ah ben c'est ça, ouais. Donc ça fait... Donc, ben, on ça dit fait 100 ans pour rigoler, mais c'était quand même très
2: bien
0: long.
2: Sûr.
0: Plusieurs décennies. Franck Michael, oui, décédé le 12 juin dernier. Et il avait 79 ans. Et il a bien raison, Franck Michael. Et puis Omar Hartan. Ah oui, c'est ça. Il n'était pas, vous m'avez dit, quelle nationalité? On n'était pas loin, je pense. Il est somalien. en fait.
3: Ah,
0: mais
3: oui.
0: Il va quand même toucher son salaire. Donc, il a été interdit d'entrer aux États-Unis et il était planifié pour arbitrer certains matchs de la Coupe du Monde, mais il va toucher son salaire.
2: Ouais. Il était aussi peut-être question qu'il aille au Canada, mais j'ai entendu Ebi Brozakis qui a expliqué que ce n'était pas encore vraiment confirmé. En tout cas, ce que Skebi, notre spécialiste sport, a expliqué, c'est qu'il va toucher quand même son salaire, parce que bah, ce n'est pas de sa faute qu'il n'a pas pu se rendre sur place.
0: C'est 56 000 euros, un truc comme ça. Plus de 50 000 euros. J'étais un peu surprise.
2: Oui, c'est un beau salaire.
0: Après,
2: quoi. C'est le monde du foot, quoi.
0: Oui,
2: et en fait, mais malheureusement, il n'y aura pas la possibilité de mettre cette expérience-là sur son CV, ce qui l'intéressait, à mon avis, plus.
0: Oui, pour la suite, évidemment. Charlie Dalin, on a été ému, évidemment, avec sa disparition. Il avait le cancer, qui le rongeait depuis un petit temps déjà. Il n'avait que 42 ans. Il a remporté le Vendée Globe l'année dernière. Et puis les trottinettes interdites à Bruxelles en 2027.
2: Exactement. Ils se sont basés sur quelques chiffres. 666 blessés en 2025. Et il y avait aussi des trottinettes qui ont été impliquées dans 25 fusillades à Bruxelles. Donc ça s'est déjà fait dans plusieurs villes. Arrêter la collaboration avec ces trottinettes électriques, notamment à Paris, Madrid ou Prague.
0: Oui, c'est dangereux. Vous êtes en train de manger, Edouard ?
3: Ou
0: est-ce qu'on sent que vous chipotez là ? Je sais pas, vous rangez la boîte à tartines ou... Je sais pas,
3: non,
0: vous êtes occupé ? Ah non ? Bon, d'accord, c'est que j'entends du bruit derrière vous. Edouard, 10 points, c'est très très beau pour ce questionnaire actu.
3: Oui, je suis assez content.
0: Mais vous pouvez l'être, et ça c'est bien, mais c'est pas assez pour être meilleur challenger, parce que Cher de Bruxelles, elle a magnifiquement démarré la partie avec 12 points. Et
3: oui,
0: c'est elle la meilleure challengeuse.
3: Oui, mais disons qu'en fait, on est une équipe, les challengers, donc en fait, voilà.
0: Eh ben
3: on essaie de battre le champion, quoi.
0: Et vous avez aussi 10 points, c'est très très bien face aux 15 points du champion qui remporte la manche. Mais vous avez réduit l'écart entre le champion et les challengers.
3: 7 points, je crois.
0: Ouais. Ouh là, mais je vois qu'on compte vite. Il y a 7 points d'écart, je pense, Jordan.
2: Oui, 34 du côté du champion, 27 du côté des challengers.
0: Edouard, très très belle partie, j'espère à bientôt. Et bon boulot,
3: bientôt.
0: Bon après-midi. Et
3: merci
0: courage
3: bien.
0: Avec la chaleur, hydratez-vous.
3: Également vous.
0: Salut Edouard, salut. On marque une pause. Et puis les remarquables, ça c'est un super projet, je vous en parle après ceci.
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2: 5 points et du coup ils sont là, toujours, ils vous attendent, les champions.
3: Oui.
2: Et que le meilleur gagne. On démarre cette quatrième
3: manche,
2: comme toujours, avec la roue qui tourne. À vous de jouer, champion.
3: Stop.
2: Ah, j'adore Madonna.
3: Oui. Madonna, c'est la mode, ça.
4: Non, on va parler des people, mais attention, c'est un questionnaire people un peu particulier. Spécial anniversaire de star aujourd'hui, donc ce sont que des questions sur des people qui ont leur anniversaire aujourd'hui, le 18 juin.
2: Vous savez qui c'est, sa champion, vous avez reconnu, DJ Jack?
3: Non, ça je reconnais pas.
2: The Rhythm Method, I Love My Television. Et on a mis un lien avec le titre.
4: Est-ce que vous aimez, vous, le questionnaire télévision? Ben, on le verra en fonction de votre choix.
2: Alors,
3: oui, mais je vais prendre les anniversaires d'aujourd'hui.
2: Là, vous êtes un peu obligé, champion, parce que sinon,
3: ouais,
2: le challenger a tout le loisir d'aller regarder Star né un 18 juin. Et il a toute la liste devant les yeux, et du coup, ce serait peut-être plus facile à jouer. Donc, les people, ils ou elles sont toutes nées un 18 juin, 60 secondes, champion, top chrono. Avec quel acteur Virginie Efira est-elle en couple?
3: Avec Niels Schneider.
2: Oui, bien. Dans quelle province belge l'actrice Marie Gillin est-elle née?
3: Liège.
2: Avec quelle actrice Bernard Giraudot a-t-il eu sa fille Sarah?
3: Proposition.
2: Avec Nicole Garcia, Annie Dupéret, Chantal Lobby.
3: Dupéret.
2: Oui. Sous quel nom connaît-on mieux Amanda Tapp? Il y a une coupure. Qui?
3: Amanda Lear.
2: Oui, oui. Dans quelle émission télé voit-on Karima Charnier accompagnée des élèves en bus?
3: Proposition.
2: Star Academy, la classe Secret Story.
3: Star Academy.
2: Oui. Comment s'appelait le frère de Julie Depardieu?
3: Guillaume.
2: Oui, quel surnom coloré donnait-on à Michou, la star des cabarets, à cause de sa garde-robe?
3: Rose.
2: Oh, dommage. Lors d'un accident avec quel véhicule Jamel Debbouze a-t-il perdu sa main?
3: Un train.
2: Tentez, oui, c'est bien. J'ai eu peur pour la dernière question. Yes, comme vous dites, et vous êtes content. Et c'est belle, et bien compréhensible, parce que vous avez très bien joué, champion, surtout sur la fin, oui. Jamel Debbouze, et du coup, c'était un accident de train. C'est ça, Jordan, pour Jamel.
5: Mais tu vois pas que c'est pas vrai?
4: Ah, ben si. Il a été happé par un train, donc à l'âge de 14 ans. Et maintenant, il en joue. D'ailleurs, il a tourné une pub pour une marque de burger très connue.
2: Ouais.
4: Et en fait, on le voit, il est occupé de manger son hamburger. Et puis, il doit dire un slogan et il lit le slogan. Et c'est un burger qui se mange à une seule main. Et il a dit. Et alors, après, il pète un plomb en disant: et vous m'avez engagé pour ça juste parce que je n'ai qu'une main. Et voilà, il en joue un peu en même temps.
2: Il en joue très fort, d'ailleurs, Jamel. Niels Schneider, oui, avec Virginie Fira, quel beau couple, on les a vus à Cannes, ils étaient magnifiques. Il y a même eu un petit bisou sur le tapis rouge.
4: Mais oui, bien sûr, un Niels Schneider qui fête son anniversaire aujourd'hui. C'est le frère d'Alyosha Schneider qui, lui, est en couple avec Charlotte Cardin. Vous voyez, c'est une famille un peu.
2: Quelle famille de stars.
4: Ah oui, c'est ça. Franchement, ça vend du rêve.
2: Marie Gillin, on l'adore. Elle est née à Raucourt le 18 juin 1975, c'est donc en province de Liège.
4: Oui, et c'est elle qui fête son anniversaire forcément aujourd'hui. Elle est née en 1975 et elle s'est révélée à 16 ans, en fait, dans le film Mon père, ce héros, aux côtés de Gérard Depardieu.
2: J'ai adoré ce film, vous l'avez vu, champion, Mon père, ce héros.
3: Classique,
2: un grand classique.
3: C'est un remake américain d'ailleurs, mais la formule française était super chouette.
2: Bah oui, même plus chouette même. On vous perd un peu au niveau communication, allez, on accélère. Bernard Giraudot avec Annie Dupéret, oui, tout à fait. Et ils ont ensemble une merveille, Sarah. Enfin, c'est pas, je parle pas pour moi, mais je parle de l'enfant. Non, mais c'est vrai, je voulais pas dire ça. Mais c'est, voilà, avoir un enfant, c'est quand même toujours merveilleux.
4: Oui, c'est merveilleux. Et en plus, c'est Sarah sans âge comme vous, Sarah. Et en fait, ils ont partagé leur vie pendant 15 ans et lui est malheureusement décédé un cancer, c'était en 2010.
2: Amanda Tapp, on a une coupure, heureusement on vous a entendu quand vous avez répété, c'est Amanda Lear. Elle a 79 ans aujourd'hui, née en 1946 à Saigon, en Indochine française.
3: La muse de Dali.
2: Oui, tout à fait. Et elle a longtemps joué sur son âge, mais elle a dit explicitement son âge à un moment donné, parce qu'elle avait des problèmes avec des administrations. Donc,
3: vous savez qu'elle a posé sur un disque de Roxy Music?
2: Ah ouais? C'est vrai, maintenant vous le dites.

0: Ouais, ça me rappelle exceptionnel Amanda Lear. C'est quand même une carrière et une personnalité incroyable.
1: Bah oui, avec ses phrases chocs, notamment le dernier homme qui me verra nu, c'est qui? Le médecin légiste.
0: c'est pas faux.
1: C'est le genre de choses qu'elle dit. Et...
0: Karima Charny, oui, c'est la Star Academy, c'est bien joué. Le frère de Julie Depardieu, c'est Guillaume. Et je sais pas, on a vu la famille Depardieu, la famille de Julie, au Festival de télévision de Monte Carlo. Et il y avait Billy, son fils, qui venait d'avoir 15 ans d'ailleurs. Et il ressemble très fort à Guillaume, je trouve. Il ressemble fort à son oncle, je sais pas ce que vous en pensez. Et à Fred,
2: oui,
0: c'était son deuxième fils.
2: Aussi.
0: Enfin, il me faisait vraiment fort penser à Guillaume. Et j'espère qu'il n'est pas aussi écorché, vous voyez, parce que c'était pas simple.
2: Ah oui, c'était Guillaume. Un écorché vif, hein, Guillaume Depardieu.
0: Ouais, tout à
2: et
0: fait.
2: Dans tous les matins du monde, il est extraordinaire.
0: Oui. Destin tragique pour Guillaume Depardieu.
1: Oui, mais je vous rappelle qu'il est décédé en 2008, à l'âge de 37 ans, beaucoup trop tôt malheureusement, des suites d'une pneumonie.
0: Oui, et puis problème avec sa jambe aussi, accident de moto, tout ça. Michou, c'est pas le rose, c'est le bleu champion.
2: C'est le bleu.
0: Là, vous m'avez surpris, parce qu'il a toujours ses costards bleus un peu flashy.
2: Ben oui, c'est le
0: même.
2: Bleu.
0: C'est le bleu. Oh, qu'est-ce qu'il a fait notre champion là? Ça fait combien de points?
2: J'ai fait des mélanges avec Teddy Bear et ses chaussures roses.
1: Mais oui, qu'on entend beaucoup sur Vivacité. Alors ça fait un total de 12 points.
0: C'est bien joué, champion.
2: Oh, bah, ça va.
0: Magnifique.
2: Merci, merci.
0: Du coup, le champion a remporté la manche ou pas? Ou c'est pas encore fait?
1: Oui, il a remporté la manche vu qu'on a 27 points du côté des challengers, 46 points du côté du champion.
0: Bravo, champion. Félicitations, Jacques.
2: Merci.
0: On se retrouve comme toujours. Le rendez-vous est pris juste avant 14h et votre décision. Et réfléchissez parce que la somme devient très conséquente. On est peut-être à 5 700 € à l'issue de cette manche. Si vous perdez la moitié, ça commence à faire beaucoup. C'est un mois de salaire, champion. Donc voilà, il faut réfléchir et on se retrouve tout à l'heure. On marque une pause et on continue la partie.
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0: Allez, on joue pour le fun, mais surtout, on joue pour devenir meilleure challengeuse. On accueille tout de suite la quatrième du jour.
1: Et c'est la deuxième challengeuse du jour. Oui. C'est Stéphanie de Liège, elle a 49 ans. Elle est accompagnatrice de bus scolaire et surveillante pendant les récréations. Mm-hmm. Elle adore voyager et le coloriage.
0: Quel beau métier ça, dites donc. Bonjour Stéphanie.
12: Bonjour Sarah, bonjour Jordan.
0: Vous vous souvenez de ce sketch des inconnus? Écoutez.
13: Première question. Qui a aimé Monaco? Non, attendez Véronique. J'ai expliqué la base du jeu quand même, c'est important. C'est-à-dire que je pose une question en entier, vous répondez après.
14: Ça m'est égal.
0: Et après c'est Stéphanie de Monaco. Tout l'eau du sketch. Stéphanie, vous portez ce prénom grâce à la princesse ou pas?
12: Non, pas du tout, non.
0: Rien à voir, donc.
12: Non.
0: Et donc, c'est bientôt les vacances scolaires ou alors vous vous organisez, vous faites partie des stages cet été?
12: C'est les vacances scolaires pour moi,
0: oui. Oh, quelle chance! Qu'est-ce qu'il y a de prévu?
12: Rien de spécial parce que ma maman est hospitalisée pour le moment. Donc,
0: oh mince! Oh là là, donc vous allez être à son chevet, évidemment.
12: Bien sûr,
0: oui. Oh, y a courage, on vous embrasse, Stéphanie. Vous avez des frères et sœurs ou pas?
12: Non.
0: Et en plus, vous êtes toute seule donc pour l'accompagner, donc c'est une vraie charge. Dis donc, Stéphanie, on envoie plein d'ondes positives et pour vous que ça aille vite mieux pour votre maman.
12: Oui,
0: qui a quel âge?
12: Oui.
0: Elle a quel âge, votre maman?
12: 82 ans.
0: Ok, d'accord. Et elle était à la maison encore?
12: Oui, elle était à la maison et là, c'est de la revalidation, donc ça va aller.
0: Ah, ouf, ok.
12: Ouais.
0: Ah, parce que j'ai eu peur, on ne sait jamais, c'est vrai, à cet âge-là, on n'est jamais à l'abri.
12: Ouais.
0: Stéphanie, on va jouer avec la télévision. Est-ce que c'est un sujet qui vous parle?
12: Bah, ça dépend.
0: Vous
12: savez, pas mal, mais voilà.
0: On va voir tout de suite. Ça dépend. Est-ce que c'est bien ou est-ce que c'est pas bien? On joue tout de suite. Vous êtes bien concentrée, Stéphanie? Vous êtes bien avec nous? 60 secondes et top chrono. Le chanteur Amir a participé à la finale d'un télécrochet en 2014. Lequel?
12: The Voice.
0: Oui, quel est le nom de famille de la présentatrice belge Maureen, qui a aussi travaillé pour Canal Plus France? Oh non, dommage. Qui est le présentateur à la tête de l'émission 7 à 8 sur TF1? Calmons-nous.
12: 7 à 8. Proposition.
0: Harry Roselmack, Laurent Delahousse, Julien Arnaud.
12: Roselmack.
0: Oui. De quel dirigeant politique Patrick Poivre d'Arvor a-t-il réalisé une fausse interview en 1991?
12: Proposition.
0: Saddam Hussein, Fidel Castro, Boris Eltsine.
12: Fidel Castro.
0: Oui. Qui présentait Froufrou sur France 2 au début des années 90?
12: Proposition.
0: Marie-Ange Nardi, Sophie Davant, Christine Bravo.
12: Christine Bravo.
0: Quel est le nom du jeu télé dans lequel les équipes doivent répondre aux énigmes du père Foura?
12: Fort Boyard.
0: Sur quelle chaîne est actuellement diffusée Vivement Dimanche?
12: France 2.
0: Oh, qui présente l'émission Un Monde à Part sur la RTBF?
12: Proposition.
0: Jérémy Bèze, Adrien de Viveur, François Mazur. Vite, vite, vite.
12: François Mazur.
0: Oui. Oh là, le dernier point. Oh là là, c'est
1: bien
0: toujours
1: joué.
0: Stressant, oui. C'est oh là là, c'est toujours stressant sur la fin du chronomètre. C'est bien joué, honnêtement, vous avez fait un très beau score, Stéphanie.
12: Oui. C'est le meilleur de soi trois fois.
0: Comment?
12: C'est le meilleur sur la troisième participation. Donc.
0: Ah bah super, voyez, il faut se réinscrire parce qu'on se bonifie participation après participation, on se détend, on connaît le principe et on score beaucoup plus.
1: Oui, ça fait un total de 8 points, bravo à vous.
0: Oui.
1: Mais donc c'est pas assez pour bloquer le champion sur cette manche, il remporte la dernière manche et donc ce qui fait 5 700 € dans sa cagnotte.
0: Et 8 points pour vous Stéphanie, c'est vraiment très très bien joué. Amir de Voice, on l'avait. Et là il y a eu de la précipitation parce que Maureen Louis évidemment qui a présenté de Voice, hein, d'ailleurs, pendant des années. Mais elle n'a pas travaillé pour Canal Plus France, Maureen Louis. C'était Maureen Dore qu'on recherchait.
1: Cette comédienne, chanteuse, actrice, animatrice, chroniqueuse, enfin, elle fait tout.
0: Mais oui, 7 à 8 sur TF1. Là, je vous ai dit, je vous ai proposé de calmons-nous, on a le temps. Et c'est Harry Roselmack, c'est bien joué, il est trop classe, lui.
1: Oui, hein,
12: je le savais, mais je ne retombais plus sur son nom, donc...
0: Proposition, c'est parfait. Et c'est un point.
1: Donc, c'est depuis 2006, c'est le visage emblématique de ce magazine.
0: Et aujourd'hui, c'est vrai qu'on est un peu plus habitué, mais en 1991, PPDA qui interroge faussement Fidel Castro. En fait, c'était un montage, hein, c'est ça, Jordan?
1: C'était un montage de différentes conférences de presse. Il s'est fait vachement...
0: Taper
1: sur les doigts, voilà, très bien.
0: Tout à fait. Froufrou avec Christine Bravo, c'est culte. Ça n'a pas duré longtemps, mais c'était culte. Et c'était vraiment une émission de nana, mais elle parlait de tout, pas que de trucs de nana, justement.
1: Oui, sur le tour du divertissement. Hein, oui. Donc, ça réunissait plusieurs chroniqueuses autour de Christine.
0: Et puis, oui, je propose des énigmes à mes différents candidats. C'est moi qui garde les clés. C'est le père Foura, évidemment. Fort Boyard. Nouvelle mouture avec un nouvel animateur Cyril Ferraud et plein de nouveautés.
1: Oui, et je rappelle quand même que nous on vous a envoyé hein, Sarah dans
0: un
1: Fort Boyard
0: et
1: pas que on a envoyé tous nos animateurs RTBF. Les émissions avec les animateurs de la maison sont toujours disponibles sur RTBF Ovio si vous voulez avoir quelques fous rires.
0: Vivement Dimanche, ça a été très longtemps sur France 2, mais c'est France 3 maintenant. C'est France 3.
1: En fait, l'émission a quitté France 2 pour rejoindre France 3, c'était en 2023.
0: Et François Mazur, Un Monde à Part, ça cartonne aussi sur les réseaux. Je vous conseille à suivre le groupe Un Monde à Part. Il nous fait voyager comme personne, François Mazur. Et n'hésitez pas à revoir aussi ses émissions sur Ovio. 8 points, Stéphanie, c'est vraiment chouette. Embrassez bien votre maman pour nous. Elle s'appelle comment?
12: Je ne manquerai pas. Claude.
0: Claude, embrassez-la pour nous. Prenez-en bien soin. Et puis on vous embrasse, les filles. À bientôt, Stéphanie. Peut-être.
12: À bientôt.
0: À bientôt pour une prochaine. Salut. On marque une pause et puis le choix du champion. Va-t-il rester ou pas? Il a 5 700 € dans sa cagnotte. Il a remporté la partie. On l'entend juste après la pause.
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0: 04 70 07 20 23, c'est notre numéro WhatsApp. Tous les midis de la semaine, on déjeune ou on dîne ensemble sur Vivacité.
1: Et Martine nous a envoyé un petit WhatsApp en disant « Félicitations à Jacques, je lui souhaite de rester jusqu'à la trêve d'été. Oui. Il est aimable, on apprend grâce à lui et à Camille qui rédige les questions. » Et puis Sarah, il y a Karine qui nous envoie « Sarah est en forme aujourd'hui, je parie sur la visite de Mickey avant 14h. »
29: Bonjour, oh là là, c'est trop chouette de vous accompagner. Et bravo à notre champion, c'est Jacques, notre super Jacques de Beauvillers. Il a une très chouette maison et surtout une très belle culture générale. 5 700 € dans sa cagnotte, bravo champion.
0: Et Jacques, il n'a pas envie que je parle Mickey. Je me suis pris un vent. Bon,
2: non,
0: champion.
2: Non, pas du tout.
0: Félicitations, vous avez remporté 3 manches sur 4. Vous avez eu peur en début de partie avec Cher qui avait mis la barre très très haute.
2: Comment ça est habitué?
0: Ouais, exactement. Et vous gérez très, très bien le stress. Et bravo pour ce parcours. Mais maintenant, vous avez 5 700 €. Là, maintenant, ils sont à vous. Si vous revenez demain, et imaginez vous tomber sur Cher et encore d'autres challengers qui sont plus forts que vous et que vous perdiez la moitié. Attention, champion. Du coup, vous décidez quoi aujourd'hui ?
2: Oh ben, si j'ai pris Cher aujourd'hui, je ne prendrai pas Cher demain, donc reste.
0: Joli. Et c'est le mot de la fin. Bravo, champion. Et je soupçonne notre champion de vouloir aller jusqu'au bout, hein, jusqu'à la dernière de la saison, le 26 juin prochain. Bravo champion, on vous embrasse. Félicitations, à demain champion, à demain Jordan.
1: À demain, bon après-midi tout le monde.
0: Et à demain, ce sera avec Jérémy Baize. Oui, c'est lui qui animera le jeu demain, vendredi.
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9: Merci de nous suivre sur RTBF Vivacité, il est 14h, c'est donc le moment de s'informer et voici les titres du journal. 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
11: Bonjour à toutes et tous. Un premier navire de transport de gaz naturel liquéfié battant pavillon français a franchi aujourd'hui le détroit d'Ormuz après la signature hier soir d'un accord ouvrant la voie à la fin du conflit au Moyen-Orient. La réouverture immédiate du détroit fait partie des points principaux de ce protocole d'accord. Il prévoit aussi la levée du blocus américain sur les ports iraniens, également avec effet immédiat, la levée des sanctions américaines et la création d'un fonds de 300 milliards de dollars pour la reconstruction économique de la République islamique d'Iran. Ce matin, les prix du pétrole ont chuté de plus de 3% après la signature de cet accord. Les deux pays s'engagent à négocier et à conclure l'accord final dans un délai maximum de 60 jours, extensible si les deux parties le veulent. De premières négociations sont prévues demain en Suisse. Le tourisme a le vent en poupe en Belgique. Le nombre de nuitées enregistrées en 2025 est en hausse de près de 3% par rapport à l'année précédente. Ce sont des chiffres de l'Office belge de statistiques, Statbel, et c'est un record depuis les années 2000. Le secteur dépasse désormais nettement ses niveaux d'avant Covid. C'est la Wallonie qui enregistre la plus forte progression. Cette mise en garde, si vous voulez acheter des tickets pour la Coupe du Monde aux États-Unis, au Canada et au Mexique, la plateforme de cybersécurité Silent Push a déjà permis de faire fermer 300 sites frauduleux, des sites avec des noms de domaines comme FIFA Ticket Live ou FIFA World Cup qui permettent aux arnaqueurs de récupérer des informations personnelles des internautes ou de vendre de faux billets. La FIFA conseille aux supporters de consulter directement son site officiel pour l'achat de billets et de formules d'hospitalité et de ne pas se fier aux résultats mis en avant par les moteurs de recherche. Ce soir à la Coupe du Monde, c'est le début des deuxièmes matchs de groupe. À 18h, la République tchèque rencontre l'Afrique du Sud. À 21h, la Suisse joue contre la Bosnie. À minuit, le Canada retrouve le Qatar. À 3h du matin, le Mexique accueille la Corée du Sud. La Belgique rencontrera l'Ukraine le 24 septembre prochain au premier tour du Final 8 de la Billie Jean King Cup, la compétition de tennis par équipe nationale féminine à Shenzhen en Chine. Les Yellow Aces ont validé leur ticket en battant 3-1 les États-Unis à Ostende. Chaque rencontre comprendra 2 matchs de simple et 1 de double. Voilà pour les infos, merci d'être avec nous.
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9: Merci beaucoup, retour de l'information à 15h. Là, on va partir sur les routes, voir un peu comment ça se passe avec l'infotrafic.
13: Eh bien, c'est compliqué du côté de la Nationale 4 suite à un camion de transport exceptionnel qui a perdu son chargement à hauteur de Herdage. La chaussée est totalement fermée dans les deux sens. Le temps du dépannage, des déviations ont été mises en place. Évitez le secteur quand même, si vous le pouvez. Ça coince en différents endroits, donc sur les itinéraires de délestage. Et puis sur le 19, entre Mons et Saint-Denis, des ralentissements toujours à signaler en direction de Bruxelles, où vous perdez à présent entre 20 et 25 minutes.
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16: Bonjour tout le monde, j'espère que vous allez bien, que vous passez une belle journée ensoleillée. Alors, si on est enfermé, qu'on ne voit pas le soleil, eh ben, nous, on essaie de vous mettre du soleil dans les oreilles sur RTBF, Vivacité, Bruno Tumers et évidemment une invitée, hein, Julie Compagnon. Au micro de Bruno, donc, on a toute cette semaine Julie Compagnon qui vient présenter Hong Kong Stars. C'est la tournée de concerts hommage à Franz Gall. Ils seront en concert un peu partout en Belgique. Il y a déjà le 23 juin, donc c'est tout bientôt, au Delta à Namur. Et puis en octobre, il y aura une date à Gembloux, à Bastogne, au Théâtre Royal de Mons. Une date en décembre, à ce moment-là, au Forum de Liège et à la Sucrerie à Wavre. Et puis en février 2027, au Cirque Royal de Bruxelles. Vous avez toutes les précisions sur les réseaux sociaux, notamment de Julie Compagnon. Et ben, vous réservez votre place parce que je vous assure qu'ils ont plein de succès et que les places partent très très vite. Aujourd'hui, au micro de Bruno, ben Julie va nous parler du moment émotion de cette série de concerts, parce que c'est vrai que les chansons de Franz Gall ou de Michel Berger, ben, il y a parfois des chansons très émouvantes, comme Diego, libre dans sa tête.

Diego, hein, libre dans sa tête, cette chanson mythique de Michel Berger de France Gall, c'est ce qu'on va écouter. Et puis on parlera aussi d'une autre chanson très émouvante, évidemment, pas toujours simple à interpréter sur scène. C'est ce que Julie va nous expliquer dans quelques instants. Julie Compagnon, hein, pour ceux qui viennent de nous rejoindre. Et puis bah, Bruno Thumers, en plus d'avoir notre invité, il nous raconte les anecdotes qui se cachent derrière des tubes. Aujourd'hui, on va aller en 1972. The Spinners, un groupe américain, groupe de soul, et le titre c'est I'll Be Around. Oui.

I'll Be Around des Spinners. Bruno va donc nous raconter l'histoire de ce groupe, formé dans les années 50 à Détroit, les succès des années 70, et on reviendra donc sur ce fameux titre I'll Be Around. Avant tout ça, David Guetta, Teddy Swims, Stones and I, ça fait du monde, hein. Gone, Gone, Gone, et ensuite UB40 avec Kingston

UB40, c'était Kingston Town. Dans quelques instants, on aura Angèle avec What You Want. Et ensuite, on aura les Scorpions avec Rhyme of Change.

0: Angèle et ensuite les Scorpions, juste après ceci.
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Une plongée au début des années 90 avec les Scorpions et Wind of Change. Dans quelques instants, on aura un oh là là du Johnny Hallyday avec Marie. Mais avant ça, Alex Warren et Fever Dream.

0: c'était Johnny Hallyday, le taulier, avec son magnifique titre Marie. Dans quelques instants, bah alors du beau monde, hein. Après Johnny Hallyday, on va vous parler de Michel Berger et de France Gall avec Julie Compagnon, notre invitée. Au micro de Bruno, elle vient nous présenter sa série de concerts, hommage à France Gall. Et aujourd'hui, on va parler des moments émotions dans ce concert, notamment avec cette chanson.
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0: Diego libre dans sa tête, chanson de Michel Berger, interprétée aussi par France Gall. Hein. Julie Compagnon va nous parler de ces moments où sur scène il faut chanter des chansons parfois tristes, comme aussi évidemment un titre incroyable. Elle nous raconte que c'est pas toujours évident de chanter ces chansons qui nous touchent particulièrement. Elle raconte donc tout ça au micro de Bruno, juste après une toute courte pause.
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0: Et toute cette semaine, on a la chance d'être avec Julie Compagnon. Julie Compagnon que vous entendez et voyez hein, sur RTBF Vivacité, sur la 1, dans le 8-9, dans le 6-8. Julie Compagnon, elle avait fait The Voice, elle a une voix exceptionnelle et parfois elle ne chante pas seule. Elle est avec Hong Kong Stars, des séries de concerts hommage à France Gall, avec des concerts un peu partout en Wallonie et à Bruxelles. Le 23 juin, donc tout prochainement, au Delta à Namur, en octobre à Gembloux, à Bastogne et aussi au Théâtre Royal de Mons, en décembre au Forum de Liège et à la Sucrerie à Wavre, et puis en février 2027, il y aura carrément le Cirque Royal de Bruxelles. Aujourd'hui justement, on va parler de la scène et de ces moments où on doit chanter des chansons très émouvantes qui nous touchent parfois particulièrement. Julie nous raconte ce que ça lui fait quand elle doit chanter tout ça.
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15: Il y a dans le répertoire de France Gall beaucoup de chansons très solaires, très rythmiques, très up-tempo, comme on dit. Et puis il y a aussi beaucoup de chansons émotions. C'est le cas de Diego, libre dans sa tête, que vous interprétez sur scène. Mm-hmm. Comment vous la ressentez, cette chanson-là ?
16: Alors, ce morceau intervient dans un moment du concert qui est un petit peu compliqué pour moi. C'est le moment où justement je dois un peu ravaler mes émotions parce qu'on fait Diego et puis on fait évidemment.
15: Chanson hommage à Daniel Balavoine.
16: À Daniel Balavoine, qui est, pour juste faire la parenthèse sur évidemment, qui est pour moi le morceau qui symbolise, qui explique le mieux du monde ce que c'est de vivre un deuil en fait. Hein, parce que quand on décortique les paroles d'évidemment, c'est très difficile de la chanter sans. Si on a vécu un deuil, voilà, c'est très difficile de l'interpréter. Et donc on fait ça dans un bloc avec Diego. Diego, c'est pareil en fait, parce que surtout à l'heure actuelle, dans le monde dans lequel on vit, on se dit, mais il y a plein de gens qui sont bâillonnés, qui sont empêchés de parler, que ce soit des hommes, des femmes, pour n'importe quelle raison, on se dit qu'on a de moins en moins cette liberté d'expression, cette liberté d'être qui on est.
15: C'est une chanson sur les opprimés, hein, Diego, c'est ça. Dans sa globalité.
16: Quand on se met à la chanter, et systématiquement, il n'y a pas une fois où ce n'est pas arrivé, d'ailleurs j'ai des frissons quand je vous en parle, le guitariste et donc le claviériste Tom DeWatt et Fabian Munda commencent à le jouer. À peine il y a deux notes qui sortent, le public, mais dans son entièreté, commence à applaudir parce qu'il sait que c'est ce moment qui va arriver. Et ce qui se passe dans la tête de tout le monde, je pense, sur scène à ce moment-là, et dans le cœur du public, c'est tellement intemporel, c'est tellement juste, c'est tellement... C'est la pureté, la beauté et la justesse à l'état pur. Enfin, voilà,
15: D'ailleurs, la chanson a existé dans de multiples interprétations,
16: ouais.
15: Et parfois très différentes. Bon, Michel Berger aimait quand, ouais, même beaucoup cette chanson, il a un peu hésité à la, mm-hmm, donner à France. Il l'a enregistrée à son tour. Et puis on a tous en tête aussi, et en mémoire,
16: Diego
15: Johnny Hallyday.

0: elle est incroyable. Je veux dire, il envoie le Diego, mais comme une lutte, quoi. Le gars, il part en guerre et il balance Diego à tout le monde. Mais je pense que les trois versions, que ce soit celle de France Gall, de Berger ou de Johnny Hallyday, elles ont toutes les trois, quelque part, cette même puissance, cette même dimension qui est juste la pureté du morceau originel. Moi, je ne sais pas choisir, vous me mettez les trois, je les écoute volontiers.
1: Ah bah non, mais vous allez devoir faire un choix parce qu'on va l'écouter, Diego.
0: Zut alors, je pourquoi pas celle de Berger, vu que c'est lui qui l'a créée.
1: Bon, allez.
0: Allez, c'est parti.
1: La version de Michel Berger de Diego libre dans sa tête. C'est sur son album Voyou, 1983.

0: ensuite Shakira et Burna Boy avec l'hymne officiel de la Coupe du Monde, Die Die. Claudio Capeo donc, et ensuite Shakira sur RTBF Vivacité, et juste après ceci, ne bougez pas.
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L'hymne de la Coupe du Monde, Dai Dai, Shakira et Burna Boy. Dans quelques instants, on retrouve notre Bruno Tumers national, qui pourrait peut-être faire un hymne pour les diables, hein, pourquoi pas Bruno. Aujourd'hui, Bruno va nous parler d'un titre de 1972, I'll Be Around, des Spinners.

0: Les Spinners, donc, groupe de soul américain formé dans les années 50 à Détroit. Bruno nous en dit plus juste après ceci.
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0: Nos chansons ont une histoire, c'est aussi le week-end de 10 à 13 heures, hein, le samedi. Bruno Thumer, Stéphane Piedboeuf et Bruno nous racontent les secrets de création, les secrets de coulisses de création de tubes. Alors, on part dans tous les styles musicaux, dans toutes les décennies. Aujourd'hui, Bruno a décidé d'être plutôt dans de la soul américaine, 1972, I'll Be Around des Spinners.
8: 1972, Bruno, vous nous racontez l'histoire des Spinners, I'll Be Around.
9: Alors ça, c'est un tube soul, et souvent, quand on parle de soul, on parle de la Motown.
8: Ah oui, c'est ce fameux label des Commodores, de Diana Ross,
9: Wonder, oui, enfin, ouais. Voici un tube soul qui n'est pas sorti sur le label Motown.
8: Ah bon ?
9: Et pourtant, ce groupe vocal masculin s'est formé dans les années 60. Ils viennent de Détroit, la ville où siège la Motown, et ils vont d'abord enregistrer
8: Alors, pour voisins, cette fameuse... Ils sont voisins de la maison de disques
9: et... Non, mais... D'abord, ils vont enregistrer pour cette maison de disques-là. Sauf que, quand les Spinners enregistrent pour la Motown, les succès sont assez timides et le seul titre qui s'impose un peu, c'est It's a Shame, composé et produit par l'une des stars de la maison, Stevie Wonder.
8: C'est connu quand même.
9: Oui, mais c'est pas I'll Be Around.
8: Ah, ça passe sur Viva Plus.
9: Oui, c'est normal.
8: Oui.
9: C'est normal parce que ça a été un succès. On peut pas dire que ça a été un tube qui est tout fracassé.
8: Okay.
9: Nous sommes alors en 1970 quand les Spinners chantent It's a Shame par l'entremise de Stevie Wonder qui leur avait offert ce titre. Mais ils aimeraient bien s'imposer davantage et donc ils vont s'en aller signer dans une autre maison de disques, Atlantic Records, qui va leur adjoindre un producteur qui s'appelle Tom Bell, et c'est lui qui va apporter...
8: Il faisait des jingles aussi, lui.
9: Jingle Bell ouais. Oui, bah oui, bien sûr. C'est Tom Bell qui va apporter au groupe I'll Be Around, parce qu'il co-compose la chanson. Les paroles racontent pourtant l'un des poncifs de la musique et de la variété. C'est un homme qui supplie sa femme qu'il a quittée de revenir, et qui lui promet de l'attendre, I'll Be Around... Autre grand classique de l'histoire de la musique pop, I'll Be Around, qui sera un tube, est d'abord une face B, parce qu'en face A, il y a un autre morceau, How Can I Let You Get Away? Comment puis-je te laisser partir? Bah oui, quand on a un bon thème de chanson, tu pars, tu reviens, ne me quitte pas, s'il te plaît, je t'en supplie. Bah quand on a un bon thème, on le garde, on le duplique.
8: Ça, c'est la face A, donc c'est censé être le morceau le plus populaire, le plus connu, le plus
9: bien sûr. Face A, c'est ceci. I'll Be Around est en face B. Mais les radios américaines vont préférer la face B, qui est moins slow et qui est plus pêchue. Et ce fameux I'll Be Around, cette face B de 45 tours, sera un tube au top soul, mais aussi au top pop. Parce qu'aux États-Unis, les variétés musicales étaient séparées hein, dans
8: oui,
9: les
8: classements.
9: Oui, c'est
8: vrai, toujours maintenant, je pense. Hein.
9: Oui, ça existe toujours. Oui, oui. Alors, les Spinners tiennent enfin leur classique et le patron de la Motown qui les a laissés partir fait une toute petite dépression vu le succès absolument mondial d'Albi.
8: Il râle,
10: Ah bon, après, il y a d'autres artistes dans la Motown.
9: Oui, bien sûr. Oui, mais il y a eu un moment où la Motown était quand même un peu dans le creux. Okay. Le titre des Spinners, I'll Be Around, aura d'autres vies. 1975, elle est adaptée en français par Claude François. Soudain, il ne reste qu'une chanson.
8: C'était le spécialiste de l'import, mais juste import, de chansons américaines.
9: Il écoutait les radios américaines pour repérer ce qui fonctionnait et il les adaptait en français. Et ce soudain, il ne reste qu'une chanson, a été un succès pour Claude François. D'ailleurs, la version française a été reprise par M. Pokora quand il a fait tout un album de reprises de Clo-Clo. Et 2004, la chanson I'll Be Around est aussi enregistrée par le duo pop All & Oates, dans une jolie version pop acoustique, écoutez.

Et comme toujours dans nos chansons ont une histoire, on vous replonge dans la version d'origine. Nous sommes au début de la décennie 70, 72 exactement. I'll be around. Voici les Spinners.

0: Nos chansons d'une histoire, c'est terminé pour aujourd'hui. On se retrouve évidemment demain. Dans quelques instants, Philippe Jauniaux et les ambassadeurs. On fera aussi un petit point du temps qu'il va faire avec la météo. Je vous embrasse. Bel après-midi sur RTBF Vivacité. Bisous, bisous.
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2: Cet après-midi, le soleil domine encore largement malgré quelques voiles d'altitude. Quelques cumulus bourgeonnent sur l'Ardenne, tandis que des nuages plus compacts gagnent progressivement le littoral. Les températures dépassent souvent les 30 degrés jusqu'à 32 en campagne. Ce soir et la nuit prochaine, l'atmosphère devient plus instable. Des averses ou des orages peuvent éclater localement et parfois se montrer musclés. La bande orageuse traversera le pays pendant la nuit. Coup de tonnerre, grosse averse et bourrasque de vent. Demain matin, le soleil reprendra rapidement les commandes sous une douceur déjà remarquable. Demain après-midi, la chaleur franchira encore un nouveau cap avec souvent 33 à 35 degrés avant le retour possible d'orages. L'IRM a d'ailleurs émis un avertissement jaune pour les orages qui pourraient localement être accompagnés de fortes pluies.
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8: Excellent après-midi, il est juste 15h sur RTBF Vivacité. Voici l'info avec Marie-Laure de Kerckhove.
9: Bonsoir à tous, bonjour à tous. Les épreuves du CEB commencent ce matin. Elles concernent le français, les maths, les sciences et l'histoire géo et se passent en fin de sixième primaire. Plus de 60 000 élèves au total sont appelés à présenter cette épreuve d'ici le 23 juin. Elle se déroule normalement malgré les grèves de ces dernières semaines qui ont perturbé les cours. Par contre, les épreuves prévues dans le secondaire, le CE1D en fin de deuxième et le CESS en fin de sixième pourraient être perturbées. Une cinquantaine d'établissements secondaires libres liégeois ont décidé d'annuler ces épreuves qui doivent se dérouler demain car ils n'ont pas les copies. Ces copies sont distribuées par une dizaine d'écoles qualifiées de coffre-fort, mais ces écoles sont bloquées depuis hier par les syndicats. De sources syndicales, la ministre Valérie Glatini envisagerait d'envoyer des huissiers dans ces écoles coffre-fort pour les libérer. Donald Trump balaye les critiques après la signature du protocole d'accord de paix avec l'Iran, un texte qui apparaît comme largement favorable à l'Iran car il repousse à plus tard le sujet central du nucléaire. À de nouveau pour parler, l'Iran a en outre obtenu la promesse d'un déblocage des avoirs iraniens gelés à l'étranger et de la suppression des sanctions américaines sur la vente de pétrole iranien dès la mise en œuvre du protocole. Ceux qui pensent que je n'ai pas été assez dur avec l'Iran sont soit jaloux, soit malhonnêtes ou soit stupides, affirme Donald Trump sur son réseau Truth Social. L'Ukraine a lancé tôt ce matin sa plus importante attaque de drones contre Moscou depuis au moins deux ans. Elle a provoqué des incendies dans la région autour de la capitale russe et perturbé ses principaux aéroports. Une riposte, selon Volodymyr Zelensky, aux attaques russes contre les villes ukrainiennes. Le président ukrainien est à Bruxelles aujourd'hui dans le cadre du Conseil européen qui se tient aujourd'hui et demain. Et puis, nos footballeuses de l'équipe nationale belge connaissent leur prochain adversaire sur la route de la Coupe du Monde 2027. Au premier tour des barrages, au mois d'octobre, elles affronteront une équipe à leur portée, la Pologne, moins bien classée que les Belges au ranking mondial. En cas de victoire, les Red Flames affronteront ensuite le Kazakhstan ou l'Irlande. Voilà pour les infos. Merci d'être à l'écoute.
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8: Merci Marie-Laure, à tout à l'heure, d'autres infos à 16h sur RTBF. Vivacité, on part au centre Perex 15h02. Bonjour Jean-Marc Strel.
10: Et non, c'est pas Jean-Marc.
8: C'est pas Jean-Marc. On m'avait dit Jean-Marc, c'est pas. Qui est là?
10: On avait dit une chance sur deux là. C'est Caroline.
8: Ah ben bonjour Caroline, bienvenue. Bonjour. Caroline Martin avec nous tout au long de cet après-midi. Et donc, des embarras ou pas en ce moment?
10: Oui, ben écoutez, on a toujours les suites de cette perte de chargement sur la Nationale 4 à hauteur de Hernage. On circule à présent sur une seule bande. Il y a toujours des déviations qui restent en place pour le moment. Une autre perte de chargement, c'est sur la Nationale 98 à Aizemont en direction de Fos-la-Ville. Il y a des cailloux éparpillés sur plus ou moins 1 km. Attention, la situation est dangereuse. Et puis sur le 19 Mons-Bruxelles, entre Mons et Saint-Denis, on perd une trentaine de minutes pour l'instant dans la zone en travaux.
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8: Allez, excellent après-midi, soyez les bienvenus. Bonjour Sophie.
0: Bonjour Philippe, bonjour tout le monde.
8: On est ravis de vous retrouver. Après-midi torride, mais confortable. Osons l'avouer pour nous dans ce studio qui va
0: se dire.
8: C'est vrai qu'on a, beaucoup de chance. Je sais, c'est pas bon pour la planète, mais franchement, on est quand même bien.
0: Et franchement, encourage à tous ceux qui travaillent
8: sont dans des conditions difficiles.
0: Exactement.
8: Sûr. Anne-Françoise et Corentin sont là aussi pour nous accompagner. On a plein de chouettes choses à vous raconter. Aujourd'hui encore, on vous emmènera dans une petite vingtaine de minutes à Liège, qui propose de l'accompagnement pour les aînés qui ne sont pas toujours à l'aise avec les outils informatiques. Attention, je surveille votre regard.
0: Non, je trouve que c'est vraiment une initiative génialissime et ça permet d'inclure tout le monde comme ça.
8: Voilà, Jean-Marc Dessert est avec nous le jeudi chez les événements RTBF Vivacité qui se préparent. On va prendre la direction de Charleroi cet après-midi. Salut Jean-Marc.
0: Salut Jean-Marc.
11: Bonjour, bonjour Sophie, bonjour Philippe, vous allez bien?
0: Vous êtes chez moi?
8: Comment ça, Jean-Marc? Qu'est-ce que vous faites chez Sophie?
11: Je ne vous vois pas. Je suis chez vous et je ne vous vois pas, Sophie. Comment
8: Charleroi, la brocante des quais qui est de retour. C'est un événement qui attire énormément de monde, qui est revenu depuis quelques années déjà.
11: Depuis 8 ans.
8: Les quais de la Sambre, évidemment, qui traversent le Pays Noir, Charleroi, en l'occurrence.
11: Ouais. Exactement, et là on est sur la place verte, on est en pleine terrasse.
0: Ah, chouette.
11: Je peux vous dire qu'il fait chaud. Oui.
8: On est partout au-dessus des 30 degrés là en ce moment.
11: Oh, c'est 33 je pense, 33-34 degrés
8: 32
11: ici.
8: Carrément.
11: Ouais, j'ai vu 33 en arrivant ici dans le centre-ville de Charleroi.
8: Sur la pharmacie.
11: Sur la pharmacie, exactement du coin. Et puis pour donc cette brocante des quais qui aura lieu le week-end, qui approche ici. Il y aura d'autres choses également. Il y aura le Carolo Beer Festival. Il y aura des concerts. Il y aura plein de choses ici sur la place verte, sur les quais. On vous en parle tout au long de cet après-midi dans les ambassadeurs.
8: Ça va être chouette. Je sens qu'on va passer un bel après-midi. N'oubliez pas de bien vous désaltérer, Jean-Marc, quand même.
11: C'est ce qu'on fait. C'est ce qu'on fait avec l'équipe ici.
8: Mais avec modération. Enfin non, se désaltérer, comme vous voulez.
0: De toute façon,
11: c'est de l'eau pétillante.
8: Allez-y.
0: C'est parfait, parce que de toute façon, tout le reste, ça déshydrate, donc c'est pas utile.
11: Voilà, exactement. Et si l'eau fermente, je suis pas responsable.
8: Quand il fait très chaud, les boissons sucrées, c'est pas l'idéal.
0: Ah non, pas du tout. Quoique, ça dépend. On va pas citer de marque, mais il y en a qui peuvent vous redonner un petit coup de boost, mais positif.
8: Vous allez m'expliquer tout ça en antenne. Allez, bienvenue tout le monde, les ambassadeurs, c'est parti. Voici Lynn, et dans ton téléphone, écoutez bien les paroles.

REM dans la programme. Ah, ça va bien bouger cet après-midi. 15h12. Protégez-vous surtout hein, du soleil, évidemment. Si vous avez la chance de profiter d'un extérieur, du jardin, d'une terrasse, ce sont des journées qui sont quand même exceptionnellement torrides. On a un chouette cadeau dans quelques secondes. Dans notre programmation, dans les 30 prochaines minutes, il y aura Somber.

0: petite pause? Bah évidemment dans les ambassadeurs, on revient tout de suite.
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0: Et on va s'entendre sur antenne, c'est toujours chouette de discuter avec vous évidemment dans cette émission. Bonne chance, allez-y les
12: messages. Bonne chance à tous.
0: Ne tardez pas, vous faites ça tout de suite. Avec les animateurs de vos émissions matinales, voici maintenant l'agenda de votre région.
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13: On prend la direction de Moucron, le comité du quartier du Tuquet. C'est un des quartiers de la ville. A le plaisir de vous inviter, vous et l'ensemble des habitants de Moucron, à un événement annuel qui s'appelle Fête le Tuquet. Ça se déroule ce samedi de 9h à 17h sur la place du Tuquet. Il y aura de la musique, bien évidemment. On sait faire la fête à Moucron. Vous allez adorer, hein, si vous n'avez jamais fait la fête à Moucron. Je vous conseille d'y aller. Du côté de Gerpine, c'est le centre culturel qui nous attend, qui organise aussi la deuxième édition de sa balade gourmande et culturelle. C'est plus ou moins 6 km. Ce sera le 28 juin prochain, donc pas ce dimanche, le dimanche suivant. Je vous en parle maintenant, comme ça vous pouvez vous organiser, réserver aussi gerpine.tv pour les infos et les réservations. Gerpine.tv. Et puis ce week-end, ce sont les fêtes de la musique. Fêtes de la musique avec différents points. Vous pourrez aller écouter des musiciens danser, chanter, comme par exemple au Musée de la Mine et du Développement Durable à la Louvière. C'est à Bois-du-Luc plus précisément. C'est un ancien site minier extraordinaire. Et à partir de 18h ce samedi, on va aussi fêter la musique dans ce site qui est patrimoine mondial de l'UNESCO. Il y a sans doute des rendez-vous près de chez vous pour cette fête de la musique. Alors le plus simple est d'aller sur le site internet qui reprend l'ensemble du calendrier. Vous tapez fête de la musique sur un moteur de recherche et vous trouvez ça sans problème. Préparez-vous pour le Talentum Tournée 2026. C'est un événement phare de l'emploi et de la formation dans le Hainaut occidental. Ça se passe le 25 juin, donc la semaine prochaine. Là aussi, c'est à noter dans vos agendas. Et pour trouver les informations, vous avez un site qui est très éloquent, qui s'appelle référence.be.
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0: Dylan Peretta avec Miracle à 15h24, ça va vite hein. Ah, on est bien dans les ambassadeurs, vous savez qu'on arrive dans les plus longues journées de l'année, le soleil se couche le plus tard hein.
1: Oui, exactement.
0: 4h du matin, il commence à faire clair déjà.
1: Mais vraiment, parfois je regarde l'heure, il est 21h et je me dis c'est pas possible, c'est encore clair
0: la nuit existe encore. Et en hiver on se plaindra aussi, on n'est jamais content. Elena dans la programmation avec Capuche. Et puis Steve Miller Band aussi, c'est un souvenir ça. La chanson elle a été reprise de multiples fois. Petite pause et puis donc on va parler informatique pour les aînés. C'est pas un sujet qui vous concerne mais qui va intéresser beaucoup de gens, j'en suis certain.
1: Ah oui, même pour vos grands-parents.
0: Mais voilà, ils sont plus.
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0: On en apprend des choses dans cette émission et puis dans ce monde qui se bouleverse, qui change très vite. Ouais, il y a les outils informatiques forcément, les smartphones, les tablettes, les portables. Et certains ont parfois un petit peu de mal de rester à bord du train. Bonjour Laurine Fabès.
1: Bonjour Laurine.
9: Bonjour Philippe.
0: Vous faites partie du réseau des volontaires de Solidaris Liège et vous avez une très très chouette initiative parce que vous n'oubliez personne justement avec ces formations, ce coaching, ce suivi des aînés qui, et on le comprend parce que à tout âge, on n'est pas toujours à l'aise avec les nouveautés informatiques.
9: Mais c'est ça, le but du réseau volontaire, donc c'est un lieu qui propose à des seniors bénévoles de s'engager auprès d'un public senior en leur proposant du coup des activités qui sont adaptées à leurs besoins. Et du coup, ce qu'on a identifié, nous, après la période Covid, c'est le besoin des seniors de s'adapter au tout numérique, à la société qui impose ce numérique.
0: Ça a été un déclenchement, la période Covid, vous l'avez dit, on a vu les agences bancaires fermées, et puis il n'y a plus de Covid, et les agences sont toujours fermées. Donc on est passé sur le tout appli, et effectivement, ça a été un déclencheur, cette histoire d'application bancaire, pour beaucoup.
9: Oui, c'est ça, d'où le fait qu'on propose des activités qui accompagnent des seniors, ça va de l'utilisation du smartphone de base, envoyer des SMS ou appeler, jusqu'à la maîtrise des applications, donc WhatsApp, It's Me, les réseaux sociaux, l'intelligence artificielle pour les aider dans leur accompagnement administratif au quotidien.
1: Allô ?
9: Ah oui, je vous entends. Vous m'entendez ?
1: Ah voilà, ça avait coupé, on vous entend.
9: Ah voilà, je ne sais pas jusqu'où vous m'avez entendu.
1: En tout cas, vous êtes là pour accompagner les aînés au quotidien. Faut dire, c'est vrai, hein, souvent, Philippe, maintenant, on reçoit des courriers, j'en fais l'expérience avec ma mamie qui me dit « Mais enfin, il me demande de me connecter, je n'ai pas Internet, je ne veux pas faire ça de cette façon, je veux passer par du papier. » Et donc, vous êtes là vraiment pour les accompagner au quotidien via des rencontres et des formations. Comment ça se passe ? Est-ce qu'il n'y a ça que de votre côté ? Je suppose que non. Et comment ça se passe si on est intéressé ?
9: Donc on est le lieu qui propose ça. On propose du coup des rendez-vous en groupe, en tout petit groupe de 6 personnes max, ou des rendez-vous individuels. Et pour ça, il faut prendre rendez-vous, soit en se rendant directement dans nos locaux. On est situé dans le centre-ville, avenue Maurice Destenay 3, ou vous pouvez passer par téléphone au 04 341 62 88. Et on a aussi un site internet, le 3FAW RVS, pour Réseau Volontaire Solidaris-Liège.be.
1: 3FAW RVS-Liège.be. Est-ce que vous avez beaucoup de personnes qui font appel à vous ?
9: Oh oui, on a une liste d'attente longue comme
1: c'est
9: comme
1: dingue.
9: Il y a une grosse demande.
0: Ils arrivent en faisant part de quelles difficultés en particulier?
9: C'est ça, on balaye une grande demande, ça va de l'utilisation de base, envoyer un SMS, jusqu'à maîtriser ou en tout cas appréhender l'intelligence artificielle.
0: Carrément ? On commence à parler aussi intelligence artificielle.
9: Ouais. C'est ça, en tant qu'aide, et on fait aussi une notion de sensibilisation. Mais voilà, on balaye une large demande.
0: Et donc, les seniors s'y mettent aussi à ChatGPT alors ?
9: Oui, c'est ça, on les accompagne dans l'aide, en tout cas l'aide administrative. On leur apprend comment formuler une bonne demande, comment s'aider au quotidien.
0: Oui.
9: Donc voilà, on répond.
0: Parce que vous utilisez les bons mots, les seniors apprennent vite, comprennent vite les différents fonctionnements, les modes mis en place.
9: Notre force, c'est le fait qu'on soit un tout petit groupe, on est maximum 6 personnes, ou alors il y a des rendez-vous individuels aussi qui existent. Et la force, c'est du coup de s'adapter à leur rythme, de ne pas leur donner l'impression d'être une charge, et qu'ils se sentent rassurés et mettre des outils.
1: Oui, c'est ça, c'est vraiment, et pas du tout péjoratif ce que je veux dire, mais vous connaissez ces livres, on va dire le numérique pour les nuls, là. Vous voyez, Philippe, dont je parle. Mais c'est super, je trouve, parce que ça les met dans un contexte autre qu'avec leur famille, par exemple, qui dirait, mais enfin, et surtout, j'ai envie de dire, on n'a plus le choix. Donc, nous, on est nés là-dedans, enfin, vous et moi, non, mais nos enfants sont nés là-dedans, et donc, les seniors, forcément, il faut les accompagner, et je trouve ça franchement super ce que vous faites.
9: Un grand merci.
1: Ça va donner des idées à certains de nos auditeurs, comme ça.
0: Ouais, et pas trop d'addiction chez les seniors, j'espère, au temps passé devant les écrans.
1: Ça va s'en servir de base.
0: Ça va, parce qu'il faut faire attention, parce qu'on va finir par se transformer en portable. Merci beaucoup.
1: Merci beaucoup, Laura.
0: C'est une chouette initiative de ce réseau associatif de Solidaris à Liège, en particulier des initiatives. Ouf, il fait chaud comme celle-là existe un peu partout en Wallonie et à Bruxelles. Bon après-midi.
1: Bon après-midi, à bientôt.
0: À bientôt, Laurine. On repart au centre Perex. Rebonjour, Caroline Martin.
5: Rebonjour.
0: On a une perte de chargement sur la Nationale 98.
5: Oui, c'est toujours à Aizemont, en direction de Fos-la-Ville. Le passage est compliqué puisqu'il y a des cailloux éparpillés sur 1 km. La situation est toujours dangereuse. Autre perte de chargement dont on vous parle depuis tout à l'heure, c'est sur la Nationale 4 à hauteur de Hernage. Alors, il y a toujours des déviations qui sont mises en place, même si vous circulez pour le moment sur une seule bande. Des ralentissements à signaler sur le 19 entre Mons et Saint-Denis, c'est en direction de Bruxelles. Dans les travaux, on perd toujours 30 minutes. Et puis prudence, si vous circulez pour le moment sur le R9, le petit ring de Charleroi à hauteur du tunnel Yernaud, en direction de l'A54, il y a une personne en trottinette en bande de droite. Soyez donc vigilants.
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0: Steve Miller Band sur RTBF Vivacité, un petit peu de magie pour faire baisser de 5 degrés les températures, ce serait bien. Hein.
1: Ah bah oui,
0: un petit coup de baguette magique.
1: Bah, écoutez, bon, 20-25, ça fait plaisir, mais après on va dire qu'on n'est jamais content.
0: On est jamais content. C'est vrai. Mais c'est quand même beaucoup. Allez, 15h39.
1: Et
0: on
1: le
0: va
1: pire,
0: repartir.
1: C'est demain, hein, Philippe.
0: Ben oui, 3 degrés en plus qu'aujourd'hui, 35-36, vous imaginez. On fait un petit point météo d'ailleurs juste avant 16h. Enfoncer le couteau dans la plaie. Jean-Marc Dessert, justement, qui souffre dans cette canicule. Carolo, on le rejoint. Quoique, il est en bord de Sambre, lui, dans quelques secondes.
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1: Jean-Marc, vous êtes donc à la brocante à venir, hein, dans les prochains jours, la brocante des quais à Charleroi ce week-end, qui va bénéficier de ce grand beau temps, évidemment.
2: Oui, exactement. Nous sommes pas loin des quais. On est sur la place verte de Charleroi. On est en terrasse. Tout se passe bien.
1: Comme ça, c'est son aise, hein, Jean-Marc. Je suis en terrasse.
2: Écoutez, je suis métier, au cœur de l'événement. Oui.
1: J'espère que l'administrateur général de l'RTBF ne nous écoute pas, Jean-Marc. Je crains pour vous.
2: Oh, écoutez, autrement, je l'invite à venir boire une eau pétillante avec moi. Il n'y a pas de souci. Il sera le bienvenu. C'est ici, c'est vrai que c'est un peu le cœur névralgique également, hein, pour le Festival de la Bière, pour les concerts qui auront lieu le week-end. Et puis, cette brocante qui a revu le jour depuis quelques années, depuis 8 ans, je pense. Je suis avec Thierry Beny, l'organisateur. C'est une brocante particulière, hein. C'est une des plus grandes brocante en ville.
3: C'est vraiment une brocante urbaine à 100%, donc c'est en plein cœur de Charleroi et c'est une tradition Carolo.
2: Alors, qu'est-ce qui distingue la brocante des quais des autres brocantes, Thierry ?
3: Alors, je vais dire comme à tous vos collègues, le seul mot, c'est Charleroi. Charleroi est différent parce qu'en fait, on a une brocante nocturne, donc ça, on va dire que ça, c'est la caractéristique marquante, mais en fait, c'est l'esprit Carolo qui est vraiment différent.
2: Alors, qu'est-ce qu'on va retrouver dans le long du quai et puis dans toutes les rues adjacentes ?
3: Alors, le long du quai, on a une brocante de qualité, donc avec quelques dizaines de brocanteurs de top qualité. Donc, on trie chaque fois les brocanteurs sur les quais. Et dans les rues adjacentes, on a un vide-grenier et un vide-dressing. On permet les gens, un quidam, d'exposer son grenier ou son vide-dressing et de venir proposer à la vente. Donc, vous pouvez faire des affaires en tant que collectionneur ou chineur, ou alors en tant que chineur de bonnes affaires.
2: C'est la 4e année, hein, que vous avez repris l'organisation de cette brocante des quais. Vous voyez une évolution au fil des années, parce que c'est vrai que les brocantes, les brocanteurs sont de plus en plus à la mode, hein, notamment avec l'émission à faire conclue sur la Une l'après-midi.
3: Alors, moi et ma compagne, qu'on organise la brocante, nous sommes des internels insatisfaits. Donc, c'est-à-dire qu'on veut toujours faire mieux, on veut toujours proposer mieux. Donc, oui, ça évolue. Il y a des choses qui évoluent en notre faveur et des choses non. Il y a Affaire Conclue qui est un très gros vecteur de curiosité. Et puis il y a aussi le phénomène de brocantes fixes dans la région, où il y a des brocantes qui sont organisées dans le zoning commercial, dans le zoning industriel et compagnie, qui elles ne nous aident pas tellement. Mais bon, en Affaire Conclue compense bien le souci.
2: Je suis également en compagnie de Joël Adrien, exposant, brocanteur. Vous, votre passion, c'est le vinyle, c'est les CD.
4: Moi, c'est plutôt l'univers musical en général, ouais, tout ce qui tourne dans la musique. CD, disque vinyle, parce que ça revient, mais j'ai fait des CD très longtemps. Et ici, le vinyle est en plein reboom, donc j'ai une bonne collection de vinyle et je cherche toujours la pièce qui me manque, d'où les brocantes. C'est là qu'on vraiment... On peut se faire plaisir pour pas trop cher. C'est en chinant et tout en chiné. Voilà.
2: C'est vrai qu'à l'ère de la dématérialisation, c'est dingue quand même que le vinyle qu'on pensait oublier il y a quelques années d'ici, repart à une vitesse exponentielle.
4: Oui, les gens veulent avoir l'objet, parce qu'un vinyle, ça reste une œuvre d'art à prix modeste, mais ça reste un objet qu'on achète pour soi. On peut télécharger, bien sûr, c'est de l'éphémère, mais quand on veut avoir l'objet à soi et dire « j'ai un petit morceau de l'artiste que j'aime bien », on passe par du vinyle ou du CD, évidemment, parce que c'est quelque chose qu'on achète et qui nous appartient et qui nous est propre et qu'on peut transmettre et retransmettre de génération en génération.
2: Quelle est la plus belle pièce qui vous soit passée entre les mains ?
4: Oh, j'ai pas de plus belle pièce, parce que j'aime la musique, j'aime toutes les musiques, donc j'écoute de tout. Ça peut aller du jazz au rock, au métal, à la musique classique, j'aime de tout. Donc j'ai pas vraiment de belles pièces, j'ai des pièces qui sont un peu plus recherchées, parce que le collectionneur pointu et aguerri va aller vers des pièces un peu avec des pressages limités, d'origine anglais, datés vraiment de sortie. Mais moi je suis plutôt très général, donc je cherche vraiment à me faire plaisir et à compléter ma collection. C'est ça vraiment mon leitmotiv, de me retrouver sur la brocante les week-ends où la météo le permet.
2: On peut avoir des idées, des prix pour des beaux objets de collection.
4: Oui, quand on se lève très tôt le matin, on peut vraiment se faire plaisir à petit prix. Maintenant, évidemment, avec

0: l'avènement, l'explosion des émissions, des magasins de seconde main, il y a des objets qui montent en valeur et qui retrouvent une valeur. Et
1: ça peut monter jusqu'à combien ?
0: Au niveau du disque ou au niveau d'un objet ?
1: Oui, du vinyle par exemple.
0: Oh, le vinyle, ça va de 2-3 euros à des dizaines de centaines d'euros, voire des milliers d'euros, mais on ne parle pas du même univers. Sur la brocante, on retrouve plutôt des gens qui ont un budget, allez, je dirais, d'une cinquantaine, centaine d'euros pour se faire plaisir.
1: Oui, ce qui est déjà pas mal, hein. Un vinyle qui était vendu 800 euros à l'époque du franc belge, 800 francs, pardon, à l'époque du franc belge,
2: non,
1: et qui est vendu
2: cher,
1: à présent
2: même.
1: Nouveau 40 euros, hein, même, des vinyles.
0: Oui, oui, tout à fait, on retrouve des artistes contemporains maintenant, un album, je vais prendre Angèle, ben c'est 50 euros, un disque d'Angèle maintenant, ou une réédition de Queen ou de Pink Floyd. Oui, ça tourne autour de 50, 60 euros, en effet.
1: Vous l'avez entendu, hein, Philippe,
2: oui.
1: Et Sophie, de belles choses à chiner, ben, tout au long du week-end, ici, pour la brocante des quais, samedi et dimanche. Et puis, il y a un festival de la bière également, hein, on va en parler dans la suite de l'émission.
2: Événement RTB, vivacité, on le rappelle, que cette brocante des quais de Charleroi. Jean-Marc, un sujet qui va vous intéresser dans quelques minutes.
1: Oui.
2: Le barbecue. Qu'est-ce que vous aimez d'un barbecue, vous ?
1: Qu'est-ce que j'aime, moi, ouais. le canard et l'agneau.
3: Le canard, ah oui, mais monsieur, dites donc. C'est pas très commun, tout ça.
2: Sophie, même question.
1: J'ai dégusté le week-end dernier une brochette de couronne d'agneau. C'était une tuerie.
3: Oh là là. Ah oui, c'est vrai que c'est délicieux, ça.
2: Oui.
3: Ah, ouais. Avec le bon gras autour. Pour le coup, moi, je suis très merguez et saucisse de campagne.
2: Oui, mais merguez, parfois, c'est un peu. C'est pas ce qu'il y a de meilleur, hein.
3: Bah écoutez, Philippe, les goûts et les couleurs, et ça dépend où vous les achetez, j'ai envie de dire.
1: Oui, hein,
3: si chez un petit producteur local, ce n'est pas la même chose. Et vous-même, Philippe ?
2: La brochette de porc marinée et la saucisse de campagne.
3: Bah, la brochette de porc, Philippe, ça dépend où vous l'achetez, Philippe.
2: Oh ! Comme vous êtes désagréable. Bon, allez, je dis tout ça, Jean-Marc, parce qu'on vous emmène à Jeudine, au championnat de Wallonie du barbecue qui a lieu ce week-end.
1: Et quand on dîne, c'est qu'on a faim.
2: Je dîne. Toujours. À tout de suite, Jean-Marc.
1: À tout de
2: Gardez
1: suite.
2: Gardez vos bonnes vannes pour la deuxième heure. Hein.
1: D'accord.

0: MB avec cette chanson qui s'appelle Rien n'a fêté dans 9 minutes, 16h déjà sur RTBF Vivacité. Jeudi non, qui est ce championnat de Wallonie du barbecue.
1: Et s'il quelque vous plaît. Chose à fêter, du
0: ah,
1: coup.
0: Ça hein. nous met déjà en appétit. À tout de suite.
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8: Bien, donc direction Jeudine avec Xavier Michaud qui est l'organisateur de ce championnat de Wallonie du barbecue. Bonjour Xavier.
9: Bonjour Xavier.
10: Bonjour, bonjour.
8: Bienvenue dans les ambassadeurs. Vous nous proposez une journée exceptionnelle qui tombe avec une météo de rêve, hein, une météo barbecue, on peut le dire. Un indice 5 sur 5 pour les barbecues, dit-on sur les sites et les applis un peu spécialisés. Ça reste franchement le rendez-vous repas le plus convivial de l'été, le barbecue. On est d'accord, Xavier?
10: Évidemment. Ouais. En plus, organiser un barbecue dans la plus belle région du monde et de Belgique, c'est en Ardennes, c'est à Jeudine, il faut venir.
9: Et ça se passe comment, justement, ce fameux championnat? À quoi s'attendre?
10: Alors, en fait, donc, c'est la troisième année qu'on organise ce barbecue-là. Et donc, il faut s'inscrire au préalable. Hein, donc, il y a des équipes qui sont inscrites quelques semaines. Mmh. Et donc, lors du concours, on va faire un briefing et on va leur distribuer 5 viandes. Donc, il y aura 5 viandes, 5 plats à présenter, plus ou moins toutes les heures. Mmh. Et donc, les plats qui seront à présenter, il y a des catégories. Donc, le premier plat, c'est de la saucisse.
9: Ah ben voilà.
10: Le deuxième plat... J'ai un trou de mémoire. C'est les ribs. Troisième plat, c'est un poulet. Le quatrième plat, c'est une truite. C'est un peu particulier. Et le cinquième, c'est une côte à l'os.
8: Ouais, vous avez raison d'insister sur la truite, parce qu'effectivement, sur une planche, une plaque, une grille de barbecue, on met bien d'autres choses maintenant que de la viande. Il y a des poissons, il y a des légumes aussi.
10: Ah, évidemment, on peut mettre tout ce qu'on veut. Et alors, évidemment, avec les plats, il doit avoir aussi de l'accompagnement. Donc, les équipes participantes vont être jugées aussi avec l'accompagnement qu'ils vont mettre avec. Donc, des légumes qui seront soit grillés, préparés en sauce, ou en tapenade, ou autre. Et donc, c'est aussi tout l'accompagnement des viandes, du barbecue.
9: C'est par équipe, ça fait 3 ans hein, que vous faites cet événement. Et justement, comment vous est venue cette idée?
10: Alors on me demande toujours un peu ça, mais en fait c'est parce que je pense que j'aime rassembler les gens, j'aime partager des bons moments et j'aime dynamiser une région. Et je me suis dit qu'est-ce qu'on peut faire pour rassembler tout ça.
8: Ouais, ça coche toutes les cases, comme on dit.
10: Le barbecue, c'est le moment idéal. Mmh. Et donc, un peu de folie. Il y a des concours barbecue qui existent. Ouais. Il y a un concours de Belgique, on va dire, mais qui est plus orienté en Flandre. Et en Wallonie, il n'y avait rien. Mmh. Alors j'ai dit, lançons, soyons fiers de notre Wallonie. Et donc, lançons ça pour la Wallonie.
8: Xavier, petite question spécialiste que vous êtes. Ça évolue aussi beaucoup dans les techniques barbecue. Moi, je suis resté au charbon de bois. Mais on voit que le gaz a gagné beaucoup en part de marché. Qu'est-ce qui marche bien là maintenant?
10: Alors oui, bah maintenant c'est clair que le barbecue c'est ouvert à toute technique et oui. Donc oui, il y a le charbon qui est toujours là hein, avec les bonnes bûches ou le bon charbon.
8: Le petit côté un petit peu cramé là, hein, ça c'est charbon de bois quoi.
10: Oui, ouais. Bah, cramé mais bien
8: géré. Cramé géré.
10: Il y a des techniques, il y a le kamado, il y a le barbecue au gaz, il y a les planchas, il y a les barbecues aussi. À pellet. Mais on est plus sur des techniques de cuisson suivant le type de barbecue qu'on va utiliser. Et donc dimanche, ben aussi les participants sont libres de choisir leur barbecue. Ouais. Et je peux vous dire que dans les équipes participantes, il y a vraiment des bons compétiteurs qui ont différents types de barbecue. Et c'est l'occasion, je pense, de voir évidemment. Et de parler avec eux. De les rencontrer à ces méthodes.
8: On sera là à Jeudine, le rendez-vous
10: c'est
8: fixé.
10: C'est vrai, vous êtes là, une équipe d'université.
8: Vous notez.
10: Je vous inscris en dernière minute.
8: D'accord.
9: Voilà.
8: Hein, n'oubliez pas ce que vous a réclamé. Vous avez dit quoi là tout à l'heure?
9: Véritable art de vivre. Oui. Hein, j'ai dit quoi les.
8: Ce que vous voulez sur la grille du barbecue.
9: Les saucisses et les merguez, Philippe. Vous, c'était les brochettes
8: de porc. Ça se complète, brochettes de porc et saucisses de campagne.
9: Et ben voilà, on ramène tout ça. Merci beaucoup en tout cas.
8: C'était trop bon cette séquence. C'était une très très bonne séquence. Merci beaucoup Xavier Michaud. Tout de suite, voici la météo avec Pascal Laroche.
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12: Le soleil reste maître du jeu sur la plupart des régions cet après-midi. Quelques nuages élevés traversent le ciel, tandis que le littoral se couvre un tout petit peu à l'approche des orages. Le mercure dépasse largement les 30 degrés cet après-midi. 31 à Namur, 30 à Spa, 30 sur Saint-Hubert, 32 du côté de Virton. Ce soir et la nuit prochaine, l'air va continuer de se charger en énergie et des orages pourront éclater par endroits à partir de 19h et apporter temporairement, durant la nuit, un peu de fraîcheur. Demain matin, l'ambiance sera déjà digne d'une journée d'été dès le réveil. Demain après-midi, les températures pourraient atteindre ou dépasser 35 degrés en Campine et sur les Brabants avant l'arrivée de nouveaux foyers orageux. L'IREM maintient un avertissement jaune en raison du risque d'orage localement soutenu, en plus de l'avertissement chaleur. Petit conseil également, l'indice UV atteint aujourd'hui des valeurs très élevées et grimpera encore ces prochains jours. Chapeaux, lunettes et crèmes solaires seront vos meilleurs alliés. La chaleur devrait ensuite rester solidement installée, au moins jusqu'à mercredi.
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8: Bon après-midi sur RTBF Vivacité, 16h, voici l'info, avec Marie-Laure de Kerckhove.
20: Bonjour à toutes et tous. À 16h, les infos essentielles de la journée. Les épreuves du CEB, le certificat d'études de base, ont commencé ce matin. Elles marquent la fin du primaire en Belgique francophone. L'examen porte sur le français, les maths, les sciences et l'histoire géo. Plus de 60 000 élèves au total sont appelés à la présenter d'ici le 23 juin. L'organisation du CEB se déroule normalement, malgré les grèves de ces dernières semaines, pour protester contre les mesures d'économie imposées au secteur. Par contre, pour le CE1D, épreuve que les élèves passent à la fin de la deuxième secondaire et le CESS qui sanctionne la fin des secondaires. Les syndicats ont tenté de faire en sorte que ces épreuves n'aient pas lieu dans une cinquantaine d'établissements secondaires libres liégeois car ils n'ont pas les copies d'examen. Ces copies sont distribuées par une dizaine d'écoles qualifiées de coffres-forts, mais ces écoles sont bloquées depuis hier par les syndicats. La ministre Valérie Glatigny annonce qu'elle va envoyer des huissiers dans ces écoles coffres-forts pour les libérer, de sorte que les épreuves puissent se dérouler normalement demain. Paolo Falzone a passé sa première nuit en prison. Il a été condamné hier matin à 27 ans de prison pour 7 meurtres et 79 tentatives de meurtre en mars 2022, quand il a foncé avec sa voiture dans un ramassage de Gilles au carnaval de Strépy-Bracny. Mais l'affaire n'est peut-être pas définitivement close. La défense dispose de 2 semaines pour se pourvoir en cassation. Son avocat, Franck Discepoli, et Jean-Philippe Mayence, avocat de nombreuses parties civiles, évoquent cette éventualité. Ils ont 15 jours pour se décider. De premières négociations sont toujours prévues demain en Suisse, après la signature hier d'un protocole d'accord de paix entre l'Iran et les États-Unis. Les deux pays s'engagent à négocier et à conclure l'accord final dans un délai maximum de 60 jours, un délai extensible si les deux parties le veulent. Le protocole d'accord prévoit une reprise du trafic maritime dans le détroit d'Ormuz, la levée du blocus américain sur les ports iraniens avec effet immédiat, mais aussi la levée des sanctions américaines et la création d'un fonds de 300 milliards de dollars pour la reconstruction économique de la République islamique d'Iran, mais il repousse à plus tard les discussions sur le nucléaire. Un premier navire français transportant du gaz naturel liquéfié a franchi le détroit d'Ormuz aujourd'hui, mais il reste du travail avant que le trafic ne soit fluide, entre autres pour dégager des épaves et déminer les eaux du détroit. L'Allemagne, comme la Belgique, a déjà prépositionné des navires démineurs. On ne sait pas encore dans quel cadre ils agiront. Voilà pour l'essentiel de l'info. Merci d'être avec nous.
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8: Et la rédaction reviendra évidemment à 17h avec le journal de fin d'après-midi. Rebonjour Caroline Martin.
9: Rebonjour.
8: Cette chaleur, attention, ça peut être dangereux sur certains revêtements qui chauffent fort aussi hein, sur le réseau parfois.
9: Oui, absolument, mais pour l'instant, RAS de ce côté-là. Okay. Par contre, on reparle quand même de cette perte de chargement sur la Nationale 98 à hauteur de Aizemont en direction de Fos-la-Ville. Apparemment, la chaussée vient d'être dégagée. Par contre, il y a toujours des ralentissements à signaler dans la zone en travaux. C'est sur le 19 entre Mons et Saint-Denis en direction de Bruxelles, où on perd toujours pour l'instant une trentaine de minutes.
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8: Il n'y en a plus, il y en a encore. On continue évidemment les ambassadeurs jusqu'à 17h sur RTBF Vivacité. On a un super cadeau pour nos auditeurs cet après-midi.
9: Exactement,
8: Sophie.
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8: C'est cadeau, c'est tout de suite dans les ambassadeurs. Nicolas Évrard de Plus Magazine nous rejoindra également dans une petite vingtaine de minutes avec les bons plans seniors. Mais nous avons de la visite en studio.
9: Mais oui, dites-moi.
8: Bonjour, bonjour Nathalie
9: Guermain.
24: Bonjour
9: Nathalie Guermain.
8: Les ambassadeurs sont partout dans le studio de Vivacité. Les ambassadeurs télé tous les samedis sur la Une. Et vous êtes de passage à Mons aujourd'hui, Nathalie.
24: On est en
8: là
24: plein
8: où sont
24: tournage.
8: Nos studios radio.
24: Mais oui, on est en train de faire découvrir Mons.
8: Oui. Donc, mais quelle belle ville.
24: On ne peut pas venir à Mons sans passer par les studios des ambassadeurs radio à Vivacité avec vous deux.
9: Vous nous parlez... On aurait été vexés. Hein.
24: Ben voilà, carrément.
8: Vous allez nous parler de cette chaude journée que vous partagez avec nous aujourd'hui dans la cité du Doudou.
24: Il fait meilleur chez vous, hein, je vous le confirme.
8: Ouais, dans le studio,
9: on est
8: vous
9: en studio.
8: Dire. On s'est compris. Miles Smith tout de suite et puis dans 3 minutes, il y aura Mylène Farmer aussi.
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0: Mylène Farmer dans Les Ambassadeurs sur RTBF Vivacité avec Sans Contrefaçon. Mickey aussi dans les prochaines minutes.
1: Mais c'est pique, pique, pique un peu quand même. Je cuisine pour une personne depuis mon 6 semaines. Ça fait tic, tic, un peu quand même.
0: On a Queen. Ça, c'est pas nous du tout, Radio Gaga. On n'est pas comme ça, hein.
2: Non, pas du tout, voyons.
0: Gaga, pas pour un sou, s'il vous plaît. A tout de suite, Nathalie Guirma est avec nous des Ambassadeurs Télé.
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0: Les ambassadeurs sur Vivacité, RTBF Vivacité jusqu'à 17h. Et puis tous les samedis, les ambassadeurs aussi sur la Une Télé. Nathalie Guirma est avec nous. Rebonjour Nathalie.
2: Rebonjour Nathalie. Bonjour,
0: mais c'est chouette de venir visiter, nous rencontrer dans nos studios Montois, là où la RTBF est installée. Les studios de Vivacité en particulier. Si vous êtes à Mont, c'est pas tout à fait par hasard. Les ambassadeurs bossent déjà sur la rentrée, Nathalie.
11: C'est exactement ça. On est en train de préparer les émissions de la rentrée. Puis on a envie de faire découvrir justement... La vie, le quotidien des Montoises et des Montois. On ne pouvait pas ne pas passer par la radio.
0: En vrai, face à vous.
11: En vrai,
0: je suis d'origine.
11: Et puis le bâtiment est quand même, voilà, on repère assez vite. Donc l'idée, c'est ça.
0: Un petit côté bunker.
11: Oui, c'est vrai. Fin des années 70. Mais plein de vie à l'intérieur. Quand on rentre tout de suite, on est illuminé.
0: C'est plus sympa à l'intérieur.
2: C'est hyper moderne pour le coup. Et on est super heureux que vous soyez là parce que franchement, on aurait été vexés si vous n'étiez pas passé par la RTBF à Mons.
11: Tiens, elle est passée à Mons. Elle n'est pas venue nous voir.
2: Elle n'est même pas venue.
11: Non, mais l'idée, c'est vraiment justement de montrer qu'à Mons, ce qui est assez incroyable, c'est qu'on voyage tout en restant dans la ville. Voilà. Et donc, c'est vrai que dans cette émission, vous verrez qu'on peut aller... on a l'impression d'être aux États-Unis, au Japon, en Angleterre, mais on est toujours à Mons. Voilà. L'idée, c'est ça. C'est vraiment de faire découvrir un peu la richesse de la ville. Et surtout, on a besoin de nos ambassadeurs... Ouais. Donc les Montoises et les Montois.
0: Vous allez rencontrer dans les heures qui viennent, pendant ce tournage, des Montoises, des Montois, des gens qui se baladent, qui traînent en ville.
11: Qui ont eu des idées incroyables. Ouais. Par exemple, tout à l'heure, en quittant la radio, on ira voir un couple qui a lancé une librairie anglophone, qui a beaucoup de succès à Mons. Et pourtant, ce sont des francophones, hein, mais ils sont tombés amoureux de la langue anglaise. Et vraiment, il y a du monde qui passe là-bas. C'est une librairie qui marche extrêmement bien. Puis alors... On ira voir aussi un lieu étonnant, une jeune femme qui est rentrée d'un voyage du Japon et qui a eu envie de faire découvrir la ronron-thérapie avec les chats. Mais c'est vraiment un truc très sérieux, hein, avec des études. Elle s'est renseignée là-dessus. Donc, il y a plein de petits trésors à Mons qu'on a envie de faire découvrir, mais on n'oubliera pas les incontournables. Hein, le petit singe, la grande place.
0: C'est le petit singe, ça porte bonheur. Je vous interromps, vous voyez, Sophie est encore sur son téléphone. Hein.
2: Mais non, pas du tout. Écoutez, je vois à l'instant que vous avez posté une vidéo sur la page Facebook des ambassadeurs. Et vous lancez un appel justement aux auditeurs et aux téléspectateurs, Nathalie.
11: On a besoin des ambassadeurs de l'émission, donc là pour le coup des Montoises et des Montois pour nous, voilà, nous donner leurs bons plans, leurs incontournables, pour essayer vraiment de s'enrichir de tout ça. Alors, on ne pourra pas tout mettre dans l'émission, bien évidemment, mais on reviendra dans la région de toute façon. Mais c'est vrai qu'on a eu, là, je vois déjà une cinquantaine de commentaires avec plein d'endroits où aller. Alors, on me parle de l'hôtel de ville rénové, le jardin du Mailleur, le Ropieur, la maison Losso. Puis il y a aussi des messages d'amour, on les prend aussi, hein. N'hésitez pas. Hein. Et nous raconter aussi comment vous êtes tombé amoureux de la ville de Mons. Là, par exemple, Nicolas nous raconte, moi, il y a 10 ans, je suis arrivée, le vélo, en arrivant ici avec mon vélo, je me suis rendu compte qu'il y a vraiment une vie incroyable à Mons aussi, à travers, en longeant les canaux. Voilà, il dit que sans la Haine et sans le canal du centre, Mons ne serait pas Mons. Voilà, le Ravel. Donc, c'est ça qui est intéressant, c'est avoir des retours et des idées de balades, de visites.
0: Ça veut dire que quelque part, les téléspectateurs prendront les commandes de l'émission ?
11: Mais c'est ce qu'on veut.
0: Oui.
11: C'est pour ça qu'on fait appel à eux à travers. Et d'ailleurs, c'est pour ça que j'en profite, en plus de l'appel sur les réseaux, je profite de la radio pour vous dire, voilà, n'hésitez pas, allez sur le Facebook des ambassadeurs et nous donner justement toutes ces idées, ce qui vous semble vraiment, les lieux qu'il faut absolument mettre en avant et visiter quand on vient à Mons. Et d'ailleurs, c'est quoi vos bons plans à tous les deux, Sophie, Philippe?
2: Pour le coup, on l'a cité, le jardin du Mailleur, j'adore. Bon, moi, c'est Mons, c'est tout nouveau, mais j'ai vraiment hâte de découvrir votre émission aussi pour en savoir plus. Et vous, Philippe, j'ai envie de dire, vous êtes originaire d'ici, donc
0: je suis né ici il y a une petite trentaine d'années. Hein, je suis né à Mons, d'origine, en vrai. Et puis, Mons, le nom, l'origine de Mons, ça vient du latin. C'est la colline, c'est le mont. Et au sommet de la ville, vous avez vu ce beffroi qui domine la Grand Place, entre autres. Et il y a un magnifique petit parc au pied, les jardins du beffroi, remarquable.
11: Quand vous avez des amis de la famille, c'est là où vous les emmenez.
0: Ben oui, petit pique-nique, pourquoi pas sur place.
11: C'est
0: vous êtes libre dimanche.
11: On garde tous les bons plans. Alors, sous cette chaleur, je ne sais pas si je vais pique-niquer longtemps, mais en tout cas, l'idée c'est ça, c'est vraiment de s'enrichir de toutes vos idées.
2: Voilà. Et le point de vue des Montois, surtout, ce qui change, on a besoin de vous pour nous conseiller et voir l'envers du décor, peut-être des choses qu'on ne voit pas tous les jours, donc c'est l'occasion.
11: Ouais, on a hâte en tout cas de vous faire découvrir tout ça et c'est un vrai bonheur parce que on ne part que à la rencontre des personnes passionnées qui ont vraiment envie de nous faire aimer leur ville et ça c'est hyper agréable quoi, c'est un vrai bonheur.
0: Voilà. Donc on se résume, Nathalie Guirma est à Mons en tournage avec des caméras dans le studio de la radio.
2: Ouais, il y a du monde hein.
0: On mettra sur la page Facebook des ambassadeurs des images de la prise des images des ambassadeurs, le making of en quelque sorte.
11: Et surtout n'hésitez pas à nous envoyer vos bons plans, ça c'est important
0: sur la page Facebook.
11: Voilà les ambassadeurs, allez-y et vraiment, nous on prend tout, on regarde et ce qui ne sera pas utilisé, on le mettra dans un petit coin pour pouvoir, quand on reviendra dans la région, le faire avec grand plaisir, donc il ne faut pas hésiter.
0: Et dans ce studio, vous venez quand vous voulez Nathalie, évidemment,
11: avec grand plaisir.
0: On sera là à la rentrée.
2: Oui, c'était sympa, merci.
0: Merci Nathalie Guirma.
11: Merci à tous les deux.
0: Mickey et puis Queen dans 3 minutes aussi. Bon après-midi, vous êtes dans les ambassadeurs.

0: Queen avec Radio Gaga. C'est pas fini, Nicolas Évrard de Plus Magazine nous rejoint dans quelques secondes. On aura aussi Marine avant la fin de l'émission. The Weeknd aussi, I Feel It Coming avec Daft Punk. Petite pensée pour celles et ceux qui sont dans les voitures, ça ne doit pas être facile avec cette chaleur, Sophie, à la sortie des écoles, des bureaux, j'imagine, pour certains.
1: Bon, il y a la clim maintenant, enfin, ouais, bah, dans la majorité, pas, hein. En tout cas, des voitures. C'est vrai que ouais. C'est pas évident, mais la bonne nouvelle, s'ils sont en voiture pour rentrer chez eux, c'est qu'ils vont pouvoir enlever les chaussures, marcher pieds nus, retirer le haut, aller au jardin,
0: ce que vous voulez.
1: Et se faire plaisir puisqu'on n'est plus en public.
0: Petite piscine pour les plus chanceux.
1: Bah oui, c'est ça, un petit plongeon et se rafraîchir, ça va faire du bien.
0: Mais moi, j'ai pas de piscine chez moi, qu'est-ce que vous croyez?
1: Bah, écoutez, une petite douche.
0: Oui. Sauf la petite piscine gonflable.
1: Ah, et vous aimez ça? Ah oui, avec les trois boudins, là.
0: Avec les trois boudins. Pas dans la piscine. 16h29, Nicolas Évrard avec nous. Après ça.
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0: Caroline Martin nous revient, 16h31 RTBF Mobile Info. On a quelques embarras, Caroline.
10: Oui, absolument. Sur le 19, notamment entre Mons et Saint-Denis en direction de Bruxelles, on perd à présent près de 50 minutes. Sur le 19, entre Hautitre et Nivelles Sud, 10 minutes supplémentaires. 10 minutes en plus aussi sur le 40 entre Ognoul et Alors en direction de Liège. On vient d'apprendre qu'il y avait également un accident sur le ring de Bruxelles à Wezembeek-Oppum en direction de Waterloo. On perd 15 minutes et 15 minutes en plus aussi entre Expo et Maquelonne.
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0: Bien, Nicolas Évrard est avec nous, Plus Magazine, la visite du jeudi. Salut Nicolas.
1: Bonjour Nicolas.
12: Bonjour.
1: Alors, j'ai quelque chose à vous dire, Philippe, avant de lancer Nicolas. Nicolas était là pour le fameux championnat de barbecue et il propose que nous fassions un petit barbecue. Donc j'avais envie de lui proposer. Ouais, voilà, un battle entre Nico et vous. Je pense que ça plairait aux auditeurs. C'est ça, ouais. Nico?
12: Pourquoi pas?
0: Donc, vous ne nous emmenez plus à la mer, alors, Nico? On a changé d'avis? Si. On veut faire des barbecues? Non, non. Ah, quand même.
1: Un barbecue à la mer.
0: Oui. Ouais, un barbecue à la mer, pourquoi pas? Vous nous faites découvrir la ville de Furnes, qui est située à quelques kilomètres derrière la côte. C'est une cité un petit peu méconnue, mais qui mérite le détour avec un très joli patrimoine et qui a pourtant failli disparaître.
12: Mais oui, voilà, Philippe, aujourd'hui, vous voyez, j'ai décidé d'être prévoyant. Parce que là, maintenant, vous parliez de piscine à boudin. Effectivement, vous l'avez remarqué, on entre dans une nouvelle vague de chaleur assez intense.
0: Vous avez aussi une piscine à boudin?
12: Oui, elle est crevée, le chat fait ses griffes dessus. Mais bon.
0: La vraie vie de ces gens-là à la radio.
12: Eh oui. Mais donc voilà, comme vous le disiez, on entre dans une vague de chaleur. Et là, bah, tout ce qu'on a envie, c'est de se mettre à l'eau et pas de commencer à aller faire du tourisme dans une ville. Je vous comprends. Mais ceci dit, si ça se passe comme la précédente vague de chaleur, on va avoir droit après coup à un temps bien dégueulasse, bien mouillé, pas très chaud.
0: On vient de ça, cela dit. Hein, on vient d'un temps bien dégueulasse.
12: C'est de là ou l'autre maintenant. Et donc le problème, c'est que comme on arrive dans la période de vacances, ben vous avez peut-être prévu un week-end ou des vacances à la mer du Nord d'ici quelques semaines. Et s'il fait moche, eh bien, ben voilà, je vous donne une idée d'excursion, puisque comme vous l'avez dit, aujourd'hui, je vous propose de découvrir Furnes. Avant toute chose, est-ce que vous connaissez déjà cette ville?
1: Mais juste de nom, mais je n'y suis jamais allé. Vous, Philippe?
0: Pour avoir été bloqué dans des emboutes en allant à La Panne, justement, j'ai visité Furnes, effectivement, magnifique ville flamande.
12: Ouais. Hein Voilà, il y en a beaucoup qui connaissent pas parce que effectivement, finalement, quelque part, cette ville, elle est un peu malchanceuse parce qu'elle est un peu mal située, puisqu'on est à quelques kilomètres de la côte. Hein, je crois que c'est 5 ou 6 kilomètres
0: ouais,
12: derrière
0: pas loin,
12: la Panne d'Icoxide. C'est vraiment pas loin. Et que souvent, ben, quand on est dans ce coin-là, ben, on va préférer rester sur le littoral et pas s'aventurer à l'intérieur des terres. Et c'est dommage parce que moi, la première fois que je suis arrivé à Furnes, je sais pas si vous êtes d'accord avec moi, mais je me suis dit qu'en fait, c'était vraiment, vraiment super mignon. J'avais même titré mon article en parlant d'une ville couleur de sable.
1: Ah oui, pourquoi ? Qu'est-ce qui se cache du coup derrière cette couleur ?
12: En fait, c'est une ville qui a connu un âge d'or à la Renaissance et qui a pas beaucoup changé depuis. Et voilà, c'est pas bien grand, mais vous avez vraiment une belle unité de style avec toutes ces belles maisons flamandes. Hein, vous voyez ces maisons avec des pignons en escalier qui ont été préservées. Et leur particularité, c'est qu'elles ont été construites avec des briques qui ont une jolie couleur dorée, parfois un peu rosée, tout simplement parce qu'elles ont été fabriquées avec l'argile de la région. Et bon, on est dans la région des polders, donc on est sur une argile un peu sableuse. Et ça donne une petite touche dorée, une un peu unique à la ville.
0: C'est donc le genre de ville dans laquelle on doit prendre le temps pour flâner.
12: Oui, c'est ça. D'ailleurs, c'est là que le peintre Paul Delvaux habitait. Contrairement à ce qu'on pense souvent, il n'habitait pas à Saint-Hildesbald où il y a son musée, mais il vivait à Furnes. Et d'ailleurs, on retrouve des bâtiments de Furnes dans plusieurs de ses tableaux. Bon, ceci dit, donc c'est vraiment agréable de se balader, mais c'est pas super grand. Donc, en une grosse heure, vous avez fait le tour du vieux centre. Hein. Il y a une petite balade qui fait 4 km, quelque chose comme ça. Mais il y a aussi un chouette musée qui revient sur l'histoire de la ville. Donc, s'il pleut, c'est parfait. Musée d'autant plus sympa qu'il est situé dans l'ancien hôtel de ville sur la Grand Place. Donc, l'intérieur des bâtiments est déjà en soi super beau. Et puis, on y trouve parfois des trucs un peu bizarres. Il y a par exemple des sculptures de bronze avec des visages qui ont une bouche scellée par un anneau, des mains qui sont prêtes à frapper, c'est un peu flippant. Est-ce que vous savez à quoi ça servait ? Vous avez une idée ?
0: Ah bah franchement,
1: alors là,
0: rien du tout.
1: Poser une colle.
12: Alors, en fait, c'était des sculptures qu'on scellait sur les façades des maisons des gens qui avaient été condamnés pour coups et blessures ou pour mensonges ou pour blasphème. Et comme ça, toute personne qui passait devant chez eux, ben, elle pouvait savoir que c'était une personne reprise de justice. Ça se faisait souvent à l'époque, au Moyen-Âge, mais il n'y a pratiquement qu'à Furnes qu'on les a conservés. En tout cas, j'en ai jamais vu ailleurs que là. Et c'est d'autant plus chouette que tout ça aurait pu disparaître pendant la guerre. En fait.
0: Ouais. Vous voulez dire quoi par là, disparaître ?
12: Ben, si vous regardez sur une carte, vous verrez que Furnes est pratiquement sur la ligne de front de l'Isère, donc là où ça cognait bien dur pendant la Première Guerre mondiale, et tout comme Ypres et Dixmude en fait. Mais elles, Ypres et Dixmude, elles ont été pratiquement détruites par l'artillerie. La différence, c'est qu'ici, la ville, elle a été très peu bombardée grâce à un général belge qui s'est rendu compte que Furnes, en fait, elle était vraiment belle et qui a tout fait pour qu'elle soit épargnée. C'est-à-dire qu'il a refusé qu'on entrepose du matériel militaire, il a fait transiter les soldats par ailleurs, et voilà, il y avait juste Albert Ier qui avait son QG, quand même, c'est pas rien, et qui montait d'ailleurs régulièrement au clocher d'église pour contempler les champs de bataille. Et donc voilà, si vous avez le cœur bien accroché, c'est toujours possible. Vous pouvez toujours monter au sommet de cette église et vous verrez que la vue, elle porte vraiment super loin. C'est vraiment un beau panorama.
1: Incroyable. Ben franchement, je n'y suis jamais allée, mais là, en 3 minutes, Nicolas, vous m'avez donné envie de m'y rendre et je suis certaine que c'est pareil pour nos auditeurs, hein, Philippe.
0: Bah évidemment. Merci Nicolas.
1: Merci Nico.
0: De Plus Magazine,
12: avec
0: on vous lit dans Plus Magazine. La petite dernière, c'est la semaine prochaine, Nicolas, et puis on vous met un petit peu en vacances.
12: Oui.
0: On fait ça.
12: J'essaierai de pas pleurer.
1: Oh, là. On sortira les mouchoirs et puis on vous retrouve également sur le site rtbfactu/lesambassadeurs.
0: C'est parfait. Merci Nico. À très vite. Voici Marine à 16h36 déjà. Escroc.

0: Marine avec Escroc, non, pas d'arnaque dans cette émission, que du bon, que des bons plans partout en Wallonie à Bruxelles. 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Vivacité, on marque une toute dernière pause et puis Jean-Marc Dessert que l'on va déjà quitter à la brocante des quais à Charleroi. Ça se prépare ce week-end avec la RTBF.
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2: Des quais qui aura lieu donc ce week-end, ça aura lieu samedi et dimanche, et puis Thierry Beny, l'organisateur de cet événement, il y a déjà une manifestation qui débute demain.
3: Donc à partir de demain à 16h, il y a le Carole au Beer Festival avec des DJ à partir de 18h.
2: Alors j'ai à mes côtés Irfan Gumus qui s'occupe également de l'organisation de ce rendez-vous de bière, des bières un petit peu dans tous les sens.
4: Évidemment, et comme Thierry a dit, mais en fait, ne me laissez pas citer toutes les bières top qualité, équivalent Charleroi, vous trouverez que des bières top qualité lors du Beer Festival à Charleroi.
2: Et voilà des bières bien connues du grand public, mais pas que ça, hein, Thierry.
3: Alors on a des grosses brasseries tels que et puis on a des petits brasseurs qui sont de la région qui viennent pouvoir faire connaître leur bière ici lors du festival. Donc c'est assez important d'avoir cette mixité.
2: Alors c'est important de dire aussi que tout cela est gratuit, enfin l'entrée est gratuite.
3: Donc on est le seul festival de la bière avec entrée gratuite en Wallonie.
2: Et puis agrémenté, vous le disiez, de concerts à partir de demain soir.
3: Donc à partir de 18h, on est en concert avec des DJ et on précise aussi, tout est gratuit.
2: C'est important de le dire. Et puis, la brocante, hein, au niveau des infos pratiques, Thierry, ça débute quand, samedi?
3: Donc, la brocante commence à 8h officiellement. On sait bien qu'il y a toujours des petits filous qui vont essayer de rentrer pour ce qu'on appelle le cul du camion, donc le déballage. Mais en fait, on ouvre au grand public à partir de 8h le samedi jusqu'au dimanche 16h. Donc, particularité, c'est qu'on reste ouvert la nuit de samedi à dimanche.
2: Alors, j'imagine qu'il n'y a plus de place pour des brocanteurs, pour des venteurs, pour des ventes.
3: Alors, vide dressing et vide grenier, il nous reste un peu de place. Donc, les gens peuvent venir à partir du samedi 7h rue du collège. Pour le reste, on est complet.
2: Alors, que diriez-vous à ceux qui se disent « Bah oui, voilà, la brocante des quais, c'est une brocante comme les autres, mais pas du tout ?»
3: Alors, la brocante des quais, c'est pas une brocante comme les autres. C'est une brocante sur 2 jours, avec une ambiance Carolo, avec une spécificité d'avoir une mixité entre la belle brocante, on va dire Templou, pour vulgariser un peu les choses, et un vide-grenier. Donc, on est vraiment cette optique de faire plaisir à tout le monde.
2: Alors, on est jeudi soir, les chalets sont déjà installés pour le festival de la bière. Il y a encore plein de choses à prévoir d'ici demain soir, Thierry.
3: Nous, on dort pas avant mardi matin, on va dire. Donc, quelque part, pour nous, c'est une très grosse organisation. On ne se rend pas compte de tout le travail qu'il y a derrière. Ma compagne Céline est réellement au taquet avec tout ce qui est dernier réglage administratif et moi sur le terrain. Donc, on s'en sort. Voilà, on va être content d'être mardi matin et de pouvoir se dire, on va se reposer un peu.
2: Et puis, des coups de main de bénévoles également.
3: Donc on a des bénévoles, on a des associations qui viennent nous aider. On veut vraiment, sur le Festival de la bière, ouvrir à des associations locales. On a le Cercle Saint-Charles, on a des commerçants locaux, tels qu'Irfan, tels qu'Isabelle, tels que des gens pareils qui viennent présenter leur bière dans les stands. Donc on veut vraiment être une fête Carolo.
2: Voilà, vous l'aurez compris, il n'y a pas d'excuse pour ne pas venir à Charleroi pour cette brocante des quais avec les événements, les manifestations qui débutent à partir de demain et puis tout au long de ce week-end qui s'annonce plutôt chaud et sec. Hein. Enfin, on croise les doigts en tous les cas pour qu'il n'y ait pas trop d'orage. Mais tout est prévu.
5: Ça fera du bien, Jean-Marc.
2: C'est vrai qu'un petit peu de pluie pendant la nuit, ce serait pas mal. Hein, ça
6: juste pendant la nuit.
3: On va dire
6: alors,
3: qu'il faut s'hydrater. Donc, je rappelle que la bière, c'est 98% d'eau, avec modération, bien sûr.
6: Évidemment.
3: Toujours faire attention. Mais quand on voit des bons produits, en théorie, le lendemain, ça va, on tient le coup.
6: Le verre est vide, Jean-Marc, pour l'instant.
2: Oui, bon, ça va. Mais moi, c'est de l'eau, hein, je vous rassure.
6: Oui,
2: on parle de bière dans l'émission, mais quand on travaille, on carbure à l'eau, hein, l'eau pétillante.
5: Eh bien, formidable, on vous fait confiance.
3: Il y a de l'eau pétillante.
2: Oui, Thierry le confirme.
5: Vous avez un témoin et on savait qu'on pouvait compter sur vous, en tout cas. Merci beaucoup d'être allé du côté du Pays Noir, Jean-Marc.
6: À demain.
2: Avec plaisir, les amis, à demain.
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0: Température chaude, ultra chaude, et puis de la bonne musique dans les oreilles aussi. Avec The Weeknd, on a encore un gagnant, on avait un chouette pack cadeau à vous offrir. Le temps d'une petite pause et on saura qui remporte le cadeau du jour.
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0: C'est chouette d'être partout dans l'est du pays aussi, par exemple du côté de Visé. Bonjour Christophe.
16: Bonjour Christophe.
0: Vous êtes à la maison, dans la voiture ?
16: Dans la voiture.
0: Et c'est chaud là pour l'instant. Dites-nous comment ça se passe là où vous êtes.
16: Je viens d'aller chercher ma fille à l'école.
0: Oui. Vous avez la température inscrite sur le tableau de bord ?
16: 36 degrés.
0: Combien ?
16: Ouf, 36.
0: Oh là là là.
16: Ouais,
0: c'est
16: quelque chose.
0: Super chaud. Bon, Christophe, écoutez, vous avez remporté un très très beau cadeau. Vous avez une excellente idée, celle de nous envoyer un message SMS, Sophie. Hein.
16: Oui, puisque vous remportez 2 invitations. Donc, quelle belle idée ce SMS. 2 invitations paddock pour les 24 heures GT Endurance EWC sur le circuit de Spa-Francorchamps. Félicitations, Christophe. Vous allez y aller avec qui?
17: Toute la famille.
16: Ah bah écoutez, ce sera l'occasion du coup de place gratuite et puis pour le reste de votre côté, c'est génial ça.
17: Oui, oui, c'est tout à fait.
0: Bravo Christophe et bon retour chez vous. On remet vite le moteur en route hein, pour ne pas que la voiture chauffe trop. À très vite.
16: À bientôt.
0: On revient demain, Sophie, évidemment.
16: Oui, avec grand plaisir.
0: À partir de 15h avec le meilleur des régions. Patrick Weber arrive dans quelques secondes et là tout de suite, Stoum Peke
16: et Lena Wett.
0: À demain.
16: À demain, ciao.
18: Aujourd'hui, je vous emmène à Namur, au rythme lent mais passionné, pour parler d'un symbole aussi discret qu'emblématique, l'escargot. Pourquoi cet animal est-il devenu un véritable étendard namurois? Quelle est son histoire et que raconte-t-il de l'identité locale? Pour en parler, j'ai le plaisir d'accueillir Philippe Atou, guide touristique passionné, qui connaît chaque pierre, chaque légende et chaque clin d'œil du patrimoine namurois. Entre terroir, tradition et fierté locale, il va nous présenter cet escargot. Bonjour Philippe.
2: Bonjour Livia.
18: Alors Philippe, avant tout, comment l'escargot est-il devenu un symbole aussi fort de Namur?
2: Bon, on ne sait pas exactement à quel moment c'est arrivé, mais l'origine du symbole, ça se perd dans la nuit des temps. Mais c'est certainement lié donc à une bataille que les Namurois ont dû... aider leur comte, qui était le comte de Flandre à l'époque, au XIVe siècle, et ils seraient arrivés en retard sur le champ de bataille près de Courtrai. Et c'est sans doute la raison pour laquelle on les a pris pour des lambins, des Namurois, donc des escargots.
18: On les a associés aux escargots à cause de ce retard, quoi.
2: Oui.
18: Au-delà de l'image, quelles sont les traditions ou événements namurois où l'escargot occupe une place particulière?
2: Bon, les traditions, c'est surtout gastronomique, bien que chaque année, donc, il y a quand même une course d'escargot aux fêtes de Wallonie. Alors, c'est un peu particulier parce que mettre des escargots comme ça sur une planche avec un chemin qu'on leur donne et ils sont 5-6 à devoir avancer le plus vite possible, ça prend du temps et donc ça permet de boire un peu plus de péquet, un peu plus de bière pendant le temps que les concurrents arrivent. Et chacun, bien sûr, a son concurrent, enfin, les participants.
18: Ça, c'est une belle astuce. Hein.
2: Mais c'est un animal domestique, chez nous.
18: Oui. Enfin, selon vous, qu'est-ce que cet emblème dit du caractère des Namurois et de leur attachement à leur terroir?
2: Ben, je crois que c'est un exemple, justement, de personnes qui sont plutôt calmes, posées, qui étaient habituées, finalement, à être toujours sous l'emprise de différents pouvoirs, que ce soit les Flamands, les Bourguignons, Espagnols, Autrichiens et Français. Et ils ont peut-être préféré rester entre eux, discrets, ne pas se montrer, ne pas être frondeurs comme ça pouvait exister dans d'autres régions de Belgique. Quoi. Mm-hmm. Donc c'est peut-être ça le caractère réservé du Namurois.
18: Alors, comme il est de tradition dans notre émission, avez-vous une petite expression en wallon namurois à nous faire partager avant de se quitter?
2: On dit souvent... Vive Namur Poto pour le tabac et pour le sachot.
18: Qu'est-ce que ça veut dire?
2: Ça veut dire vive Namur pour tout, pour le tabac et le sachet, quoi. Ça ne veut rien dire du tout de particulier, mais c'est une expression qu'on entend souvent quand on est à Namur, au fait de Wallonie, surtout quand on est entre vieux Namurois.
18: D'accord, ben, je tendrai l'oreille la prochaine fois que je serai à Namur. Merci beaucoup Philippe pour ce regard passionnant sur un symbole qui, comme quoi, cache bien son jeu. N'est-ce pas l'occasion de venir flâner et ainsi découvrir Namur? Mais attention, lentement, comme un véritable escargot. Stumpeke et Derawet, c'est votre dose quotidienne de Wallonie et de Bruxelles en radio. 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
15: Bonjour à tous, bonjour à toutes. Aujourd'hui, le soleil a pratiquement régné sans partage sur le pays. La chaleur également, les prochains jours s'annoncent encore plus chauds. Ce soir, le temps restera souvent calme dans un premier temps. Mais au fil des heures, l'atmosphère deviendra plus instable avec un risque d'averses et d'orages localisés durant la nuit. Une nuit qui restera d'ailleurs particulièrement douce. Demain matin, le soleil brillera déjà sous une ambiance presque tropicale. Demain après-midi, la chaleur deviendra remarquable avec souvent plus de 33 degrés et localement jusqu'à 35 degrés. Avant de nouveaux développements orageux dans l'après-midi, en début de soirée, l'IRM émet un avertissement jaune pour ces orages potentiellement forts. Et puis la suite de la semaine s'annonce exceptionnelle également. Plus de 30 degrés tout le week-end, puis peut-être 35 à 37 degrés entre lundi et mardi avec une possible prolongation de la vague de chaleur.
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28: 17h, RTB Vivacité, très heureux de vous retrouver. On est prêt pour C'est pas fini après votre journal avec Delphine Breux.
29: Des huissiers envoyés dans des écoles de la province de Liège pour laisser sortir les questionnaires des épreuves certificatives. Mais une cinquantaine d'établissements liégeois annulent déjà CE1D et CESS. L'Iran sortirait-il gagnant de l'accord de paix entre les États-Unis et l'Iran, gagnant au point de toucher un jackpot de plusieurs milliards d'euros? Certains le pensent déjà. La RTBF inaugure aujourd'hui son nouveau bâtiment à Bruxelles, baptisé Media Square, et l'accueil du beau monde. Bonjour, les épreuves certificatives de l'enseignement secondaire sont annulées dans une cinquantaine d'écoles liégeoises, des écoles du réseau libre et de l'enseignement officiel. Ces épreuves CE1D et CESS débutent demain. Elles sont obligatoires et identiques. Les questionnaires sont distribués dans toute la fédération Wallonie-Bruxelles. Mais avant d'arriver sur le banc des écoles, les copies vierges sont stockées dans des écoles appelées écoles coffre-fort. Et à Liège, des professeurs bloquent la sortie des caisses de feuilles. Blocage total et le ton monte. Bénédicte Allier nous résume la situation.
30: Les premiers huissiers sont arrivés à Liège dans près de 10 écoles jusqu'à présent. L'ambiance sur place diffère selon les établissements. À l'Institut Maria Goretti notamment, le huissier qui s'est présenté a pu obtenir l'identité des personnes présentes sur le piquet. À l'école Bressoupiron en revanche, le huissier a essuyé un refus. Il s'est donc adressé à la ministre Valérie Glatini qui a donc ordonné d'envoyer la police. Les manifestants semblent décidés à l'attendre. À noter que le passage des huissiers ne va pas nécessairement débloquer la situation et permettre aux examens de se dérouler comme initialement prévu dès demain.
29: Et les astreintes sont de 5 000 euros par infraction. Eux aussi sont enseignants et aussi sont en colère. Le collectif Mars Attacks organise cet après-midi un rassemblement sous les fenêtres du gouvernement de la Fédération Wallonie-Bruxelles. Et voici quelques participants.
31: On veut du blé ! Du blé !
32: On continue notre mobilisation pour montrer qu'on n'est pas content et que le décret a été voté dans des conditions qui ne sont pas correctes. On n'est pas écouté du tout.
33: L'école est finie. Double sens. L'école est finie avec ce décret qui est passé. L'école qu'on connaît est vraiment en danger.
34: Il n'y aura pas de retour à la normale aujourd'hui, ça c'est très clair. Je pense que les profs ne sont pas du tout prêts à avoir une défaite comme il y a eu en 90 et 96 où on a peu gagné en tout cas. Là je pense que la colère est suffisante que pour continuer, les jours de rentrée ont déjà été déposés par les syndicats comme préavis. De grève.
35: Il nous reste quand même les épreuves externes à passer, du coup le CESS qui commence demain pour nous. Je pense que ça va être perturbé aussi, qu'il y aura des actions, donc on ne sait pas encore si on va le passer ou pas. Mais ce qu'on sait, c'est qu'au final, la décision finale, elle revient au conseil de classe et nous, on fait confiance aux profs.
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29: Des manifestants au micro de Stéphanie Lepage et d'Éric Wattieux. Sous des arbres, dans un parc, dans un magasin climatisé aussi, la recherche d'un peu de fraîcheur a commencé. Le mercure grimpe et grimpera encore. Et attention aux orages potentiellement violents à partir de 19h. Ils arrivent du nord de la France. Et en Wallonie, la cellule d'expertise régionale a été convoquée pour évaluer la situation des cours d'eau. Elle mentionne un risque de débordement de petits cours d'eau et de ruissellement, mais dans les zones déjà touchées par des inondations. d'évacuation le 30 mai à cause d'orages déjà. Cette cellule va se réunir cet après-midi et à nouveau demain matin. Bruxelles annonce la fermeture de ses parcs dès 18h et le numéro d'appel 1722 ainsi que la version informatique 1722.be sont activés pour risque de tempête et d'inondation. Les citoyens sont mécontents de la justice. C'est en tout cas le constat posé par le Conseil supérieur de la justice. Il a enregistré plus de 400 plaintes en 2025. Ce nombre augmente depuis 5 ans. Quels sont les reproches des citoyens ? Bénédicte Ingels est la présidente de cette instance. Elle nous explique que 4 tendances se dégagent.
0: On constate que les gens se plaignent toujours de la durée des procédures qui est trop longue. Et là, on peut constater effectivement que soit certains mécanismes de procédure, soit certains constats d'arriérés, de manque d'effectifs que l'on constate dans certaines juridictions, ont pour effet de reporter la décision et le processus décisionnel fort loin. Il peut y avoir des déroulements de procédures qui ne se passent pas très bien, des problèmes de fixation, de communication qui ne sont pas très clairs pour le citoyen, une communication avec la justice. Et puis la dernière cause, c'est l'attitude d'un magistrat à l'audience, peut-être une source de plainte.
29: Le Conseil supérieur de la justice souligne que la responsabilité n'incombe pas nécessairement à la justice. Par exemple, lorsque les problèmes découlent d'un manque de moyens financiers. Et c'était une interview au micro de Martin Collier. Aux Pays-Bas, une très jeune adolescente est soupçonnée d'avoir tué ses deux parents. Selon plusieurs médias néerlandais, l'enfant n'aurait que 13 ans. Pour la première fois depuis presque 4 mois, un navire de transport de gaz naturel liquéfié a franchi ce matin le détroit d'Ormuz au large de l'Iran, quelques heures à peine après la signature de l'accord entre l'Iran et les États-Unis. Et 3 pétroliers remplis de 6 millions de barils bruts de pétrole ont suivi. Les compagnies, les armateurs sont généralement très prudents encore en raison de la très grande valeur des navires et de leur cargaison. L'accord de paix en 14 points a été rendu public et on se rend compte aussi que l'Iran en sort largement bénéficiaire financièrement. Daniel Fontaine, on peut parler de jackpot pour Téhéran ?
2: Sans doute, oui. Alors, il y a d'abord ce plan très contesté hein, aux États-Unis. 300 milliards de dollars promis pour la reconstruction et le développement économique de l'Iran. Mais les États-Unis se sont aussi engagés à dégeler rapidement les fonds iraniens bloqués chez eux ou chez leurs partenaires. La Banque centrale du Qatar détient, par exemple, 6 milliards de dollars. Et l'accord final prévu d'ici 2 mois devra inclure la fin de toutes les sanctions américaines et internationales imposées à l'Iran. Mais ce n'est pas tout. Donald Trump s'est aussi engagé à permettre immédiatement les exportations de brut iranien et d'autres produits pétroliers. Tous les services associés, le transport, les assurances, les paiements bancaires devront être assurés. Si tout ceci se réalise, eh bien, c'est un pactole inespéré que le régime iranien va toucher. De quoi relancer l'économie sinistrée du pays, réparer les infrastructures détruites et renforcer le régime rapidement.
29: Et de premières négociations vont débuter demain en Suisse pour mettre en place l'accord. En attendant, le prix des cours de pétrole a diminué aujourd'hui de 3%, revenant au niveau du début de la guerre au Moyen-Orient. Un sommet européen débute en ce moment à Bruxelles. Il prévoit des discussions sur le budget européen et sur l'Ukraine, mais il sera aussi question des stratégies commerciales chinoises vues comme agressives et même destructrices à l'égard de l'Europe. Mais le dossier doit être traité avec une extrême diplomatie. Le roi et la reine dans les locaux de Media Square ce matin pour l'inauguration des nouveaux bureaux de la RTBF à Bruxelles. Philippe et Mathilde étaient à deux, très intéressés. À deux donc pour découvrir ce nouveau lieu. Ils se sont arrêtés sur la présentation du JT. Ils se sont beaucoup intéressés aux réseaux sociaux et aux nouveaux studios très modulables. Et cet après-midi, place plutôt à la partie officielle, inauguration officielle, en présence de Jacqueline Galland, la ministre des Médias.
4: Un média public n'a de valeur que s'il est libre de traiter les sujets qu'il estime importants, de poser les questions qu'il juge utiles et d'exercer son travail sans intervention politique ou syndicale. Cette indépendance doit être préservée, mais comme toutes les grandes libertés démocratiques, elle s'accompagne aussi d'une immense responsabilité. La responsabilité d'être rigoureux, la responsabilité de vérifier, la responsabilité de rectifier parfois, la responsabilité surtout de s'adresser à tous les citoyens, quels qu'ils soient, avec respect et sans préjugés.
29: Un extrait de son discours lors de l'inauguration officielle. Alors, vous n'êtes ni le roi, ni la reine, ni la ministre, mais pour nous, vous êtes tout aussi important et vous pourrez découvrir Media Square ce week-end. Accueil chaleureux garanti. Nos footballeuses de l'équipe nationale belge connaissent leur prochain adversaire sur la route de la Coupe du Monde 2027. Au premier tour des matchs de barrage au mois d'octobre, les Belges affronteront une équipe à leur portée. La Pologne, elle est bien moins classée que la Belgique. Et à la Coupe du Monde, les deuxièmes matchs de poule débutent ce soir. La première rencontre, ce sera à 18h. La République tchèque rencontre l'Afrique du Sud. Et voilà qui referme ce journal. Merci d'être à notre écoute.
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28: Oui, à titre personnel, je serais très heureux d'accueillir les auditeurs et les auditrices. Ce sera samedi après-midi à Media Square. Mais maintenant, place à la séquence QR.
29: Avec aujourd'hui une question sur un sujet qui fait l'actualité, malheureusement, de plus en plus souvent. Luna de Genève, du clan région bruxelloise, nous a envoyé cette question.
6: On remarque de plus en plus d'incendies en forêt. Est-ce qu'il y a des risques accrus pour la Belgique? Et si oui, est-ce qu'on est prêt à faire face à ce risque?
29: Un sujet qui est bien d'actualité. Audrey Degrange de notre rédaction liégeoise va vous répondre. Bonjour Audrey.
7: Bonjour Delphine.
29: Y a-t-il des risques de feux de forêt en Belgique?
7: Alors, si on parle de grands feux de forêt comme au Canada ou dans le sud de l'Europe, là, la réponse est non. Aujourd'hui, la Belgique ne fait pas face à un risque majeur. On recense une centaine d'incendies par an. En Belgique, il y a surtout des feux de végétation, donc plutôt broussailles, prairies, champs ou feuilles mortes au sol. Des feux en général de faible intensité que les pompiers maîtrisent assez facilement.
29: Le vrai enjeu, il porte donc sur les 10 à 15 prochaines années.
7: Oui, et les experts sont catégoriques. Avec le changement climatique, les feux devraient devenir plus nombreux, plus intenses et parfois simultanés, donc plusieurs départs de feu le même jour. Aujourd'hui, les forêts brûlent encore peu, mais avec davantage de sécheresse, de bois mort et une végétation plus sèche, certaines zones deviendront plus vulnérables. Le pic de risque, il se situe aujourd'hui surtout en avril-mai, mais un second pic pourrait apparaître en fin d'été. Alors les zones les plus sensibles sont déjà identifiés, comme par exemple les Hauts-de-Fagne.
29: Et donc sur papier, tout est là, mais est-ce qu'on est prêt?
7: Oui, on peut rassurer, la préparation a déjà commencé. Les experts travaillent avec les universités pour modéliser l'évolution du risque. Le département de la nature et des forêts assure un monitoring permanent et développe des outils de cartographie. Les pompiers aussi, ils renforcent leur formation et réfléchissent à de nouveaux moyens d'intervention, comme des véhicules tout-terrain, l'amélioration des accès aux massifs forestiers ou encore un appui aérien. Et les Hauts-de-Fagne, elles disposent déjà par exemple d'un plan d'urgence spécifique. Enfin, l'autre enjeu, c'est vraiment l'adaptation des forêts en elles-mêmes. Pour l'instant, on a beaucoup d'épicéas et de pins qui sont beaucoup plus sensibles au feu. On essaye donc de les mélanger avec des feuillus pour tenter de ralentir les risques.
29: Merci Audrey Degrange pour cette réponse. Et si vous avez une question en tête, rendez-vous sur le site rtbf.be/QR.
28: Bon, ben nous, on va essayer de mettre le feu, mais de façon tout à fait pacifique, hein, dans le studio pour les deux heures d'émission qui viennent. Merci, merci Delphine. Prochain rendez-vous avec l'info à 18h sur Viva. Vous le savez, y a-t-il le feu? J'espère que non, hein, sur les routes. Et seulement Xavier Ponsa, il est le seul à avoir la réponse.
8: Oui, effectivement, Patrick. Alors, pas de feu hein, sur l'ensemble du réseau routier. Ça roule plutôt bien, mais ça peut évidemment bouchonner dans certains secteurs. C'est le cas notamment du côté du Hainaut cet après-midi sur le 19 entre Mons et au bourg, il faut ajouter entre 20 et 30 minutes pour traverser une zone de chantier qui pose problème dans ce secteur. On a aussi pas mal d'embouteillages à prévoir. Vous allez me dire, c'est comme tous les jours sur le ring de Bruxelles. Mais il faut ajouter en plus de ça bien des véhicules en panne. C'est le cas à hauteur de Beaulieu-Saint-Etienne en venant de Zaventem en direction du carrefour Léonard. Là, c'est de la voie du milieu qui est neutralisée. Du côté d'Oulart, en venant de Waterloo vers le carrefour Léonard, une voie de circulation est aussi neutralisée suite à un véhicule qui est en panne et qui provoque évidemment des bouchons supplémentaires. Il faut compter 30 à 40 minutes pour traverser ces ralentissements ou sinon en moyenne pour traverser les différents secteurs, compter 15 à 20 minutes entre Forêt et Grand Bigard en direction de Zaventem notamment. On va quitter la capitale pour rejoindre le réseau secondaire national 98 et hauteur de Auvelay ou en direction de Fossaville. Il y a un accident qui s'est produit et qui neutralise la voie de gauche. Toujours sur le réseau secondaire en province de Namur, national 928 à hauteur de Arbre, chaussée fermée dans les deux sens, de circulation avec une déviation locale qui a été mise en place et puis des ralentissements à prévoir en province de Liège entre Loncin et Votem. C'est en direction de l'Allemagne.
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1: Quel plaisir de vous retrouver, on est ensemble jusqu'à 19h. Vous le savez hein, peut-être, êtes-vous en terrasse actuellement, en train de siroter un petit cocktail, un petit mocktail peut-être aussi pour nous suivre, ou dans la voiture, coincé dans les embouteillages. Dans ce cas, c'est forcément beaucoup moins bien. Une chose est sûre, on est là pour partager ça ensemble dans cette émission 100% belge, vous le savez, qui n'a pas sa langue en poche. On va parler de ses jobs étudiants, est-ce que c'est toujours un bon plan, et on fera un petit débrief aussi hein, de ce qui s'est passé aujourd'hui par rapport aux épreuves certificatives. On n'ira pas chercher Marianne dans un très bel environnement aujourd'hui, je dois dire Marianne.
2: Oui, près de Lourdes, on va parler de Rondeux, de Hotton et de La Roche.
1: Et je suis perturbé, Marianne. Pas pour les berges, hein, parce que les berges, ça, je vous laisse gérer les berges. Mais je suis perturbé parce que j'ai deux Marianne dans l'émission.
2: Ah, c'est rare. Pour le prix d'une, imaginez.
1: Mais oui.
3: Elles sont toutes les deux avec des rayures en plus.
1: Voilà. Oui, mais pas dans le même sens.
3: Non, c'est vrai. Ça vous aidera peut-être.
1: Je ne sais pas si oui, Marianne 1 et Marianne 2. Ouais. Non, je vous reconnais quand même. D'après cette saison, ma chère Marianne, je vous reconnais. Mais je suis hyper content que Marianne Périlleux soit avec nous.
2: Ah, moi aussi.
1: Et on va parler d'enfance et de ce que notre enfance peut dissimuler ou ressurgir. Mm-hmm. Et ça fait mal, hein, parfois. Enfin, bon, on va en parler. Il y aura deux impactus aussi, je regarde si j'ai ma couronne pour les rois et les reines de l'info. Et puis, cette question. Alors, ça fait plusieurs jours qu'on en débat et on n'avait pas encore parlé dans l'émission. Je sais qu'on a pas mal d'agriculteurs, d'éleveurs qui nous écoutent aussi. Faut-il arrêter de boire du lait de vache? Ça peut paraître bizarre, mais c'est la nouvelle campagne de Gaïa. Et je suis certain, on aura notre copine Cécile Scalembourg tout à l'heure qui va nous en parler. Je suis certain que ça va susciter des réactions. Pour ça, il nous fallait un professeur ou une professeure de français.
4: Je suis là.
1: Vous êtes là, tout va bien?
4: Ça va.
1: Vous êtes contente?
4: C'est la dernière de la saison.
1: Eh oui, c'est la dernière de la saison. Vous avez fait une bonne année, hein. Je suis en train de faire votre bulletin. Ouais, ouais, ouais. C'est dommage que je ne puisse pas remettre les épreuves certificatives,
4: ah, oui.
1: Parce que sinon vous pouviez passer l'année prochaine. Mais bon, voilà, alors, c'est comme ça. C'est la faute à pas de chance. Yves Leleu, c'est notre auditeur. Merci Yves d'être avec nous.
5: Pas de souci.
1: Je ne lirai pas ce qu'il y a sur votre t-shirt. Ça, c'est pour ceux qui nous suivent sur, sur la télé ou,
5: moi,
1: sur,
5: hein,
1: ou sur Ovio.
5: Le commentateur de l'époque.
1: Hein. Bah, vous le portez en même temps. Vous allez vous dire. On fait de la radio, donc les gens sont assez frustrés. Ils se demandent, allez, on vous donnera des indices au fur et à mesure de l'émission. Et Marianne Périlleux est avec nous. Merci Marianne d'avoir affronté le trafic, les embouteillages.
4: Ce fut terrible.
1: C'est ça.
4: Ce fut terrible.
1: Ah mais il faut nous mériter.
4: Hein.
1: C'est comme ça. Jordan, vous êtes au 30 63 50 centimes. Le message 04 70 07 20 23, c'est pour WhatsApp. Quentin et Robin, c'est vraiment un duo qui va devenir mythique hein, aux manettes de cette émission. On y va tout de suite pour le bonjour, bonsoir à nos invités.
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1: Yves, toujours infirmier?
5: Toujours infirmier, toujours conseiller communal, toujours...
1: Râleur?
5: Non, je reviens de vacances.
1: Ah, mais c'est vrai, vous avez bonne mine.
5: Bah oui, une mine de rien, hein, c'est un gisement épuisé. Mais.
1: Oh là là, il est en forme.
5: Mais je suis en forme aujourd'hui, mais sûr, parce que je rentre de vacances. Je...
1: Oui, c'est toujours comme ça, vous êtes rentré quand?
5: Lundi à 14h.
1: Ah oui, ah ok, avant vous rentrez vraiment de vacances.
5: Oui, je rentre vraiment de vacances.
1: Faites-vous partir en vacances juste avant les départs
5: avant,
1: en vacances
5: oui,
1: des
5: alors,
1: autres.
5: C'est très, très perturbant parce qu'il y avait quand même, j'étais étonné de voir autant, on était en Crète, j'étais étonné de voir autant de francophones adolescents qui devraient être à l'école.
1: Aïe.
5: Donc je me dis, est-ce qu'ils sont en grève?
1: Ah oui, ça commence est-ce à ressembler à une critique. Je me disais
4: mais
1: ça
4: non,
1: parce qu'ils râlent beaucoup.
4: Ça s'appelle l'école à distance.
1: Oui, oui, c'est ça. Vous faites du télétravail, de l'éco-travail.
5: Ils sont pas en congé. Chez nous, ils sont en Europe, à part la Belgique et la France, on ne voit pas très bien où on parle français. Donc j'étais un petit peu, je trouvais ça un peu bizarre, mais.
1: Marianne Périlleux, quel plaisir d'avoir le privilège de votre présence dans ce studio. Une belle carrière à la RTBF, c'est sûr. Une nouvelle carrière maintenant avec des pages dont on parlera avec ce roman T'attendre. Et puis alors, des grandes émissions. On s'est un peu croisés du temps de Sans Chichi, je me rappelle. On était un peu dans la même aventure. C'est du belge aussi. Là, moi, j'y étais plus, mais vous y étiez. Moi, c'est comme ça, on se croise, on se retrouve. Les ambassadeurs, et puis alors, des émissions mythiques aussi. Hein. Je me rappelle, je vous regardais beaucoup. Style des émissions de culture générale, on les rappelle.
4: Style dans les années 80, dans les années 90.
1: Il y a eu un peu des années 80 aussi, j'avoue. Oui, ouais. Il y avait un peu du double 7.
4: Un peu beaucoup de double 7.
1: Hein. Ça, c'était quand même une période super, non?
4: Bah, c'était une période super, oui. C'était la grande époque aussi de l'RTBF. Oui, que de souvenirs. Et c'est vrai qu'encore aujourd'hui, il y a pas mal de gens qui m'en parlent, c'est dingue.
1: Ça a beaucoup marqué. Hein.
4: Ça a beaucoup marqué parce que c'était vraiment l'émission familiale du mardi soir. En direct. Et donc, les familles regardaient papa, maman, les enfants.
1: Et on peut rendre hommage à Monsieur Frère.
4: on peut rendre hommage à M. Frère et on peut rendre hommage aussi à M. Perpète, puisqu'ils sont tous
1: tout
4: les
1: à fait,
4: deux
1: tout
4: décédés.
1: À fait. Vous savez que M. Frère était mon professeur de diction à l'Athénée. Voilà, voilà, voilà.
4: Ah oui. Oula, et c'était, ça a été...
1: Quoi, oula, ça veut dire que ça s'est très très mal passé.
3: Vous avez tout perdu.
1: C'était agréable.
4: Il était assez strict. Hein.
1: Ah, il était strict.
4: Très à cheval.
1: Mon Dieu qu'il était strict.
4: Voilà,
1: moi, je me rappelle, il m'a traumatisé pour un truc.
4: Ah,
1: j'essaye toujours un peu de combattre. Moi, j'ai un accent, voilà, moi je viens plutôt, pas très loin de Bruxelles, mais du côté flamand, mais pas très loin de Bruxelles. Et c'est vrai que j'essayais de faire attention, surtout après quand j'étais bossé à Paris et tout, qu'on n'entende pas trop que je suis belge. Mais il y a un truc, je dis baleine. Je n'arrive pas à faire... Et un jour, devant la classe, il m'a dit « Monsieur Weber, on dit baleine. On ne dit pas baleine, avec le, comme si c'était A-I avec plein de chapeaux sur le I. » Et en fait, ça m'a traumatisé à vie.
4: Mais oui, vous êtes une traumatisée.
1: Il était rude. Mais vous aussi, il était rude comme ça ?
4: Ah, il pouvait l'être.
1: Ah,
4: il pouvait l'être. Je
1: ah
4: vous assure.
1: Bon, des trucs à échanger, alors. Si
2: ce
1: vous
2: qui
1: avez...
2: est vraiment étonnant en entendant Marianne, on parlait des voix.
1: Ah, quelle voix elle a ! Quelle voix
2: voilà.
1: elle a !
2: Entendre ouais. la voix, mais c'est quel vrai. Plaisir justement de retrouver
1: ah oui,
2: des voix qui
1: aussi.
2: Nous ont bercé à certains moments, dans certaines c'est émissions c'est cultes,
1: ah oui.
2: qu'on retrouve comme ça, et c'est un grand plaisir.
4: Et c'est par
1: clair.
4: La voix que je suis entrée à l'RTBF, en réalité. C'est la voix qu'ils sont venus chercher, et pas du tout le physique,
1: c'est
4: le
1: vrai.
4: Visage.
1: Mais c'est souvent comme ça. Et je pense que ça crée un attachement particulier avec les gens qui nous écoutent, qui nous regardent la voix, parfois même plus que l'image.
4: Oui, en tout cas, moi, je préfère la radio à la télé.
1: Allez, si vous avez des petits messages sympas pour Marianne Périuel, est avec nous pendant 2 heures. On va faire un rapide débrief de ce qui s'est passé en termes d'actu aujourd'hui. Et puis, moi, je suis curieux de savoir ce que vous avez pratiqué comme job étudiant, surtout pour vous, Marianne Périuel. Surtout pour vous,
2: non,
1: parce
2: vous
1: que
2: savez...
1: j'anticipe déjà la réponse.
2: Non, mais vous le savez.
1: J'anticipe.
2: Vous
1: restez savez. Avec nous.
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9: Ah, Marianne Périlleux, quel merveilleux souvenir. Double 7, j'étais candidat en décembre 93, nous dit Félix. Voilà, Félix,
10: bonjour,
9: vous salue
10: Félix.
9: Dès le début de l'émission. On va d'abord revenir, Justine, comme je le rappelle, vous êtes prof de français, sur ce qui s'est passé aujourd'hui avec des épreuves certificatives de l'enseignement secondaire annulées dans une cinquantaine d'écoles à Liège, des écoles du réseau libre et de l'enseignement officiel. On sait que les épreuves débutent demain, et donc, qu'est-ce que ça augure pour demain? Blocage total avec un ton qui monte.
11: Je sais honnêtement pas trop à quoi m'attendre demain. On ouvre les enveloppes à 7h25 et je me dis un peu que jusqu'à 7h25, il y a un petit peu tout qui est possible. Est-ce que les enveloppes seront bien acheminées? Je pense qu'une fois dans l'école, il n'y aura pas de soucis au niveau de mes collègues, de ma direction, etc. Mais voilà, on ne va pas chercher nous-mêmes les copies quelque part. Et donc, s'il y a un problème dans l'acheminement, je sais honnêtement pas ce qu'on fait. Est-ce que je dois pondre une épreuve cachée au fond de mon ordinateur? Est-ce qu'on renvoie les élèves chez eux? Je sais pas. En plus, c'est une compétence pour le CSS de français qui est importante, c'est la synthèse de texte. Donc, qui leur sert directement à l'université après. Donc, je pense que c'est vraiment utile de la faire. Je peux entendre aussi l'argument de oui, mais on peut. Enfin, le conseil de classe peut quand même statuer, même sans avoir passé le CESS, je l'entends. Évaluation continue, tout à fait. Mais je trouverais ça vraiment très dommage que ce soit annulé. Je comprends aussi le message qu'on puisse envoyer au gouvernement. Je rappelle que moi, je suis totalement contre ces mesures, évidemment. Mais voilà, je pense aussi qu'il faut choisir ses combats. Et pour moi, celui de demain n'en fait pas partie. Ça pénalise les élèves et pas directement le gouvernement.
9: Philippe qui vous envoie vos hommages et demande des nouvelles de Chopinou. Mais ça, Marianne Périlleux ne le sait pas. Elle prépare, c'est une grande année jubilaire.
11: Non, je l'ai prévenue, on se connaît, vous savez.
9: Ah bon, ah d'accord, ça va. Ah oui, vous savez qu'elle va se marier, qu'elle a passé la bague au doigt.
12: Alors elle me l'a dit rapidement tout à l'heure.
9: Oui, elle le dit à tout le monde. Mais... pas d'inquiétude par rapport à ça.
12: Patrick, vous avez rappelé qu'on s'était connus à l'époque de son chichi.
9: C'est vrai.
12: Et moi aussi. J'ai réalisé un reportage sur Justine pour son chichi.
9: Mon Dieu, vous savez des choses qu'on ne sait pas alors.
12: Écrivain en herbe, parce que quand elle était.
9: Ah, elle n'a pas tendu de garçon de pilote, parce que visiblement. Mais non, ce sont des herbes folles, je dirais. Voilà.
12: 11, 12 ans.
11: Oui, j'étais en 16e primaire.
12: Voilà, grande lectrice et elle écrivait déjà.
9: Philippe demande, Marianne, qui a copié au niveau lunettes? Parce qu'aujourd'hui, j'ai mis des lunettes. Eh bien oui, j'ai oublié de mettre mes lentilles. Un oubli, tout simplement.
11: Il
9: fait
11: chaud. C'est vous qui m'avez copié.
9: Et voilà, du coup, c'est vrai que c'est rare que je mette des lunettes. Mais bon, voilà, on ne va pas en faire tout un plat. Non plus. Donc, il faudra nous donner des nouvelles de comment ça va se passer.
11: Oui, je vais vous envoyer un message. Vous n'allez, comme d'habitude, pas me répondre.
9: Ce n'est pas vrai. Ce n'est pas vrai. C'est que vous l'envoyez un mauvais numéro, probablement.
11: Oui, ça doit être
9: ça. Ça doit être le problème. On rappelle aussi que le collectif Mars Attaque a organisé cet après-midi un rassemblement sous les fenêtres du gouvernement de la Fédération Wallonie-Bruxelles, comme on dit, affaire à suivre. Les jobs étudiants, on en parle parce qu'on a des chiffres. Les étudiants sont 3 fois plus nombreux que les flexi-jobbers à bosser durant l'été. On va carrément donner des chiffres. Juillet, août, septembre 2025, 500, moi j'étais étonné franchement, 535 780 on va être précis, étudiants ont été actifs sur le marché du travail belge pour un total de près de 62,4 millions d'heures prévues. restés. C'est vraiment beaucoup. Les données récentes montrent que l'écart se resserre entre le nombre de students actifs entre juillet et septembre et ceux qui pressent d'ailleurs le reste de l'année pour payer leurs études aussi. Il faut quand même bien le dire, il faut quand même le rappeler. Est-ce que vous avez des souvenirs de votre job d'été ? Marianne, vous pas, bien sûr. Hein, parce que là, forcément, le job étudiant, vous n'allez pas vous abaisser à aller faire des frites comme moi dans un fast-food.
4: Non, j'ai jamais fait ça, moi. Les vacances, c'était fait. Mes parents me disaient, les vacances, c'est fait pour te reposer. Tu as beaucoup travaillé pendant l'année, repose-toi.
9: Non, c'est le contraire. Vous vous reposez pendant l'année, vous attendez les vacances. Pour... Je plaisante.
4: Mais oui.
9: Non, vous savez bien que sans vous,
4: je vous attends,
9: mon monde s'écroule. Donc, voilà. Mais ça vous a pas manqué ? Moi, j'ai adoré ça, personnellement.
4: Non. Et dans mes amis, personne ne travaillait non plus. Non.
9: Qu'est-ce que c'est que ça ?
10: Non. Dit dans un chat.
9: Mais oui, c'est ça. Mais non, le personnel voilà. Travaillait, mais nous, vous pensez bien. On n'allait pas non plus se commettre.
4: À l'âge où mes amis ne travaillaient pas. Je n'en connais pas qui travaillaient.
9: Bon. Yves, venez à la rescousse.
10: Ah, ben moi, j'ai dû commencer à bosser en été à 16 ans dans la boîte de mon père, où honnêtement, je te payais à rien foutre, mais c'était très bien.
9: C'est pas mal aussi, parfois ça arrive.
10: J'ai payé mes études en travaillant chez Pizza Hut.
9: Ah ouais.
10: La pizza d'un monde meilleur, j'ai jamais compris comment une pizza pouvait rendre le monde meilleur, enfin c'est pas grave.
9: Je me rappelle même pas de ce slogan d'ailleurs.
10: Si, bon.
9: Vous savez que pour moi le sujet des pizzas est épineux.
10: Mais on va pas se lancer. Mettez des ananas sur
9: les pizzas. Non, je ne veux pas. Je ne veux pas. Même pas en entendre parler.
10: Vous raconterez hors antenne comment c'était bon quand j'ai commencé à travailler là et comment tout est arrivé congelé par la suite.
9: Oh, mais quelle horreur.
10: Au départ, quand j'ai commencé, on faisait toutes les pâtes à pizza nous-mêmes. Les pains à l'ail et tout ça, puis les pains à l'ail sont arrivés dans des caisses congelées, les pâtes à pizza dans des trucs congelés, ça ressemblait plus à rien.
9: Moi j'ai travaillé dans un fast-food, mais oui. Oui, c'est ça. En même temps, je donnais des cours de français, oui, je sais pourquoi. Et puis, dans une librairie également. Et vous, Jordan qui vient de me dire dans l'oreillette, lui, il livrait du couscous, et vous ?
11: Moi j'ai aussi travaillé dans une librairie, j'ai pu travailler que 3 étés puisque j'avais vraiment du mal à trouver une place. Pourtant j'allais faire le tour des galeries commerçantes avec ma maman, je déposais des CV partout et j'avais beaucoup de mal à trouver. Donc j'ai travaillé un été dans un supermarché, mais heureusement j'étais plus dans le coin culture. Une année à la plus grande librairie de Wallonie et une année dans un magasin de vêtements. Et voilà, ça m'avait bien plu. Ce que j'ai préféré évidemment c'est quand j'ai travaillé en librairie où là j'étais vraiment dans
9: votre élément.
11: Mon élément, voilà, et là c'était super chouette ce changement. Qu'il y avait quand même une confiance qui était faite, je pouvais conseiller. Et là, vraiment, j'avais adoré. Et ça m'avait vraiment beaucoup plu. Mais moi, j'ai eu la chance de ne pas devoir faire un job étudiant pour payer mes études. Et je pense que malheureusement, ça va devenir la norme avec l'augmentation du Minerval. Moi, voilà, mes parents m'avaient.
9: Donc ces chiffres ne vous surprennent pas ?
11: Ils me surprennent.
9: Ils sont vraiment spectaculaires.
10: Ça correspond à la fac, moi, j'avais plein.
9: Oui, c'était le sujet. C'était le sujet d'hier. C'est bon, donc on va pas y revenir. Marianne Périlleux, vous avez fait des jobs étudiants ?
13: Eh bien, moi, j'ai travaillé un petit peu dans l'Oréga. On va dire que j'ai travaillé quand j'étais jeune dans un hôtel-restaurant.
9: Ah oui ?
13: Oui, l'auberge du Carrefour, à la baraque de friture, parce que je suis d'origine luxembourgeoise.
9: Mais oui !
13: On n'en sort plus,
9: les amis.
13: Est-ce que vous le saviez ?
9: Mais non, parce
13: alors là, franchement...
9: Hier, on a fait une spéciale Luxembourg.
4: Ça, mais ça veut dire que pour la suite, vous devez être très gentil envers les personnes qui viennent de Luxembourg et ne plus arrêter comme ça.
9: Mais
4: ne dites pas que vous êtes toujours gentil, ce n'est pas vrai.
9: Le nombre d'émissions, j'ai dit beaucoup de bien de Luxembourg belge.
4: Oui, mais parfois c'est avec un petit...
9: Ah non, jamais, non. J'ai
4: certains
9: parfois,
4: invités, parfois.
9: Parfois, par rapport au Grand-Duché, j'ai tendance... C'est pas l'endroit où je me suis le plus amusé au monde, mais bon, c'est pas grave. Mm-hmm. Et Luxembourg... Je te prends vraiment des pincettes maintenant, chaque fois que je dis un truc. Il y a Mika qui nous dit que de souvenirs en entendant la voix de Marianne Périlleux, double. C'est la seule émission qui nous permettait d'aller coucher plus tard. Oui. Mon papa disait qu'on pouvait regarder car c'était une émission intelligente.
13: Voilà,
9: on apprenait des trucs.
13: Ouais, on t'apprenait des trucs.
9: Et en même temps, on s'ennuyait
13: pas. C'était trop rigolo, voilà. Exactement.
10: Ça manque à la télé maintenant, hein.
13: On pourrait plus faire une émission comme ça aujourd'hui.
11: Ça prendrait plus.
9: Sous cette forme-là,
13: non. Beaucoup, beaucoup trop cher.
9: Mais c'est vrai que c'était, il y avait des moyens. Hein.
13: Il y avait des moyens. Il y avait une partie studio, il y avait une partie captation. Donc
9: tout
13: on était sur certaines émissions, 60 personnes à travailler.
9: Ah oui, c'est dingue.
13: Imaginez aujourd'hui.
9: Mais c'était une grosse machine, quoi.
13: Oui, c'était une toute grosse machine. Aujourd'hui, ça coûterait beaucoup trop cher. Je ne pense pas que ça soit possible aujourd'hui, même en France. Enfin, quoi que peut-être dans le service.
9: Peut-être certaines chaînes peuvent se le permettre. Jean-Sébastien, visiblement, a mangé vos pizzas, mais lui, prenait la barbecue. Donc, globalement, on ne va pas en faire des tonnes et des tonnes là-dessus, mais c'est quand même, à part pour Marianne, mais on a vu ce que ça a donné. Les jobs étudiants, c'est quand même formateur, non ?
13: Oui,
9: moi, j'étais super content déjà de gagner un peu ma vie et de ne pas dépendre trop de papa-maman, et j'ai commencé très jeune. C'était une indépendance financière. De dépendre.
4: De dépendre de papa.
10: Toi, par exemple, moi, dans les études que je faisais, une fois que j'ai eu terminé ma première année, ouais. j'ai pu travailler dans les maisons de repos, dans les hôpitaux. Et on travaillait en intérim. On travaillait même pour certains hôpitaux publics qui nous payaient en noir à l'époque. Hein.
9: Ça, c'est pas formidable non plus. Hein,
10: non,
9: je veux dire, voilà.
10: C'était assez extraordinaire. On recevait un bon du service pour les heures qu'on avait prestées. On allait à la caisse de l'hôpital.
9: Je crois que c'est plus possible aujourd'hui, non, vous savez. Je pense que ça a quand même bien changé. On va parler de graines, on va parler de balsamine de l'Himalaya grâce à vous. Vous nous faites toujours voyager, hein ?
4: Oui. Hein oui,
9: et low budget, hein. Et vraiment budget vraiment tout à fait radé pâquerette parce qu'en fait on reste en studio.
4: Voilà.
9: On est sur du budget tout à fait serein. Allez, restez avec nous. On est sur Viva, on est ensemble.
10: On est loin de 60 personnes.
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9: Il y a des bouchons à signaler, Xavier Ponsard, on prend la direction, ça ne m'étonne pas, la E19.
22: Eh oui, effectivement Patrick, avec même un temps de parcours, écoutez bien, qui dépasse les 50, voire même une heure pour faire la liaison Mons-Aubourg, en direction donc de l'échangeur d'Oudin, que ce soit en direction de Bruxelles ou de Namur. D'ailleurs, patience et prudence si vous êtes d'ailleurs dans ces files avec cette chaleur, on est de tout cœur avec vous. Aussi des ralentissements en province de Liège entre l'échangeur de Loncin et celui de Votem, et dans le secteur de Herve pour traverser différentes zones de chantier. Là, il faut compter entre 15 et 20 minutes. On a aussi sur le réseau secondaire en province de Namur, National 98 à hauteur de Auvelay, toujours cet accident qui provoque la fermeture de la voie de gauche, c'est en direction de Fosses-la-Ville. Sur le ring de Bruxelles maintenant, c'est assez encombré aussi dans les différents secteurs. Le premier à Woluwe-Saint-Etienne vers Waterloo. On a aussi un véhicule en panne aux quatre bras de Tervuren, toujours en direction de Waterloo, avec des ralentissements évidemment, des répercussions à prévoir au niveau du trafic. 20 à 30 minutes en direction de Léonard en venant de Zaventem. Même chose entre Waterloo et Léonard en direction de Zaventem. Et puis c'est assez encombré aussi entre Forêt et Wemel en direction de Zaventem. Il faut compter entre 20 et 30 minutes également.
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9: On vous retrouve, Marianne, de façon très bucolique, je dirais, sur un très bel endroit. Les berges de l'Ourthe.
4: Oui,
9: les berges. C'est pas une contrepétrie, donc allez-y. Mais quoi ? Oui, moi je suis en forme aujourd'hui. Mais donc, rappelez-nous un peu, parce qu'on a toujours des grands conflits, Marianne et moi, sur les mauvaises herbes.
4: Je vais plutôt vous parler des communes de Rondeux, Auton et La Roche. On ne parle pas d'une mauvaise herbe, on parle d'une plante invasive qui est venue d'Asie et qui est un véritable fléau. On parle de la balsamine de l'Himalaya. Elle est en train de coloniser colonisait les berges de Lourdes. Lourdes. Et donc,
9: voilà, Marianne, vous êtes d'accord avec moi. Et là, je m'adresse à Marianne.
4: Exprès, vous l'avez fait exprès. Vous l'avez fait exprès. Et donc, ça ressemble à quoi cette plante?
9: Je me le demande.
4: On parle de plusieurs plantes ainsi qu'il faut essayer d'enrayer. La plante est reconnaissable à ses fleurs roses, semblables à de petites orchidées, une tige creuse remplie d'eau qui peut atteindre 50 cm à 1,50 m, voire 2 m. Mmh. Mais le réel danger, c'est quoi? C'est la capacité de propagation. Il y a des gens, quand il y a les fleurs, après il y a des genres de petites capsules qui explosent un peu à la manière des genêts. Et à maturité, vous avez les graines qui sont projetées à plusieurs mètres.
9: Oula.
4: Et une seule plante oubliée peut produire jusqu'à 800 graines qui risquent ensuite d'être emportées par la rivière et de recoloniser les berges pour l'année suivante. Et donc il est super important de pouvoir supprimer tout cela maintenant. Et on dit que c'est le bon moment. Pourquoi? Parce que l'arrachage est plus facile puisqu'il y a les fleurs, on plus vite le reconnaître. Pour participer à ça, il y a une action qui s'appelle Berge Propre, qui est à l'initiative de la Fédération des pêcheurs de Lourdes. Et pour nous en parler, Thierry Poncin parlera beaucoup mieux que moi.
9: Ah oui, ça,
4: il est secrétaire de la Fédération des pêcheurs de Lourdes, avec un week-end d'arrachage collectif qui est prévu très prochainement. Bonsoir Thierry.
0: Bonsoir.
4: Alors, cette plante, comme dit Patrick, c'est pas vraiment une mauvaise herbe.
9: C'est beau,
4: quand
9: en tout cas, honnêtement.
4: On parle d'une plante invasive. C'est vrai que c'est une plante qui est dangereuse.
0: Oui, ben, dangereuse dans le sens où, comme vous l'avez dit, ben, voilà, chaque plante oubliée peut faire 800 nouvelles repousses l'année suivante. Donc, à un moment donné, ben, elle prend vraiment possession de toutes les berges et annihile parfois certaines autres plantes. Les autres plantes disparaissent et ça rend les berges beaucoup plus fragiles en hiver quand elles ne sont plus en fleurs, les autres plantes sont disparues.
4: Oui,
0: et les berges deviennent plus fragiles.
4: Elle étouffe complètement la végétation locale et indigène, et donc ça pose des problèmes aussi avec l'érosion des berges, et donc il faut faire très très attention. Alors quand on dit qu'il faut faire ça pour le moment, parce qu'on de mi-juin à fin juillet, donc on est en plein dedans, là c'est vous, ainsi les pêcheurs, pas seulement les riverains, les promeneurs, les bénévoles, on invite à arracher tout cela.
0: Voilà, en fait, on tente à sensibiliser tous les acteurs, que ce soit les pêcheurs, ceux qui pratiquent au bord de l'eau, comme les kayaks, les randonneurs, les personnes qui ont des terrains privés en bord de rivière, en bord des affluents également. Donc, on les invite justement à arracher ces plantes-là. Pour ce faire, eh bien, nous avons créé également un petit flyer, un petit guide, si vous voulez, d'arrachage, qu'ils peuvent avoir à notre secrétariat gratuitement. Et puis après, ben, on va organiser un week-end spécifique pour faire cela également en groupe.
9: On rappelle les dates justement de ce week-end, Thierry.
0: Alors ce week-end-là, ce sera le 11 et 12 juillet, principalement sur les communes de La Roche-en-Ardenne, Rendeux et Auton, qui participent avec nous autres, ainsi qu'avec le contrat de Rivière-Ourthe. Et alors, on propose deux options aux personnes. Soit ils le font en autonomie auparavant, seuls, en groupe, comme ils veulent, sur des lieux qui décideront d'eux-mêmes et qui nous communiqueront par la suite. Ou alors, la deuxième option, c'est de le faire en groupe lors d'une action collective qui sera le 11 et 12 juillet, là.
9: Ouais. C'est plus sympa de le faire en groupe, hein, j'ai l'impression, parce qu'il y a un côté...
0: Oui.
9: Un effet d'entraînement comme ça,
4: oui,
9: ça peut devenir presque
4: ludique. Si vous avez
9: ludique.
4: Du temps, si
9: en plus,
4: vous avez...
9: il fait beau.
4: Mais si vous avez du temps à consacrer, que vous êtes là dès à présent et que vous avez du temps à consacrer,
9: oui, on peut commencer maintenant.
4: Vous pouvez y aller, vous repérez une zone, vous arrachez les plants, prenez une photo avant, après, vous envoyez tout ça. Et puis à la Fédération des pêcheurs de Lourdes. Et puis un site à donner, peut-être pour des informations et l'inscription, Thierry?
0: Oui, ils peuvent peut-être pour plus facile d'obtenir le lien d'inscription, ils peuvent m'envoyer à l'adresse suivante sec.fpo@gmail.com ou alors aller sur le site de la Fédération des pêcheurs de Lourdes.
4: Voilà, Fédération des pêcheurs de Lourdes ou alors sec.fpo@gmail.com, et vous allez voir, vous tapotez un peu sur internet lutte contre la balsamine et vous allez trouver beaucoup d'informations. En tout cas, on espère qu'on pourra y arriver quand même à éradiquer cette plante.
9: Et les racines, elles peuvent s'enlever facilement, Thierry, quand on tire la plante?
0: Oui, pardon, le travail se fait très aisément. C'est
9: d'accord.
0: C'est une racine qui vient facilement.
9: Ok.
0: Donc je dis, c'est à la portée de tous. Et encore une fois, chaque personne qui vient aider, que ce soit une heure, deux heures, une journée, qui vient arracher un mètre carré, deux mètres carrés ou un hectare s'il a envie, bah, tout le monde est le bienvenu. Et alors on récompensera justement, pour terminer le week-end du 12 juillet, on fait une récompense locale, exactement, en proposant à chaque participant qui auront participé, qui seront fait connaître, bien entendu, on leur proposera une excellente assiette de produits locaux, accompagnée bien évidemment du verre de l'amitié.
9: Thierry, voilà. C'est par ça qu'il fallait commencer. C'est bien d'avoir terminé comme ça. Merci. Merci Thierry Poncin.
4: Merci Thierry.
9: Et merci Marianne aussi d'avoir attiré notre attention. Donc voilà, tout ce qui est beau n'est pas spécialement bon. C'est à méditer pendant la pub. On revient juste après.
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1: Que reste-t-il de notre enfance? Voilà ce dont on va parler à présent avec Marianne Périeux qui ouvre un nouveau chapitre de sa vie avec ce livre, si vous nous suivez en télé ou du côté d'Ovio. T'attendre, c'est le titre paru chez Academia, un livre né de la crise Covid. On a tous vécu ça d'ailleurs de façon très très différente. Il s'est passé plein de choses dans nos têtes et peut-être aussi plein d'envies de concrétisation, ça c'est important. Au cœur du livre, une héroïne qui se plonge dans ses souvenirs d'enfance et qui fait des recherches et puis alors... Voilà, on avance de plus en plus. C'est vrai que dans l'émission, on parle rarement de romans parce que j'aime pas faire les pitchs des romans, mais ce roman-ci, je trouve qu'il nous ressemble tous parce qu'on a tous un moment ou l'autre vécu. Je vais pas trop raconter ma vie, mais c'est vrai que j'ai écrit un livre aussi sur mon enfance et sur mes parents et mes grands-parents et clairement, ça m'a ouvert une boîte de Pandore incroyable et moi, ça m'a personnellement épargné une psychanalyse. Je dois dire que grâce à ça, j'ai compris plein de choses. Vous, ça c'est vraiment l'idée est née pendant le Covid?
2: L'idée est née pendant le Covid parce que c'est surtout la sensation d'isolement qui a inspiré le roman.
1: Parce que d'enfants, pas de petits amis.
2: Mais surtout, les raisons d'un confinement sont multiples.
1: Bien sûr.
2: C'est simplement ça. Et j'ai inventé une autre raison pour le confinement, pour l'isolement, dans le roman. Et c'est vrai que l'héroïne, Isabelle, plongée dans cet isolement, plongée dans cette solitude, fouille dans ses souvenirs d'enfance parce qu'elle a une caisse de photos qui traîne à la cave depuis le décès de sa maman. Et elle se met, pour occuper tout ce temps qu'elle a, forcément, puisqu'elle ne peut pas sortir de chez elle, elle se met à replonger dans ses souvenirs. Elle a très peu de souvenirs de cette enfance, précisément. Donc elle espère qu'en consultant ses photos...
1: Que tout ça revienne.
2: Revienne, voilà. Elle a très envie de repartir sur les traces de son enfance, avec le souci, le désir aussi de transmettre tout cela à sa fille. Parce que le seul moyen de communiquer entre les trois personnages du roman, c'est le téléphone. Donc ils ne peuvent pas sortir de chez eux, mais ils peuvent se parler, ils ne vivent pas ensemble. Donc il y a trois personnages, Isabelle, il a sa fille qui s'appelle Rose, et elle a un amant qui s'appelle Martin, et qui vit juste en face de chez elle. Donc ils communiquent ensemble par le téléphone, c'est la seule chose qui fonctionne, sinon tout le reste ne fonctionne plus. Voilà, il n'y a plus que des véhicules de police dans les rues, il n'y a plus que des romances, alors là ça c'est assez curieux, des romances à la télévision, on ne diffuse plus que des films d'amour,
3: et à la radio. Très heureuse en ce moment.
1: Oui.
2: Et à la radio, on ne diffuse plus que des chansons d'amour.
3: Ben voilà, n'en dis pas plus.
1: Quel bonheur.
2: Je n'en dis pas plus.
1: Mais Marianne...
2: À partir de là, une intrigue se noue.
1: Marianne, est-ce périlleux de partir à la découverte de son enfance?
3: Vous êtes sûr,
1: je voulais la faire.
3: Ouais, oui,
1: je voulais la faire, donc
3: vous
1: je n'ai pas été le premier, mais après tout...
2: Vous n'êtes pas le premier à faire des jeux de mots sur mon nom de famille.
1: Merci, c'est sympa de me le faire remarquer. Non mais sans blague, ce mot de périlleux, moi je vous laisse raconter parce que c'est votre bouquin, mais moi je trouve ça périlleux, parce que parfois on se plonge comme ça dans des souvenirs d'enfance et ce qu'on découvre n'est pas toujours... C'est pas toujours ce qu'on a envie de découvrir.
2: C'est une fiction ce livre, ce n'est pas un récit autobiographique.
1: Oui, c'est vrai, mais bon... ça nous est arrivé à tous.
2: J'ai un gros point commun avec l'héroïne, avec Isabelle, c'est que effectivement, j'ai très peu de souvenirs de mon enfance.
1: Oui.
2: Et c'est précisément pour ça que j'ai eu cette idée et que j'ai imaginé tous ces souvenirs. Quelques-uns quand même ressemblent à quelques petits souvenirs que j'ai de mon enfance. D'ailleurs, mes sœurs et mon frère, lorsqu'ils ont lu le livre, m'ont dit ils se sont bien marrés.
1: Ah oui, ils ont retrouvé. Oui, ils ont retrouvé des pièces du puzzle.
2: Ils ont quand même retrouvé quelques pièces du puzzle, effectivement. Espérieux, ben ça dépend quel enfance on a eu. Moi, je pense que nous avons tous eu, à mon avis, des enfances différentes.
1: Ouais.
2: Et se replonger chacun dans son enfance peut être un voyage plus ou moins plaisant en fonction de l'enfance que l'on a vécue. Moi, je ne l'ai pas vécu dans la douleur, puisqu'ici, j'ai finalement inventé beaucoup de choses. Donc, là, c'était plutôt le plaisir de l'imagination, le plaisir de la création, de l'inventivité. Ça m'a beaucoup plu.
1: Du coup, c'est vraiment un nouveau chapitre.
2: Chapitre, parce que comme Justine, j'ai fait les romanes.
3: Et oui.
2: Et comme Justine, j'ai beaucoup lu quand j'étais petite. Et plus tard, j'ai même eu envie d'être écrivain. C'est d'ailleurs pour ça que j'ai fait les romanes. Enfin, pour ça, entre autres.
1: Ouais.
2: C'est une des raisons qui m'avait poussé à l'époque à faire les romanes. Évidemment, j'ai pas du tout appris à écrire à l'université, loin de là. Mais j'ai quand même eu épisodiquement... À différentes périodes de ma vie, j'ai commencé plusieurs textes.
1: Ah oui, c'est ça, ça m'intéresse. Vous êtes du style à avoir commencé plusieurs textes sans les aboutir.
2: Exactement.
1: Plein de... De débuts de romans.
2: Des débuts de romans, oui. Mais je n'ai pas vraiment eu le temps non plus, en ces 40 ans de carrière à l'RTBF, qui ont été vraiment très
1: denses,
2: très occupées. C'est vrai que j'ai commencé beaucoup de choses et je ne les ai

0: pas terminé. Ici, c'est différent parce que le roman, je l'ai commencé pendant le confinement, effectivement en 2020. Et puis, j'ai mis à profit un appel à concours, un appel à prix, qui est le prix du roman noir de la Foire du Livre de Bruxelles. Ouais. Là, j'ai vraiment trouvé le temps parce que c'était une grande motivation en réalité, ce prix. Je me suis dit, allez, c'est trop bête, t'as déjà écrit pas mal de pages. Il me fallait une bonne motivation et une date butoir. Moi, ça fonctionne assez bien.
1: Fameuse date butoir ou deadline en bon français, entre guillemets.
0: Ouais. Ça fonctionne assez bien avec moi. J'avais ces dates butoirs, donc j'ai mis j'ai mis beaucoup d'énergie sur la
1: fin. Ouais.
0: Et voilà. Le bébé est arrivé et j'étais l'une des quatre finalistes de ce fameux prix du roman noir de la Foire du Livre de Bruxelles en 2025, l'année dernière.
1: Bravo, bravo. Isa nous dit « Fouiller le passé réserve souvent des surprises. Après avoir retrouvé de vieilles photos et lettres en vidant la maison familiale, j'ai commencé ma généalogie. J'ai découvert, par exemple, je ne porte pas le bon nom de famille, en fait, et visiblement. »
0: Focalise mon roman.
1: Ça l'a. Mais t'attendre, justement. Et qu'est-ce que ça vous inspire, vous aussi, le fait de... Vous avez des romans commencés et pas finis dans vos tiroirs, Justine ?
2: Bah oui, voilà, puisqu'effectivement, à l'époque où j'avais...
1: Vous avez plein de points communs, toutes les deux.
2: Oui, c'est vrai. Et c'était quelque chose que j'aimais beaucoup faire, et j'avais plein de projets. Mes parents m'avaient acheté un ordinateur pour écrire, et à chaque fois, il y avait un moment où j'avais plus d'idées, et donc j'ai abandonné. Et c'est vrai que c'est une de mes frustrations, de me dire, oh, je pourrais bien faire ça, mais ça ressemble à telle idée, mais j'ai pas quelque chose qui peut être suffisamment nourri, et même une nouvelle ou quoi, j'ai l'impression que je pourrais plus y arriver, donc je passe juste du côté lectrice.
0: Mais Justine, il n'est jamais trop tard, puisque
2: il n'est jamais
0: trop tard. 60 ans quasiment pour redémarrer ce texte, enfin m'y mettre vraiment. Donc peut-être...
1: Il y a quand même quelque chose d'un peu vertigineux quand on est devant la feuille blanche. Bon, c'est un cliché de dire ça, parce que c'est plus une feuille aujourd'hui. Voilà, on est sur son ordi et voilà. Mais il y a quand même comme quelque chose d'un peu vertigineux. Et puis, je sais pas si vous ressentez la même chose aussi, mais quand on écrit un roman, on tire les ficelles de personnages comme ça, avec lesquels on vit. Ils finissent par arriver dans votre vie.
0: Ils finissent par arriver dans notre vie, oui. Mais ici, il n'y a que trois personnages principaux, donc c'était pas trop encombrant.
1: Ça va, vous avez pu vivre avec
0: eux. J'ai pu vivre avec eux, et je vis encore avec eux, parce que voilà, je suis toujours, la preuve, je suis en train...
1: Oui, en promotion aussi, et puis on en parle du livre, bien sûr. Ouais. En tout cas, on peut... Moi, je trouve que... Alors, je l'ai pas fini le livre, Marianne, je l'ai reçu un peu tard, je l'avoue, mais en fait, je trouve que vous écrivez comme vous parlez. Je veux dire, c'est pas parce qu'on a eu... je vais pas revenir sur le début et tout, mais vous avez une élocution très belle, je trouve. Et très fluide. Et en fait, ça se retrouve vraiment dans l'écriture.
0: Merci beaucoup. En tout cas, les quelques... Enfin, quelques... J'en ai eu déjà quelques-uns, et pas mal même. L'accueil est assez positif.
1: Ouais.
0: J'en suis ravie. Et tout le monde,
1: c'est
0: parle,
1: chouette d'aller à la rencontre des lecteurs aussi. Hein.
0: D'une écriture assez fluide, très poétique aussi.
1: Et du coup, il appelle un deuxième, je suppose.
0: Il appelle un deuxième roman, oui. Mais qui ne sera pas la suite de l'histoire, qui sera, à mon avis, tout à fait différent.
1: Complètement différent. Vous restez avec nous, Marianne Périeux, c'est paru aux éditions Académie, et ça s'appelle T'attendre. Il ne faudra pas attendre très longtemps avant d'avoir ce premier Zapactu. Marianne, serez-vous à la hauteur aujourd'hui ? Il y a des chances. Il y a des chances.
3: Oui,
1: je pense que... Voilà. Non, restez avec nous.
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0: deux sujets pour voir si vous avez suivi l'actualité. Alors Yves, il est souvent très très bon à ce petit jeu. Ben non, je le dis franchement. Justine, pas du tout.
1: Et
0: Marianne. Marianne suit de près forcément l'information et je sais que Jordan est déjà au taquet en régie. Alors, c'est à la fois simple si vous écoutez convenablement la question et compliqué si vous pensez à autre chose. Qu'est-ce qui risque de vous coûter entre 20 et 30 euros cet été?
2: Oh, je l'ai lu.
0: Il l'a lu, hein.
1: C'est matériel.
0: Sujet d'ailleurs que nous avons déjà abordé, pas cette saison, dans l'émission, mais je me rappelle qu'on en a déjà parlé.
2: C'était pas les parasols, les locations de parasols de Transat sur la plage.
0: Là, je suis en train de faire psycho. Je suis en train de faire le poignard dans la douche en faisant ça.
3: Laurent a trouvé,
0: Jordan. Oui. En même temps que Guy, il est arrivé. Ben oui, qu'est-ce qui se passe? Vous revenez de vacances, c'est normal que vous le sachiez.
2: Je vais jamais sur la plage, j'ai horreur de ça.
0: Mais c'est pas spécialement la plage.
2: C'est plutôt la voyage, si j'ai bien
0: compris. Précisez votre pensée et vous serez couronné.
2: Mais si j'ai bien compris, ils veulent faire payer l'accès à la plage.
0: Non, c'est pas tout à fait ça. Ah, ça m'embête parce que vous êtes pas loin. Le mot est prononcé.
2: Mais c'est ça, c'est la location du transat en fait.
0: Allez, on va dire ça. Couronné. Oui, Jordan,
3: valide, hein.
0: On peut le dire.
3: Mais oui.
0: C'est quoi Jordan exactement? Dites-nous tout.
3: La guerre des transats va pouvoir vous coûter cher. Parce que vous le savez, donc chaque année. Si vous allez en vacances, il y a toujours ces personnes qui ont un malin plaisir à mettre leur serviette dès 6h au matin.
0: On les déteste.
3: Ah ouais, on est bien d'accord. Mais ceci dit, je me permets, j'ai entendu qu'il allait y avoir un système qui est posé en dessous du transat.
0: Qui fait sauter la serviette.
1: Qui expulse.
0: Mais enfin, c'est quoi cette histoire?
1: Pas du tout.
3: Non, mais alors vous allez pouvoir voir sur un ordinateur. Et en fait,
0: c'est pas très clair.
3: Mais si, en fait, il va détecter s'il y a du poids sur le le transat ou pas.
0: Un sensor.
1: Et à ce moment-là, il y a un sort qui fait qu'il vous expulse de l'eau.
3: Oui, c'est ça. Éjectable. Vous êtes envoyé en l'air.
0: Directement dans la piscine.
1: Ah, c'est génial.
0: Non, mais en fait, c'est tout à fait sérieux, c'est cette histoire. Donc, il y a beaucoup d'hôtels qui luttent contre ça. Parfois, dès 5h du matin, vous avez les vacanciers qui arrivent, qui déposent, vous savez, leur serviette nonchalamment. Moi, je fais ça plus mon roman que je suis en train de lire quand ça m'arrive. Mais j'avoue, je ne me lève pas à 5h.
4: Vous n'arrivez pas à midi non plus pour prendre votre...
0: Non, mais bon, c'est vrai que on fait rapidement le calcul. Vous voyez le nombre de places qu'il y a autour de la piscine et le nombre de chambres qu'il y a dans l'hôtel.
1: Ah oui,
0: vous avez très vite calculé que tout le monde ne va pas avoir sa place.
1: Mais tout le monde ne va pas là non plus.
0: Qu'est-ce qu'il y a encore, Marianne?
1: Vous êtes dans un hôtel, il y a une piscine. Systématiquement, tout le monde va à la piscine.
0: Mais pas tout le monde, mais il y a un moment quand même. Oui,
1: c'est prévu pour.
0: Ça dépend, l'hôtel, s'il est proche de la ville, j'en sais rien et tout. Mais de là, alors moi je trouve ça dingue, c'est faire payer entre 20 et 30 euros, donc des offres qui démarrent entre 20 et 30 euros pour un transat accompagné du fameux parasol. Vous avez commencé comme parasol, donc ça fait encore des sous en plus pour l'hôtel.
2: Autre chose dans la vie que parasol. Hein.
0: Mais je trouve ça quand même assez délirant, non?
2: Non, ça dépend les chaînes d'hôtel. Moi, j'étais dans des... Si vous allez au Club Med, on ne va pas vous demander de payer l'emplacement.
1: Voilà, ça dépend où vous allez. Choisissez mieux.
0: Vous comptez prendre ma vie en main. Vous n'êtes jamais allé dans un hôtel. Elle fait toujours celle qui n'a rien vu, rien su. Je veux dire, c'est
2: elle
0: évident.
2: Elle travaillait quand elle était étudiante.
0: C'est vrai. Ça nous est quand même arrivé à tous un jour ou l'autre. Venez un petit peu, s'il vous plaît. Aidez-moi, Justine.
4: Et j'avoue que moi, voilà, 6h du matin, c'est un petit peu compliqué pendant les vacances. Ma maman, pour ça, elle est toujours très, très motivée. Mais au moins, quand on met une serviette, on va assez rapidement sur le transat. Moi, ce qui me rend folle, par contre, c'est ceux qui ont mis leur serviette à 6h du matin et qui arrivent parfois même en milieu d'après-midi. En attendant, il y a peut-être une famille qui a voulu venir uniquement la matinée et qui n'a pas pu. Donc, je pense qu'il y a quand même quelque chose à faire avec ça. Maintenant, le fait de payer, quand on paye déjà ses vacances, on n'a pas envie peut-être 20 euros par jour d'ajouter
2: encore ça.
4: Et dire que c'est le prix de la tranquillité. Alors, je suis d'accord, il y a toujours des gens qui vont payer ce prix-là et qui vont le faire, mais... Moi, ça me ferait quand même bien mal, en plus d'avoir déboursé pour mes vacances, de devoir mettre ce supplément-là pour pouvoir juste être au bord de la piscine.
0: Et c'est marrant parce qu'il y a une vraie guerre autour de ça. Alors, certains hôtels, eux, ils ont trouvé une autre solution. Interdiction d'aller autour de la piscine avant 9h du matin.
4: C'est-à-dire qu'à 9h, vous avez
2: l'hôtel où j'étais, là...
0: Moi, j'aime bien me lever tôt pour nager. Moi, j'ai pas la chance d'avoir une piscine chez moi.
1: Les piscines sont pas toujours ouvertes non plus le matin dans les hôtels.
4: Pour aller
1: ils doivent quand même les entretenir, donc on peut pas l'ouvrir, c'est pas ouvert tout le temps.
2: Si l'hôtel où j'étais, c'était à partir de 10h et c'était
0: 10h?
4: C'est tard.
1: Oui, ils doivent entretenir.
0: T'as un hôtel de l'EFTA.
1: Mais non, mais ils doivent les entretenir. C'est le personnel pour vous de travailler de la nuit pour entretenir la piscine.
0: Ça, c'est de nouveau moi qui suis coupable. C'est extraordinaire.
1: Mais
0: on peut nettoyer la piscine le soir, je sais pas quoi. Enfin,
1: non, ça se fait aussi le matin. Ben, le soir, il y a des gens qui vont nager peut-être plus tard. Laissez le temps aux personnes de travailler, quand même.
0: Qui a déjà réservé ses vacances ? Justine ?
4: Mon voyage de noces, mais l'année prochaine. Non, vous vous rappelez, je me marie cet été.
0: C'est vrai.
2: C'est
0: difficile,
2: cher,
0: c'est difficile de passer à côté de l'événement. Il y en a qui rentrent de vacances. Marianne Périlleux, c'est déjà fait parce que vous avez été chez nos copains de la première beaucoup sur le tourisme ces derniers temps.
1: Oui. Je viens de réserver un petit séjour de rando sur le volcan d'Auvergne.
0: Ah, c'est pas mal ça.
1: J'aime bien la rando, j'aime bien marcher. Donc le trip.
0: Mais c'est pas du tout votre trip.
1: C'est pas du tout pour moi. Donc je remercie de tout commentaire.
2: Marianne, j'ai un peu du mal avec le concept aussi de mettre une serviette.
1: Et alors, quand la piscine s'ouvre, quand on ouvre la piscine, tout le monde qui fonce pour aller vite sur sa petite serviette. Mon Dieu, quelle horreur. Vous allez en vacances pour aller vous asseoir dans un endroit surpeuplé. Il y a quelqu'un à côté, tu vois que le côté. Oh mon Dieu.
2: Marianne, elle reste dans son jardin.
1: Moi, je reste dans mon
2: jardin. Son château.
4: Oui, mais elle a une piscine.
1: Moi, je reste dans mon jardin.
0: Ça, je vous laisse tous dire. Moi, j'ai rien dit. Parce que si je dis des trucs, après, je me fais
1: englander. Je reste dans mon jardin.
0: Oui, c'est ça. Moi, si je reste dans mon jardin en vacances, si je m'étends un peu, je touche les deux murs. Donc, honnêtement, bon, je sais que j'habite à Bruxelles et qu'à Bruxelles, rien n'est bien, n'est-ce pas, Marianne ?
1: Non, il y a plein de choses dans la rue, dans la ville. Il y a plein de musées à visiter à Bruxelles, c'est pas ça que
2: vous m'avez dit ? Et plein de poubelles qui traînent sur les trottoirs.
0: Oh, dites, arrêtez, ça dépend. Arrêtez un peu de faire
1: des
0: caricatures comme ça.
1: Il y a les rats qui reviennent en ville, vous avez vu ça ?
0: Oui, mais écoutez...
2: On n'appelle pas ça des rats.
0: Il y en a toujours eu, vous êtes marrante. Et des fouines à la campagne aussi, on le sait, les amis. En tout cas, on vous souhaite... On sera encore là la semaine prochaine, à un moment où c'est de bonnes vacances. Et vous l'avez compris, faites gaffe si vous devez réserver tout ça. Ça coûte très cher. Place au journal. On revient juste après. Vous êtes au bon endroit.
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0: Il est 18h RTBF Vivacité, place à votre journal avec... c'est Marie-Laure de Kerkhove.
6: Les épreuves de certification de l'enseignement secondaire auront-elles bien lieu dans tout le réseau francophone demain ? Une cinquantaine d'écoles liégeoises veulent les annuler. La ministre Glatini a envoyé des huissiers et la police dans les écoles qui distribuent les copies et que les syndicats bloquent depuis hier. Les plaintes pour racisme augmentent en Belgique. Plus de 800 dossiers pour racisme ont été ouverts chez Ounia en 2025. C'est plus de 2 dossiers par jour. L'Ukraine a lancé tôt ce matin sa plus importante attaque de drones contre Moscou depuis au moins 2 ans. L'Ukraine est au menu du sommet européen qui commence aujourd'hui en présence de Volodymyr Zelensky. Bonsoir à toutes et tous. Une cinquantaine d'établissements secondaires liégeois du réseau libre et officiel ont décidé d'annuler les épreuves certificatives CE1D en fin de deuxième secondaire et CESS en fin de secondaire qui devaient se dérouler demain. En cause, l'impossibilité matérielle mais aussi le manque de temps nécessaire pour photocopier et distribuer les examens. La ministre Glatini a décidé d'envoyer des huissiers dans la dizaine d'écoles coffre-fort où se trouvent les copies d'examens. Devant la résistance des blocages, la police est aussi descendu sur place. Le reportage de Bénédicte Allier.
7: Les premiers huissiers se sont présentés dans près de 10 écoles coffre-fort à Liège cet après-midi avec l'ordonnance de lever les piquets, une décision de la ministre Valérie Glatini.
8: C'est quelque chose qui a été suggéré à l'administration pour que les barrages qui sont bloquants deviennent filtrants, pour que les directions qui le souhaitent, parce que beaucoup de directions souhaitent aller chercher les épreuves, puissent aller chercher ces épreuves-là.
7: Si l'ambiance sur place diffère selon les établissements, certains manifestants en refusant de donner leur identité, c'est globalement la consternation, genre de huit secrétaire régional CGSP.
9: Si la ministre nous envoie un huissier de justice pour nous signifier qu'on est obligé de lever les piquets sur base d'une requête unilatérale, c'est-à-dire qu'elle n'a pas été concertée, et donc on va évidemment y opposer une opposition en justice.
7: La ministre Glatini rappelle qu'il s'agit d'un décret qu'il convient de respecter.
8: C'est un décret, donc il s'impose aux établissements comme il s'impose aussi aux enseignants. Et donc la question du jour n'est pas la question des sanctions, la question du jour c'est vraiment faire en sorte que ces directions puissent encore aller chercher les copies papier ou le cas échéant recevoir les épreuves électroniques demain matin. Je pense que c'est important de leur rappeler que ce qui est au centre, c'est évidemment l'intérêt de l'enfant.
7: Les astreintes en cas de refus d'obtempérer sont de 5 000 euros par infraction.
6: Une centaine d'enseignants ont aussi manifesté cet après-midi sous les fenêtres du gouvernement de la Fédération Wallonie-Bruxelles, place sur les deux Choquiers, pour dénoncer une fois encore les économies décidées dans l'enseignement francophone. Les signalements de racisme sont à nouveau en hausse en Belgique, c'est ce qui ressort du dernier rapport annuel publié par UNIA. Le Centre interfédéral de lutte contre les discriminations a ouvert plus de 2000 dossiers liés à des faits de racisme, une hausse par rapport aux années précédentes, François Corpio.
10: Oui, plus de 2 dossiers par jour ouverts pour des faits de racisme. UNIA constate une hausse de 17% en 2025. Arrivent ensuite les discriminations liées au handicap, Patrick Charlier, son directeur.
11: De manière constante, le top 2 des critères pour lesquels on est saisi, c'est le racisme, les discriminations raciales sur base de l'origine, de la couleur de la peau, et puis arrive en 2, la question du handicap. Et donc là, c'est toutes les questions liées à l'emploi, mais aussi l'enseignement inclusif et des choses de cet ordre-là.
10: Des discriminations, constate UNIA, qui sont le plus souvent à mettre en lien avec le monde du travail.
11: C'est toutes les phases de l'emploi qui sont visées, donc c'est des discriminations en recrutement, mais c'est aussi des phénomènes de harcèlement sur le lieu de travail, des personnes qui sont visées parce qu'elles sont homosexuelles, parce qu'elles sont musulmanes, parce qu'elles sont juives, parce qu'elles sont d'origine étrangère, sont renvoyées systématiquement à cette identité, parfois sous le ton de l'humour, mais ce n'est plus de l'humour, ça devient du harcèlement.
10: Dans son rapport, UNIA parle aussi d'une polarisation croissante de la société, alimentée notamment par les réseaux sociaux.
6: Et c'est donc en tout que UNIA a ouvert plus de 2000 dossiers en 2025, liés donc à toutes les formes de discrimination. Pour les faits de racisme, le nombre de dossiers est de 800. Il va faire chaud demain et les jours prochains, et avec la chaleur, attention aux orages. Le numéro 1722 est activé. La Belgique est placée en alerte jaune à l'orage entre ce soir et demain matin. La cellule d'expertise wallonne qui évalue la situation des cours d'eau mentionne un risque de débordement dans les zones déjà touchées par les inondations le 30 mai à cause d'orages, justement. À Bruxelles, les parcs sont fermés à 19h. L'Ukraine a lancé tôt ce matin sa plus importante attaque de drones contre Moscou depuis au moins 2 ans. Elle a provoqué des incendies dans la région autour de la capitale russe et perturbé ses principaux aéroports. Une riposte, selon Volodymyr Zelensky, aux attaques russes contre les villes ukrainiennes. Le président ukrainien est à Bruxelles aujourd'hui dans le cadre du sommet européen qui se tient aujourd'hui et demain, car l'Ukraine fait partie des sujets qui seront évoqués au sommet. Le président Zelensky vient d'arriver au sommet. Dans sa première déclaration, il a salué l'unité transatlantique sur la guerre dans son pays. Le G7 s'est remobilisé à Évian pour accroître la pression sur Moscou. Les pays membres, États-Unis inclus, ont acté qu'il n'y avait pas de volonté sérieuse de la Russie de négocier une fin du conflit. Et pour Volodymyr Zelensky, c'est un grand moment.
12: C'est vraiment un grand moment pour l'Ukraine et les Ukrainiens. Oui, le premier volet des négociations a été lancé grâce à l'unanimité de tous les dirigeants. Enfin, l'unanimité. C'est absolument formidable. Aujourd'hui, nous allons bien sûr discuter des 5 prochaines étapes très importantes, voire historiques pour l'Ukraine, les 5 prochains volets. Deuxièmement, nous allons, je pense, partager avec tous les dirigeants les conclusions des réunions du G7. Et cela a également été important, le soutien à l'Ukraine, la défense aérienne, la manière de se préparer pour l'hiver et la manière de faire pression sur Vladimir Poutine. C'est formidable. Nous avons fait preuve d'unanimité au sein du G7 sur la manière de nous montrer fermes et de pousser Poutine à engager le dialogue, à conclure un cessez-le-feu et à mettre fin à cette guerre.
6: Au sommet européen, il sera question également des relations avec la Chine, mais aussi du budget de l'Europe pour la période 2028-2034. Pour la première fois depuis 4 mois, un premier navire français transportant du gaz naturel liquéfié a franchi le détroit d'Ormuz aujourd'hui. D'autres pétroliers ont suivi. Mais il reste du travail avant que le trafic ne soit fluide, entre autres pour dégager des épaves et déminer les eaux du détroit. Il y a de grandes chances que la Belgique participe à cette mission de sécurisation du détroit, selon le ministre Théo Franken. Demain, de premières négociations sont toujours prévues en Suisse, après la signature hier d'un protocole d'accord de paix entre l'Iran et les États-Unis. Les deux pays s'engagent à négocier et à conclure l'accord final dans un délai maximum de 60 jours. Le protocole d'accord prévoit une reprise du trafic maritime dans les détroits d'Ormuz, la levée du blocus américain sur les ports iraniens et aussi la levée des sanctions américaines et la création d'un fonds de 300 milliards de dollars pour la reconstruction économique de la République islamique d'Iran. Mais il repoussa plus tard les discussions sur le nucléaire. Cette question maintenant, les pays européens ont-ils été suffisamment solidaires face au conflit au Moyen-Orient ? Non, estime Pete Hegseth, le secrétaire d'État américain. Alors que les ministres de la Défense des pays de l'OTAN étaient réunis aujourd'hui à Bruxelles, Pete Hegseth n'a pas mâché ses critiques et a annoncé un réexamen approfondi dans les 6 mois du déploiement américain en Europe, en droite ligne du projet de désinvestissement des États-Unis dans l'Alliance annoncé par Donald Trump. Pete Hegseth.
13: Ne vous y trompez pas, il s'agira d'un véritable examen. Il visera à garantir que l'OTAN progresse rapidement et irréversiblement vers un leadership européen en assumant la responsabilité principale de la défense de l'Europe. En veillant à ce que nos forces soient positionnées pour répondre aux besoins mondiaux des États-Unis et en s'assurant que nos bases d'accès et nos capacités de survol soient clairement définies et sécurisées.
6: Le secrétaire d'État américain a également menacé l'Alliance de réduire la contribution américaine à son budget si certains pays se refusaient à tenir les engagements pris l'an dernier au sommet de l'OTAN à La Haye, c'est-à-dire la promesse de consacrer d'ici 2035 au moins 5% de leur produit intérieur brut à leurs dépenses de sécurité, dont 3,5% pour leurs dépenses strictement militaires. Ce soir à la Coupe du Monde de football, c'est le début des deuxièmes matchs de groupe. Début en ce moment même du match entre la République tchèque qui rencontre l'Afrique du Sud. À 21h, la Suisse joue contre la Bosnie. À minuit, le Canada retrouve le Qatar. Et à 3h du matin, le Mexique accueille la Corée du Sud. Et puis, une footballeuse de l'équipe nationale belge connaissent leur prochain adversaire sur la route de la Coupe du Monde 2027. Au premier tour des barrages, au mois d'octobre, elles affronteront une équipe à leur portée, la Pologne, moins bien classés que les Belges au ranking mondial. En cas de victoire, les Red Flames affronteront ensuite le Kazakhstan ou l'Irlande. Voilà pour l'essentiel de l'info. Merci de nous écouter.
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0: Merci pour ces infos, Marie-Laure de Kerckhove. Maintenant, place à vous, Xavier Ponsard. Je suis très inquiet de ce que vous allez dire, parce que ça nous concerne tous.
15: Oui, exactement, puisque nous avons des bouchons sur le 19 entre Mons et Aubourg. C'est en direction de Bruxelles et de Namur. Il faut encore compter à 18h10, à bien plus d'une heure pour traverser ces ralentissements, en tout cas pour traverser une zone de chantier, avec en tout cas un trafic qui est quasi à l'arrêt sur plusieurs kilomètres. Patience et prudence d'ailleurs, si vous êtes dans ces files, surtout en plus avec cette chaleur accablante de cet après-midi. On a aussi des ralentissements plus raisonnables, cette fois sur le 40 à hauteur de Herve en direction de l'Allemagne, c'est en venant donc de l'échangeur de Loncin. Sur le ring de Bruxelles, nous avons aussi des ralentissements entre Woluwe-Saint-Etienne et le carrefour Léonard vers Waterloo. Ça bouchonne aussi pas mal entre Strombeek et Wemmel, c'est en direction de Grand-Millière. Et puis j'attire votre attention, si vous circulez sur l'E19 pour quitter Bruxelles vers Nivelles à hauteur de Haut-Titre, on nous a signalé plusieurs appels, plusieurs auditrices ou auditeurs qui nous ont appelé cet après-midi pour dire qu'il y a une voiture en voie de gauche, juste après le tournant à hauteur de l'échangeur d'Haut-Titre. On voit justement cet obstacle, ce véhicule à la dernière minute, donc soyez extrêmement prudents et déportez-vous sur les voies les plus à droite.
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0: Et pour demain, une météo très chaude, hein, jusqu'à 35 degrés à Bruxelles. Et comme on le dit dans une très bonne émission, c'est pas fini, Pascal Laroche.
17: Oui, et les regards se tournent déjà vers lundi et mardi. Certains scénarios envisagent 37 voire 38 degrés localement. Une chaleur exceptionnelle pour notre pays. Le plan forte chaleur reste activé, pourrait être prolongé. L'indice UV atteindra également des niveaux extrêmes. Évitez autant que possible les efforts entre 11h et 16h et privilégiez l'ombre dès que possible. La soirée reste souvent calme, sous un ciel encore largement dégagé, mais l'atmosphère devient progressivement plus instable et des orages pourront éclater dès ce soir, sur l'ouest d'abord, sur les régions plus à l'est en première partie de nuit ensuite. Demain matin, le soleil brillera généreusement dès les premières heures. Demain après-midi, la chaleur atteindra des niveaux parfois exceptionnels avec jusqu'à 35 degrés avant de nouveaux orages, parfois vigoureux, apportant des précipitations, de la grêle, des bourrasques de vent, des orages à surveiller demain après-midi. La chaleur devrait encore gagner du terrain durant le week-end et atteindre son maximum en début de semaine prochaine, autour des 30 degrés pour samedi et dimanche, mais beaucoup plus pour lundi et mardi, avant le retour d'air un peu plus frais, mercredi.
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1: Nous y sommes les amis, deuxième partie de votre émission, on est ensemble jusqu'à 19h. Et si vous êtes coincé dans les embouteillages aujourd'hui plus que d'habitude encore, on pense à vous parce qu'en plus il fait chaud et si on se croise tout à l'heure dans les embouteillages, on vous fera un petit coucou. Cette question qui fâche, hein, faut-il arrêter de boire du lait de vache, ça peut vous étonner, c'est la nouvelle campagne de Gaïa et elle fait réagir. On aura plusieurs interlocuteurs pour en débattre. David Barbet nous racontera tout sur le Fort Boyard New Look parce qu'il y a des nouveautés dans cette nouvelle saison, il y aura un deuxième Zap Actu, on va voir si notre auditeur va conserver sa couronne de roi de l'info. Et puis après, un quart des notes aux petits oignons, vous le savez, avec notre prof de français, Justine Leclerc, qui jamais ne dérape, jamais ne commet une faute de français.
2: Pas comme vous.
1: Pas comme moi. Je vous fais un compliment, hein, au cas où ça vous nous
2: arrive. J'ai pas l'habitude, non.
1: Oui, c'est ça, oui. En fin de saison, parfois, comme ça, je m'adoucis un peu trop. Yves Leleu, c'est notre auditeur. Marianne Périlleux est avec nous, avec son ouvrage, le roman T'attendre, paru aux éditions Academia. Elle est avec nous aussi, une deuxième Marianne. Marianne Virlet, j'ai un duo de Marianne aujourd'hui. Jordan vous attend au 3063, 50 centimes le message et 0470 07 20 23. Merci de faire l'émission avec nous, les amis Quentin et Robin aux manettes de l'émission. On y va tout de suite parce qu'on va avoir beaucoup de réactions sur ce sujet qui nous concerne tous. Le lait, on le boit ou pas? On vous pose cette question car la nouvelle campagne Gaïa fait du bruit. Avec ce slogan « Pas ton lait », Gaïa rappelle ce message apparemment évident. Hein, le lait est destiné aux veaux et pas aux humains. La campagne oppose l'image de la pub avec les vaches heureuses dans les prés. Vous savez, ces vaches qui rient, qui sourient, qui sont contentes,
2: d'être
1: tranquilles. Voilà, voilà, voilà. Et de l'autre côté, des veaux séparés de leur mère, de leur maman vache. Un Belge sur trois. Et ça ne m'a pas surpris ce chiffre-là pour le coup. Un Belge sur trois ne sait pas qu'une vache doit mettre bas pour produire du lait. D'où vient le lait? Miracle.
2: Là, sur le coup, j'ai été étonné quand même.
1: Et c'est dingue.
3: Non, je pense que...
1: En clair, les humains doivent-ils arrêter de boire du lait de vache? Faut-il arrêter, justement, de le boire pour préserver le bien-être animal? On vous a posé la question. À 93%, vous avez répondu... Non, et à 7 petits pourcents, vous avez répondu oui, donc c'est pas gagné pour la campagne de Gaïa. Et alors les gens étaient un peu fâchés. J'avoue, j'en ai parlé avec Jordan qui a dépioté les réactions, qui ont été nombreuses aujourd'hui. Est-ce que vous pensez aux légumes qu'on découpe? Vous savez, le fameux cri de la carotte qu'on jette dans l'eau bouillante, je vais boire l'eau de la Meuse, arrêtez de manger des salades, comme ça les limaces se porteront bien. Les auditeurs n'étaient pas contents du tout, style, de quoi va-t-on encore, que va-t-on encore nous empêcher, nous interdire de faire, c'est vraiment ça. Oui, Yves.
4: Il y a une ineptie dans cette campagne. Il faut regarder les statistiques périmortelles des enfants après la Seconde Guerre mondiale, quand on a rendu disponibles les produits laitiers à bas prix pour et tout le monde.
1: Les fameux berlingots de lait, voilà, qu'on avait à l'école.
4: Ça a diminué la mortalité péri-infantile de 90%. Alors, Gaïa, ils sont bien gentils.
1: Vous êtes sûr de ça?
4: Oui, j'ai fait un travail là-dessus, c'était à peu près 90% depuis la Seconde Guerre mondiale, on a diminué, on a plus que ça maintenant, hein. Il n'y a quasiment pas plus de périmortalité à la naissance, et ça a diminué les maladies, les problèmes d'eau, et de trucs, voilà. La question qu'on peut se poser, que cherchait le premier homme qui a voulu traire une vache? Pourquoi? Je me suis toujours demandé qui a eu l'idée tout d'un coup, et de se dire on va le boire, enfin je...
1: Si on les écoute, on mangera, ne boira absolument plus rien, nous dit cet auditeur. On nous dit, c'est un groupe d'extrémistes qui veut lancer ce débat, et on nous dit, on va arrêter. Moi, c'est vrai que si on me demande d'arrêter de manger du yaourt et du fromage, j'avoue, vous êtes d'accord.
2: Ah, le yaourt, oui, moi aussi.
1: Mais sans blague, vous saviez que le lait venait... Est-ce que le lait venait de... Ouais, le lait venait de la vache, ça vous avez compris.
2: Oui, ça c'était accessible.
1: Mais qu'avant ça, il y avait eu un veau.
2: Oui.
1: Non, mais je suis désolé, je vous pose pas méchamment la question.
2: Non, j'essaie, vu les statistiques, effectivement, c'est légitime.
1: Les gens ont l'impression que les vaches, c'est des robinets à lait, et que ça fonctionne absolument tout le temps.
4: C'est cette étude qu'ils avaient fait à Paris, chez les petits Parisiens, on leur demandait d'où venait le lait, il venait du carton, et les œufs de la boîte.
1: Oui, et les poissons sont carrés et panés. Oui,
5: certains dessinaient les vaches en mauve, à cause du chocolat Milka.
2: Ah oui, c'est parfait.
4: Il y a des petits citadins dans les grosses villes, je crois qu'ils n'ont jamais vu une vache.
2: Non, je me suis les enfants des villes. Hein. Pourquoi on fait faire Monville?
1: Oui, mais enfin bon, ça va. C'est toujours Marianne des villes. Marianne des champs, pardon, elle n'est pas finie.
2: Acheter un regard noir.
1: Mais non, mais bon, voilà, je boirai du lait quand les vaches mangeront du raisin. Ok, merci. Je bois pas de lait, mais j'ai quand même de la chantilly, j'ai quand même du fromage. Ben oui, ça vient un peu de la même chose. Ça, c'est dingue aussi comme on a tendance à pas vouloir comprendre d'où les choses viennent. Enfin, je veux dire, c'est quand même assez délirant. Poser la question des œufs aussi. Vous êtes déjà posé la question, sérieusement, Marianne?
5: Le lait, tout simplement. Mais quelle question? Faut-il arrêter d'en boire?
1: Forcément, je dirais. Moi, je vois souvent des reportages chez nos copains de François, ils font beaucoup ça. L'éleveur qui part vivre dans sa campagne et dans sa montagne et qui élève, par exemple, qui fait du lait de chèvre ou que sais-je.
5: Moi, je suis très produit du terroir, donc non, moi, je pense qu'il faut boire du lait, il faut manger des fromages et manger du yaourt. Et soutenir l'agriculture locale. Enfin, voilà. Mm-hmm. Il y a plein d'agriculteurs qui font hyper bien leur métier, qui sont motivés, passionnés. Et je pense que le lait a de grandes vertus pour la santé.
1: Je propose qu'on commence.
5: Ça n'engage que moi.
1: Oui, mais
3: c'est quand même mieux d'aller à la ferme d'acheter en supermarché des alternatives végétales ou quoi. Il faut aussi faire de l'agriculture, comme il faut faire de tous les secteurs.
1: Moi, personnellement, c'est vrai que je pense qu'on est beaucoup. Je ne supporte pas le lait de vache cru. Froid. Mm-hmm. J'adorais ça quand j'étais gamin, mais donc je prends plutôt du lait végétal. Donc,
3: Moi, je prends quand même du lait.
1: Il n'a rien à voir avec du lait, je sais que c'est bon quand même.
2: Il y a beaucoup de personnes qui disent je suis allergique. Attention, ce n'est pas toujours des allergies, ce sont parfois des intolérances.
3: Oui, des fois, c'est ça aussi.
1: Ça fait mal au bide.
2: Voilà. Ce sont des mots qu'il faut manier.
1: Difficile à digérer.
2: Avec prudence.
1: Mais pas le yaourt, pas les produits transformés. Non, parce que j'attends Alain, notre copain Alain Collienne,
2: qui va réagir. Il faut être prudent dans les termes allergie et intolérance.
1: Eh bien, je sais qu'il est là, Alain. Il va réagir. Bonjour, Marianne, ce sera tu.
2: Bonjour, Alain.
1: Alors, Alain, vous êtes
6: 30 secondes, ça vous rit.
1: Vous êtes fâché, Alain?
6: Non, je voudrais bien continuer sur le débat. Dire, ma maman est née pas dans la guerre, des jumeaux, si elle n'avait pas eu du lait, nous, on ne serait pas de ce monde. Il faut quand même penser à ça. Une autre réflexion, c'est que une vache et d'autres animaux agricoles, et une femme, c'est des mammifères. Donc, ça donne du lait après accouchement. Moi, je voudrais revenir sur la campagne, je vais dire mensongère de Gaïa, pour essayer d'avoir des nouveaux membres. Et malheureusement, de leurs bêtises, on en parle tous les jours et on leur fait de la publicité qui tue les agriculteurs. Venez voir mes veaux, ce sont mes enfants. Voilà.
1: Alain, en fait, ce que Gaïa reproche, c'est qu'on retire très très vite le veau à la mer, en fait. Que ça se fait de façon violente et rapide. C'est ça qu'ils mettent en avant. En fait, Gaïa, je pense, est assez conscient du fait qu'on va continuer à boire du lait.
6: Je pense aussi, on ne les retire pas violemment. Il faut savoir, le professeur Rollin de l'Université de Liège a bien expliqué sur vos antennes, qu'on retire le veau parce que la vache va produire nettement plus que le veau va boire. Donc, c'est pas possible. Il est vrai que dans les viandeux, certains laissent le veau avec leur mère, mais en laitier, c'est pas possible. On va perdre la mère et le veau si on veut les TTT, parce qu'il y a trop de lait dans le pays. Et ne fait pas tout absorber.
2: Voilà, parce qu'on est d'accord, Alain, quand il y a un veau, en fait, la quantité de lait que le veau va boire, c'est bien inférieur à ce que la vache peut produire. Elle produit beaucoup plus de lait que ça.
6: Un veau, c'est plus ou moins le premier mois entre 6 et 7 jours, et la mère peut monter jusqu'à au moins 40 litres de lait jour.
2: Si on ne traite pas la vache, c'est très dangereux pour la vache.
6: Pour les deux, le veau, s'il tête et qu'il boit 15 litres, il risque de mourir, désolé de dire ça à une antenne, et la vache, elle va faire mamite parce qu'il va boire 10, 15 litres et il y en a 40 dans le pli tous les jours.
1: On nous dit, il n'y a pas de lait végétal, mais des boissons végétales, nous dit Gérard. Il n'aime pas qu'on parle de lait végétal. Jean-Michel nous dit, Gaïa, il mange des pâtes, il met de quoi sur des pâtes? Du fromage. Merci Alain.
2: Merci,
1: et puis on vous souhaite un bel été, parce qu'on vous entendra peut-être plus. Vous êtes un fidèle de l'émission, mais on est de retour fin août. Je compte sur vous.
6: Mais j'espère encore être là fin août.
1: J'espère que vous serez là encore fin août, dit ce que vous êtes en train de nous dire. Là. Merci Alain, en tout cas, d'être avec nous. Et on accueille notre amie, notre copine Cécile Scalembourg, qui est agricultrice, qui est éleveuse aussi. Ça fait longtemps qu'elle n'est plus intervenue dans l'émission. Bonsoir Cécile.
7: Bonsoir tout le monde.
1: Merci d'être avec nous.
7: Cécile.
1: Allez Cécile, sur 1 à 10, cette campagne de communication de Gaïa, vous lui donnez combien?
7: Bah, zéro.
1: Oui, je m'attendais un peu à ça. Hein. Ouais. Je voudrais être très, très honnête. Mais est-ce qu'ils ont tout à fait tort dans le message, enfin, pâtons les avec cette idée aussi que ces veaux sont éloignés, retirés très, très vite de leur mère. Est-ce qu'ils ont tort de pointer cet aspect-là du problème?
7: Je dirais que le problème de Gaïa, c'est tout ou rien. Il n'y a pas ou très peu de nuances. Or, dans l'élevage, il y a 50 nuances d'élevage. Et donc, on peut avoir des fermes industries ou peut-être, évidemment, que les choses sont différentes par manque de temps, que sais-je. On peut très bien travailler d'une autre manière. Ça ne concerne pas du tout la Wallonie, par exemple, où on va travailler proprement. Et il y a des fermes qui se distinguent, notamment en faisant un élevage mixte de veaux qui sont au pied. Mmh. Et puis, on traite quand même la mer. Vous avez entendu les chiffres d'Alain, il y a place pour tout le monde. Et donc, il y a des essais qui sont faits, il y a vraiment un travail de fond, parce que les éleveurs se posent aussi beaucoup de questions par rapport à cette période du sevrage, qui reste difficile. C'est pas facile de séparer une maman de son petit, et ça peut se faire de manière extrêmement douce. Il y a plusieurs techniques qui peuvent être utilisées. Donc, soit on laisse la mère et le veau, mais on la trait pour diminuer la pression en lait et que le veau en ait moins à boire. Mmh. On peut faire des séparations progressives aussi, visuelles, olfactives, parce que c'est comme ça que le veau reconnaît sa mère. C'est un petit peu ce que je fais moi ici avec les brebis et les agneaux, qu'à un moment donné, je dois sevrer aussi. Et donc, il y a aussi une information du consommateur, celui qui est vraiment tracassé par ces questions de bien-être animal, d'utiliser Internet à bon escient. Et je suis sûre que les auditeurs de C'est pas fini sont magiques, 97% ou 93% qui comprennent qu'on doit continuer. Mais je l'ai toujours dit, l'auditeur, il est génial. Et donc, il va faire ses petites recherches, il va aller voir qu'il y a des fermes qui travaillent comme ça et que le fromage est produit aussi au départ de ces agriculteurs qui sont très sensibles. Alain le dit, c'est beau, c'est ses bébés, mais je comprends. Et derrière, je pense que le seul mérite de la campagne de Gaïa, si on peut lui en trouver un, c'est de nous permettre à nous, éleveurs, de chaque fois se poser les bonnes questions.
1: Y a
7: et de pouvoir
1: même
7: expliquer aux gens comment on travaille.
1: Cécile, il y a quand même plusieurs auditeurs. En gros, ça va dans cette direction-là. Hein. Je vous dis la vérité. Corinne, mais elle n'est pas la seule, pointe quand même l'intervention des hommes pour la productivité, disant que ces vaches sont sélectionnées pour faire beaucoup de lait, que les hommes sont passés par là. Forcément, on n'est pas... mais bon, voilà, ça fait belle lurette que les vaches ne sont plus, chez nous, des animaux sauvages qui galopent librement. Hein.
7: Oui, il faudrait peut-être demander à Corinne à combien elle veut acheter le prix de son lait. Parce qu'on peut travailler de manière tout à fait extensive à la bisounours en laissant tout le monde dans les prés et on trait quand on a le temps, l'envie et peut-être besoin d'un peu de lait. Mais c'est pas comme ça que ça fonctionne. Et donc, autant trouver le système qui permet que l'agriculteur soit rémunéré quand il va travailler sur la qualité du lait, le bien-être animal, le bien-être des veaux. Il y a des filières qui vont, parce que vous savez, quand la vache doit effectivement veiller pour produire le lait, elle va faire un petit garçon ou une petite fille. Ça dépend. Les filles ont de la chance, et c'est comme ça en élevage, elles peuvent rester et devenir elles-mêmes futures mamans, rester dans l'élevage et continuer à produire le renouvellement, on va dire, de la ferme.
1: Et les
7: veaux mâles sont engraissés pour la viande.
1: Et oui.
7: Certains ont réussi parce qu'ils travaillaient justement sur l'allaitement mixte, donc allaiter plus produire du lait. Certains ont réussi à produire une viande de veau de top qualité, mais qu'ils arrivent à valoriser mieux. Plus cher, et donc ils peuvent se permettre d'avoir des pratiques extrêmement respectueuses aussi de leurs animaux. Donc je crois que si le consommateur cherche un peu, est prêt à mettre le prix, à soutenir des laits, des producteurs qui sont vraiment produits dans le respect, mais il faut se renseigner un petit peu là-dessus, je crois que c'est gagnant-gagnant et pour le consommateur et pour l'éleveur.
1: On vous remercie Cécile, merci. Et on vous souhaite aussi un bel été, et puis surtout continuer et rester tel que vous êtes, vous savez qu'on vous aime. Je le dis au passage parce que voilà, elle fait partie de l'équipe et c'est toujours un plaisir d'avoir Cécile avec nous. On va encore aller chez un auditeur du côté de Ferrières retrouver Gérard et puis après ça, on terminera avec une diététicienne qui nous en dira plus sur les bienfaits ou les méfaits de ce fameux lait de vache. C'est Gérard qu'on retrouve. Bonsoir Gérard.
8: Bonjour, bonsoir l'équipe.
1: Merci
8: bonsoir,
1: d'être Gérard. Avec nous. Alors Gérard, cette campagne de Gaïa, elle vous agace aussi? Jusqu'à présent, c'est négatif, les réactions qu'on a reçues. Je sais qu'il y a beaucoup d'éleveurs qui nous écoutent aussi. Qu'est-ce que vous en pensez?
9: Ça fait une demi-heure que je saute sur mon tracteur, je deviens dingue.
1: C'est de la folie. Faites attention, pas d'accident, Gérard, en nous écoutant, s'il vous plaît.
9: Je deviens fou. Je deviens fou à entendre, mais pas à entendre ce qu'Alain et Caroline m'ont dit, hein, mais loin de là, hein, ils ont bien témoigné sur le sujet et c'est la réalité des choses. Mais bon, rappelons-nous d'abord la première chose, l'humain sur Terre se nourrit depuis des millénaires de produits, je vais prendre de manière globale, de produits issus du monde animal. Mm-hmm. Hein. Excusez-moi, je pèse mes mots. Hein. Ces extrémistes-là le prônent depuis quelques dizaines d'années. Et l'humain a toujours été là. Et c'est un ensemble, ça fait partie d'une économie partagée, si mm-hmm. je puis dire, dans le sens où ce que l'animal donne à l'humain, l'humain lui rend. Hein. Lui rend dans le sens où il le soigne, il fait attention à lui. Nous sommes dans un pays ici, nous sommes avec des exploitations à taille humaine. Je ne dis pas de ferme familiale, je dis plutôt de taille humaine.
1: Oui, c'est pas la ferme des 1000 vaches, hein, on est bien d'accord.
9: Exactement, mais même des fermes de 1000 vaches, quand je vois ce qui se passe sur l'Amérique du Nord comme du Sud, ou dans d'autres pays, en Inde, etc., en Chine, n'en parlons pas même, c'est encore rien du tout, 1000 vaches. Non, on est ici, on parle ici de produits issus du monde animal. Et l'humain, comme je l'ai dit, se porte bien et a traversé des époques. Petit rappel à ces gens aussi qui critiquent le lait. Juste un petit rappel, les premières heures de leur naissance, qu'est-ce qu'ils ont bu en premier?
1: Oui, voilà. Clairement.
5: Oui, c'est du lait maternel.
1: Mais c'est du lait maternel, normalement. Normalement.
2: Et le colostrum.
9: Alors, je voulais rebondir également, Patrick.
1: Gérard, cours, s'il vous plaît, parce que j'aurai encore que notre diététicienne. Dites-nous.
9: C'est aussi très important pour vous corriger également. Ouais.
1: Corrigez-moi, Gérard.
9: On ne parle pas. Oui. On parle de boissons végétales.
1: Oui, je sais. Ah, mais je l'ai dit. Gérard n'a pas été attentif.
9: Oui, mais j'ai lu votre... Je me permets encore de le rappeler, parce que je ne cesse de l'entendre.
1: Je sais.
9: Tout le monde se dit, non, boissons végétales, s'il vous plaît. Le lait, c'est issu d'un produit, d'un mammifère. Hein,
1: oui, je sais. Les termes sont importants. Et moi, d'ailleurs, vous savez, un jour, je présenterai mon frigo. C'est vraiment le royaume du yaourt, avec un peu de fromage aussi.
9: Pour le débat.
1: Mais malheureusement, le lait, je ne le digère plus. Et alors, Xavier nous dit, Gérard, restez encore avec nous deux secondes. Il dit qu'elle, c'est chouette d'entendre les agriculteurs locaux. Hein, heureusement qu'ils sont là pour remettre l'église au milieu du village. Faites attention sur votre tracteur, hein, Gérard. On continue à nous écouter. Pas de sortie de piste. Et peut-être venez nous aider aussi, parce qu'apparemment, il y a des embouteillages. On a peut-être mieux fait de rentrer en tracteur tout de suite ce soir. Pourquoi pas? On accueille, pour terminer, Clarisse, qui est diététicienne à Liège Nature House. Bonsoir, Clarisse.
10: Bonsoir à tous.
1: Merci d'être avec nous. Désolé, Clarisse, il y a eu trop de réactions, mais je voulais vraiment que vous interveniez aussi. D'abord, est-ce que c'est normal? Moi, j'ai toujours entendu dire que quand on arrêtait de boire du lait de vache à un certain moment, après ça, la tolérance n'y était plus, en fait. Et je me rappelle, quand j'étais gamin, moi, j'en buvais plein. Et puis maintenant, je bois parfois je bois un verre de lait, j'ai envie, et si j'ai ça, mais j'ai la colique, mais dans les 3 secondes, c'est normal?
10: Alors, c'est normal, oui, ça n'arrive pas chez tout le monde, mais effectivement, il se trouve que c'est un phénomène tout à fait normal. C'est en fait le taux de lactase, donc qui est l'enzyme qui va dégrader le lactose présent donc dans le lait, ouais, qui diminue avec le temps. Et de ce fait-là, certaines personnes n'en ont plus assez pour pouvoir dégrader correctement le lactose, ce qui fait que la digestion se fait mal et ça engendre effectivement des désagréments digestifs, effectivement.
1: Voilà. Donc je ne dégrade pas assez, comme ça au moins c'est clair. Donc est-ce qu'on boit trop de lait d'une façon globale, Clarisse? Du lait de vache, hein, j'entends, c'est bien de celui-là qu'on parle.
10: Tout à fait. Donc, alors, de façon générale, est-ce qu'on boit trop de lait? Ça dépend tout à fait d'une personne à une autre. Ça dépend des besoins. Il y a des personnes qui n'en boivent pas du tout, qui se portent pas plus mal parce qu'elles compensent en réalité avec d'autres alternatives. Notamment, on en a déjà un petit peu parlé, ces fameuses boissons végétales. Tout simplement parce que certaines ne les tolèrent pas.
1: Ah,
10: tout
1: oui.
10: Simplement, elles ne tolèrent pas les produits à base de lait animaux. Mais effectivement, c'est quelque chose qu'on commence un petit peu à retrouver de plus en plus, notamment aussi chez les personnes qui décident par de devenir par exemple végétalien, végétarien, et donc de se diriger tout doucement vers des alternatives végétales. Donc,
1: Clarisse, je me permets de vous interrompre parce que juste pendant que vous parliez, Laetitia nous envoie un message. Elle est végétarienne depuis 98, elle avait 19 ans à l'époque, elle dit pas végane, hein, végétarienne. J'ai arrêté le lait entre 98 et 2001, elle a consommé beaucoup de lait de soja pour des raisons de santé, on lui dit de remoire du lait de vache. Et bizarrement, sa croissance a repris. Elle a grandi, elle a pris de la poitrine, dit-elle. Je comprends le point de vue de Gaïa, mais c'est impossible de se passer de lait, surtout quand on est jeune.
10: Alors, donc, il faut savoir que le lait a une valeur nutritionnelle quand même très intéressante. Hein. Il faut savoir qu'on retrouve donc dans le lait et tous les dérivés de produits laitiers une quantité assez importante par portion, je veux dire par portion que l'on va manger de façon assez facilement, donc un verre de lait, un yaourt, 30 grammes de fromage qui est plus ou moins une portion moyenne. Ouais. Ça, une quantité quand même assez conséquente, donc notamment de protéines de haute valeur, contrairement aux protéines que l'on retrouve du côté plutôt végétal, qui a une valeur plutôt inférieure.
1: C'est ça.
10: Donc c'est-à-dire qu'au niveau de la digestibilité, on va être plus bas du côté végétal, et on va être aussi plus bas en acides aminés dits essentiels.
1: Okay.
10: Donc, acides aminés qui ne sont pas produits par le corps, en réalité.
1: Et comme toujours, j'ai l'impression qu'il faut de la nuance dans tout, en fait. Et qu'il faut
5: pas... calcium aussi. Ouais.
10: Surtout pour les enfants. On peut retrouver des laits végétaux qui vont être additionnés, par exemple, de calcium, ouais, de phosphore.
1: C'est vrai que ça existe.
10: Vont peut-être, je vais dire, rattraper le niveau du lait animal, du lait de vache. Mais sur certains autres points, ça n'égalera pas. Donc effectivement, il peut y avoir une influence sur la croissance, bien évidemment.
1: Merci, c'est bien noté. Désolé Clarisse, on a dû être un peu rapide parce qu'en plus il y a des gros problèmes sur la route aujourd'hui et nos amis du RTBF Mobilité nous attendent. En tout cas, on garde bien vos coordonnées parce que c'est un sujet qui vous a fait abondamment réagir. On jette un petit coup d'œil avec vous, Xavier Ponsard, prendre des nouvelles de ces embouteillages du côté de la E19.
11: Oui Patrick, alors ça va un peu mieux quand même par rapport à tout à l'heure. Malgré tout, il faut tout de même ajouter 30 minutes entre Mons et Aubourg, mais rien à voir avec les 1h de tout à l'heure. 30 minutes nécessaires donc pour faire la liaison Mons-Aubourg sur le 19 en direction donc de l'échangeur d'Oudin. On a toujours ces ralentissements, parfois encore conséquents sur le ring de Bruxelles. 20 à 30 minutes à ajouter à votre temps de parcours entre Boulieu et Saint-Etienne et le carrefour Léonard. C'est en direction de Waterloo. On a aussi quelques ralentissements à vous rappeler entre Strombeek et Wemmel. C'est en direction de Grand-Migard. Même chose, même cause, même effet entre Grand-Migard et Wemmel. C'est en direction de Zaventem et puis encore de légers ralentissements. Rien à voir, mais de légers ralentissements en province de Liège sur le 40 à hauteur de Herve. C'est en direction de l'Allemagne.
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28: Vous êtes fou, vous êtes malade ou quoi?
1: Et Philippe, il nous écoute via un radio player quelconque, et alors c'est très bien, hein, mais alors il dit « je suis toujours en retard pour le Zap Actu, du coup je loupe la réponse ». Ben voilà, Philippe, il dit « j'arrive un peu tard dans la saison pour me rendre compte ». Mais et donc, écoutez-nous sur une bonne vieille radio, ça marche aussi, et vous pourrez répondre tout à l'heure. Mais d'abord, on accueille notre copain David, qui est en train de trifouiller des araignées, ou que sais-je, des crapauds. Je ne sais pas ce qu'il nous réserve cette année-ci. Fort Boyard, en tout cas, un nouvel animateur, si j'ai bien compris.
2: Ah oui, il y a des énormes changements concernant la nouvelle saison de Fort Boyard. Ça sera à retrouver le 3 juillet à 20h05 sur Tipeee. Et le plus gros changement, c'est effectivement ce changement d'animateur avec Cyril Ferraud qui prend les commandes de l'émission après plus de 20
1: ans
2: de Ligue Yémine.
1: Oui.
2: Ah, Cyril Ferraud, c'est vrai que sur France Télévisions, il anime énormément d'émissions, même s'il en a arrêté quelques-unes, justement pour se consacrer à Fort Boyard. Oh. Par exemple, il a arrêté la carte au trésor, il arrête également son jeu Duel en famille sur France 3 pour présenter Fort Boyard. Pour lui, il le raconte, c'est un rêve d'enfant. Quand il était adolescent, il envoyait des messages à la production pour dire telle épreuve est nulle, l'autre elle est formidable, faudrait changer ça, moi je vous propose ça. Bref, il envoyait beaucoup de messages à la production, ils l'ont pris comme stagiaire à ses débuts et aujourd'hui il en devient l'animateur Cyril Ferraud. Autre nouveauté également, c'est ils ont un peu copié la version de Fort Boyard Belgique, puisqu'il y aura un téléspectateur qui va intégrer l'équipe de stars et qui pourra donc participer à l'aventure Fort Boyard cette année. Donc il y aura un anonyme parmi les candidats et de nouvelles épreuves, bien évidemment. En nouvelles épreuves, on aura par exemple le cabinet de curiosité. C'est un candidat qui devra tenter de reconnaître 5 curiosités en les touchant, donc généralement des animaux. Puis après, il devra éliminer à son partenaire.
1: 5 curiosités en les touchant. Oui. Donc, style un crapaud.
2: Exactement.
3: Un crocodile.
1: Oui.
4: Une araignée. Un scorpion.
3: Un aquarium avec des piranhas.
1: Je n'irai pas plus loin, mais j'ai d'autres idées en tête. Allez-y.
2: Il y aura également une autre épreuve qui s'appelle l'escalier glissant.
1: Ah, là, c'est chouette. Ça, j'ai candidats. Vu ça, elle est rigolo. Avec du savon.
2: Oui, ça va être rigolo. Oui, exactement. Alors, il y a deux candidats. Ils vont devoir gravir un escalier géant. C'est glissant. Et voilà, il y aura les meilleures gamelles de l'émission dans cette épreuve. Le but, c'est toujours d'obtenir effectivement des clés. Il faut 7 clés pour ouvrir la salle du trésor. Et si vous n'avez pas les 7 clés en 50 minutes, eh bien, vous devez sacrifier des candidats. Et cette année, eh bien, les candidats seront sacrifiés automatiquement par la production. C'est-à-dire qu'ils vont se mettre en ligne. Et à un moment donné, eh bien, s'il vous manque une clé, eh bien, il y aura une trappe qui va s'ouvrir et vous allez descendre directement dans les prisons du fort. Donc, c'est une sorte de nouvelle mécanique de jeu et ça va être apparemment très, très drôle. Cyril Ferraud, en tout cas, a dit
1: qu'il y aura moins de monde sur le bateau pour rentrer sur la terre ferme, si j'ai bien compris.
2: Mais il a dit, vous allez voir, cette année, on a fini l'émission parfois avec 2 candidats seulement, tellement on en a mis en prison. Il y aura beaucoup, beaucoup de nouveautés. Par exemple, également, la cagnotte. Cette année, les candidats pourront gagner jusqu'à 50 000 euros, alors que généralement, les autres années, eh bien, c'était autour de 8 000, 10 000 euros. Eh bien, cette année, 50 000 euros à gagner pour les associations. Et on a déjà le nom de la première équipe ce 3 juillet à 20h05 sur Tipeee. Ça sera Bruno Solo, Camille Lacour, Isabelle Vitari, le chanteur Bastian. Il y aura également Shirin Boukli et Florian qui est lui un consultant et donc qui est le téléspectateur qui est d'ailleurs fan de Fort Boyard qui participera à cette première aventure et ils joueront pour l'association ONU Femmes France. Voilà les premières indiscrétions concernant cette nouvelle saison de Fort Boyard.
1: Alors David, c'est brillant tout ce que vous venez de nous dire, mais nous avons Marianne Périlleux avec nous et elle s'y connaît en matière de jeu, je dois dire. Double 7,
4: oui,
1: c'était quand même autre chose. Donc
4: oui.
1: Non, mais dans Double 7, il y avait aussi il y avait de côté plus physique, un côté plus intellectuel.
4: Oui, il y avait le côté intellectuel en studio avec les questions avec Robert Frère et moi-même. Et puis alors effectivement, il y avait le côté captation sur le terrain. C'était chaque semaine un endroit différent en Wallonie ou à Bruxelles avec Bernard Perpet qui devait donc demander à son candidat d'accomplir une série d'actions. Mais franchement, rien à voir avec Fort Boyard.
5: Il n'y avait pas d'araignée ?
4: Mais non, jamais d'araignée, pas de scorpion, pas de serpent. Non, rien du tout, même pas de tapis glissant. Enfin,
1: même rien du tout.
4: Non, mais c'était une autre époque, franchement. Aucune comparaison.
1: Oui, mais il y avait un côté un peu tête et légende pour ceux qui en souviennent, mais c'est une très vieille émission.
4: Mais c'est vrai. D'accord, mais il n'y a aucune comparaison avec Fort Boyard. Entre nous.
1: Vous le feriez ?
4: Moi, jamais. Mais jamais. Non, je suis beaucoup trop. Non. Les araignées, les scorpions, les machins, tout ça qui courent. Non.
3: C'est jamais que des petites bêtes. Hein.
4: Ce n'est pas pour moi.
1: Marianne.
4: Je ne laisse aux autres.
1: Non plus ?
4: Non.
1: J'ai même une fois refusé. Et vous, Justine ?
6: Ah non, Kékette Berouette, moi aussi.
1: Pardon ?
6: Kékette Berouette.
1: Ah oui, Kékette Berouette. Voilà. Là, ça m'inquiète aussi. On sent vraiment de plus en plus la fin de saison. Hein. Kékette Berouette, je note et je vais aller vérifier. Parce que c'est quand même. Est-ce que ça fera partie des épreuves demain, justement, certificatives ?
6: Oui.
1: Kékette Berouette. Ok, d'accord. Et vous me faites 3 pages.
6: Non, mais plus sérieusement, j'aime pas non plus les bestioles et j'ai un vertige qui est quand même assez, oui, assez fort. Donc je regarde, je me dis, ah, ça a quand même l'air vachement.
1: Yves non plus.
3: Ensuite, voilà. Moi, ça, le vertige, les bestioles, je...
1: Vous vous en fichez. Voilà. Et David, c'est votre rêve, hein, tous les ans vous y allez, en tout cas en tant qu'observateur.
2: Oui, voilà, j'observe depuis les coulisses ce qui peut se passer. Alors, je sais pas si j'ai un rêve de participer en tant que candidat à Fort Boyard, parce que j'ai un peu peur des animaux, j'ai peur du vide, j'ai peur de tout au final, donc c'est mort.
1: Ah, j'ai peur de vous. Oui, je vous dis, déjà, ça démarre mal. Merci, David. C'était encore une fois une bonne semaine. J'espère que vous êtes au taquet pour la dernière semaine de la saison avec nous la semaine prochaine. On fait une courte pause. C'est le deuxième Zap Actu qui arrive. Et maintenant, donc, répondez attends aussi. Je pense que notre copain Jordan va nous rejoindre. J'ai oublié la question que je vais poser, donc je vais la découvrir avec vous.
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5: 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Bonjour l'équipe et surtout bonjour à Marianne Périlleux. J'ai pas loupé beaucoup d'émissions, c'était le mardi soir je pense.
6: C'est
5: Frédéric qui nous dit j'embrasse tout le monde, ceci dit. Et puis Guillaume qui avait presque oublié l'expression quéquette berouette. Vous dites non, vous venez pas d'inventer cette chose étrange qui nous a quand même beaucoup inquiété.
6: Vous inquiétez quoi que je dise.
5: Oui, ça c'est vrai. Dès que vous ouvrez la bouche, j'ai un peu peur. On y va les amis. Alors ça voilà, moi j'adore cette question. Pourquoi Naruhito peut-il remercier Bala? Et là je pense que Marianne... Oui. Ça va un petit peu.
7: Parce que j'ai pas compris.
5: J'ai eu un excellent prof de diction. Donc,
6: Robert Frère.
5: Pourquoi Naruhito peut-il remercier Bala? Et je pense que c'est Marianne Périlleux qui va répondre. Pourquoi? Sinon, je serais vraiment très déçu, Marianne.
6: Non, on vous la laisse.
5: Pourquoi Naruhito peut-il remercier Bala?
8: L'histoire de...
6: Bala, l'architecte.
5: Alors, d'abord, pardon?
8: L'histoire de manga.
5: Non, c'est pas une histoire d'un manga.
6: L'architecte.
5: Oui, alors déjà, vous avez... Voilà.
9: Une histoire de château.
6: Donc, Alphonse Bala.
5: Voilà, très très bien.
6: Ça,
5: je crois en vous. Donc, vous avez la deuxième partie.
9: Une réception dans un château.
5: Oui, mais pendant une minute, vous vous taisez, vous.
6: Il a copié un de...
5: Oui, mais qui est Naruhito?
6: C'est pas l'empereur du Japon.
5: Mais voilà, vous y arrivez presque.
6: Il a été reçu.
5: Et pourquoi vous vous appelez? J'ai dit une Marianne, c'est Marianne P. Vous êtes Marianne V.
9: Oh, vous m'embêtez. Chaque fois, et je ne peux rien dire.
5: Vous attendez la fin d'autres minutes. Voilà.
7: En tout cas, via WhatsApp, ça ne répond pas des masses.
5: Ah, ça ne répond pas via WhatsApp. Ah, c'est dingue, ça.
6: L'empereur du Japon,
5: ouais.
6: Voilà. Donc, il est venu à Bruxelles.
5: Non. Et alors, il arrive à... Pas Bruxelles.
6: Pas Bruxelles.
5: C'est très rare comme honneur.
9: Il a rencontré...
5: Moi, personnellement, j'ai jamais eu droit à un honneur pareil. J'aimerais bien. Du coup, je fais un bruit bizarre avec ma bouche, je suis désolé. Parce que vraiment, ça vient de très très loin.
6: Ça rencontre le dessert de la
9: queue? Non.
5: Est-ce que vous allez faire dormir un empereur? Marianne Périlleux, je vous aime beaucoup. Dans des serres à la queue.
9: Je peux le dire maintenant.
8: On l'a laissé dormir dans un château, à Versailles ou un truc comme ça.
5: À Versailles, tout d'un coup, la Belgique vient forcément d'annexer. Je peux dire, madame, je peux dire, monsieur, je peux dire. Marianne, j'ai tout fait pour vous sauver, hein. Vous êtes d'accord avec moi?
6: J'ai mis tout le monde, j'ai donné les indices.
5: Ça c'est vrai. Mais je serai à 7, je dirais.
7: Fred et Simone ont répondu.
9: Voilà, je la prends.
5: Mais il va où?
9: À Sirignon.
5: Voilà. C'est très... Vous savez que l'empereur et l'impératrice du Japon effectuent une visite d'État chez nous en Belgique. Là, ils étaient aux Pays-Bas. Maintenant, ils arrivent chez nous. Et comme il y a de très bons rapports avec la famille royale belge, eh bien, ils sont invités à se relaxer, à se détendre ce week-end au château de Sirignon. Château qui est signé, vous l'avez dit...
6: Alphonse Bala.
5: Voilà.
6: Mais qui est une demeure privée.
5: Qui est une demeure privée, gérée par la donation royale.
6: Exactement.
5: Mais où, personnellement, moi je l'ai vu de dehors, mais j'ai jamais pu rentrer. Donc voilà. Et c'est pour ça que je...
8: Empereur du Japon.
5: Voilà, tout le monde n'est pas... Merci de me rappeler ma triste condition.
6: Exactement.
5: Ça fait toujours plaisir. Jordan, vous dormez?
7: Actuellement?
5: Oui, je sais pas.
7: Ah non, mais pas
5: à Sirignon en tout cas.
7: Mais pas du tout, non, je vous écoute sagement. Il y a Régine qui a répondu aussi.
5: Eh bien, on

0: félicite les auditeurs et les auditrices, Marianne, forcément. Bravo, je veux dire, parce que...
1: Oui.
0: Mais non, mais je sais, mais voilà, vous gagnez
1: oui,
0: tellement
1: couillez,
0: souvent qu'on
1: ne
0: va pas vous couronner à chaque émission. Et donc...
2: Mais
3: mais en même temps, elle est payée pour ça.
2: Voilà. Par contre, je veux bien dormir dans un château, donc si vous voulez bien m'inviter dans le vôtre...
0: Ben alors là, vous allez être déçu, mon cher ami. Vraiment pas. En revanche, si j'étais vous, j'irais plutôt sonner du côté de chez Marianne. Ça doit être plus proche de la réalité.
2: Ah non, on va s'ennuyer dans le Luxembourg.
0: Voilà, et elle n'invite personne, vous le savez. On va suivre, bien sûr, cette visite. C'est assez rare, d'ailleurs, que l'empereur et l'impératrice du Japon comme ça fassent une longue visite d'État, et ce sera le cas chez nous, les amis. C'est le carnet de notes qui arrive. Votre silence me fait peur, Justine. Que se passe-t-il? Il n'y a pas une variation japonaise de Kékette Berouette? Ça n'existe pas.
4: Non plus, moi, je ne sais plus quoi faire pour faire plaisir.
0: Kékette Berouette en japonais, ça donnerait quoi?
4: Je vous dirais ça en fait.
0: Merci, les amis. Merci d'être avec nous.
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19: 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Laurent, lui, il a pu entrer à Siernion quand il était gendarme, dit-il. Donc voilà, il a eu ce privilège que tout le monde n'a pas eu. Et comme le disait Jordan, bravo à Régine, à Simone, à Frédéric et aux autres, à un autre Frédéric, d'avoir trouvé la bonne réponse. Première gommette, c'est pour votre livre, bien sûr, T'attendre, Marianne Périlleux. Est-ce qu'il y a maintenant une urgence de l'écriture ? Vous allez prendre votre temps pour la suite.
20: Alors, j'ai déjà commencé et terminé une nouvelle. Je suis en train d'en écrire une seconde. Et puis, je pense que je vais embrayer sur un deuxième roman, puisque maintenant, j'ai du temps. Et que ce temps... il va s'étendre longtemps, je pense. Enfin, le plus
19: mais long oui, possible, en tout cas. On est sûr. La nouvelle, c'est un autre, exercice.
20: C'est un autre exercice et j'ai beaucoup aimé.
19: Ouais.
20: J'ai fait ça pour un concours en fait, de nouvelles en France, donc on va voir ce que ça donne. Et là, je fais un second concours de nouvelles en Belgique aussi. Mais j'aime beaucoup l'exercice du texte court, concis, une histoire, un pitch de départ sur lequel il faut imaginer beaucoup.
19: Ouais, c'est étrange parce que dans le monde anglo-saxon, ça a beaucoup de succès, les nouvelles. C'est vraiment des best-sellers. Oui. Du côté francophone, ouais, c'est plus compliqué, va. Quoi. Alors que c'est compliqué de raconter toute une histoire. Combien de pages, votre nouvelle ?
20: Si c'est 4-5 pages.
19: Ah donc oui, carrément.
20: 18 000 signes. Oui, c'est très court. Mais parfois, c'est beaucoup plus court encore.
19: Hein. Et là, il faut planter tout un. Oui, alors c'est des haïkus japonais. Oui. Ah, ouais. Alors en 3 mots, ça tient. Mais bon, mais il faut avec planter tout un univers. et entraîner le lecteur. Marianne Périlleux, est-ce que vous avez une gommette ou une ramassette, un bon point ou un mauvais point?
20: Alors je vais vous faire rire parce qu'on a discuté bouquin, on a discuté littérature, mais je vais vous parler de foot parce que je suis pas du tout de foot, mais oui, parce que quand même c'est la Coupe du Monde et quand même je suis évidemment les matchs de notre équipe nationale et un joueur c'est Lukaku. Je sais qu'hier quelqu'un a failli aussi le citer pour gommette et moi c'est Romelu Lukaku parce que c'est mon chouchou depuis toujours.
19: Vous faites partie de ces téléspectatrices ou ces spectatrices qui vont vers le foot quand c'est vraiment des grands matchs des diables en fait.
20: Oui,
19: voilà, le reste de l'année vous en fichez.
20: Je m'en fiche complètement.
2: Oui. La baballe au fond du filet.
20: Ça ne m'intéresse pas. Mais j'étais keeper quand j'étais petite.
19: Ah carrément ?
20: Ah oui oui, à l'école primaire. Donc à mon avis il doit m'en rester.
19: Il en est resté.
20: Mais Lukaku, je ne sais pas. Voilà, je le trouve. L'homme de toutes les surprises, imprévisible, et je le trouve assez touchant. Je ne le connais pas, je ne l'ai jamais rencontré, mais il y a quelque chose d'assez touchant dans sa personnalité, la résilience aussi, il a traversé des moments difficiles. Et voilà, c'est pour ça que c'est ma gommette aujourd'hui, Lukaku. Mais à mon avis, je ne suis pas la seule.
19: Je pense que vous devez être quelques-uns à vouloir féliciter, remercier et honorer Lukaku. Justine.
5: Oui, écoutez, moi, c'est une ramassette. Je crois que c'est la première de la saison. Moi qui suis toujours amour et lumière. Hier, il y a la.
19: Et modeste.
5: c'est vrai, je sais pas.
19: Non, c'est vrai. Vous êtes un peu le rayon de soleil de cette émission. Vous savez, l'arc-en-ciel qui naît après la pluie, vous êtes un peu de poésie aussi dans un monde de brutes, allez-y.
5: Alors hier, il y a la bande-annonce de Shrek 5 qui est sortie, donc c'est une ramassette à Walt Hoehn qui se charge de la réalisation, puisque j'ai bien conscience qu'on est 17 ans après le dernier film. Moi, j'attendais ça comme le Messie, Shrek, c'est ma saga préférée au monde. Et quand j'ai vu la bande-annonce, au-delà de l'histoire qui ne m'a pas vraiment parlé, parce que je n'ai pas l'impression qu'il y en a une, mais le graphisme... C'est plus du tout l'esprit des films de l'époque, c'est beaucoup plus cartoon et ça m'a pas du tout plu. Donc je sais très bien que quand on adapte et quand on revient avec une recette des années plus tard, il peut y avoir des changements, mais pour moi, le graphisme, c'est plus Shrek.
19: Il paraît que le nouveau Toy Story est génial.
5: Il paraît, je vais sans doute le voir la semaine prochaine, je vous dirai. Puisque vous n'irez pas avec moi, de nouveau.
19: Dites-moi ça.
20: C'est incroyable.
19: Choupinou va aller avec vous au cinéma, ça me paraît normal.
20: Van, ici, c'est comme les étoiles, hein, ça qui
19: là. Mais clairement, Choupinou est sur le point de lui offrir une croisière au bout du monde en mettant sa serviette aussi le matin, juste à côté de la piscine sur le pont supérieur de votre yacht personnel. C'est un beau mariage que vous préparez.
5: Ben, je ne sais pas, vous ne serez pas
19: là. Donc quand vous reviendrez la prochaine fois dans l'émission, vous aurez la bague au doigt.
5: Exactement, je ne serai plus la même.
19: Mais quel suspense les amis. Yves Leleu, notre auditeur.
6: Alors, la dernière fois, j'avais parlé du bar à cocktail près de chez moi, le Dash, et aujourd'hui, c'est vraiment très personnel. Ma fille a passé son dernier examen de médecine hier, et donc elle est médecin.
19: Waouh, ça va parler à Marianne. Ça va parler à Marianne, bravo.
6: Et donc, je voulais lui dire que je l'aime et que j'étais très fier d'elle. Wow. C'est vraiment très personnel. Voilà.
20: Eh bien, c'est une très belle gommette.
19: Et il y a une transmission familiale, vous pensez, Yves ?
6: J'ai tout fait pour qu'elle ne fasse pas une profession médicale.
19: C'est vrai ? Donc elle vous a bien, vraiment bien écouté.
6: Mais moi, j'ai toujours le dernier mot à la maison. Oui, ma chérie.
19: Ça fonctionne comme ça. Le papa parfait. Marianne, est-ce que vous avez une gommette ou une ramassette ?
7: Une gommette ou une ramassette ?
19: Je vous le demande jamais.
7: Non, jamais.
19: Ce sera la dernière semaine d'émission, la semaine prochaine. Il y aura plein de surprises, les amis. Donc vraiment, soyez avec nous tous les jours.
7: Mais... On peut donner une grande gommette à Jordan, qui nous a rejoint aujourd'hui.
19: Jordan, ce prénom me dit quelque chose. Ah oui, c'est ça. C'est le monsieur bizarre qui est en régie, qui accueille les auditeurs.
7: On l'embrasse, mais c'est vrai que Jordan, quand on a besoin de lui, il est là. Tout comme d'autres personnes aussi.
19: Oui.
7: Mais là,
19: ils vont être contents, les autres. Lui, Jordan, quand on a besoin de lui, il est là, virgule, lui.
7: Il est là aujourd'hui.
19: Il y a plusieurs auditeurs donc, qui ont fait des bisous à Agnès aussi, en nous souhaitant un prompt rétablissement. Si tout va bien, elle sera de retour avec nous pour les derniers jours de la saison, la semaine prochaine. Ça s'appelle T'attendre, c'est signé Marianne Périlleux. La porte vous est grande ouverte, Marianne, si vous voulez revenir. Vous êtes vraiment bienvenue. Et je suis en train d'essayer de voir le décompte, qu'on m'a zappé mon décompte. C'est la fin de l'émission, les amis. Allez, bonne soirée, sur Viva.
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28: Il est 19h. David Riffon, bonsoir à tous. Il n'y aura pas de CE1D ni de CESS demain dans une cinquantaine d'écoles en région liégeoise. Dans ces établissements, les épreuves certificatives externes pour les secondaires n'auront pas lieu. En cause, eh bien, les écoles dites coffre-fort, là où sont centralisées les copies des examens. Ces écoles sont bloquées par des enseignants, toujours en colère contre les réformes du gouvernement de la Fédération Wallonie-Bruxelles. La ministre de l'Éducation en Fédération a décidé du coup d'envoyer des huissiers sur place sous peine d'astreinte. Valérie Glatini rappelle également qu'une grande majorité d'écoles, même en région liégeoise, organisera bien ces épreuves dès demain.
29: Dans la grande majorité des établissements, on a 513 établissements qui ont tous les épreuves. Et donc, on va faire en sorte que les centres restent accessibles pour les directions, parce qu'il y a des directions qui souhaitent aller chercher les épreuves. Et donc, on est en train de faire le maximum pour que les directions qui le souhaitent puissent passer à travers les blocages, qui soient seulement filtrants pour que les écoles qui le souhaitent puissent quand même aller chercher les épreuves et qu'elles puissent être organisées normalement, parce que les épreuves du CEB se sont très bien déroulées aujourd'hui. Les épreuves du CE1D et du CESS sont très importantes pour les élèves d'abord, et donc je pense que c'est important pour leurs apprentissages.
28: Interview Rachel Crivellaro, la ministre rappelle qu'il est possible jusque demain matin pour les directions d'imprimer et de photocopier les documents des examens. J'ajoute que des enseignants ont également de nouveau protesté contre les réformes en manifestant devant le siège de la Fédération Wallonie-Bruxelles aujourd'hui. Les travailleurs de Syngenta à Senef dans le Hainaut se sont réunis en assemblée générale en début d'après-midi. La multinationale a répété son intention de fermer l'usine de fabrication de produits phytosanitaires. Syngenta, c'est un grand groupe, il est présent dans 90 pays. Son chiffre d'affaires l'an dernier frôlait les 25 milliards d'euros. Elle était implantée, cette multinationale, à Senef depuis 50 ans. Avec cette fermeture prévue au plus tard fin 2027, 180 emplois seront perdus. La procédure Renault est enclenchée, les travailleurs sont dépités, sous le choc. Hugues de Caluet a tendu son micro à plusieurs délégués syndicaux en marge de cette assemblée générale.
30: C'est vraiment un choc et aussi, on s'attendait vraiment pas à ça. Et malheureusement, maintenant, on est devant le fait accompli et voilà.
31: Aujourd'hui, on avait quand même les moyens de fabriquer les produits ici sur site et qu'aujourd'hui, ils ont pris la décision de fabriquer ça en Chine. C'est pas quelque chose qu'on a vu venir, quoi. On savait qu'il y avait potentiellement de l'impact sur la prod, que les volumes étaient en baisse depuis quelques années, mais jamais à une fermeture d'un site, surtout un site de 180 personnes. C'est quand même un site important dans la région ici.
32: Quelles sont les raisons, selon vous, qui poussent cette multinationale à ne plus travailler avec vous, quelque part?
33: Je pense qu'il y a tout un contexte qui fait que ce soit les génériques, la géopolitique, les guerres, les coûts, il y a tout un ensemble qui sont là et on ne l'a pas vu venir. Pour une fermeture directe, on ne l'a pas vu venir.
28: À propos de géopolitique au Moyen-Orient, c'est une première depuis 4 mois. Un premier navire français qui transportait du gaz naturel liquéfié. Un premier navire français a franchi le détroit d'Ormuz. Aujourd'hui, plusieurs pétroliers ont suivi. Le trafic reprend au compte-gouttes après l'annonce d'un protocole d'accord entre Iran et États-Unis pour mettre fin à la guerre. Un des 14 points de l'accord concerne justement la réouverture du détroit. Dès demain, les premières négociations vont avoir lieu en Suisse pour conclure un accord définitif sous 60 jours. Dans le protocole d'accord, il est question aussi du Liban. La guerre doit prendre fin définitivement et l'intégrité territoriale du Liban doit être respectée, peut-on lire. Malgré ces annonces, l'armée israélienne a annoncé poursuivre ses opérations dans le sud du Liban. Le football, toutes les équipes ont joué au moins une fois à la Coupe du Monde désormais. On débute donc ce soir la deuxième journée de la phase de groupe. C'est la mi-temps entre la République tchèque et l'Afrique du Sud du sélectionneur belge Hugo Broz. C'est 1-0 pour les Tchèques. À 21h à suivre, la Suisse contre la Bosnie-Herzégovine. Deuxième étape du Baloise Belgium Tour en cyclisme. Le Tour de Belgique remporté au sprint par Tim Merlier à Knokke-Heist. Au Tour de Suisse, deuxième étape également. Et c'est un Français, Romain Grégoire, qui a levé les bras. Il était dans l'échappée, Tadej Pogacar conserve le maillot de leader. Avertissement chaleur, il passe à l'orange. Attention, jusqu'à mardi prochain. Les températures vont largement dépasser les 30 et tourner autour des 35 degrés ces prochains jours. Autre avertissement, valable celui-là jusqu'à la fin de la nuit prochaine. Il concerne les orages. Avertissement jaune sur tout le territoire. On attend par endroits des cumuls de pluie jusqu'à 30 litres par mètre carré. La ville de Bruxelles a décidé de fermer ses parcs par précaution et le numéro 1722 est activé pour tout dégât lié aux intempéries, mais où aucune vie n'est en danger. Merci de nous suivre, passez une excellente soirée.
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28: RTBF Mobile Info, Xavier Ponsard, ce ne sont plus des blocages, ce sont des ralentissements désormais sur le 19.
0: Oui, exactement, entre Mons et Aubourg, en direction de l'échangeur d'Oudin, vers Bruxelles et vers Namur. Tout à l'heure, on vous parlait d'un temps de parcours qui dépassait les 50 minutes, voire même une heure. Là, ça s'améliore tout doucement tout de même, entre 20 et 30 minutes qu'il faut ajouter à votre temps de trajet pour traverser ces bouchons. Prudence et patience d'ailleurs, si vous êtes dans ces files ce soir, sur le ring de Bruxelles. Ça s'améliore également, ça se fluidifie quelque peu, on reste avec une circulation ralentie, hein, tout de même entre Boulogne, Saint-Etienne et Maquelonne en direction de Grand-Migard, où il faut ajouter une dizaine de minutes, 10 minutes aussi entre Wezembeek et les quatre bras de Tervuren. C'est en direction de Waterloo.
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28: Excellent début de soirée à notre écoute, Adrien de Viveur pour On en rit encore.
3: Merci beaucoup. Prochain rendez-vous de l'info, c'est donc à 20h sur Vivacité.
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3: Bonsoir à toutes, bonsoir à tous. Alors, comment ça va en ce jeudi soir? J'espère que tout se passe bien. Jeudi soir, on le qualifie parfois aussi de jeudredi parce qu'on a déjà un petit peu le sortant. On a envie de faire la fête, on se dit que le week-end est proche, que c'est pas trop grave si le vendredi, on est un petit peu plus fatigué parce qu'on a envie d'entamer le week-end. Et puis, il fait beau aussi, on a envie de sortir, on a envie de squatter les terrasses, comme le disait James Dino. Bref, voilà, bon jeudredi à toutes, bon jeudredi à tous. Je suis ravi de vous accompagner. Je vais vous offrir des chouettes moments de détente, du rire et de la bonne musique, bien sûr, parce que c'est le principe de l'émission On en rit encore, c'est de vous accompagner avec des sketchs que j'adore et que je vous partage, et puis de l'excellente musique aussi. On va d'ailleurs vous proposer le petit sommaire de l'émission, hein, aujourd'hui. Eh bien, je vous emmènerai dans le 8-9 sur Vivacité. Bien sûr, on va réécouter ce que nous a proposé Gaëtan Delferrière dans le Cactus du jour. On aura aussi l'occasion de vous emmener au sein de l'équipe des Enfants de Cœur avec un medley qui vous a été proposé par toute l'équipe. Et puis, Mickaël Dufour et Vincent Taloche seront avec nous aussi parce qu'ils ont été l'invité de l'émission On en rit encore du week-end et ils ont beaucoup de choses à partager avec nous. Ils parleront notamment de leur présence au Festival d'Avignon. Voilà donc pour le sommaire de cette émission. Je suis vraiment ravi d'être avec vous. On est ensemble pendant 60 minutes. On commence avec Marguerite, les filles, les meufs. Marguerite qui serait d'ailleurs en concert au Solidarité. Ce sera le premier week-end de septembre à Namur.
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0: C'était Bon Jovi sur Vivacité. Dans quelques instants, Gaëtan Delferrière débarque dans On n'en rit encore.
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0: Le jeudi, dans le 8-9 sur Vivacité, c'est Gaëtan Delferrière qui nous propose son cactus du jour. L'objectif, eh bien, c'est simplement de donner une version décalée, complètement disruptive de l'actualité, après avoir lu les journaux, après avoir regardé les JT. Gaëtan Delferrière est très doué pour cela, très caustique, très piquant. Voici ce que ça donne.
6: Gaëtan, vous êtes débordé par l'actualité aujourd'hui.
7: En effet, mon cher Cyril, je vais vous faire ce que personnellement j'appelle un florilège d'actualité. Pourquoi ? Parce que je ne savais pas choisir. Et parce que choisir, c'est tromper. Ou sucer, c'est renoncer. Ou l'inverse. Je suis nul en dicton. En tout cas, je ne savais pas choisir. Et comme disait ma grand-mère alcoolique, ce qui veut dire, quand tu ne sais pas choisir, choisis-les tous.
6: Ouais, il est dur le micro.
7: C'est d'ailleurs pour ça, oui. C'est pour ça qu'aujourd'hui, j'ai 17 grands-pères. Donc commençons ce florilège par une plateforme française qui va concurrencer l'application X, anciennement baptisée Twitter. Comment va s'appeler cette nouvelle plateforme française ? W. J'aimerais que ce soit une blague, mais non, ils l'ont appelée W, la lettre qui vient avant X, pire nom de l'histoire. Même quelqu'un qui s'appelle Salomon Adolphe, c'est mieux. Si tu veux concurrencer X, appelle ton application, je sais pas moi, Twitter. C'est Twitter, mais un peu trop tard. C'est comme si quelqu'un voulait renommer la station Vivacité en Liviacité, avec Livia Douchkov, tout le temps, toujours. Oui, j'ai vu votre journal intime, ma belle. C'est pas le jour. Vous êtes partout, ma Livia. La radio, la télé, les zéniths, les couvertures magazines, dans mes rêves. Non, pas ce genre de rêve. La dernière fois, j'accouchais d'une table basse qui avait des trous et Livia arrive et me dit « Je savais que t'avais couché avec ma table de billard !» Tout ça pour vous dire que W, c'est pas un super nom d'appli. C'est comme si quelqu'un voulait renommer l'émission « C'est vous qui le dites » en « C'est vous qui le dites ». Bah, le nom change pas, mais l'intonation change. Je trouve qu'il y a trop de clowns dans les cirques. Oula, Robert, ça c'est vous qui le dites, mon vieux. Ça change tout. Deuxième actualité, un commentateur sportif turc a été viré de sa chaîne après avoir confondu l'Iran et la Nouvelle-Zélande. C'est pas Jojo. Après, ça arrive tout le temps à Cyril. Cyril, par exemple, il me confond tout le temps avec la Nouvelle-Zélande. Non, Cyril, pour la 10e fois, le Seigneur des Anneaux n'a pas été filmé dans mon cul. Troisième actualité. Le G7 se clôture tout doucement. Trump est arrivé avec une heure de retard en disant « Le patron est arrivé ». Quelle nullité crasse. Trump, c'est vraiment le mec à l'école, on pouvait rien lui dire. Il avait un passe-droit parce qu'il couchait avec la prof. Non, ça c'est Macron, peu importe. Quatrième actualité. J'ai comme une bosse dans le bras. C'est pas une actualité mondiale, certes, mais ça reste une actualité personnelle. Mon médecin dit que c'est une bosse dans mon bras et que c'est normal. Ça s'appelle un coude, les médecins et leur jargon. Ouais, vous savez ce qu'on dit, hein. Tout semble jaune à celui qui vit dans la pisse. Je suis nul en dicton. Franchement, des fois ça se sent que j'écris mes chroniques à la dernière minute, mais là c'est assez indétectable, je trouve. Cinquième actu. Je jouerai mon spectacle demain au Centre culturel Odergame à 20h. La première personne qui arrivera à m'insulter en commentaire recevra 2 places. Ah, on me fait signe que les 2 places sont déjà parties. Alors que la vidéo n'a pas encore été postée. Joli tour de force. Et 6e actualité. Jordan Bardella a subi de lourdes critiques en assistant au Grand Prix de Monaco, champagne à la main, avec sa compagne, la princesse Maria Carolina de Bourbon des Deux Siciles. Bon, déjà, c'est pas un nom qui est là, cette madame, hein, mais un exercice de diction. Je le sais, je le fais tout le temps. Marina Carolina de Bourbon, des Deux Siciles, un chasseur sachant chasser sans son chien. Critique car au même moment se tenait une marche blanche à l'honneur de la petite Ligna. Hein, et Bardella a répondu à ses critiques en disant « Oh, des marches blanches, il y en a tous les jours. » Ce qui montre un désintérêt scandaleux envers un drame national. Ça exige plus de considération de la part d'un candidat à la présidentielle que le choix des petits fours. En plus, c'est étonnant qu'il se désintéresse de ces marches blanches, parce que, justement, c'est des marches blanches. Il devrait s'intéresser. Alors, voilà qui conclut mon tour de l'actu. On a évoqué pas mal de choses. Je m'excuse d'avance pour James et son choix de chronique de demain. J'ai laissé la Coupe du Monde et la saison des amours d'école vert, le choix du roi.
6: Bravo, Gaëtan, que tu sois retrouvé sur TBFOVIO et sur la page Facebook de Vivacité.

0: C'était Céline Dion avec Dansons sur Vivacité. Dans quelques instants, je vous propose quelques petits moments très sympathiques, des moments de partage avec Mickaël Dufour et Vincent Taloche lors de l'émission On en rit encore du week-end, présentée par Fanny Gendrin.
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0: On va se replonger maintenant dans l'émission On en rit encore, celle du week-end présentée par Fanny Gendrin. Fanny Gendrin qui reçoit régulièrement des invités dans cette émission. On s'amuse beaucoup, hein. C'est le dimanche de midi à 14h. Vous pouvez retrouver aussi toutes les infos et puis les contenus sur Ovio, mais sur la page de l'émission On en rit encore. Eh bien, il y a quelques jours, ce sont Mickaël Dufour et Vincent Taloche qui étaient les invités de Fanny. Ils ont discuté, bien sûr, du dernier spectacle de Mickaël Dufour qui est en train de cartonner. Hein. Ça s'appelle Coup de pelle. Il séduit les foules. Il a un peu partout en tournée pour le moment et il remplit les salles. Un humour mordant, un humour piquant aussi de Mickaël Dufour que vous allez pouvoir retrouver, bien sûr, sur scène. Et puis, dans cette émission, comme je vous le disais, avec Vincent Taloche, ils ont parlé de leur présence au Festival d'Avignon parce que, oui, Mickaël Dufour et Vincent Taloche seront au Festival d'Avignon. Voici donc ce qu'ils ont eu envie de raconter à Fanny.
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8: Et au Festival d'Avignon, on aura aussi Mickaël Dufour, un habitué du festival. Oh, Mickaël, oui. Vous allez jouer aussi votre spectacle ?
9: Oui, oui. En fait, j'ai joué pendant 15 ans Faites l'amour avec un Belge, qui était la pièce la plus jouée. Donc, c'est marrant qu'un Belge soit là avec une pièce qui existait.
8: Attends, parce qu'il y a Papy qui dit son téléphone.
10: Pas du tout, j'allais vous filmer.
9: Ah, oui, c'est important.
10: Mais je ne lis pas du tout mon téléphone.
8: Vincent, vous utilisez votre téléphone comme un vieux papy, alors que vous êtes jeune et branché.
10: Mais personne ne l'avait
8: vu. Je vous le jure. Moi, j'adorais parce que mon papa, il faisait partie de ces gens qui tapaient sur son écran. Mais vous aussi, vous lisez.
9: Non, mais lui, il tourne aussi parfois. Il essaie de tourner le numéro.
11: Moi, je trouve qu'il y a une très mauvaise ambiance sur ce plateau. J'allais faire un petit film sympathique de vous deux. Eh bien, allez vous faire foutre.
8: Je fais semblant de ne pas savoir que je suis filmé. Donc, Mickaël,
9: non,
8: vous
9: oui, donc j'ai fait pendant 15 ans. On va couper tout ça, j'imagine.
8: Non,
9: hein.
8: Tout.
9: Donc, j'ai fait pendant 15 ans Faites l'amour avec un Belge. Donc, j'ai vraiment implanté, sans modestie, l'ambiance belge du festival. Puis là, maintenant, je me suis dit, je vais faire une autre pièce, Le coup de pelle. J'ai vraiment eu très peur, évidemment. Je me suis dit, après 15 ans, est-ce que le public va me suivre? Et là, on a beaucoup de chance parce que ça fait la deuxième année et on a déjà full.
8: Et on signe pour 15 ans avec cette pièce ou pas?
9: Mais en fait, ça va être le piège, évidemment, parce que la pièce, elle marche très très bien, donc je ne sais pas, mais en tout cas, c'est vrai que là, on a de la chance de tourner beaucoup en France grâce au Festival d'Avignon. C'est pour ça que j'insiste toujours, quand je vois les artistes belges qui viennent, on fait des réunions avec eux, on leur dit, faites le festival parce qu'on tourne énormément en France. Les Français ont des sous pour acheter nos spectacles, hein. Donc si vous êtes belge, ils vous achètent les spectacles. Donc je ne sais pas, je suis parti pour 15 ans, mais en tout cas, je vais le faire un maximum de fois pour pouvoir tourner un maximum en France.
8: Pour avoir des dates en France et pour pouvoir
9: On a des belles tournées grâce au Festival d'Avignon. Après, même s'il y a des risques, mais en tout cas, moi j'ai de la chance. Et toi aussi, quand Vincent, vous avez fait avec les Taloches le festival, évidemment. Et puis moi j'ai tourné partout dans le monde aussi. Les pays francophones vous achètent. J'étais nombre de fois à l'île de la Réunion, puis on part en Suisse faire une tournée. Pour les Belges, c'est génial et on en est reçus comme des rois. Enfin, tu connais les tournées.
8: Et pour le public belge, pour les auditeurs qui nous écoutent, ça reste une aventure fabuleuse aussi.
9: Oui.
8: C'est hors du temps.
10: Oui, parce que c'est vrai que là, on parle beaucoup du milieu, des humoristes, mais moi, j'explique toujours au public. Le public belge, je leur dis, puisque beaucoup de Belges passent à Avignon, énormément, il y en a qui sont en vacances pas loin, je leur dis tout le temps, honnêtement, allez soutenir les Belges, on est tous très fiers d'être Belges, et ils ont tellement de spectacles à voir que parfois ils vont un peu au hasard, et donc en allant au hasard, on peut parfois être déçu. Et donc nous, notre but avec la FBPH, c'est de dire, voilà, nous, il y a une sélection de Belges qui est là, on vous garantit que ça va être bien, en plus, on a le théâtre Épicène qui va faire 3 lundis pour montrer un petit extrait de chacun, et donc si les auditeurs se disent, tiens, on va aller à Avignon, on n'est pas loin, venez parce que, vous savez, beaucoup d'humoristes belges qui vont pour la première fois à Avignon ont très peur, et c'est normal, parce qu'ils se retrouvent dans le plus grand festival qui existe, et c'est flippant, même si c'est des petites salles, ça reste flippant, et donc allez les soutenir, c'est pour ça que je dis toujours au public, allez-y, si vous écoutez l'émission et que vous dites « Ah, je serai pas loin », allez soutenir les Belges.
9: Oui, n'allez pas aller voir les autres.
10: Non, on s'en fout des autres.
8: Zut. Et en parlant de Belges qui seront sur place, c'est Soum.
10: Oui.
8: Qu'est-ce qu'on peut dire sur Soum, Vincent?
10: Soum, c'est quand même quelqu'un qui a un sens du public redoutable. Pas
8: incroyable
10: seulement
8: chauffeur de salle pour les émissions de l'RTB, incroyable, pour moi le meilleur.
10: Oui, c'est ça, il a appris beaucoup et je pense que toi tu connais aussi l'exercice.
8: Oui, parce
10: on
8: que
10: apprend
8: vous
10: énormément.
9: Légèrement.
10: Oui, c'est ça. Et donc je pense que visiblement c'est un très bon exercice parce que tant pour Soum que pour Michael, on voit quand même que quelque part sur scène ils ont un sens du public assez rare.
9: Bah, c'est l'interactivité avec le public qui est importante et donc évidemment il fait des one man, donc maintenant il peut plus rien lui arriver.
10: C'est
9: donc,
10: ça,
9: tu es chauffeur de salle, il peut plus rien t'arriver si quelqu'un parle, si tu as une action à défendre ou un gars qui a un accident, mais t'es là parce que tu vas pouvoir réagir. Oui.
10: Et Soum a ça maintenant, je trouve que sur scène, je l'ai vu il y a 15 jours, il faisait la première partie de PE au Dôme de Charleroi, là, devant 2000 personnes, et bien on voit quand même un gars qui arrive à Charleroi, ok, c'est sa région, bien sûr, il connaît, mais il y a 2000 personnes, il est en première partie, c'est toujours un exercice parfois un peu délicat, ou enfin délicat, en tout cas pas si simple que ça, et lui, il est venu avec une vraie assurance et un vrai bagage, donc je pense que maintenant, comme on dit, c'est sa première à Avignon, je pense.
9: C'est la première fois qu'il
10: donc
9: débat,
10: voilà, typiquement, pour les auditeurs, c'est typiquement Soum, vous commencez à bien le connaître maintenant, c'est son premier Avignon, il faut aller le voir.
9: Et puis c'est intéressant ce que tu dis,
10: c'est
9: sa première Avignon, c'est-à-dire qu'on peut arriver avec des spectacles, on a joué 30 ou 40 fois en Belgique ou dans le nord de la France. Et puis là, le public, il est très, très pointu à Avignon. Oui. Et donc, ça va permettre aussi de resserrer les spectacles. Parce que c'est pas parce qu'on marche en Belgique ou on marchote qu'au Festival d'Avignon, on va fonctionner. Il faut vraiment avoir un spectacle de qualité.
8: Donc, c'est de l'apprentissage.
9: C'est vraiment très important. Ce public va avoir un milliard de spectacles. Donc, les gens, ils viennent 3 ou 4 jours.
10: Ah ouais,
9: ils vont voir 6 ou 7 spectacles par jour. Donc, on va pas leur faire la première vanne que tout le monde fait.
8: Non.
9: Il faut vraiment être très carré. Et donc, ça permet d'avoir de la rigueur.

0: C'était Will Smith avec Miami sur Vivacité. Restez bien avec nous dans quelques instants. Des dates à noter dans vos agendas. À tout de suite.
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0: Allez, je vous l'avais promis, on va regarder un petit peu maintenant tout ce qui se passe en termes d'humour autour de nous, avec des spectacles que vous allez pouvoir noter dans vos agendas pour la rentrée, hein, parce que maintenant là, on commence tout doucement à voir la rentrée qui pointe le bout de son nez, en tout cas en termes artistiques. Et donc, quelques dates à noter dans vos agendas, notamment le spectacle de Jérémy Charbonnel, hein, qui sera sur scène avec son spectacle Seul Tout, le 31 août au lac de Genneval à Genneval. Le 14 mai au Centre culturel d'Auderghem, le 15 mai au Trocadéro à Liège. Jérémy Charbonnel qui se demande où ça a merdé. En fait, dans son spectacle, eh bien, il nous parle de ses galères de papa solo, papa célibataire qui se bat pour ne pas finir comme son père. Mais pas que, hein, il se bat pour plein d'autres choses aussi. Et c'est un spectacle authentique et sincère que je vous recommande chaleureusement. Vous pouvez le retrouver aussi sur les réseaux sociaux, bien sûr. Mélanie Akkari sera elle aussi en spectacle. Je vais vous donner bien sûr les dates pour que vous puissiez aller la voir, parce que Mélanie Akkari, vous le savez, on la retrouve régulièrement sur les réseaux sociaux, on la voit très régulièrement sur la première aussi, et donc un chouette spectacle à aller voir. Son spectacle s'appelle Perséphone, je vous le recommande chaleureusement. Mélanie Akkari qui sera donc le 18 septembre au Centre culturel de Braine-l'Alleud, le 20 novembre au Trocadéro, le 27 novembre à la Sucrerie, le 4 décembre à l'Éden à Charleroi, le 29 janvier à Serein, le 15 avril à Soigny, le 17 au Foyer à Perouet, le 20 mai ce sera au Centre culturel d'Auderghem. Et puis le 21 mai au Trocadéro à Liège. Et puis il nous reste quelques places aussi pour le spectacle du Grand Cactus à l'ING Arena à Bruxelles. Le Zénith s'est fait, c'était le 11 juin dernier. Et donc le 20 juin, samedi, l'ING Arena à Bruxelles, rtbf.be, pour retrouver toutes les places pour ce spectacle du Grand Cactus. Voilà donc pour les dates à noter dans vos agendas. Dans la suite de cette émission, les enfants de cœur vont débarquer dans On en rit encore. Mais avant cela, vous nous connaissez, on aime aussi beaucoup partager la musique qui a du cœur sur Vivacité. Voici Alison de Roof avec Today. Il y aura aussi Jennifer avec une chanson de circonstance au soleil.
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0: C'était Jennifer avec Au Soleil sur Vivacité. D'ici quelques instants, les enfants de cœur arrivent dans On en rit encore.
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0: Merci d'être fidèle à On en rit encore. J'espère que vous allez bien, que vous passez un bon jeudi début de soirée. Bah oui, c'est un peu le principe de l'émission On en rit encore. Hein. On se détend avant d'aller dormir, on se détend avant d'aborder les activités du soir et on essaye de vous amuser, de vous faire rire et de vous faire chanter aussi. On vous propose maintenant un medley, celui des enfants de cœur. La firme Xanax et la Ligue des dimanches soirs sous la pluie présentent Le Sinistre Parade, le premier medley entièrement consacré aux personnes qui foutent le bourdon.
7: La firme Xanax et la Ligue des dimanches soirs sous la pluie présente Le Sinistre Parade. Le premier medley entièrement consacré aux personnes qui foutent le bourdon.
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7: Le Sinistre Parade avec les réalisateurs belges qui te donnent envie de t'ouvrir les veines.

0: Eh oui, c'est vrai. Le sinistre parade, le medley parfait pour te foutre le bourdon.
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2: Ah bah merci hein.
3: Bravo.

0: Il est presque 20h sur Vivacité, ce qui veut dire qu'il est temps pour moi de vous souhaiter une très très belle soirée à toutes, très belle soirée à tous aussi sur les ondes de Vivacité. C'est Viva Musique qui va débarquer maintenant. J'espère que cette émission vous a plu, j'espère que vous avez pu rire, j'espère que vous avez pu chanter aussi. On va se retrouver demain pour la dernière de la semaine et puis pour la dernière de la saison pour moi parce que je serai en congé la semaine prochaine. Mais donc demain, dernier rendez-vous, 19h et quelques minutes juste après les informations sur Vivacité pour On en rit encore version vendredi. Merci de nous avoir suivis. Tout de suite, Viva Musique, je vous le disais. À demain. Bonne soirée à toutes. Bonne soirée à tous.
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2: Bonsoir à toutes, bonsoir à tous. L'évolution du thermomètre raconte à elle seule l'histoire des prochains jours. Après une journée déjà très chaude aujourd'hui, les températures vont encore accélérer. Cet après-midi, le soleil s'est largement imposé avec des valeurs qui dépassaient les 30 degrés dans l'intérieur du pays. Ce soir et la nuit prochaine, l'ambiance devient plus électrique avec un risque d'orage localement soutenu. Les températures ne descendront pourtant que très peu, souvent entre 18 et 21 degrés. Demain matin, le soleil retrouvera rapidement toute sa place et demain après-midi, la chaleur deviendra parfois tropicale, avec 33 à 35 degrés sur de nombreuses régions, avant de possibles orages parfois forts demain après-midi. L'IRM a émis un avertissement jaune pour ces phénomènes orageux, attendus en fin de journée. Avertissement qui s'ajoute à l'avertissement chaleur, qui court toujours bien sûr, et qui court d'ailleurs jusqu'à dimanche. Mais la semaine prochaine sera aussi très chaude, car lundi pourrait devenir la journée la plus chaude, avec jusqu'à 37 degrés à Uccle et localement davantage ailleurs.
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9: Il est 20h. David Riffon, bonsoir. La grève s'éloigne chez Avia Partner. Les employés de l'entreprise de manutention de bagages ont approuvé le protocole d'accord conclu hier entre direction et syndicat. Lundi, une grève spontanée avait éclaté tôt au matin parmi les employés d'Avia Partner après des mois de mécontentement concernant la charge de travail, les perspectives de carrière des employés également. Le mouvement avait entraîné des retards à Brussels Airport pour une soixantaine de vols au départ. L'accord prévoit notamment une revalorisation des différentes fonctions, des trajectoires de carrière, également des engagements concrets en matière de bien-être et de sécurité au travail, une évaluation du système des primes ainsi que des garanties concernant notamment les formations et l'organisation du travail. Avia Partner est l'un des deux prestataires pour la manutention des bagages et des contrôles passagers à Brussels Airport. Le tarif social pour le gaz, il va augmenter de 15% au troisième trimestre selon la Commission de régulation de l'électricité et du gaz, la CREG. Ce nouveau prix sera en vigueur dès le 1er juillet jusqu'au 30 septembre. Cette hausse des tarifs sociaux est due à l'augmentation des tarifs gaziers entre février et mai de cette année. Sans application du plafonnement qui bénéficie aux personnes les plus vulnérables, eh bien ces tarifs auraient enregistré un bond de 33% par rapport au trimestre précédent. Pour l'électricité, les tarifs sociaux du troisième trimestre augmente également, mais beaucoup moins, en moyenne de 1,4% par rapport au trimestre qui se termine. Un mot de cyclisme, plus de peur que de mal pour la compagne de Tadej Pogacar. Urszka Zygaard souffre d'une fracture de la mâchoire. Vous avez peut-être vu cette image. La coureuse a lourdement chuté à l'arrivée de la deuxième étape du Tour de Suisse femme aujourd'hui. Déséquilibrée sur un petit dos d'âne dans le dernier kilomètre de l'étape, la coureuse a tapé violemment le sol en tombant à haute vitesse à la flamme rouge. Elle a été percutée ensuite aux jambes par une autre coureuse. La Slovène, 29 ans, compagne du quadruple vainqueur du Tour de France, a été transportée à l'hôpital où les nouvelles sont donc finalement plutôt rassurantes. Le football, la République tchèque et l'Afrique du Sud viennent de terminer leur rencontre. Elles se soldent sur un partage, un but partout. On est dans le groupe A et on débute la deuxième journée de match. Les Tchèques et l'Afrique du Sud du sélectionneur belge Hugo Broos prennent leur premier point, ce qui permet un point donc à ces deux équipes de garder toutes leurs chances pour une qualification pour les 16e de finale. Merci de nous accompagner. Passez une belle soirée.
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4: On fait un point sur le trafic avec Xavier Ponsard. Bonsoir Xavier.
5: Bonsoir Quentin.
4: Comment ça roule ce soir ?
5: Eh bien, nous avons des ralentissements suite à un accident. Ça se passe sur la 602 en venant de Loncé en direction de Chennai, un peu après la sortie Liège-Centre au kilomètre 6.5, voie de droite qui est neutralisée par une voiture et un camion. On a aussi sur la 54 Nivelles-Charleroi, juste avant d'arriver sur le R9 de Charleroi, eh bien, un accident aussi qui s'est produit dans la bretelle de sortie de la 54 menant au rond point, dit le Marsupilami, avec des ralentissements aussi à prévoir dans ce secteur. Sur le ring de Bruxelles, véhicule en panne signalé à hauteur de Zaventem, c'est en direction de l'échangeur de Woluwe-Saint-Etienne. Et c'est la voie de droite qui est neutralisée. Et puis je termine ce point trafic avec des ralentissements sur le 19 suite à une zone de chantier à hauteur de Aubourg, entre Mons et Aubourg, des fils qui remontent sur plusieurs kilomètres. Il faut compter à présent 10 à 15 minutes pour traverser cette perturbation.
4: Et bien moi je retiens ce Marsupilami que je découvre aujourd'hui, Xavier, grâce à vous. Merci beaucoup.
5: Belle soirée.
4: Merci, bonne soirée également. Vous aussi qui êtes sur la route, belle soirée les amis. Soyez prudents, évidemment, comme chaque soir.
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0: Les 4 Sailles avec le titre Gabriella sur Vivacité.
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0: Jusqu'à 23h, c'est Viva Musique. Bonsoir tout le monde, bonsoir les amis. J'espère que vous allez bien, que vous êtes en pleine forme en ce jeudi soir et que vous n'avez pas trop souffert de la chaleur aujourd'hui. Jusqu'à 23h, nous sommes ensemble pour ce Viva Musique. Jusqu'à 23h, nous écoutons les titres que vous choisissez par SMS 3063 50 centimes le message ou alors par WhatsApp 0470 07 20 23. Et je vois qu'il y a déjà du monde. Stéphane Danden est là et on a aussi par message WhatsApp Marc et Françoise, Sébastien, Béatrice de Mézières ou encore Annie de Montréal. Mais bonsoir les amis, ravi de vous retrouver. J'espère que vous n'avez pas trop souffert de la chaleur aujourd'hui, que vous êtes bien réfugiés à l'intérieur, que vous êtes barricadés, fenêtres fermées, volets fermés. En tout cas, ce soir, nous respirons un petit peu, en tout cas si l'orage est passé par chez vous. Et puis, nous respirons aussi grâce à la musique que vous choisissez, évidemment, avec le WhatsApp, comme je le disais, ou encore les SMS. N'hésitez pas à foncer. Dès que vous avez une petite idée en tête de ce que vous aimeriez écouter, eh bien, vous me le faites savoir et je vous le passe. C'est aussi simple que ça. Jusqu'à 23h, c'est au rythme des titres des années 80 jusqu'à aujourd'hui. Allez, dans quelques instants, une première demande. Mais avant ça, ce que j'ai à vous proposer, c'est du Alain Souchon, notamment, avec le titre Full Sentimental.

0: avec Full Sentimental. Alain Souchon arrive dans un instant, ainsi qu'Alec Jarmiz et Rhythm of Life sur Vivacité.
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0: Alex Jermiz avec Rhythm of Life en featuring avec Mingwe sur Vivacité. C'est Viva Musique, c'est jusqu'à 23h au rythme de vos demandes. Avec Sébastien qui nous avait un petit message pour dire avant 21h, serait-il possible d'entendre Chaussures Roses? Alors, Chaussures Roses, on va pouvoir l'entendre avant 21h. Un peu plus compliqué. J'ai vu qu'on l'avait déjà entre 21h et 22h. Donc elle passera aux alentours de 21h30. La chanson de Teddy Bear. Merci beaucoup Sébastien qui me dit « Est-ce que tu te sens bien dans ton nouveau studio dans la Tour de Verre ?» Oh, mais tout le monde n'est pas à Media Square, monsieur. Alors, le Media Square, c'est sublime. Qu'on soit bien d'accord. Et je suis sûr que les studios, ils sont très confortables, mais je ne suis pas là-bas, moi. Mais je suis très bien dans mon studio. Là-dessus, on est sûr et certain. Merci beaucoup, en tout cas, pour le message. Et puis, Anine Morielmé nous dit « Bonsoir, Quentin. Bonne soirée à toi et tous les auditeurs. J'aimerais écouter Niagara avec Soleil d'hiver. » Merci et bisous. Merci beaucoup, Annie, pour le message. Avec grand plaisir. Ça arrive dans un instant sur Vivacité.
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0: Bonsoir à Nathalie qui vient de nous rejoindre par message. Bonsoir à Sophie également de Louvain-la-Neuve. Merci pour vos messages. Merci de votre présence ce soir. Et Sébastien me dit, bizarre, il passe souvent sur Vivacité. Ah mais Teddy Bear, on va l'écouter. Hein. C'est pas que je ne veux pas l'écouter avant 21h ou que je ne peux pas. Non, c'est juste que je l'ai déjà dans la programmation. Il passera tout à l'heure aux alentours de 21h30. Merci en tout cas de votre présence. Nombreux et nombreuses, je le vois par message. WhatsApp 0470 07 20 23, c'est entièrement gratuit. Et du côté des SMS, je vois aussi Pascal de Basse-Beau de Trois-Ponts. Bonsoir à tous. Dans un instant, Tears for Fears ou encore Olivia Rodrigo sur Vivacité.
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Olivia Rodrigo avec le titre Drop Dead sur Vivacité dans ce Viva Musique. Avec vous, bien évidemment, par message. Et notamment Sophie de Louvain-la-Neuve qui nous dit « Ravi de passer cette nouvelle soirée musicale en ta compagnie. Si tu as un peu de place pour Jeanne de Laurent, vous le dites dans la programmation du soir, je serai heureuse de pouvoir entendre ce magnifique titre pour revivre un peu la superbe soirée d'hier à Villers-la-Ville. » Merci beaucoup Sophie pour le message. Avec grand plaisir, si ça peut te rappeler quelques bons souvenirs. C'est évidemment pour nous, ici sur Vivacité.

Mika et Stilto avec Hearthstone sur Vivacité. Bonsoir à Didier qui nous a rejoint par WhatsApp, qui nous dit bonsoir Quentin, excellente soirée à toi et tous ainsi. À toutes et tous ainsi qu'à toi. Dis donc, je vais y arriver en ce moment à lire vos messages ou quoi? Il nous dit aussi toutes mes excuses pour hier, je voulais dire sale temps pour les asthmatiques. C'est vrai qu'hier il m'avait écrit sale temps pour les asiatiques comme moi. Je me suis dit bizarre comme message, j'avais pas lu cette partie là. Avec asthmatique, je comprends mieux maintenant que ton téléphone t'a joué des tours. Merci beaucoup Didier pour le petit message. Et on a aussi Pascal qui nous dit félicitations à toute la RTBF pour les nouveaux locaux au Media Square, c'est magnifique. Il a dit que j'ai vu ça au JT, super génial. Merci beaucoup Pascal pour le petit message. Je vous embrasse, vous qui nous écoutez ce soir, et choisissez la musique si vous en avez envie, évidemment. Dans quelques instants, l'un de vos titres, avant ça, Tiff Barrow et Close to Me sur Vivacité.

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Tame Impala avec le titre Dracula sur Vivacité. Nathalie nous disait par rapport au titre de Niagara qu'on a entendu tout à l'heure. Je suis contente d'avoir entendu du Niagara. J'aime bien ce groupe et je l'aimais bien dans les années 80. Dommage qu'il se soit arrêté. Bisous Quentin et bonne soirée à tous. Merci Nathalie, bonne soirée également. Sébastien nous a choisi un titre de Corallien avec Le Monde d'en haut. Et ben, on l'écoute avec grand plaisir. Et il nous dit également sale temps pour les animaux. Effectivement, avec ce genre de température, pas toujours facile pour Corallien sur Vivacité.

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6: David Riffon, bonsoir. L'armée américaine annonce avoir levé son blocus maritime des ports iraniens. Les ports étaient bloqués depuis plus de deux mois, empêchant les navires de débarquer en Iran ou d'en partir. Ce jeudi, au lendemain de l'accord, du pré-accord signé par l'Iran et les États-Unis, le blocus a été levé. Et dans l'autre sens, l'Iran a lâché du lest dans le détroit d'Ormuz, où les pétroliers ont repris le trafic. Le protocole d'accord signé par Washington et Téhéran ouvre un nouveau cycle de négociations, 60 jours pour aboutir. Le vice-président américain Jay Vance a affirmé qu'il pourrait se rendre dès ce week-end en Suisse pour entamer ses premières discussions avec les responsables iraniens. Un sommet européen avec comme invité Volodymyr Zelensky. Les négociations sur le premier groupe de chapitres de la procédure d'adhésion de l'Ukraine à l'Union européenne ont été lancées formellement depuis le départ du pouvoir du russophile Viktor Orban en Hongrie. Eh bien, les choses s'accélèrent pour l'entrée éventuelle de l'Ukraine dans l'Union. L'unanimité a été retrouvée au sein des 27, mais aussi au sein du G7 qui s'est terminé hier à Évian. États-Unis et Europe semblent retrouver une certaine entente sur le dossier ukrainien. Tous sont d'accord pour renforcer les sanctions envers Moscou pour tenter d'enfin mettre fin à la guerre en Ukraine. Le corps sans vie de la personne âgée portée disparue à la suite de l'explosion de son habitation hier soir à Ornu, près de Mons. Le corps sans vie a été retrouvé cet après-midi, dans la soirée donc de mercredi, peu avant 21h. Les pompiers de la zone de secours Hainaut-Centre avaient été appelés pour une explosion au sein d'une habitation rue Henri de Gorge à Ornu. La maison a été totalement soufflée. Les deux maisons voisines de l'immeuble présentent également de gros dégâts au niveau de la structure. Selon les pompiers, l'habitation touchée par l'explosion n'était toutefois pas raccordé au gaz de ville. Après sa hausse vertigineuse, juste après son entrée en bourse, l'action SpaceX a traversé une journée de turbulence aujourd'hui à Wall Street. L'action de l'entreprise aérospatiale, de satellites et d'intelligence artificielle d'Elon Musk a chuté de 10% en séance. La séance se termine tout doucement et SpaceX est toujours en baisse de 7% à 172 $. Elle avait baissé déjà de 5% hier. Un repli estimé logique par les analystes après l'euphorie de l'entrée en bourse. Merci de nous suivre, passez une belle soirée.
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0: J'adore ce titre. Olivia Dean, So Easy to Fall in Love sur Vivacité pour bien débuter cette deuxième heure ensemble.
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0: Jusqu'à 23h, on est ensemble pour écouter vos titres, vos demandes par message 0470 07 20 23 ou alors les SMS 30 63 50 centimes le message. Et c'est d'ailleurs là que nous allons piocher le premier titre de cette nouvelle heure ensemble, puisque Stéphane d'Andenne nous a dit tout à l'heure bonsoir Quentin, et pourquoi pas Be My Lover de La Bouche. Bonne soirée à tous et d'avance merci. Merci beaucoup Stéphane pour le petit SMS ce soir, avec grand plaisir évidemment. La Bouche, Be My Lover. Je sais aussi que ça fera plaisir à Pascal de Basbeau de Trois-Ponts qui régulièrement nous demande ce titre. C'est d'ailleurs un petit peu notre diffuseur officiel de ce titre de La Bouche, pour notre plus grand plaisir. Vous aussi choisissez un titre des années 80 jusqu'à aujourd'hui par message, foncez jusqu'à 23h. Nous sommes ensemble ici sur Vivacité. 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

0: On a le plaisir dans quelques instants d'avoir du Puggy avec le titre For a Minute. Et puis Gabriela Silmi aussi viendra se glisser dans la programmation juste après avec le titre Sweet About Me. Tout ça, ça arrive dans un instant sur Vivacité.
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Gabriel Assilmi avec Sweet About Me sur Vivacité dans ce Viva Musique. N'hésitez pas, ainsi hier, j'ai pas eu l'occasion de passer votre titre, ce qui est fort probable, ça arrive quand il y a beaucoup de monde. Vous me renvoyez un petit message ce soir et je le passe en priorité, hein, bien évidemment. N'hésitez pas à me rappeler le titre que vous aviez choisi aussi. Parfois la même

0: ça d'ailleurs en parlant de titres que vous avez choisi. Il y en a un qui arrive dans un instant, ça sera juste après Kenji Girac avec son titre Si seulement sur Vivacité.
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Falco, Rock Me Amadeus sur Vivacité, demande de Tia qui nous a envoyé son petit message et nous a dit merci beaucoup, bise à tous. Merci beaucoup Tia de ta présence ce soir et de cette demande bien évidemment. On poursuit cette belle soirée avec du Pierre Garnier dans un instant et puis du Miles Smith et Niall Horan, le titre Drive Safe sur Vivacité.

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Pierre Garnier avec ceux qu'on était sur Vivacité. Un petit peu plus tôt, on me demandait de passer un titre de Teddy Bear, Chaussures Roses. Et bien évidemment, on va l'écouter. Je sais que ça fera plaisir à nombre d'entre vous. Juste avant ça, je salue Martine qui nous dit bonsoir Quentin. Je te souhaite une superbe soirée ainsi qu'à tous les auditeurs. Notre amie Caroline nous dit aussi salut Quentin, top, le petit Goldman de tout à l'heure. Ça fait toujours plaisir. On est parfaitement d'accord avec ça. Puis j'avais oublié de vous lire le message tout à l'heure de Béatrice de Mézières qui nous a dit « Ouais Quentin, je vais écouter Viva Musique, la tête sous ma couette, j'ai peur de l'orage. » Bouh, bonne soirée à tous. Merci Béatrice et bon courage alors pour cette soirée d'orage. Ça peut faire peur à certains, mais qu'est-ce que ça fait du bien au niveau des températures? J'avoue ne pas m'en plaindre. Tiens d'ailleurs, en parlant de Béatrice, elle adore aussi ce titre de Teddy Bear. Elle ne va pas bouder son plaisir, j'en suis sûr, avec Chaussures Roses. Il faut ressortir un petit peu la tête de la couette pour l'entendre correctement.

0: Michael Jackson avec le titre Billet sur Vivacité. Après avoir écouté Chaussures Roses de Daddy Bear il y a quelques instants, eh bien Marc de Namur me dit, peux-tu me mettre juste après la chanson des Chaussures Roses, le canoë rose à deux places de Victor Laszlo. Avec grand plaisir Marc, merci pour tes messages en tout cas. Et on l'écoute le Victor Laszlo. Voici Canoë Rose sur Vivacité dans cette belle soirée en ce jeudi soir.
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Bentissa avec les enfants difficiles sur Vivacité. On se dirige vers 22h, le point sur l'actualité. Mais avant ça, je vous propose d'écouter un autre titre que vous avez choisi. Et puis aussi ce Coolio avec Gangsta's Paradise sur Vivacité.

0: Victoria de Hanout nous a demandé ce titre de Berlin, Take My Breath Away. C'est pour faire plaisir à Jean-Marc de Verviers, un ami qu'elle avait perdu de vue et qu'elle vient de retrouver. Et donc voilà, elle avait envie de lui dédicacer ce titre. Et ben, on vous embrasse tous les deux, Jean-Marc. Et puis toi aussi, Victoria, merci de ton petit message, évidemment. Elle qui nous souhaite bonne soirée. On se retrouve juste après les infos, à tout de suite.
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3: Il est 22h. David Rifon, bonsoir à tous. Le vice-président américain J.D. Vance a déclaré que plus de 12 millions de barils de pétrole ont transité dès la nuit dernière à travers le détroit d'Ormuz, quelques heures après la signature par les États-Unis et l'Iran de ce protocole d'accord de paix pour la fin de la guerre au Moyen-Orient. La question du Liban figure dans le protocole en 14 points. L'Iran a toujours affirmé que tout accord de paix devait également concerner les Libanais. Israël n'a visiblement pas la même lecture du texte et ce sera peut-être le point le plus difficile à concrétiser. L'armée israélienne a poursuivi ses frappes sur le sud Liban. Aujourd'hui, elles ont fait au moins 3 morts. Plus d'un million de personnes ont été déplacées depuis le début de la guerre à travers le pays à cause des combats entre le Hezbollah et Israël. Un ancien chêne de la forêt de Sherwood dans le nord de l'Angleterre qui, selon la légende, a servi d'abri à Robin des Bois. Cet ancien chêne semble être mort, a annoncé l'organisme qui en a la charge et la protection. C'est dans cette forêt que Robin des Bois aurait volé les riches pour donner aux pauvres. Selon la légende, il aurait déjoué son ennemi juré, le shérif de Nottingham, en se cachant dans un arbre, le Major Oak. Il s'agit de l'un des plus grands chênes du Royaume-Uni avec un tronc d'une circonférence de 11 mètres. Il serait âgé d'environ 1200 ans selon les estimations, mais cette année l'arbre n'a pas produit de feuilles et les experts pensent qu'il est mort. C'est déchirant pour tout le monde, a déclaré la responsable principale du site de la forêt de Sherwood. Un mot de hockey sur gazon et la défaite des Red Panthers ce soir. Notre équipe nationale féminine battue par la Chine 0-1 pour leur 11e match de Pro League ce soir à Wavre. C'est leur première défaite sur leur terrain et la deuxième de cette campagne. Lors du match aller mardi, les Belges s'étaient imposés contre les Chinoises à 5-0. En football, c'est la pause entre la Suisse et la Bosnie-Herzégovine. Le score toujours 0-0. Rencontre à suivre sur Tipeee, en télé et sur Ovio. En début de soirée, la République tchèque et l'Afrique du Sud du sélectionneur belge Hugo Broos ont partagé un but partout. Merci pour votre attention. Passez une belle soirée.
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Elena avec le titre Mélatonine sur Vivacité. Victoria nous dit merci Quentin d'avoir passé cette chanson Berlin, Take My Breath Away. J'espère que tu n'as pas trop chaud dans le studio. Non, ça va, il faut se rassurer pour nous les amis, on est bien traités ici sur Vivacité, on n'a pas trop chaud du tout. On est parti pour une nouvelle heure ensemble, 22h06, j'espère que ça va toujours de votre côté et que pareillement, hein, vous n'avez pas trop chaud. J'espère que les températures sont un peu retombées par chez vous grâce à cette petite pluie, en tout cas que nous on a de notre côté et ça, ça fait du bien. Nous avons Christophe qui nous dit bonjour, bonsoir, toujours un plaisir de vous écouter. Il voudrait du Alain Chamfort. Bon, on va se caler ça, ouais, dans les prochaines minutes, avec grand plaisir. Et puis avant ça, eh bien, on a Caroline qui nous a demandé de passer de Communards avec le titre Don't Leave Me This Way. On va évidemment l'écouter. J'ai vu aussi un petit message de la part de Marie qui me dit coucou. Oh, je l'avais oublié, elle. J'adore à remettre dans ma playlist. Alors, il était 21h49. Tiens, pour quel titre était-ce ? Est-ce que c'était pour le titre de Victor Laszlo, le superbe titre que nous a demandé Marc tout à l'heure ? Canoë et Rose, bah oui, ça sert à mettre dans la playlist, évidemment. Merci beaucoup, en tout cas, du message. Sinon, il y a Mentissa aussi qui était passé dans ces environs-là. Merci Marie, merci à vous toutes et tous. Les Communards avec Don't Leave Me This Way sur Vivacité pour faire plaisir à Caroline.

Zucchero avec le titre Il Volo sur Vivacité. Marie nous parlait du canoë rose, effectivement, elle vient de me le confirmer. Elle nous demande une petite mise au point de Jackie Quartz, si on a encore le temps. Bah, je vais essayer parce que ça me ferait vraiment plaisir. Merci pour le message, Marie.

0: Allez, dans un instant, Peggy Gou avec It Goes Like Nanana sur Vivacité. Et puis Louise Barrault également arrive avec son titre La chasse aux garçons sur Vivacité.
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0: Et avec ce magnifique titre qui est The Scientist, ça arrive dans un instant. On a aussi du Christophe Willem avec le titre System. Et juste avant de vous passer ces titres, je lis le message de Marc de Namur qui dit « Peux-tu lui mettre sa chanson de Jackie Quartz ?» Que je puisse lui dire merci moi aussi, car j'adore juste une mise au point. Mais je ne comptais pas me passer de ce titre, hein. Ça fait longtemps qu'on ne l'a pas écouté et je l'adore en plus. Alors évidemment que je vais lui trouver une petite place. On a aussi Namik de Farcienne qui nous dit « Bonsoir Quentin, juste un coucou et une bonne émission, très belle programmation. » Merci beaucoup Namik, on t'embrasse bien évidemment. Et merci à toutes celles et ceux hein, qui écoutent, qui n'envoient pas forcément de messages mais qui profitent de la musique. C'est aussi ça, Viva Musique jusqu'à 23h. Allez, Coldplay et Christophe Willem dans les prochaines minutes.
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0: Coldplay avec le titre de Scientist sur Vivacité dans ce Viva Musique au rythme de vos titres jusqu'à 23h. Bonsoir à Thierry qui nous rejoint par SMS 30 63 50 centimes. Le message qui nous dit bonsoir cher Quentin, bonsoir à toutes et tous. Il nous propose du Mireille Mathieu qui chante du Abba ce soir. Merci Thierry pour le message. Merci évidemment pour vos messages de manière générale. 0470 07 20 23. N'hésitez pas, le WhatsApp c'est gratuit. Alors foncez. Joe, End of Beginning arrive dans un instant. Et puis le Alain Chamfort, demandé aussi un peu plus tôt, arrive. Je vous garde la surprise du titre.
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Alain Chamfort avec souris, puisque c'est grave. C'est Christophe de Herve qui nous a demandé le titre. Merci beaucoup Christophe pour la demande. Lui qui nous dit un grand merci pour la chanson, mais c'est toi qu'on remercie.

0: Pia avec le titre Dans ma tête. Voilà ce qui arrive dans un instant. Et puis également de Corse avec le titre Runaway sur Vivacité.
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The Corrs avec le titre Runaway sur Vivacité. Ne vous en allez pas, vous ne courez pas loin de moi. Restez ici avec ce Viva Musique et cette superbe programmation qu'on vous propose ce soir et surtout que vous nous proposez par le biais des messages WhatsApp 0470 07 20 23. Je vois notamment arriver un Angèle avec le titre What You Want aux côtés de Justice. Mais avant ça, il y a ce le Jackie Quartz demandé par Marie. Le titre Mise au point. Oh là là, que de souvenirs sur ce titre. J'adore. Je suis très heureux que Marie nous l'ait demandé.

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Angèle, le titre What You Want sur Vivacité avec Justice, bien évidemment. Merci à vous toutes et tous d'avoir été aussi nombreux et nombreuses en ce jeudi soir à écouter Viva Musique. On se retrouve demain, bien évidemment, pour le dernier jour de la semaine, le début du week-end, qu'on célébrera ensemble au rythme de vos titres. Dans quelques instants, on écoute les informations de David Riffon à 23h. Avant ça, il y aura un petit point sur la météo. Et puis encore avant ça, il y a Europe avec The Final Countdown. Allez, par avance, je vous souhaite un excellent vendredi, les amis, et je vous dis à demain sur Vivacité.

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1: Bonsoir à toutes, bonsoir à tous. La Belgique s'endort sous une atmosphère presque méditerranéenne ce soir et la nuit ne permettra pas vraiment de rafraîchir les maisons. Des averses ou des orages peuvent encore éclater localement durant les prochaines heures. Certains pourraient être même assez vigoureux. C'est la raison pour laquelle l'IRM a émis un avertissement jaune sur plusieurs régions du pays. Avertissement orage avec un autre avertissement, c'est l'avertissement chaleur. Derrière ces orages, pourtant, les températures resteront souvent comprises entre 18 et 21 degrés pour la nuit. Avec localement une nuit donc qui s'annonce un peu tropical. Demain matin, le soleil reprendra très rapidement les commandes sous un ciel souvent bien dégagé. Demain après-midi, les thermomètres vont s'envoler entre 31 et 35 degrés selon les régions, avant un nouveau risque orageux l'après-midi demain, avec des orages assez violents. Le week-end s'annonce très largement ensoleillé avec une chaleur persistante et des températures dépassant souvent les 30 degrés.
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4: Il est 23h. Toujours beaucoup de tensions dans de nombreuses écoles suite aux réformes en Fédération Wallonie-Bruxelles. Dans une cinquantaine d'écoles liégeoises, le CE1D et le CESS n'auront pas lieu demain. Ces établissements ou les établissements où étaient stockées les copies ont été bloqués par des piquets de grève aujourd'hui. Il va faire chaud ces prochains jours. Si vous voulez piquer une petite tête dans l'eau froide, sachez que nos eaux de baignade sont plutôt de bonne qualité. Visite royale ce matin à la RTBF. Le roi Philippe et la reine Mathilde ont inauguré Media Square, le tout nouveau bâtiment de la RTBF à Bruxelles. David Riffon, bonsoir à tous. Pas de CE1D pour les élèves de fin de deuxième secondaire, pas de CESS en fin de réto. En tout cas, dans une cinquantaine d'établissements en région liégeoise, ces épreuves externes, pourtant obligatoires, n'auront pas lieu demain. Des enseignants ont bloqué les écoles dites coffres-forts, des établissements où sont stockées en fait les copies à destination des écoles. Alors pas de copies, pas d'examen. Des huissiers ont été envoyés sur place par l'administration, c'est vrai, avec des menaces d'astreinte à la clé. Ces protestataires dénoncent toujours les réformes du gouvernement de la Fédération Wallonie-Bruxelles. Reportage Julien Covolo et Bénédicte Allier.
5: Les premiers huissiers se sont présentés dans près de 10 écoles coffres-forts à Liège cet après-midi avec l'ordonnance de lever les piquets, une décision de la ministre Valérie Glatini.
6: C'est quelque chose qui a été suggéré à l'administration pour que les barrages qui sont bloquants deviennent filtrants, pour que les directions qui le souhaitent, parce que beaucoup de directions souhaitent aller chercher les épreuves, puissent aller chercher ces épreuves-là.
5: Si l'ambiance sur place diffère selon les établissements, certains manifestants en refusant de donner leur identité, c'est globalement la consternation, genre de 8 secrétaire régional CGSP.
7: Si la ministre nous envoie à huissier de justice pour nous signifier qu'on est obligé de lever les piquets sur base d'une requête unilatérale, c'est-à-dire qu'elle n'a pas été concertée, et donc on va évidemment y opposer une opposition en justice.
5: La ministre Glatini rappelle qu'il s'agit d'un décret qu'il convient de respecter.
6: C'est un décret, donc il s'impose aux établissements comme il s'impose aussi aux enseignants. Et donc la question du jour n'est pas la question des sanctions, la question du jour c'est vraiment faire en sorte que ces directions puissent encore aller chercher les copies papier ou le cas échéant recevoir les épreuves électroniques demain matin. Je pense que c'est important de leur rappeler que ce qui est au centre, c'est évidemment l'intérêt de l'enfant.
5: Les astreintes en cas de refus d'obtempérer sont de 5 000 € par infraction.
4: Et l'administration regrette la situation et précise que faute d'épreuves certificatives, eh bien les conseils de classe des écoles concernées valideront ou non la réussite des élèves sur l'ensemble de l'année. Si vous êtes parent et que vous posez des questions pour vos enfants, voici une réponse. Si le CE1D ou le CESS est annulé, eh bien vous avez normalement reçu un mail en fin d'après-midi ou ce soir. Si vous n'avez pas eu de nouvelles, eh bien c'est que l'examen est maintenu. On rappelle que cela concerne des établissements en province de Liège. Nouvel avertissement de l'IRM ce soir, valable celui-là jusqu'à la fin de la nuit prochaine. Vous le constatez sans doute, il concerne les orages. Soyez prudents, avertissement jaune valable pour tout le territoire jusqu'à 4h la nuit prochaine. On attend par endroit endroits, tout de même des cumuls de pluie qui pourraient atteindre les 30 litres par mètre carré. Le numéro 1722 est activé pour tout dégât lié aux intempéries, mais où aucune vie n'est en danger. Dès demain, ce sera le retour des fortes températures, l'avertissement chaleur. Celui-là passe par ailleurs à l'orange du côté de l'Institut Royal Météorologique. Jusqu'à mardi prochain, le thermomètre va largement dépasser les 30 et tourner plutôt autour des 35 degrés ces prochains jours. Alors pour vous rafraîchir, pourquoi pas piquer une petite tête sur un des nombreux plans d'eau que compte notre pays, mais aussi les rivières. À ce propos, eh bien sachez que la Belgique obtient de bons résultats dans le dernier rapport européen sur la qualité des eaux de baignade. 98% de toutes les zones de baignade respectent les normes imposées par l'Union européenne. Toutefois, le bulletin est un peu moins bon pour les eaux de baignade dites de qualité excellente. Alors pourquoi cette différence? Guillaume Piazzalunga, spécialiste en gestion, conservation et protection de l'environnement au service public de Wallonie.
8: Il y a pas mal de zones de baignade dans les pays voisins au niveau européen qui sont situées au niveau de plans d'eau. Et donc ces plans d'eau justement sont aussi chez nous soit bons soit excellents. Il n'y en a aucun qui est en qualité inférieure. En Belgique, il y a quand même une part relativement importante de zones de baignade qui se trouvent en rivière, grosso modo un peu plus de 50%. Et donc cela induit le fait que ces zones-là sont systématiquement plus sensibles à des événements météorologique plus extrême qu'un lac ou un plan d'eau, voilà, et va être beaucoup plus résilient, va résister beaucoup mieux à une perturbation météorologique qu'une rivière.
4: Une interview de Thomas Destreil. Volodymyr Zelensky, invité au sommet européen à Bruxelles, le président ukrainien a salué les dernières évolutions diplomatiques concernant son pays, notamment l'unité transatlantique qui semble être retrouvée sur la guerre avec la Russie. Le G7 s'est remobilisé à Évian cette semaine pour accroître la pression sur Moscou. Les pays membres, États-Unis inclus, ont acté qu'il n'y avait pas de volonté sérieuse de la Russie de négocier une fin de conflit et donc les sanctions vont être renforcées contre Moscou. Pour Volodymyr Zelensky, ce sommet est un grand moment. Les discussions s'accélèrent en vue d'une intégration de l'Ukraine au sein de l'Union européenne.
9: C'est vraiment un grand moment pour l'Ukraine et les Ukrainiens. Oui, le premier volet des négociations a été lancé grâce à l'unanimité de tous les dirigeants. Enfin, l'unanimité. C'est absolument formidable. Aujourd'hui, nous allons bien sûr discuter des 5 prochaines étapes très importantes, voire historiques pour l'Ukraine, les 5 prochains volets. Deuxièmement, nous allons, je pense, partager avec tous les dirigeants les conclusions des réunions du G7. Et cela a également été important, le soutien à l'Ukraine, la défense aérienne, la manière de se préparer pour l'hiver et la manière de faire pression sur Vladimir Poutine. C'est formidable. Nous avons fait preuve d'unanimité au sein du G7 sur la manière de nous montrer ferme et de pousser Poutine à engager le dialogue, à conclure un cessez-le-feu et à mettre fin à cette guerre.
4: Outre l'Ukraine au sommet européen, il doit être question également des relations avec la Chine, mais aussi du budget de l'Europe pluriannuel pour la période 2028-2034. En France, l'autopsie du corps de Liana révèle ce soir que la jeune collégienne de 11 ans a été violée. La mort de Liana, cette jeune donc de 11 ans, provoque beaucoup de réactions chez nos voisins par rapport au manquement ou aux lenteurs de la justice. Le principal suspect, Jérôme Barella, n'avait jamais été interpellé ou convoqué malgré plusieurs plaintes et signalements pour des violences sexuelles sur mineurs. Liana a été retrouvée morte dans le Gers, dans le sud de la France, le 4 juin, plusieurs jours après sa disparition. La RTBF a eu droit à une visite royale ce matin. Le roi Philippe et la reine Mathilde ont visité Media Square à Bruxelles et inauguré les nouveaux bureaux de la RTBF. Clara Wertz a pu suivre cette visite.
10: Bonjour.
11: Le roi et la reine sont accueillis sous les logos des différentes chaînes de la RTBF au pied d'un escalier monumental qui traverse les nouveaux bureaux.
12: Bonne visite.
11: Direction la rédaction, sous sa grande verrière, la table d'édition, véritable cœur de l'information. La reine s'intéresse au métier de présentatrice de Nathalie Malou.
13: Ça change, ça peut changer. On a des informations qui peuvent évoluer de minute en minute et on s'adapte et on peut effectivement adapter ce journal télévisé.
11: Puis le roi et la reine se tournent naturellement vers Daniel Velter, habitué des missions royales.
14: Maintenant, c'est moi qui viens chez vous.
13: Mais oui, voilà.
15: C'est bien que le roi et la reine viennent voir comment ça se passe. Et c'est vrai que c'était très sympa de venir vers moi en disant, tiens, généralement, c'est vous qui nous suivez et là, on vient vers vous.
11: Mais le bâtiment est aussi pensé pour le digital, les nouvelles génération à leur direction XP, la chaîne gaming.
10: Bienvenue dans le studio 444.
11: Ces nouveaux locaux résolument tournés vers l'avenir.
10: On a un des représentants ici, donc le MED, qui est une des figures emblématiques de la chaîne.
12: La philosophie a clairement changé, ouais. Moi je préfère évidemment les nouveaux bâtiments, c'est beaucoup plus ouvert et par exemple l'ancien studio, il était quand même beaucoup plus petit que celui-ci. Donc ouais, les moyens ont été mis pour que le digital soit bien.
11: La visite royale de ce nouveau bâtiment Media Square se conclut par des applaudissements à la sortie du roi et de la reine.
4: La Coupe du monde de football avec le début aujourd'hui de la deuxième journée de la phase de groupe. Une rencontre vient de se terminer. La Suisse a largement battu la Bosnie-Herzégovine. 4-1. Les Suisses ont dû se montrer patients. Tous les buts sont d'ailleurs tombés dans le dernier quart d'heure. En début de soirée, la République tchèque et l'Afrique du Sud ont fait un but partout. À suivre à minuit, Canada à Qatar, toujours sur la RTBF. Et puis à 3h pour les noctambules, Mexique, Corée du Sud. Un mot aussi du tirage au sort pour le barrage des Red Flames en vue du Mondial 2027. Notre équipe nationale féminine affrontera au mois d'octobre la Pologne. Et en cas de succès, les Red Flames affronteront ensuite le Kazakhstan ou l'Irlande. Merci de nous avoir suivis. Excellente fin de soirée.
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0: On ne va pas donner de prénom à notre invité d'aujourd'hui, on ne va pas donner de nom, on va respecter un certain souci de discrétion, mais on est ravis et impatients de vous recevoir. Ravis parce que ça n'a pas été facile de pouvoir parler de votre secteur d'activité et impatients parce que finalement, ce secteur, on en sait finalement très très peu de choses. On va se plonger dans le secteur des escort girls VIP. Et il y a une nuance et on va y venir évidemment. Mais la première question que j'ai envie de vous poser, ce secteur, quand je me suis plongé dedans pour essayer justement de contacter des invités potentiels, j'ai découvert que c'était un secteur qui faisait preuve de beaucoup de discrétion. Pourquoi cette discrétion? Pourquoi c'est si important de ne pas parler, finalement?
1: Je pense que c'est vraiment important et que la plupart des personnes qui sont dans ce milieu, ce secteur, ne vont pas trop vouloir en parler. Mmh. Premièrement, les filles qui travaillent, elles, ne vont pas avoir tendance à s'afficher, premièrement pour un souci de discrétion, pour elles-mêmes, parce qu'elles ont des vies de famille, des vies professionnelles. Et je pense aussi, d'un point de vue client, le terme haut de gamme, ça englobe tout un tas de choses quand même. Et quand on paye un certain tarif, on n'a pas forcément envie de se promener avec une jeune femme qui est répertoriée comme telle et qui est bien connue en tant que telle. La base d'une escorte haut de gamme, c'est de pouvoir être discrète et offrir des prestations en toute discrétion quand elle se rend quelque part. Ce serait gênant d'être au restaurant et quelqu'un qui a fait appel à des services et tout le monde autour, façon de parler, c'est son activité. Je pense que ça ne cadre pas du tout avec ce milieu. Donc je pense que c'est une des raisons pour laquelle vous avez autant de mal à trouver des personnes qui acceptent d'en parler.
0: Mmh. Et en tout cas, vous avez accepté assez vite, après quelques discussions, donc merci pour cette transparence-là. Mais c'est amusant parce que je vous entends parler et j'ai l'impression qu'on peut faire presque un comparatif. Il y a le secret de la confession, dans le monde de l'Église. J'ai l'impression qu'il y a presque le secret de la prestation chez vous. Ça fait partie des obligations professionnelles?
1: Je ne sais pas si ça fait partie des obligations, mais à mon sens, oui. Mm-hmm. Il faut quand même savoir respecter toutes les personnes qu'on rencontre. Et le but n'est pas d'aller dévoiler quoi que ce soit de ces rencontres. Donc oui, je pense que c'est... C'est un fait. Mmh.
0: Alors quand je me suis plongé, je le répète, dans ce milieu pour le découvrir, essayer de mieux le comprendre, j'ai été très surpris justement par la première distinction et qui fait que vous êtes là aujourd'hui, c'est-à-dire qu'il existe une différence entre des escort girls dites classiques et des escort girls VIP. C'est quoi la différence?
1: Alors je dirais que la différence, une escort girl classique va être quelqu'un qui va avoir tendance à recevoir dans un appartement ou chez elle, ou se déplacer de rares fois à l'hôtel, mais elle va plutôt avoir un horaire qui va être cadré, à savoir travailler peut-être de 10h à 20h, 5 jours par semaine, et elle va recevoir tout un tas de clients durant la journée pour des tarifs beaucoup moindres. Le but de ce genre de prestation est purement, généralement, sexuel. Mm-hmm. On va pas se mentir. Une escorte haut de gamme, ça va être une fille qui va prendre beaucoup moins de rendez-vous. Elle ne va pas en prendre plusieurs par jour, ça c'est déjà un fait certain, parce que la majorité ont des vies professionnelles à côté, des vrais boulots. Enfin, des vrais boulots. On s'entend, en soi, l'escorting est aussi un vrai boulot. Je vais dire des boulots normaux. Mmh. Et du coup, elles vont faire beaucoup moins de rendez-vous et elles vont mettre une approche totalement différente dans le rendez-vous qu'elles vont faire. C'est souvent des rendez-vous dans des restaurants, des musées, suivis évidemment d'un moment à l'hôtel, mais ce sont des rendez-vous qui sont abordés totalement différemment et où les rendez-vous sont de beaucoup plus longue durée avec des personnes qui recherchent certes une relation, bien évidemment, mais ils recherchent aussi une écoute, un moment de partage bien différent que juste une prestation sexuelle, vite fait, bien fait.
0: Ouais. Ce que vous me dites là, ça m'amène déjà plein de questions. Donc la réponse, elle est limpide. Et les premières questions qui me viennent, c'est, vous dites, elles ont un métier à côté. Et là, c'est vrai, j'ai entendu dire que certaines escortes VIP, on le précise, sont par exemple avocates, notaires, travaillent dans des grosses boîtes, ont parfois de très très bons salaires, et ont envie d'aller vers ce milieu, et c'est pas du tout pour des questions salariales, c'est parce que ça leur plaît, c'est exact ça?
1: Oui, il y en a beaucoup qui sont là, parce que ça leur plaît, et la majorité font ça avec grand plaisir, même pas la majorité, je n'en ai jamais entendu aucune se plaindre, ce n'est pas une contrainte sociale ou financière, elles sont vraiment là par pur choix.
0: Le choix aussi peut-être d'aller dans des endroits un peu exceptionnels. Vous avez parlé de musées, de restaurants. J'imagine qu'on va voir de belles choses et qu'on vit dans un milieu un peu de luxe quand on est escort girl VIP.
1: C'est ça, c'est notre approche que d'aller dans des hôtels un peu bas de gamme pour une demi-heure. Là, c'est vrai que ce sont des chouettes restaurants, des chouettes endroits, des voyages. Il y a quand même pas mal de choses très sympathiques autour. On rencontre fatalement des gens qui sont très intelligents, des médecins, des avocats. Tout ce type de personnes sont des gens hyper intelligents et c'est toujours un plaisir de discuter avec eux. Donc je pense que l'approche est totalement différente, encore une fois, entre l'escorting classique et l'escorting haut de gamme.
0: Et ça fait évidemment, je dirais, un éclairage plus compréhensif de l'activité. Mais les critiques sont là, évidemment, et vous les devinez. Et ces critiques, elles vont vous dire, désolé, mais on reste quand même dans de la prostitution. Et j'ai vu beaucoup de gens du secteur de l'escorting VIP dire, attention, c'est fondamentalement et totalement différent. Prostitution, c'est un terme que vous acceptez ou que vous réfutez catégoriquement dans votre secteur d'activité ?
1: Je pense qu'on l'accepte globalement, mais qu'on le trouvera toujours péjoratif pour le milieu haut de gamme. Mmh. Voilà, maintenant, on sait qu'on fait quand même partie de ce milieu de la prostitution, mais il faut quand même bien retenir qu'il y a tout un tas de steps dans ce milieu. Il y a les bars, il y a les salons de massage, il y a la prostitution de rue, je pense que c'est moins répandu maintenant. Mais voilà, et puis il y a l'escorting haut de gamme. Il y a vraiment tout un tas de niveaux différents. Et c'est vrai que le mot prostitution englobe tous ces niveaux, mais on l'apprécie qu'à moitié.
0: Elles ont une activité professionnelle,
1: oui,
0: sur le côté, vous en avez parlé beaucoup en tout cas. Elles ont donc forcément des diplômes, des formations, et parfois de très très hautes formations.
1: C'est ça.
0: Mais elles tombent dans un autre milieu, un autre secteur d'activité. Est-ce qu'elles doivent recevoir une formation particulière pour l'escorting VIP? Ou est-ce que ce sont des choses qui se font naturellement?
1: Alors, je pense qu'il y a certains profils pour qui c'est quelque chose de très naturel, parce qu'elles ont vraiment, je ne vais pas dire ça en elles, mais ce raffinement, cette élégance qui leur est innée. Et puis, il y en a d'autres qui aimeraient s'orienter vers ce secteur et qui n'ont pas vraiment les bases et ne savent pas vraiment vers où aller, comment s'orienter, comment faire, qu'est-ce que ça inclut vraiment le terme d'escorte haut de gamme et comment se déplacer d'une carrière d'escorte classique vers une carrière d'escorte haut de gamme. Je pense qu'il y a tout un tas de codes à avoir et à respecter pour faire partie de ce milieu. Et voilà, je pense qu'il y en a beaucoup qui ont besoin d'une orientation pour trouver leur place et monter de sphère.
0: C'est peut-être très naïf ce que je vais vous demander, mais est-ce que vous recevez aujourd'hui beaucoup de candidates qui veulent s'orienter vers ce milieu de l'escorting VIP?
1: On reçoit quand même pas mal de castings.
0: À peu près combien par semaine?
1: C'est très fluctuant. Il y a des semaines où on va en recevoir énormément, et puis il y a des semaines où on va beaucoup moins recevoir. Le pourquoi du comment, ça, j'ai pas vraiment de...
0: Ça peut être combien par semaine, maximum, quand vous dites énormément, par exemple?
1: Oh, des fois, c'est une dizaine.
0: Ah oui?
1: Donc, le ratio de filles qui est accepté sur le site... par rapport au nombre de castings qu'on reçoit, est quand même très bas.
0: Alors, là, on va plonger un peu dans les coulisses de ça, justement, de ces candidatures, parce que c'est quand même interpellant. Vous recevez des candidatures, ça se passe comment? Est-ce que vous recevez d'office toutes les candidates, ou est-ce que sur base du CV, de ce qui s'y trouve, et donc des qualifications, donc peut-être même du degré d'éducation, vous faites une première sélection? Est-ce que vous faites une sélection physique, ou est-ce que d'office, vous recevez tout le monde, et la sélection se fait ensuite par après?
1: Alors, je trie déjà les castings que je reçois selon les réponses que les modèles ont données au formulaire de casting. Je pense que c'est déjà un très bon indicateur de la personnalité qu'on a en face de nous et de si elle va fitter un peu les critères du haut de gamme. Je pense que la façon de répondre aux questions est déjà
0: assez parlante. Et vous
1: posez
0: quel type de questions alors ?
1: Alors, le type de questions, c'est de savoir si elles ont déjà de l'expérience dans ce milieu. Mmh. C'est un bon indicateur. Dans quel secteur elles travaillent, si elles ont un autre travail, quelles sont leurs attentes vis-à-vis de notre site TCR. Je pense que c'est important aussi de le savoir. Et un peu se décrire, donner un peu leur trait de personnalité, etc. Et mettre quelques photos. Et de ça, une fois que je vois un petit peu les réponses et les photos, alors de là, je leur dis que malheureusement, elles ne sont pas reprises, ou alors je prévois un appel vidéo avec elles, pour éviter d'avoir de mauvaises surprises, parce que parfois les photos sont retouchées un petit peu trop et ça ne cadre plus vraiment avec la réalité. Ouais. Et c'est pas du tout ce qu'on veut sur TCR. Le but est d'avoir des profils qui sont authentiques et réels. Donc voilà, ça c'est déjà éliminé d'office. Et puis après, selon la conversation qu'on a, je leur dis toujours que ce sera des ajouts potentiels. Et suite à l'appel vidéo qu'on a, je prends ma décision de voir si ce sont des modèles qui seront ajoutés ou pas au site.
0: Parce que vous l'avez dit, c'est une clientèle qui va vouloir aussi vivre des moments privilégiés avec l'escorte VIP à laquelle il fait appel. Et justement, à ce moment-là, ça se passe comment ? Est-ce qu'ils vous contactent et puis vous disent « Bon, bah, écoutez, moi je veux une personne et peu importe laquelle » ou est-ce que votre clientèle vient avec des critères physiques, des critères d'éducation, de langue, très précis ?
1: Déjà, moi, normalement, je ne gère pas les plannings des filles qui sont toutes indépendantes sur le site. Donc, les clients les contactent, elles, directement, via les infos de contact qui sont au chaque profil. Mm-hmm. Donc, moi, je ne gère pas énormément de demandes. J'en reçois quelques-unes par mail, parfois. Et là, alors, je me fais un plaisir d'y répondre. Mais on a un formulaire de matchmaking sur le site pour les clients qui sont un peu indécis et ne savent pas quelle fille choisir. Et là, eux aussi répondent à quelques questions. Et je les réoriente et en leur suggérant quelques modèles qui correspondent à leurs attentes.
0: Je suis allé voir sur votre site. Et effectivement, il y a, en fonction des filtres, je dirais, c'est comme ça que j'ai appelé ça, on arrive à une sélection, entre guillemets, de jeunes femmes qui pourraient correspondre aux demandes que l'on formule. Je vais prendre le problème par l'autre sens, et ce n'est pas vraiment un problème, mais est-ce qu'il arrive que des jeunes femmes refusent une prestation parce qu'elles se disent, avec telle ou telle personne, ça ne va pas coller ?
1: Ça arrive. Ça arrive, parfois elles me sonnent et elles me disent « Ah, je ne sais pas trop parce que je n'ai pas forcément envie de faire cette prestation qui me demande parce que ça ne correspond pas avec ma personnalité et ce que j'ai envie de faire. » Et je leur suggère quand même toujours d'être quand même assez honnête avec les clients et de leur dire très simplement que c'est quelque chose avec lequel elles ne se sentent pas à l'aise et qu'elles préfèrent décliner l'offre et les réorienter alors vers... une des autres filles qui a, elle, est plus à l'aise de faire cette prestation. Et autant pour la fille que le client, et là est un gros avantage qu'elle puisse avoir un contact direct avec le client, c'est de déjà voir s'il y a un certain feeling qui s'établit, et c'est quelque chose qu'on peut ressentir dès les premiers messages.
0: Mmh. Ce droit du choix, j'y mets des guillemets, est-ce que vous estimez que c'est aussi une des différences fondamentales avec, et je vais remettre des guillemets, mais avec la prostitution dite classique ?
1: Je pense que certaines filles dans la prostitution dite classique ont clairement le choix de refuser aussi. Mmh. Je pense que peu importe les niveaux de secteur dans lequel elles se trouvent, que ce soit dans des bars vitrines, des salons de massage, des escortes, on va dire qu'on retrouve sur les plateformes plus basiques, qui regroupent un peu tous les profils, elles acceptent aussi ce qu'elles ont envie. Il faut arrêter de croire qu'une fille qui travaille, peu importe les niveaux, est obligée de faire des prestations. Je pense que ça doit exister. Mais il faut arrêter de généraliser ça. Je pense que beaucoup de filles le font quand même par choix, peu importe les niveaux, que ce soit dans des bars, etc. C'est souvent quand même un métier qui est choisi, du moins ici en Belgique, parce qu'on a la chance d'avoir un cadre qui a légalisé tout ça.
0: Et parce que vous avez parlé du cadre, j'ouvre une parenthèse alors ici, mais c'est intéressant que vous alliez sur ce terrain-là. Un cadre défini en Belgique, mieux défini, une protection des travailleuses du sexe, et on en parle beaucoup dans les actualités ces derniers temps. Est-ce que vous, aujourd'hui, par exemple, toutes ces prestations définies par un cadre sont des prestations qui sont toutes aujourd'hui déclarées fiscalement, vous me voyez venir, ou est-ce qu'il existe encore énormément de choses, et je ne vous demanderai pas un pourcentage, mais est-ce qu'il existe encore effectivement vraiment des choses au noir ? En gros, une prestation chez vous est-elle payée via une facture ou est-elle payée via de l'argent glissé dans une petite enveloppe, comme on l'entend souvent ?
1: Alors, ici, moi, chez moi, déjà, de toute façon, tous les paiements sont déclarés, je suis en société, donc tout est à 100% légal. Il faut quand même bien faire la distinction entre ce qui est fait derrière et un site qui a quand même, qui apparaît sur Internet, où là, tous les paiements arrivent sur compte et où il y a un statut de société et tout est géré en off, telle une vraie société, avec ses droits et ses obligations légales à remplir. Après, beaucoup de filles ont un autre travail à côté et alors optent pour le statut d'indépendante complémentaire, ce qui leur permet de pouvoir générer des factures s'il le faut. Et je leur conseille toujours d'avoir le statut le plus clair possible, de façon à pouvoir mettre l'argent sur des comptes et pouvoir investir dans d'autres choses pour le futur, l'avenir, dans de l'immobilier. C'est quand même pour moi primordial d'avoir des bases solides et de faire quelque chose d'intelligent de cet argent.
0: Mmh. Là, on entend des choses très très claires, en tout cas le respect de règles légales. Et est-ce que, et j'y reviens, il y a quand même un peu de black qui circule. Ce qu'on appellerait vulgairement dans n'importe quel autre secteur d'activité, bah, un petit pourboire, quoi, quelque chose en plus de la somme qui a été versée. Ça existe, hein ?
1: Je pense qu'il y a beaucoup de cadeaux qui sont reçus par les filles. Maintenant, encore une fois, moi je ne suis pas au rendez-vous. Mmh. Je ne gère pas les prises de rendez-vous. Donc les clients et les filles s'arrangent entre eux, mais je pense qu'une grosse majorité ont quand même suivi les conseils de tout régler.
0: Oui, pour que finalement ça soit en ordre. Voilà. Ah oui, c'est intéressant, vous avez parlé de cadeaux, donc ça veut dire qu'il y a quand même, à un moment donné, si ça s'est vraiment très très bien passé, appelons ça une récompense, mais un petit plus, quelque chose qui va agrémenter encore un peu plus le moment. Donc c'est-à-dire, en gros, ça peut être quoi, un bijou, un sac, des vêtements?
1: Il y a déjà eu pas mal de choses très différentes qui partent de choses très simples comme des pralines, une boîte de chocolat, un bouquet de fleurs, un ensemble de lingerie. J'en ai eu une récemment qui a eu une montre en cadeau, une très belle montre. Donc il y a pas mal de choses qui arrivent en plus de la rémunération.
0: Ce sont généralement chez vous des jeunes femmes jeunes, vous acceptez tous les âges ou il y a vraiment une limite à un moment donné à partir duquel on se dit l'escorting VIP c'est terminé parce que justement il n'y aura pas de demande au-delà de cet âge-là?
1: Non, pas vraiment. Je pense que contrairement aux agences classiques, les agences, eux sont quand même plus restrictifs en termes de profil qu'ils acceptent. En termes d'âge, ils ont quand même pas mal de restrictions. Ici, nous, on part du principe que la diversité est très importante. Donc, on a des filles de tous les âges. On en a qui approchent la cinquantaine. Le ratio est moindre, bien évidemment. Mais on a de la vingtaine jusqu'à la petite cinquantaine. Et je pense que c'est important de pouvoir offrir tout un panel à la clientèle. On va quand même rester réaliste. Une fille de 20 ans n'a pas la même expérience de vie qu'une femme de 40 ans et ne va pas avoir la même approche ni les mêmes types de conversations. Donc je pense que il faut une diversité. Il y a rien à faire.
0: Mmh. Donc encore une fois, on y revient avec un certain niveau. On viendra à un moment donné aux relations qui peuvent s'établir, qui peuvent se construire par rapport justement à ces prestations. J'ai été sur ce site, j'ai fait un peu le jeu des filtres. Hein. J'ai été quand même assez surpris de voir la présence, et c'est peut-être encore une fois une image totalement tronquée, de peu de jeunes femmes qui parlent français. Énormément, si pas la quasi-totalité, maîtrisent l'anglais. Anglais parce que votre clientèle ici en Belgique, elle est essentiellement internationale?
1: Non, pas forcément, elle l'est. Il y a une partie de clientèle internationale. Maintenant, le site était majoritairement en irlandais parce que celle qui l'a créé était néerlandophone. Mmh. Donc, quand moi je l'ai repris, je l'ai traduit alors en français et en allemand pour partir vers des voies un peu plus internationales. Mais pourquoi l'anglais est la base et toutes les filles doivent parler anglais? C'est vraiment un des critères pour pouvoir être sélectionnée sur le site. Tout simplement parce que je ne parle pas le néerlandais. Et comme vous l'avez si bien souligné, il y en a beaucoup qui sont néerlandophones. Ouais. Donc l'anglais est la langue phare pour qu'on échange entre nous.
0: Bruxelles est une capitale européenne, évidemment. Et donc vous me voyez un peu venir sur cette question de langue. Est-ce que ça veut dire que précisément parce que beaucoup de nationalités y figurent et beaucoup de représentants de l'Europe qui viennent à Bruxelles, qui y passent parfois plusieurs jours, sont un peu envieux d'avoir justement ces moments privilégiés et que ça fait du coup de Bruxelles une place plus intéressante que d'autres pour votre secteur d'activité?
1: C'est une place déjà très centrale et comme vous le dites, il y a la communauté européenne qui se trouve ici. Il y a pas mal de gens qui voyagent pour affaires. C'est pas la ville où il y a énormément de touristes à proprement parler. Je pense que ça reste plus quand même une ville de business. Et effectivement, oui, on a quand même pas mal de gens de l'étranger qui viennent et qui font appel au service des filles pendant leur petit séjour chez nous.
0: Plongeons-nous, si vous voulez bien, dans la relation entre le client et l'escorte VIP. Ce sont des moments privilégiés. Et forcément un peu particulier, dans de beaux endroits, dans de beaux restaurants, dans de beaux hôtels, sans doute dans de belles boutiques, on en a déjà un tout petit peu parlé. Est-ce que la relation évolue souvent vers autre chose que simplement ce rapport client-escorte?
1: Je ne l'espère pas.
0: Je ne l'espère pas. Ce serait difficile pour le secteur, c'est ça que vous voulez me dire?
1: Ce serait difficile pour le secteur, Et puis, je ne pense pas que ce soit forcément une relation qui débute sainement, à mon sens. Maintenant, c'est mon avis très personnel sur la chose. Et si une de mes filles me demande mon avis, je lui déconseillerais, même pas d'un point de vue égoïste du fait de perdre la fille, mais d'un point de vue purement humain, je lui déconseillerais. Elles ont des plannings quand même hyper chargés, en sachant qu'elles ont un autre travail à côté, une vie privée aussi, certaines sont mamans, elles ont leurs rendez-vous. Je pense que peu ont encore du temps à consacrer à des rendez-vous bénévoles, je vais dire ça comme ça. Je ne sais pas si le terme est bien choisi, mais je pense que dès qu'elles vont avoir un moment de libre, elles vont plutôt choisir de le passer en famille, ou à faire du sport, ou à faire d'autres activités. Mais je doute fort qu'elles aillent faire une petite promenade de santé juste pour le plaisir.
0: Beaucoup de ces jeunes femmes ont une vie de famille. Le terme est important, je pense. Certaines ont des enfants, certaines ont des compagnons. Si j'ai bien compris, ça ne pose jamais de soucis, ça ?
1: C'est une question que je me pose aussi, et je pose parfois aux filles.
0: Mais
1: comment vous faites pour gérer vos relations de couple ? Je ne sais pas, vous êtes en train de cuisiner, vous leur dites « bon, je vais faire mon rendez-vous, je reviens ». Donc c'est moi-même une question que j'ai. Je sais que certaines filles, c'est vraiment... Je vais peut-être paraître surprenante, mais ça peut être un fantasme dans certains couples aussi. D'avoir une compagne qui fait ce type de rendez-vous et ça leur amène un petit piment dans leur vie privée. Donc je pense qu'on a tout un panel de profils et d'histoires. Chaque modèle a son histoire derrière elle et son vécu et sa façon d'aborder les choses.
0: Vous n'avez jamais eu de compagnon, de mari jaloux qui à un moment donné vous contactait en disant « c'est terminé, je veux plus que... »
1: Non.
0: Jamais eu d'incident?
1: Non. C'est encore une fois quelque chose de très choisi. Et je pense que les filles qui sont dans ce domaine et qui ont fait ce choix... Ou ça va être des relations qui sont déjà établies de longue durée et la question ne va pas vraiment se poser. Ou alors elles vont souvent, très souvent, privilégier le travail à la relation.
0: Il y a un terme que vous prononcez souvent, c'est le terme « choisi ».
1: Oui.
0: Et on a cette notion de choix plus présente sans doute que dans d'autres, je dirais, étages de la prostitution. Et on y met les guillemets que vous avez mis en début de cet entretien. On choisit de faire cette carrière d'escorte VIP combien de temps ? C'est tenable pour tout le monde à un nombre limite d'années parce qu'à un moment donné on n'en peut plus ou on en a marre ? Ou bien il y a des escortes VIP qui font des carrières de 10, 15, 20, 30 ans, je ne sais pas ?
1: Je pense que ça dépend le mindset qu'on a et comment on se laisse accaparer moralement par ce travail. Il n'y a rien à faire, c'est quand même quelque chose qui puise beaucoup d'énergie en termes de gestion de planning, en termes d'approche et... Les filles donnent beaucoup aussi d'elles-mêmes à la personne qu'elles rencontrent. Donc je pense que selon le mental qu'elles ont, c'est quelque chose qu'elles vont pouvoir faire plus ou moins longtemps. Je pense qu'une fille qui fait une carrière dans l'escorting classique aura une carrière beaucoup moins longue qu'une fille qui va faire de l'escorting haut de gamme parce que la demande et le temps qu'elle va passer à travailler vont être totalement différents. Entre une escorte classique qui va peut-être faire 5, 10 rendez-vous par jour et une escorte haut de gamme qui va en faire, je ne sais pas moi, 2, 3, 4 ou 5 peut-être par semaine, le taux d'épuisement n'est pas du tout le même. Mais il y a des filles qui tiennent très très longtemps. Je pense que le secret, à mon sens, et une fois que la journée est finie, c'est d'oublier complètement... ou le plus possible, et ne pas ressasser ce qui vient de se passer. Voilà, la journée, elle est finie, on a passé un agréable moment, on a eu un dernier échange par message, par mail avec la personne qu'on vient de rencontrer, c'est très sympa. Après, chacun doit reprendre le cours de sa vie. Il faut pouvoir mettre un stop très clair à la fin de la journée pour ne pas se laisser déborder émotionnellement.
0: Et on appellerait ça ne pas ramener du travail à la maison. Hein. Alors,
1: voilà.
0: Je le dis avec un petit sourire,
1: voilà.
0: Mais c'est comme ça qu'on appellerait
1: mais
0: ça.
1: Mais là, c'est compliqué parce qu'elles doivent quand même avoir toujours leur téléphone avec elles, leur boîte mail, le profil est en ligne 24/24, donc elles peuvent recevoir des demandes tout le temps.
0: On va se plonger un tout petit peu, et puis vous fixerez les limites, parce qu'il y a peut-être des choses qu'on ne peut pas savoir, mais c'est mon métier de journaliste de poser les questions. On va se plonger dans un instant un tout petit peu dans l'intimité du rendez-vous, ce qui s'y passe, ce qui peut s'y passer, ce qui ne s'y passe pas, et puis il y a différents types de prestations, hein. J'ai vu qu'il y avait plusieurs échelons qui étaient prévus, mais celles et ceux qui nous regardent maintenant doivent être en train de se dire, mais enfin, bon sang, on est en train peut-être, vous avez mis les nuances par rapport à la prostitution, mais on est en train de complètement passer sous silence la notion d'exploitation du corps de la femme. Et ça, évidemment, je suis journaliste, donc je dois vous en parler. Qu'est-ce que vous répondez à cette notion d'exploitation du corps de la femme, c'est-à-dire, encore une fois, du côté avilissant, d'accepter de l'argent et de ne plus, du coup, en échange de cet argent, être totalement propriétaire de son corps?
1: Je pense qu'elles mettent quand même, de toute façon, elles définissent toujours des limites très claires de ce qu'elles veulent faire et de ce qu'elles ne veulent pas faire, ce qui est quand même la base, à mon sens. Donc ça reste quelque chose de choisi. Moi, je vois ça comme un travail comme un autre. Et certes, ça met d'autres choses en jeu. Il y a une autre... c'est vrai qu'elles donnent différemment. Mais je pense que chaque escorte voit ça vraiment comme quelque chose de... C'est son travail, en vrai.
0: J'ai l'impression, en vous entendant, que vous êtes en train de me dire, mais vous savez, M. Daoud, ne vous prenez pas, elles le vivent bien, elles le vivent même très bien. C'est enjoliver la situation ou c'est une réalité de terrain?
1: Non, je pense qu'elles le vivent très bien. Ouais. Après, je n'ai pas de retour à chaque rendez-vous, mais je n'en ai jamais entendu aucune me dire, écoute, j'ai vraiment pas envie d'y aller, j'ai vraiment pas envie de faire ça. Encore une fois, je vais le répéter, c'est quelque chose de choisi. C'est elles qui décident d'être sur Lucide tous les mois. Personne ne les oblige. Et je pense qu'elles le vivent très bien. Il y a des filles qui sont sur le site depuis des années.
0: Et on réinsiste, chez vous en tout cas, pas de nécessité financière par rapport à ça. Donc...
1: Pas forcément. Après, il y en a sans doute qui sont un petit peu plus dans l'envie d'avoir un meilleur train de vie parce qu'elles viennent... Il y en a qui débutent sur le site, donc elles passent d'un travail normal. On ne va pas se mentir, le coût de la vie a quand même énormément augmenté ces derniers temps. Donc je pense que c'est une qualité de vie qui est totalement différente. Ça leur permet aussi de gérer leur planning au mieux. On va faire abstraction de celles qui ont un autre travail à côté. Mais celles qui ne font que ça, parce qu'il y en a quand même quelques-unes aussi sur le site qui ne font que ça à temps plein, ben ça leur permet d'avoir une qualité de vie qui est quand même enviable, je dirais, dans le sens où elles se lèvent un petit peu, elles font leur planning comme elles le souhaitent. Celles qui ont des enfants, ça leur permet d'aller conduire leurs enfants à l'école, les rechercher, de prévoir des activités avec eux, le mercredi après-midi peut-être de passer la journée avec eux. Je pense que ça donne quand même une qualité de vie qui est non négligeable à l'heure actuelle.
0: Question un peu plus sombre, et puis encore une fois, j'y reviens, on reviendra sur les rendez-vous et la manière dont ça se passe et dont ça peut ou pas se conclure. Le côté noir de tout ça, j'ai l'impression que quand on parle de jeunes femmes qui sont des prostituées et qui sont des prostituées qui travaillent dans des bars, elles sont un peu protégées avec quelqu'un qui est en arrière-salle et qui peut intervenir au cas où ça se passe mal. Ici, j'ai l'impression qu'on parle de jeunes femmes qui sont lâchées dans la nature, avec des hommes, c'est vrai, sans doute d'une meilleure éducation, qui ont un peu de standing, mais qui peuvent rester des hommes, capables peut-être à tout moment de péter un plomb. Est-ce que vous avez, vous, à un moment donné, la certitude que ces jeunes femmes sont, quoi qu'il arrive, bien en sécurité, ou est-ce qu'il peut arriver des dérapages?
1: Je pense que comme dans tout secteur, vous pouvez travailler dans n'importe quel milieu, vous pouvez travailler dans un magasin de vêtements, il peut y avoir un braquage, il y a tout un tas de choses qui peuvent arriver dans tous les milieux. Donc je pense que dire que c'est une certitude que 100% des rendez-vous se fait en totale sécurité serait mentir. Je pense que comme vous l'avez si bien dit, tout un chacun peut à un moment péter un plomb, mais on a quand même un groupe où elles peuvent échanger entre elles, et se demander, est-ce que tu as déjà rencontré cette personne? Oui, non. Bien évidemment, on ne met jamais des noms en entier, mais quelques petits indices pour savoir. Et en général, je suggère toujours aux filles de demander, quand elles reçoivent une demande, au client, s'il a déjà rencontré d'autres filles. Comme ça, elle peut aller poser la question directement à la modèle concernée.
0: N'a jamais eu d'incident qui pourrait aller, pardon de poser la question, mais qui pourrait aller jusqu'à un moment donné à un viol?
1: Non, mais parfois, il y a des filles, on va dire, qui sont un peu plus débutantes et qui, elles, ont moins les codes pour mettre des stops parfois à des pratiques qu'elles n'auraient pas forcément...
0: C'est quoi le code pour mettre un stop?
1: Mais le code, c'est tout simplement de dire, écoute, ça, je t'ai dit non, on avait bien prévu que c'était un non. Ah, oui. Maintenant, il y en a qui vont moins avoir l'audace, ou en tout cas le caractère pour vraiment mettre le stop lorsqu'il y a quelque chose qui se passe pas comme elles le souhaitaient. Et du coup, elle pourrait mal le vivre. Mais je pense qu'une escorte qui est déjà dans le milieu et qui est bien établie n'aura pas peur de lui dire, écoute, on t'a dit non, c'est non, et de mettre fin au rendez-vous.
0: Mmh. Elle peut à un moment donné mettre fin au rendez-vous et donc
1: oui,
0: s'en aller.
1: Sûr.
0: Donc,
1: ouais. Bien sûr. Okay. Maintenant...
0: Mais elle n'est jamais suivie, l'escorte, par un peut-être complètement naïf, mais un agent de sécurité qui la suit à distance qui,
1: non. Okay. Non, il y en a certaines qui travaillent avec des chauffeurs, mais c'est plus par logistique, parce qu'elles n'ont pas leur propre voiture. Et alors là, il y a un chauffeur qui n'est pas loin et qui les dépose et les reprend après.
0: Vous avez une liste rouge de clients ?
1: Oui. Oui.
0: J'imagine, sur base de ce que vous venez de me dire.
1: Oui, on en a qu'on ne peut absolument pas revoir, parce qu'ils ont été problématiques pour une raison ou pour une autre.
0: Et ça peut être quoi, la raison problématique ?
1: Il y en a qui vont avoir tendance à annuler en last minute, mm-hmm. ce qui est quand même gênant. Il y en a qui auront posé d'autres types de problèmes, qui auront voulu rentrer un petit peu plus dans l'intimité, avoir des informations qu'ils ne sont pas censés avoir. Il y a vraiment tout un tas de types de...
0: Trop oppressant aussi.
1: Voilà, il peut y en avoir aussi. Il y a vraiment tout un tas de raisons, mais il est clair que oui, on a une petite liste de personnes qu'on ne souhaite plus avoir sur notre site.
0: Alors, je l'ai dit, et on y vient maintenant un peu à ces fameux rendez-vous, quand on fait appel au service d'une escorte VIP, on peut très très vite commencer à demander, pardon pour le terme, mais encore une fois, je vais y mettre des guillemets, mais on peut demander des services à la carte. Et donc, ça peut aller, semble-t-il, du simple accompagnement à un rendez-vous au restaurant, à des choses qui vont évidemment peuvent se prolonger, exposition. J'ai même vu accompagnement en voyage, et donc là, on prend un tarif à la journée, et ce qui s'accompagne alors après d'une prestation, je dirais, sexuelle. C'est vraiment ça, c'est ce choix à la carte. Vous avez des clients qui vous disent, moi, j'ai juste besoin d'apparaître accompagné de quelqu'un, ou de quelqu'un qui va dire non, je veux un moment privilégié et qui va jusqu'au rapport sexuel.
1: Il y a les deux, il y a tout un tas de types de demandes, que ce soit des fly me to you, donc des voyages à l'étranger, par des gens qui sont déjà basés là-bas ou qui veulent voyager avec les filles, ou des simples soupers où ils doivent avoir quelque chose, un événement, ou alors ce sont des rendez-vous effectivement de plus longue durée, restaurant, musée, et puis suivi d'un moment à l'hôtel ou d'une nuit à l'hôtel.
0: C'est quoi le client alors qui a juste besoin d'être accompagné ? C'est quelqu'un d'après vous qui doit exister socialement parce que ça ferait mauvais genre d'apparaître seul à un rendez-vous important ?
1: Je pense qu'il y a certaines demandes où ce sont des personnes qui sont effectivement invitées à un événement et toutes les autres personnes y vont accompagnées d'une présence féminine. Et si eux sont seuls, fatalement, je pense qu'ils se sentent un petit peu mal à l'aise et donc du coup cherchent à eux aussi apparaître avec une présence féminine.
0: L'escorte dans ces cas-là se présente comme escorte ou jamais ?
1: Non, en général non.
0: Non ?
1: Non, c'est plutôt présenté comme une amie ou voilà.
0: Parce que, et donc ma question est la même dans l'autre sens, ça ferait là mauvais genre de dire qu'on est accompagné d'une escorte, vous pensez ?
1: Je ne sais pas si ça ferait mauvais genre, mais je pense que ça mettrait tout le monde mal à l'aise de le préciser. Ouais. Je pense que ça amènerait des questions qui n'auraient peut-être pas leur place. Maintenant, ça demande une grande préparation pour les modèles, pour apprendre ce qu'elles peuvent répondre, apprendre à connaître la personne qu'elles ont en face d'elles et qui les ont bookées, alors qu'il y a 2 jours, elles ne les connaissaient pas du tout. Mmh.
0: Est-ce qu'on peut imaginer qu'il y ait des rendez-vous qui se multiplient ? Donc, en l'occurrence, ça s'est très bien passé, le resto, ou encore une fois, ce moment plus intime dans une chambre d'hôtel. Est-ce qu'il y a des clients qui ont tendance à revenir à de très, très, très nombreuses reprises vers même même jeune femme ? Et ça peut aller jusqu'à combien de rendez-vous ?
1: Oui, ça arrive très souvent que le feeling passe bien avec tel ou tel modèle, et alors ça devient ce qu'on appelle des clients habitués. Et il y a des clients qui bookent les mêmes filles pendant des années et des années. On a aussi des clients qui bookent, on va dire, tout le site.
0: C'est-à-dire
1: On en a quelques-uns.
0: Qui ont booké toutes les filles.
1: Quasiment, oui.
0: Pas le même jour.
1: Non, quand même pas. Je pense qu'il faut un fameux cardio alors. Ouais. Mais
0: oui, un fameux portefeuille aussi.
1: Oui, ça c'est...
0: Vous voyez venir. On est à combien dans les tarifs ? Un simple accompagnement au resto, 2 heures.
1: Alors, peu importe la prestation, il n'y a pas vraiment de changement de tarif. Que ce soit un accompagnement ou que ce soit une prestation qui va se passer à l'hôtel, le tarif reste le même.
0: Oui.
1: Donc, que ce soit un jeu de cartes, un jeu d'échecs ou quoi que ce soit, ou vraiment une prestation, le tarif va rester le même.
0: Oui.
1: En termes de tarifs, on est entre 400 et 500 euros de l'heure.
0: 400 et 500 euros de l'heure,
1: voilà.
0: Okay.
1: C'est un peu les prix à l'heure actuelle qui sont appliqués sur notre site.
0: Est-ce qu'il existe des escortes VIP hommes ?
1: Alors, c'est une demande qui revient souvent. Je reçois quand même pas mal d'hommes qui complètent le casting ou m'envoient un mail et me demandent si on cherche des hommes. et comme on peut le voir sur le site, non, on ne recherche pas d'hommes.
0: Ouais.
1: Mais je pense que l'homme qui veut rentrer dans ce milieu a toujours de grandes attentes, à savoir être payé par une femme plus âgée qui va avoir énormément d'argent et qui va le gâter. Je pense que la réalité est tout autre et je pense que la plupart des demandes qu'ils doivent avoir sont plutôt des demandes homosexuelles. Et l'homme n'a pas vraiment conscience de ça. Ce n'est pas quelque chose qui doit aussi bien marcher que l'escorting féminin.
0: Vous avez parlé de ce site que vous gérez aujourd'hui. Ce n'est pas vous qui l'avez créé, mais vous le gérez. Et on en discutait un peu avant cet entretien. Vous le gérez aussi sur base d'une expérience que vous avez du milieu et du secteur. Est-ce que précisément, ça vous donne un peu plus le rôle de... Je ne vais pas dire de maman, mais peut-être de surveillante. Et aujourd'hui, votre job, outre la gestion de ce site, c'est précisément de protéger vos filles et donc de les mettre face au danger qu'elles courent. C'est un job que vous effectuez, ça ou pas ?
1: Oui, bien sûr. J'essaye toujours de le faire avec des pincettes selon les profils, puisque certaines sont beaucoup plus sensibles que d'autres au niveau des modèles. Mais je pense que d'avoir eu les deux côtés comme expérience, évidemment, me permet d'avoir une vision beaucoup plus globale de l'activité que quand on ne se cantonne qu'à la gestion de ce type de site. Fatalement, que ça facilite la vision des choses et l'organisation et les conseils que je peux leur donner.
0: Et c'est quoi le meilleur conseil que vous pouvez leur donner ? Celui que vous donnez pratiquement à chaque fois ?
1: C'est de mettre de l'argent de côté.
0: Ouais.
1: Ça peut paraître un peu bête, mais j'insiste toujours beaucoup pour qu'elles fassent quelque chose d'intelligent de leur argent. Pour moi, c'est vraiment le premier conseil, c'est de mettre de l'argent de côté.
0: Et elles le suivent ?
1: Je pense que de façon générale, oui. Ce sont des filles qui sont quand même intelligentes et je pense qu'elles ont toutes des projets de vie vraiment intéressants. Et je pense qu'elles travaillent dur pour réaliser leurs projets. Donc c'est assez gratifiant quand je vois que certaines arrivent à atteindre les objectifs qu'elles s'étaient fixés.
0: Elles reviennent vers vous parfois quand c'est terminé, vous dites « Ah, merci, ça m'a bien aidé » ou « Le contact est rompu, c'est fini ».
1: Non, j'ai encore contact avec des filles parce que par le passé, j'ai eu un bar. Et j'ai encore contact avec certaines de mes filles alors que j'ai fermé mon bar en 2014.
0: Et le rapport est bon ou...
1: Oui, bien sûr. Ouais, c'est vrai. Bien sûr, oui.
0: Donc il n'y a pas de... Encore une fois, j'y reviens, il n'y a pas d'aigreur en disant « j'ai quand même été exploité par tout ça ».
1: Non. Ici, maintenant, le concept est un peu différent. On ne prend aucun pourcentage de leurs prestations. Elles gardent 100% de l'argent de leur rendez-vous. On ne travaille pas sous le format d'une agence.
0: Ouais. Donc, comment en général... vous vivez, vous, alors, du coup, quel est le bénéfice?

0: de leurs prestations, ce qui est de toute façon illégal ici en Belgique.
1: Ah, mais ça, j'ignorais totalement.
0: Si, si, c'est du proxénétisme. Mmh. Et on a légalisé le milieu, on l'a réglementé, on leur a donné un statut. Mais le but était aussi que le proxénétisme soit rendu plus punissable. Donc voilà, je pense qu'elles sont assez reconnaissantes de façon générale d'avoir un site hybride qui n'est pas une plateforme classique où elles vont aller annoncer et où les clients vont, au cours de toute la journée, leur demander est-ce que c'était vraie photo, renvoie des photos. Ils ne vont même pas lire les profils en entier et ils vont s'attendre à ce que la fille soit chez eux dans 10 minutes, peut-être de l'autre côté du pays, pour 50 euros pour passer une heure là-bas. Mmh. Donc je pense qu'ici, le fait qu'elles aient une plateforme où tous les profils sont certifiés, elles ne perdent déjà pas de temps à justifier le fait que leur profil soit vrai ou pas. Les clients qui viennent sur notre site savent la gamme de prix.
1: Donc, oui, c'est voilà. Affiché assez clairement.
0: Voilà, ils ne perdent pas non plus leur temps, les filles ne perdent pas leur temps avec des demandes qui n'ont aucun sens.
1: On va parler de votre projet, toujours lié à ce secteur dans un instant. Vous gardez-vous, sur base de l'expérience que vous avez connue, vous gardez une bonne image de tout ça, une image qui a fini par vous lasser, par vous dégoûter, pardon de poser la question, mais est-ce que aujourd'hui votre état d'esprit, il est positif ou il est un peu embrumé ?
0: Non, mais il est totalement positif. Ouais. Je suis passionnée par ce que je fais. Ça fait quand même 20 ans que je suis dans ce milieu d'une façon ou d'une autre. Et j'adore gérer ça. Et je pense que c'est quelque chose dont je ne me lasserai jamais. Je trouve ça vraiment...
1: Et dans le passé, il n'y a jamais eu une mauvaise expérience où vous dites « Ah non, ça, c'était pas acceptable ».
0: C'est déjà arrivé. Ouais. Maintenant, c'était plus une gestion globale qui était épuisante et éreintante parce que c'était du 7 jours sur 7, c'était quelque chose qui avait pignon sur rue, c'était un bar, il y avait les plannings des filles à gérer, leur présence, enfin, il y avait tout un tas de choses à gérer, et là, il y a eu un moment où j'ai atteint mon point de non-retour, où c'était vraiment épuisant et où je voulais vraiment me consacrer à ma vie personnelle, parce qu'à un moment, c'est quand même... On ne peut pas se consacrer qu'à son travail, donc j'ai tout revendu et j'ai remis tout ça pour me consacrer à ma vie. Et là, ça pesait un petit peu. Mais là, vraiment, cette gestion de plateforme et ce rapport avec les filles est vraiment quelque chose qui me passionne et que j'adore.
1: Et ça permet de bien vivre, ça, aujourd'hui, juste gérer une plateforme comme ça ?
0: On est en Belgique, donc on va pas se mentir, tout est déclaré, on est quand même assez bien taxé. Ouais. Je pense qu'il y a de secret pour personne de ce point de vue-là. Et vu que tout est déclaré, je pense que c'est aussi ça qui m'a permis d'accepter votre demande ici, c'est de savoir que tout est en ordre, en off. Ouais. Et ça me permet de venir en parler aussi librement, chose que je pense qui n'est pas toujours le cas dans ce secteur.
1: Ma dernière question, on a voulu aborder toutes les questions liées à l'escorte VIP et sans du tout non plus dresser un portrait trop idyllique de la chose. On n'oublie pas évidemment qu'il y a dans la prostitution des choses qui sont absolument glauques, abominables et de la véritable exploitation humaine. Soyons bien clairs, on parle ici aujourd'hui de toute autre chose qu'on voulait à tout prix découvrir et grâce à vous, on a compris les différences. On a beaucoup discuté avant de réaliser cet entretien. Est-ce qu'aujourd'hui, vous étiez très stressée au début.
0: Oui.
1: Est-ce que vous êtes aujourd'hui satisfaite de ce que vous avez pu dire, des questions qui ont été posées, et donc finalement, de l'image que vous allez donner de ce métier, qui finalement, et moi je m'en rends compte aujourd'hui, était inconnue sur plein de facettes. Vous sortez, je dirais, contente d'avoir pu aujourd'hui mettre en lumière ce secteur d'activité.
0: Mais j'espère surtout que les personnes qui vont écouter notre échange vont un peu pouvoir comprendre qu'il y a des dynamiques très différentes et avoir un meilleur regard sur ce type d'activité, parce que je sais que c'est quelque chose qui dérange mais passionne tout autant, ce qui est quand même assez contradictoire. Mais oui, je suis quand même contente qu'on ait pu aborder le sujet et j'espère que ça donnera une meilleure image à l'escorting de façon globale, parce que je pense que tous les niveaux de prostitution doivent être respectées et regroupent des personnes qui sont respectables. Encore une fois, vous l'avez si bien dit, je pense que tout n'est pas rose et idyllique et il faut en être conscient, mais je pense qu'il y a quand même une grosse partie qui est encore une fois dans ce milieu par choix. Et ça, je pense que c'est quelque chose que les personnes doivent apprendre à respecter et à être plus tolérants, d'autant plus que c'est légal ici chez nous, on a cette chance. Donc si les personnes qui le font ne sont pas dérangées par leur propre activité, je trouve ça un peu gênant que d'autres personnes se permettent de le juger.
1: Merci à vous d'avoir été là.
0: Merci.

0: Plaisir. Merci de m'avoir reçu.
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0: Il est minuit.
1: David Riffon avec vous pour ces informations. L'affaire Liana en France. L'autopsie du corps de la jeune fille révèle que Liana a été violée. La mort de cette jeune collégienne de 11 ans sème l'émoi chez nos voisins depuis plusieurs semaines maintenant par rapport au manquement ou aux lenteurs de la justice. Le principal suspect, Jérôme Barella, n'avait jamais été interpellé ou convoqué malgré plusieurs plaintes et signalements pour des violences sexuelles sur mineurs. Liana a été retrouvée morte dans le Gers le 4 juin dernier, plusieurs jours après sa disparition. L'incendie qui a coûté la vie à 4 personnes dans un entrepôt d'Anderlecht vers 7h du matin le 6 juin dernier serait probablement d'origine accidentelle, en tout cas d'après les premiers éléments de l'enquête. Des investigations complémentaires sont toutefois encore en cours. Après l'incendie, 4 personnes ont été déclarées disparues. 2 premières victimes ont été retrouvées assez rapidement dans les décombres, les 2 autres seulement plusieurs jours plus tard à l'issue de fouilles plus approfondies. Il n'y aura pas de CE1D ni de CESS ce vendredi dans une cinquantaine d'écoles en région liégeoise. En cause, les écoles dites coffre-fort, là où sont centralisées les copies pour les examens externes. Ces écoles ont été bloquées par des enseignants en colère contre les réformes en Fédération Wallonie-Bruxelles. Malgré l'envoi d'huissiers sur place, rien n'y a fait pour la plupart de ces établissements. Alors si votre enfant est concerné par l'annulation de son CE1D ou son CESS, vous avez normalement dû être informé par mail. Si vous n'avez pas eu de nouvelles, cela veut dire que l'examen externe aura lieu comme prévu. 2 résultats des matchs de la Coupe du Monde de football. La Suisse a largement battu la Bosnie-Herzégovine ce jeudi soir 4-1. La République tchèque et l'Afrique du Sud ont partagé un but partout. 19 juin 1986, cela fait ce vendredi 40 ans jour pour jour que Coluche nous quittait. Pour rendre hommage au comédien et humoriste qui a marqué toute une génération, nous diffusons ce vendredi sur la 3 en télé Coluche, la véritable histoire d'un mec. Rendez-vous pour cela à 20h35. Merci de nous écouter, où que vous soyez, passez une belle et douce nuit.
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0: Il est 1h.
1: David Riffon avec vous pour ces informations. L'affaire Liana en France. L'autopsie du corps de la jeune fille révèle que Liana a été violée. La mort de cette jeune collégienne de 11 ans sème l'émoi chez nos voisins depuis plusieurs semaines maintenant par rapport aux manquements ou aux lenteurs de la justice. Le principal suspect, Jérôme Barella, n'avait jamais été interpellé ou convoqué malgré plusieurs plaintes et signalements pour des violences sexuelles sur mineurs. Liana a été retrouvée morte dans le Gers le 4 juin dernier, plusieurs jours après sa disparition. L'incendie qui a coûté la vie à 4 personnes dans un entrepôt d'Anderlecht vers 7h du matin le 6 juin dernier serait probablement d'origine accidentelle, en tout cas d'après les premiers éléments de l'enquête. Des investigations complémentaires sont toutefois encore en cours. Après l'incendie, 4 personnes ont été déclarées disparues. 2 premières victimes ont été retrouvées assez rapidement dans les décombres, les 2 autres seulement plusieurs jours plus tard à l'issue de fouilles plus approfondies. Il n'y aura pas de CE1D ni de CESS ce vendredi dans une cinquantaine d'écoles en région liégeoise. En cause, les écoles dites coffre-fort, là où sont centralisées les copies pour les examens externes. Ces écoles ont été bloquées par des enseignants en colère contre les réformes en Fédération Wallonie-Bruxelles. Malgré l'envoi d'huissiers sur place, rien n'y a fait pour la plupart de ces établissements. Alors si votre enfant est concerné par l'annulation de son CE1D ou son CESS, vous avez normalement dû être informé par mail. Si vous n'avez pas eu de nouvelles, cela veut dire que l'examen externe aura lieu comme prévu. 2 résultats des matchs de la Coupe du Monde de football. La Suisse a largement battu la Bosnie-Herzégovine ce jeudi soir 4-1. La République tchèque et l'Afrique du Sud ont partagé un but partout. 19 juin 1986, cela fait ce vendredi 40 ans jour pour jour que Coluche nous quittait. Pour rendre hommage au comédien et humoriste qui a marqué toute une génération, nous diffusons ce vendredi sur la 3 en télé Coluche, la véritable histoire d'un mec. Rendez-vous pour cela à 20h35. Merci de nous écouter ou que vous soyez passé une belle et douce nuit.
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